0: mais ça montre la faiblesse du droit international de l'ONU dès lors que l'un des États, surtout s'il s'appelle les États-Unis, ben, ça serait pareil, mais s'oppose avec sa force militaire est de nature à mettre, à faire obstacle à l'application et aux interventions d'autres États pour l'application de telle ou telle résolution. Il y a une polémique là-dessus. C'est un peu, c'est tangent des deux côtés. Mais je te dis, lorsque Chirac s'est opposé, il a fait savoir officiellement qu'il mettrait son veto à la résolution pour l'invasion de l'Irak, et bien Bush s'est passé de la résolution des Nations Unies, du Conseil de sécurité, il a envahi l'Irak tout seul. Ben, personne n'a pu l'empêcher, ni la Chine, ni n'a voulu l'empêcher pour ne pas tomber dans la Troisième Guerre mondiale.
1: Ben oui, donc là, tu es en train d'alimenter notre raisonnement.
0: Non, ben, oui et non, une fois de plus. C'est le droit interne français, le droit français, s'il n'avait pas un État, si l'État ne mettait pas en œuvre les forces de police pour faire exécuter les décisions de la justice française, eh ben, les décisions de cette justice seraient inefficaces.
1: Eh bien là, tu es en train de reprendre le même raisonnement que moi, là.
0: Mais oui, mais en sens inverse. C'est-à-dire, je suis d'accord pour dire que c'est fragile et que le droit, c'est dans l'analyse philosophique et juridique et tout ça, le droit n'a d'effet que s'il y a une force exécutoire, s'il n'a d'effet d'application, mais ça ne supprime pas son existence. C'est là où on est en désaccord.
1: Mais Noir, tu es algérien, Noir, tu es algérien, tu sais comme moi, Noir, que le c'est pas le droit qui fait le monde, c'est la force.
0: Ah, oui.
1: Et que les États-Unis font ce qu'ils veulent, les Russes dans leur précaré font ce qu'ils veulent. Tu sais très bien que la doctrine Monroe, c'est tous les Amériques m'appartiennent, les Russes c'est une partie de l'Asie et l'Europe de l'Est, et que les Chinois ont envahi le Tibet et veulent bientôt envahir Taïwan, etc. Et les puissances impériales ne font que ça, et elles font ce qu'elles veulent. Et l'Afrique, c'est un bourbier où toutes ces puissances-là peuvent rivaliser pour se dire c'est une terre vierge et on a chacun son précaré et on peut jouer sur un bac à sable commun qui s'appelle l'Afrique. Et voilà, point barre.
2: Et c'est donc la conclusion.
0: Ah oui,
1: bah, oui, c'est la conclusion.
0: Oui. Versailles, premier, mais tous les traités.
2: Non, mais c'est la conclusion, Noir.
0: Non, tous les traités ont été exécutés, valides, parce qu'il y avait la force des États pour les faire exécuter.
2: Eh bien, ce sera le mot de la fin. Merci beaucoup, voilà. Noir.
1: Merci beaucoup, Noir.
2: On va juste accueillir le moment philosophique avec Farid. Merci, Noir, de ton appel. Et du coup, Farid, vas-y, c'est à toi. Donc, du coup, tu vas nous poser une question existentielle encore. Pensez-vous que blabla.
3: Non. D'abord.
2: Ah bah oui, c'est important. Ouais.
1: Alors, est-ce que tu sais ce que c'est que Pâques?
3: Oui, c'est quand le Christ a été crucifié ou quand il est ressuscité, je ne sais plus.
2: Ah, c'est un des deux.
1: Pâques, c'est quand le Christ, je pense qu'il est ressuscité, puis après il remonte au ciel.
3: Mais non, il est remonté au ciel, mais après il va revenir ou il reste au ciel?
1: Alors, il revient pour les témoins de Jéhovah, pour le paradis sur terre, mais pas dans les cieux. Alors que pour les évangéliques, ça sera plutôt dans les cieux. Mais pour les témoins de Jéhovah, c'est sur terre.
3: Il faudrait soumettre ça à l'ONU.
1: Eh bien voilà, peut-être. Moi je suis tout à fait d'accord. Donc Farid, nous écoutons ta question.
3: Bon, alors ma question.
2: Pensez-vous que le monde peut changer?
3: Non, c'est pas une question là cette fois-ci.
2: Ouais.
3: C'est une réflexion.
2: Ah.
3: Il m'arrive de réfléchir par moments. Ça ne veut pas dire que je trouve la solution, mais la question déjà...
2: Bon, dépêche-toi, Farid.
3: Bon, oui, pardon, excuse-moi, oui, parce que vous me perturbez aussi, vous m'intimidez. T'as mis le tic-tac, là?
2: Ouais, il a mis le tic-tac.
3: Ça saute au bout de combien de temps?
2: Une minute.
1: Ah merde, on est devant ta porte, Farid.
2: Et moi, j'ai la machine de Galabru, là. Fais gaffe.
3: Ouais, je salue Noir.
2: Et Patrick, tu connais ce chinois?
1: Ouais, on peut saluer Noir, effectivement, parce qu'il est méritant de défendre le droit international.
2: Oui, il est vraiment méritant, Noir.
3: Mais il a un nom, quand même, qui prête à confusion. Noir, déjà, il n'est pas blanc.
1: Mais je trouve qu'il y a quand même en Algérie, c'est pareil qu'en Égypte, il y a effectivement des tribus qui sont très noires aussi.
3: Oui. Dans le Mzab. Le Mzab. Mm. Mais tu sais, si on regarde l'histoire, je fais juste une digression vite fait.
2: Non.
3: Il y a deux villages en Algérie, chez les Mozabites, il y a deux villages distincts. Un village de noirs et un village de non-noirs. Vraiment, hein, c'est deux villages différents, distincts. Mmh. Ce sont des Mozabites des deux côtés, des musulmans, mais ces deux villages, les Noirs sont à part et les Blancs à part.
1: Bon, et alors ils ont fait combien de guerres civiles?
3: Non, mais c'est incroyable. C'était parce qu'anciennement, paraît-il, les Noirs là-bas à Mzab, c'est des anciens esclaves aussi. Mais bon, ça reste des Algériens. Et avec tous les mêmes droits que n'importe quel autre Algérien, de toute façon. Mais ils ont gardé leur particularité, les Noirs avec les Noirs et les Blancs avec les Blancs.
1: Je te pose une colle, Farid, comme j'ai posé une colle à Noir. Quel était le pourcentage de survivants des eunuques?
3: Alors là, franchement, je ne sais pas.
1: Vous, les Arabes, vous avez coupé les couilles à un grand nombre de Noirs.
3: Ah, moi, j'ai rien coupé à personne, moi.
1: Moi, c'est ça, t'es responsable de tes ancêtres, je suis désolé. Comme moi, je me trouve responsable du colonialisme des Français pendant 5 siècles.
3: Moi, je suis pas arabe, Je suis berbère.
1: Oh l'autre.
2: C'est élégant.
1: Trop facile.
2: C'est élégant.
3: Très compliqué. L'Algérie, il y a les berbères qui étaient la grande majorité, les Arabes qui sont venus après. Bon, c'est comme ça.
1: Tu vas me faire croire que les Arabes, ils ont laissé les femmes tranquilles quand ils sont arrivés?
3: Non, mais il y a eu certainement des mélanges.
1: Oui, je pense.
3: En tout cas, les Berbères sont musulmans comme les Arabes, de la même façon. Bon, il y a des mariages.
1: Donc bref, coupé les couilles à des centaines de milliers de Noirs et il n'y en avait que 10% qui survivaient.
3: Ah non, ça c'est possible, mais c'est pas particulier à l'Algérie, c'était comment on appelle ça, les invasions plutôt du Moyen-Orient, ça.
1: Non, vous étiez les plus grands marchands d'esclaves avec l'Occident. Alors après, il y a eu la thèse de Petro Grenouillet, un truc comme ça, j'ai plus son nom exact, qui a fait scandale parce qu'il disait que les Arabes avaient réduit en esclavage plus de Noirs que les Blancs occidentaux. Peu importe, on s'en fout, que ce soit les Occidentaux ou les Arabes. Moi je dis pauvres Noirs d'Afrique qui se sont fait esclavagiser de tous les côtés, par tout le monde. Et en plus aujourd'hui...
3: Que par les Européens, les Américains.
1: Et tu sais, quand j'ai rencontré les Antillais qui sont tous noirs et qui le revendiquent avec la négritude césarienne, ils me disaient, tu sais, petit blanc, nous, on revendique un droit de réparation. On estime que par rapport au préjudice qu'on a vécu avec vous, vous nous devez 200 milliards. Et moi, j'ai dit, mais moi, allez-y, je suis avec vous pour faire le procès contre l'État français. Et je considère que l'infamie que Bagayoko et d'autres maires ont subi de la part de ces sales crevures de journalistes et d'hommes politiques, à l'opposé de ce qu'ils ont subi comme racisme, on devrait réparer, on devrait payer pour ce que l'on a pu faire. Et bien sûr que ça concerne aussi les Arabes.
3: Je suis pour la réparation.
1: Pardon, je t'ai coupé, Farid, mais t'avais une question.
3: Je suis pour la réparation. Je vais passer sur autre chose parce que c'est un peu compliqué. Moi, c'est
2: bon, il est pour la réparation, on a entendu. Donc la suite, Farid. Bon,
3: en tout cas, je suis contre l'esclavage, faut quand même le dire précisément. Et moi, j'ai coupé les couilles à personne. Mes ancêtres, je ne sais pas s'ils ont fait, c'est possible. Mais donc, ce que je voulais dire, c'est que Coluche avait dit, vous parliez du droit, il y en a qui connaissent le droit, et il y en a d'autres qui connaissent le juge.
2: C'est pas mal. Non, c'est pas mal.
1: Excellent, comme dirait Adrien Clouet. Excellent.
2: Voilà. Tu veux qu'on écoute Adrien Clouet?
1: On a Adrien Clouet, ouais.
3: En fait, tu l'as dit tout à l'heure, en fait, c'est la loi du plus fort. Le plus fort fait la loi, c'est tout. Puisque les résolutions concernant Israël n'ont jamais été appliquées, donc elles ne servent à rien. Donc ce machin, comme dirait De Gaulle, ben c'est un machin. Et puisque, en plus, la méthode de vote où il suffit d'un seul État pour annuler l'obstruction d'une loi. Comment ils appellent ça, là, quand un pays...
2: Le veto.
3: Le veto, voilà. Mais le veto, ben, quand ils ont construit ce droit à l'ONU, avec le droit de veto pour un des cinq États, ben, forcément, il y en a toujours un qui peut dire « moi, je suis contre ». Mais en plus, lorsque Chirac avait dit « moi, je suis contre la guerre en Irak », qu'est-ce qui s'est passé, comme a dit Noir ? Ben, la guerre a eu lieu quand même. Donc, en fin de compte, est-ce que le droit, il est applicable pour les faibles, mais pour les forts, ils font ce qu'ils veulent avec le droit.
1: Donc, la réflexion.
3: Ben, résultat des courses. On traite de terroriste quelqu'un qui n'emploie pas les armes qu'il n'a pas. Il n'a pas les armes, il n'a pas les avions, il n'a pas les satellites.
2: Là, tu parles de l'asymétrie du conflit.
3: Ouais, ouais. Tu sais que quand, pendant la guerre d'Algérie, il y avait, je ne me rappelle plus, d'un dirigeant du FLN qui avait été arrêté. On lui a dit « vous êtes des lâches, vous employez des femmes pour aller mettre des bombes dans des restaurants, dans les quoi. » Il leur a dit « écoutez, nous, on n'a pas les armes que vous avez les avions, vous avez les chars. Nous, on a un fusil pour quatre moujahides. » Ben, forcément, on ne peut pas faire la guerre contre des avions, on n'en a pas, on n'a pas de chars. Donc on fait avec ce qu'on a.
1: Alors, t'as un documentaire, et je dis aux auditeurs aussi, il y a 4 documentaires sur YouTube que tout le monde peut écouter, 2 documentaires d'Arte sur le 7 octobre et 2 documentaires du Monde sur le 7 octobre. Et il y a notamment dans le documentaire d'un des reportages du Monde qui prétend être objectif, on a vérifié les sources, on a géolocalisé, etc. Il y a toujours cette idéologie absolument scandaleuse du Monde comme prétendument objectif. Donc du coup, on s'occupe du Monde pour montrer que c'est de la grosse merde. Et notamment un passage extraordinaire du Monde qui dit « vous vous rendez compte, ils avaient des mitrailleuses, ils avaient des lance-roquettes, ils avaient des grenades » et en face, notamment pour les festivaliers qui ont été massacrés, et en face, eh bien, ils avaient un char d'assaut, mais le char d'assaut était dépassé. Voilà les réflexions des journalistes du Monde. Alors que pourquoi le char d'assaut n'a pas pu balancer des bombes sur les mecs qui étaient en moto ou qui descendaient de leurs ULM avec leurs petites mitrailleuses, etc. Bien sûr, ils n'avaient pas les satellites, bien sûr, ils n'avaient pas les avions de chasse, etc. Mais les journalistes du Monde, au lieu de parler justement de cette asymétrie et cette disproportion énorme, eh bien, tous les reportages donnent à voir, et c'est pareil pour Arte, c'est pareil pour tout ce que j'ai pu voir, BFM, etc., ils donnent l'impression qu'en fait le Hamas était doté d'armes extraordinaires, ils étaient tellement forts, jusqu'au point de dire que même ils étaient plus forts qu'un char d'assaut. Alors que, en fait, si le char n'a pas tiré, c'est l'interrogation. Qu'est-ce qui fait que le char n'a pas utilisé sa tourelle avec ses obus? Qu'est-ce qui fait qu'il n'a pas utilisé ses mitrailleuses, puisqu'il y avait un char d'assaut qui protégeait les festivaliers qui savaient très bien qu'ils se trouvaient à 3 km d'un camp de concentration à ciel ouvert et qui flippaient leur race d'ailleurs avant d'aller à la fête. Il y a maintenant suffisamment de témoignages pour le dire, pourquoi ils nous ont fait danser à 3 km de Gaza, etc. Donc, eh bien, tu as raison, Farid, tu as raison. Effectivement, l'asymétrie militaire et total. Et de l'autre côté, ce qu'il faut savoir, chers auditeurs, c'est que vous avez un mot à prendre par cœur et à faire travailler dans vos méninges, c'est le mot Hasbara, qui signifie la propagande israélienne. Et cette propagande israélienne, elle existe dans la diplomatie, elle existe notamment chez les juifs américains, notamment un type qui s'appelle Luntz, qui a créé un dictionnaire de l'art d'entuber tout le monde. Et il y a bien sûr les médias français qui sont complètement inféodés, même sans ordre explicite, au CRIF et à tous les lobbies sionistes en France, et qui racontent ce genre de conneries. que des mecs étaient juste des résistants comme les Algériens avec un fusil, quelques mitrailleuses et quelques grenades, eh bien, valaient une armée ultra puissante et moderne. Et si vous écoutez le reportage de BFM, qui dure 50 minutes, eh bien, vous verrez que BFM parle encore plus que Le Monde d'une force armée supérieure en effectif, etc. Et il y a une seule chose qui n'a jamais été évoquée par tous les journalistes, par tous les hommes politiques et par tous les commentateurs. Une seule chose, qui est pourtant la chose la plus significative, c'est le 8 octobre. C'est-à-dire que le 7 octobre, il y a 1500 soldats du Hamas qui prennent des bases militaires, qui essayent de prendre des otages sur les festivaliers, qui se défendent avec des policiers, des militaires qui sont présents sur place et donc qui tuent aussi des festivaliers, qui prennent des otages dans les kibbous, etc. Eh bien, le 8 octobre, les 1500 soldats du Hamas sont tués en une journée. Israël en a fait une bouchée de pain, comme on dit. Une bouchée de pain. En même pas une journée, les mecs, les 1500 étaient dessoudés. Pourquoi ? Parce que les tireurs, les snipers israéliens étaient dotés d'armes ultra sophistiquées à reconnaissance de chaleur humaine, comme on l'a avec les hélicoptères pour retrouver des victimes ou des bandits. Et donc ils ont pu retrouver facilement les 1500 mecs et ils les ont dessoudés en même pas une journée. Mais donc voilà le rapport de force.
3: Oui, oui. Est-ce que vous avez remarqué que les journalistes à la télévision, à la radio et tout ça, je parle de la France parce que je ne connais pas les autres dans d'autres pays, mais lorsqu'ils parlaient de la guerre de Gaza, vous rendez compte les kilomètres de souterrain qu'ils ont. Ils ont des kilomètres de souterrain. Ah, c'est une arme extraordinaire. Tu imagines un peu, les gens, ils devraient se faire tuer sans se protéger, quoi. Ils ne devraient pas avoir de souterrain. C'est-à-dire qu'ils se battent pas à armes égales. Alors, pourquoi les avions, c'est quoi? Les avions et les satellites, les chars, c'est quoi? Non, mais...
1: Farid,
3: ils foutent de la gueule du monde. Ils ont l'air de dire que les Gazaouis, les Palestiniens, qui se planquent, mais ça, c'est pas des courageux. Ils devraient être dehors, parce que ils font pas la guerre d'une manière...
1: Ils font pas une
3: guerre juste.
1: Oui, oui, t'as raison. Puis ils les traitent un peu de rats qui se cachent dans les tunnels.
3: Oui, c'est des rats, voilà. C'est-à-dire qu'à la limite, s'ils sont dans les souterrains, ils n'emploient pas des armes de dignité, c'est-à-dire d'honneur. Hein, c'est des peureux. Alors que les autres, c'est des valeureux. Non, mais t'imagines un petit peu l'image qu'ils veulent donner. C'est vraiment affligeant. C'est dégueulasse.
1: Alors, figure-toi que par rapport à ça, il y a une chose qu'il faut dire sur Cause Commune, c'est que dans l'ensemble, hein, pas tous, mais dans l'ensemble, les universitaires sont des lâches, les universitaires ferment leur gueule, honte à l'université française, à part quelques exceptions et quelques collègues disséminés à droite à gauche qui tentent de monter des séminaires ou des colloques et ils se reconnaîtront. Mais dans l'ensemble, l'immense majorité des universitaires sont des lâches, des poltrons et au regard de l'histoire, ce sont vraiment des sous-merdes. Sans même parler des Sayanim et des sionistes qui
3: Alors là, il faut que tu fasses gaffe parce que le mot sioniste, paraît-il, qui va être bientôt...
1: Ouais, mais pour le moment, on peut encore l'utiliser. Et bah, figure-toi, on a par contre des étudiants, notamment les étudiants de Sciences Po, qui à Saint-Germain-en-Laye ont pu, face à Braun-Pivet, qui était la sale garce qui a dit qu'Israël avait le droit de se défendre le 7 octobre, alors qu'on a expliqué tout à l'heure que les résolutions de l'Assemblée générale des Nations Unies stipulaient que, bien au contraire, que Israël ait le droit de se défendre, au contraire, c'était aux colonisés de pouvoir se défendre et aux États d'avoir l'obligation internationale de les aider contre une oppression coloniale. Eh bien, Braun-Pivet s'est pris dans sa gueule des étudiants de Sciences Po à Saint-Germain-en-Laye. On l'écoute, ça dure une petite minute.
4: Madame, malgré les tentatives de nous faire grâce à notre mobilisation, nous profitons aujourd'hui de votre venue pour rendre hommage à toutes les victimes de l'extrême droite en imposant une minute de silence. Vous avez honoré une minute de silence pour Claude Duranc, adorateur du Troisième Reich et néo-nazi. Nous souhaitons alors rendre hommage à toutes les victimes de la police qui agit en totale impunité grâce à votre gouvernement. Enfin, nous souhaitons rendre hommage à toutes les victimes du génocide commis par le régime israélien. régime que vous avez explicitement soutenu dès le début du massacre. Quant aux victimes, des violences policières ignorées, pour El Hassen, pour Federico Martin Aramburu, pour Eric Casado Lopez, pour Emine, pour Cyrine Aydin, pour Angela Rostas, pour Jamel Benjabala, pour Hichem Marawi, pour Ismaël Ali et enfin pour toutes les victimes de Gaza, nous vous demandons d'observer maintenant une minute de silence pour tous ceux qui n'ont pas eu la chance d'être contents de rank. Pour tous ceux que votre gouvernement est vous-même ignoré. De plus, nous invitons tous ceux qui partagent nos convictions et nos combats, des convictions simplement humaines, à nous suivre en sortant de la salle à la fin de la minute de silence. Merci de maintenant respecter la minute de silence et de vous lever.
1: Voilà, donc là on peut couper, parce que c'est du délayage. Et bravo, bravo aux étudiants de Sciences Po. Franchement, voilà, on a des étudiants qui sont réprimés, qui sont arrêtés. Qui... Alors évidemment, il y a les militants de toutes sortes, d'Urgence Palestine, d'Euro-Palestine, de tous les collectifs qui sont de l'UJFP, qui sont des juifs décoloniaux, de CEDEC. Voilà, là aussi, on les salue au passage. Mais effectivement, la silenciation, la peur, la censure, la carrière, et bien sûr les sionistes qui sont infiltrés dans les labos de la recherche, et ils sont nombreux, qui mettent une pression. On sait que Fassin s'est fait laminer par Boltanski, le numéro 2 de Bourdieu à une certaine époque. On sait que dans les labos de sciences politiques, on a Eva Illouz qui a pas arrêté de... Elle a sorti notamment son 8 octobre, qui est un pamphlet pour dire que toute la gauche était antisémite, etc. Donc on a des sionistes à Yanim qui nous polluent, qui nous perturbent et qui empêchent, qui nous terrorisent aussi, puisque souvent ils font des pressions souterraines pour empêcher les séminaires ou les colloques d'exister. Et donc on ne peut que se féliciter des citoyens ordinaires se mobilisent, notamment les 500 000 signatures qui ont été obtenues, nous dit Manon Aubry, contre l'accord d'association entre les universités et Israël, notamment, mais cet accord d'association, c'est aussi l'Europe qui doit arrêter de collaborer avec Israël.
5: Vous êtes incroyable. On vient d'atteindre les 500 000 signatures pour l'initiative citoyenne européenne pour rompre l'accord d'association entre l'Union européenne et Israël. Vous savez que l'Union européenne, c'est le premier partenaire commercial d'Israël, que le génocide est toujours en cours dans la bande de Gaza, que la colonisation continue à marche forcée en Cisjordanie, et nous avons un outil pour forcer la Commission européenne. Si on atteint 1 million de signatures, et donc on a déjà fait la moitié du chemin, alors la Commission européenne n'aura d'autre choix que de répondre à cette aspiration citoyenne de ne plus être complice d'un génocide. On a réussi à avoir 500 000 signatures en moins de 2 mois, c'est grâce à vous, mais il nous faut en avoir un maximum le plus rapidement possible. Alors continuez à en parler autour de vous, continuez à partager, on va vous remettre les visuels. C'est aussi comme ça que ça marche. On va pas compter sur les médias mainstream pour parler de cette initiative citoyenne européenne. On va compter que sur nous. Alors je compte sur vous, continuez à partager autour de vous. Faites signer vos proches, votre famille. Et à la fin, on arrivera au million de signatures et on contraindra l'Union européenne à mettre un terme à sa complicité dans le génocide à Gaza. Epepep, et pour vous sur Instagram, partagez le lien en story, c'est ça qui est le plus efficace.
1: Voilà, donc Farid, est-ce que tu as signé la pétition?
3: Je signe tout, là, mais il n'y a pas de problème. Ce que je voudrais vous dire aussi, pour finir, aujourd'hui c'est Pâques, bon, vous le savez, mais le pape, quelle décision a-t-il pris concernant le conflit entre l'Iran, l'Amérique, Israël et le Liban, et la Palestine? Est-ce qu'il a une position claire et tranchée ou pas?
1: Ah ben tranchée, oui, il vient de se faire harakiri.
3: Est-ce qu'il a une position claire, disons, voilà. Est-ce qu'il a pris une position où il dit « c'est pas beau la guerre »
1: Mais Farid,
2: en fait, tout le monde s'en tape. Hein.
1: La seule chose qu'il faut savoir, c'est que l'Église catholique.
3: C'est un représentant important, le pape, quand même.
1: Mais l'Église catholique a protégé les nazis en 1945. Qu'est-ce que tu es en train de croire que le Vatican... Le Vatican, ce sont des cardinaux qui s'enfilent des gamins dans des appartements de 500 mètres carrés en plein Rome. Ce sont des types dont la banque est une des plus secrètes qui soit au monde, et elle a été complètement instrumentalisée et occupée par la mafia. Qu'est-ce que tu veux espérer du Vatican?
3: Mais...
2: Bon, Farid, c'est fini. Au revoir.
3: Non, je finis. Je crois que tu devrais te présenter, Patrick et Olivier, vous devriez...
2: Mais on y pense. Une liste cause commune aux présidentielles 2027.
1: Bien sûr.
3: Mais aux élections 2027, là.
2: Ouais, c'est nous. Voilà.
3: Si vous avez besoin de soutien, je suis là.
2: Merci.
1: On est trois déjà.
2: On est trois, c'est parfait. Merci Farid.
3: Bon, bonne soirée, merci.
2: Ouais, bisous, ciao.
1: Allez, ciao. On fait une petite pause peut-être.
2: Ouais, juste on va accueillir juste Léa et je fais une pause juste après lui avoir dit bonjour. Bonjour Léa.
6: Bonjour, bonsoir.
2: Ouais, petite pause Léa, c'est bon, t'attends ?
6: Oui.
2: Ok, c'est bon. Alors j'ai parlé de Benjamin Biolay tout à l'heure en référence à un titre que j'ai pas envie d'écouter. Par contre, il y en a un que j'ai envie de d'écouter ce soir. C'est La Superbe. Donc on va s'écouter Benjamin Biolay, La Superbe, et on revient juste après. Léa, tu es en ligne et tu ne bouges pas. En plus, c'est
6: aussi
2: bien.
6: On parlait de la commune. Alors mets-nous le temps des cerises.
1: Mets-nous le temps des cerises.
2: Non, vous voulez le temps des cerises ?
1: Mais oui, on veut le temps des cerises.
2: Oh, mais j'avais envie d'écouter La Superbe. Vous êtes chiant, le temps des cerises.
1: On veut pas te vexer, mais c'est vrai que contextuellement parlant, le temps des cerises, la commune.
2: En plus, Benjamin Biolay a fait le temps des cerises.
1: Ah ouais ?
2: Mais oui.
1: Incroyable.
2: Alors, je ne connais pas la. Je sais pas ce que ça donne. Donc on va l'écouter ensemble. Léa, tu bouges pas. En plus c'est gratuit chez Cause Commune. Donc là tu peux rester en ligne. Ça va pas te coûter d'argent. On se retrouve juste après.
6: Le mettre aussi. Ça ira.
2: Non ce sera le temps des cerises. D'accord. Si ça veut bien partir. Pourquoi j'ai pas de son ? Ah ça c'est bizarre. Alors attendez, on fait le truc en direct. Attendez cerise. C'est marrant, ça ne marche pas ce soir. C'est très très bizarre. Bon, qu'est-ce que tu as à nous dire du coup, chère Léa? Ah oui, non, j'ai compris. Alors attendez. Hop. Et on revient en arrière, vous êtes en direct sur Radio Cause Commune, jusqu'à 23h, c'est Sous les lapsus de l'actu, épisode 127. Et c'est tout de suite maintenant, le temps des cerises de Benjamin Biolay.
6: Ah bon ?
2: Oui.
6: Ah bah l'autre chose.
2: Ah bah si.
7: Nous chanterons.
6: Là je savais pas. Hein.
7: Le temps des cerises.

0: Et voilà, c'était Benjamin Biolay, Le Temps des Cerises, je découvre. Qu'est-ce que t'en penses, Léa?
1: C'était en jazzy, hein.
0: Ouais, bah c'est pas mal.
1: Je crois qu'il a, il a une voix de jazzman.
0: Ouais, ça marche bien, ouais. Ouais, ça marche pas trop mal.
1: Bon.
0: Oui, ouais. Léa.
1: Oui, alors vous en étiez.
0: Bah, je sais pas, c'est... Dis-nous.
1: Oui, moi, je voudrais vous dire que c'est important de dénoncer et d'essayer de se battre contre le génocide, mais il faut vraiment dire que parler des tenants et des aboutissants. Depuis 1948, de quoi s'agit-il? Il s'agit d'une... d'une colonisation de remplacement, il s'agit d'un, du grand remplacement, là-bas, et la preuve, c'est que la guerre actuelle, eh bien, elle consiste à construire le grand Israël, à étendre, oui, à occuper une grande partie de la région. Enfin, ce que je veux dire, c'est que c'est un... Enfin, je pense que beaucoup de gens parmi nous ignorent ça encore aujourd'hui. Allô?
0: On t'entend, on t'écoute.
1: Donc, c'est terrible. En plus, ils sont en train de gagner leur objectif. Enfin, c'est... Bon, alors maintenant, vous avez parlé de l'ONU avec Noir. Bon, moi, je suis complètement d'accord avec ce que dit, depuis longtemps, avec ce que dit Patrick. D'ailleurs, je crois que dès l'origine, je crois que c'est De Gaulle qui avait dit que l'ONU, c'était un machin qui servait à rien.
0: Hein. C'est vrai.
1: en tout cas, alors je sais à quoi s'attache... Noir, comme Farid d'ailleurs, mais Noir, les faits sont là, hein, de toute façon. C'est pas seulement une analyse, c'est un constat. Mmh. Ok. Mais, à partir de votre conversation, là, moi je pose une question à tout le monde. Parce que effectivement, si on n'a pas les moyens de faire appliquer les résolutions... Donc vous avez parlé du rôle d'une armée, d'un État, mais alors moi je pose à tout le monde la question suivante. Est-ce que vous voulez un État mondial? Même question d'ailleurs, parce que ce qu'a dit Patrick concernant l'Europe, c'est tout à fait juste, c'est exactement le même problème. Donc, parce que si on n'a pas de... Comment on s'organise, quoi? Alors, je voulais aussi quand même vous faire vous rappeler un truc, c'est que l'ONU, ça ne sert à rien quand il s'agit des droits humains et des droits des peuples. Par contre, il me semble qu'il y a des organismes qui émanent de l'ONU, comme l'OMC par exemple, qui fonctionnent ou qui en tout cas, et là, ça fonctionnait. Mmh. Vous voyez ce que je veux dire? Donc... quand ça sert à mondialiser le capitalisme, ça nous dessert, mais ça leur sert beaucoup. Je voulais juste ajouter ça à votre conversation.
2: Oh, mais tu as entièrement raison, et c'est vrai, c'est très très riche en fait comme analyse, parce que dans ce cas-là, ce qu'on appelle effectivement les économies de structure, les plans structurels, pour reprendre l'expression de la Banque mondiale ou du FMI, oui, les plans structurels, effectivement, c'est le néolibéralisme impérialiste qui permet effectivement de sabrer les États, de les mettre en dette, de privatiser les maigres services publics qu'ils peuvent avoir, ou au contraire, d'entrée de jeu, de laisser à l'initiative privée les installations téléphoniques, les réseaux routiers, etc. D'ailleurs, on le voit avec Bolloré. Bolloré a fait sa fortune en contrôlant... entre guillemets, le développement des ports africains, racheté par Saadé presque 5 milliards d'euros. Et donc, tu as entièrement raison. Et dans ces cas-là, on a effectivement une force consentie par l'ensemble des pays, qu'ils soient dits communistes ou pas communistes, pour appliquer effectivement cette mainmise sur les pays pauvres, pour leur faire cracher leur cacao, leur café, leur matière première, comme on le voit bien en RDC aujourd'hui, et que voilà, le but de ces organisations-là, c'est bien d'appliquer la version droitiste, fasciste, capitaliste, impérialiste de l'ONU. Et là effectivement, on voit bien à quoi sert dans ce cadre-là le droit international. Tu as tout à fait raison.
1: Eh ben, c'est leur réorganisation du monde au lendemain de la Deuxième Guerre mondiale. Et puis, c'était leur objectif dès le départ. Hein. Et le reste, effectivement, c'est du blabla. Mais le reste, il faut qu'on s'en occupe. Mais alors, je voudrais aussi ajouter un truc. C'est que ce qu'on dit là, on constate, et je le pense depuis longtemps, sauf qu'aujourd'hui, là, aujourd'hui même, un petit peu avant, c'est dépassé. Parce que Trump, il est en train, lui, de faire encore mieux en pire. Le maître du monde aujourd'hui, c'est lui. Au fait, je voulais quand même vous dire, au passage, que vous qui m'avez répondu un jour que les guerres du Moyen-Orient, c'était pas les guerres du pétrole, j'espère que vous en êtes plus là.
0: On a dit ça ?
1: Quoi ?
0: On a dit ça ?
1: Oui, j'avais dit, mais tu m'avais dit. Ouais, quand j'avais dit que s'il n'y avait pas eu de pétrole au Moyen-Orient, il n'y aurait pas eu toutes les guerres qu'il y a eu depuis.
0: Franchement, je vois pas à quel moment on a nié cette réalité.
1: Quand vous m'aviez dit que j'étais trop économiciste, si. Mais bon, peu importe. Bon, ouais, le problème, c'est pas moi, c'est qu'est-ce qui se passe. Je vous signale d'ailleurs que moi aussi, ça m'arrive de passer par France Info, des fois en Japon, mais aujourd'hui, j'ai entendu Trump. Vous savez ce qu'il a dit ?
0: Non.
1: Il a dit que il veut tuer tous les dirigeants iraniens parce que il faut les tuer, ce sont des malades mentaux, il a dit.
0: Ah oui.
2: Oui. Voilà. Est-ce que Léa, est-ce que tu as entendu la nouvelle loi qui vient de sortir dans ce pseudo-parlement fasciste, démocratique, israélien. Est-ce que tu as entendu là la nouvelle loi qui condamne à la peine de mort les Palestiniens ? Parce que forcément, tout Palestinien est un terroriste. Eh ben, tout Palestinien, en fait, maintenant, va pouvoir être allègrement exécuté. Ben-Gvir est parvenu à faire passer une loi scélérate.
0: Et ils ont même sabré champagne pour célébrer le passage de cette loi. On l'écoute ?
1: Oui, mais...
2: Ouais, on l'écoute.
0: On l'écoute, attends, écoute ça.
2: On revient.
3: Lui, c'est un ministre israélien et il est en train de fêter l'adoption d'une nouvelle loi. Et cette nouvelle loi, c'est la pendaison. Ah oui, hein, la démocratie la plus démocratique de toutes les démocraties de l'univers, elle en avait marre qu'on lui dise que tuer des Palestiniens pour le plaisir, c'est pas très légal. Et que l'excuse du Hamas, ça marche plus trop. Du coup, ils ont fait une loi pour que ça le devienne, en mode « je te tue, mais j'ai le reçu ». En gros, le texte dit que si t'es accusé de terrorisme, on te pend. Et devinez qui est systématiquement accusé de terrorisme en Israël. Indice, c'est pas les colons qui brûlent des maisons en Cisjordanie occupée. Donc vous imaginez bien que cette loi est faite pour s'appliquer uniquement aux Palestiniens. Dis-toi que la dernière fois que la peine de mort a été appliquée en Israël, c'était en 1962 pour un nazi. Et là maintenant, je peux te dire qu'il y aura une pénurie de corps dans Israël. Et là, j'en vois beaucoup qui sont choqués. Alors qu'en vrai, il n'y a pas à être choqué. Enfin, je veux dire, on parle d'Israël. Hein, on parle de soldats qui torturent des bébés. Donc là, pendre des Palestiniens, c'est juste respecter la DA israélienne. Et dernier point, la loi est pas claire sur les accusés mineurs. Et quand tu sais qu'Israël met en prison des mineurs pour tout et n'importe quoi, du coup, est-ce qu'Israël va pendre des ados, voire des enfants? Je pose juste la question.
0: Juste avant de commenter ce petit son, d'Agiplus, on va accueillir Constant. Constant, bonjour à toi.
4: Oui, bonjour Olivier et Patrick, Léa aussi. Olivier, j'appelle surtout pas pour le thème qui est abordé là.
0: C'est dommage.
4: Dire à Patrick.
0: Oui.
4: C'est juste pour dire à Patrick tout à l'heure, il a parlé de dédommagement qu'avait demandé un groupe d'Antillais. C'est bien. Mais c'est pas ça le problème. Ce n'est pas un problème de dédommagement financier qui va résoudre le problème. Parce que si on regarde, c'est des deux côtés. Parce qu'il y a la maison où on a été entre les forces vives. Est-ce qu'ils se sont souciés de l'état dans lequel ils ont laissé cette maison, c'est-à-dire l'Afrique? Bon, donc voilà, les Africains qui sont restés, s'ils pourraient faire la même chose, voilà, ça sert à rien. Ce qui compte, c'est la justice, comme je l'ai toujours dit dans votre antenne.
0: Attends, Léa, elle veut te dire un truc. Ouais, vas-y, Léa.
4: Ah oui.
1: Non, j'écoute.
0: Ah ok, bah fini, Constant, alors. Fini. Alors, on va essayer d'organiser la fin de l'émission, là, il est 44, il reste 15 minutes, ouais. On veut vraiment finir à 23h, donc Constant, tu termines ton propos, Léa, voilà. Éventuellement tu réagis et on débat autour de ça. Ouais.
4: Voilà, c'est juste, c'est la justice, meilleure partition de biens, le partage, c'est tout, voilà, il y a eu l'esclavage, il faut qu'on oublie ça, et redistribuer, voilà, et faire que les Noirs vivent mieux, et bien, voilà, c'est tout, il n'y a pas à dédommager. Quel prix? Il n'y a pas de prix à ça. Tu vas me dédommager avec quel argent? L'argent que j'ai créé, moi, avec ma souffrance?
0: Mais non, mais alors là où je te rejoins, je te rejoins complètement, Constant, on est dans la logique du prends l'oseille et tire-toi, et ça, c'est juste pas possible. Ouais,
4: voilà,
0: effectivement.
4: C'est pas possible, ouais. Ça. Mmh. Voilà, c'est ce que je dis, c'est pas possible. Sous quelles conditions, à quels moyens ça peut se faire, ça n'a pas de logique.
0: Mais toi, Constant, dans ton histoire personnelle, tu l'appliques à quelle situation spécifique, cette posture?
4: La posture du partage, tu veux dire?
0: Ouais, non, mais le fait de, voilà, de renier, enfin de rejeter ce deal du on te donne de l'argent et tu fermes ta gueule.
4: Oui, parce que ce n'est pas chiffrable, ça. C'est des vies humaines. C'est
0: oui, mais moi, ce que je veux savoir, c'est de quoi tu nous parles exactement, de quel.
4: C'est par rapport à ce que je crois bien Farid et Patrick qui disaient, les Antillais lui ont dit qu'il voulait demander un dédommagement. Oui, c'est possible, mais c'est pas pour moi. Je le répète, ça ne peut pas résoudre le problème parce que. Eux, en tant qu'Antillais, avant, c'était les Africains. Mmh. Ils viennent d'Afrique, de la maison d'Afrique. Et sachant qu'ils prenaient les forces vives d'Afrique, ils appauvrissaient l'Afrique en leur enlevant leurs enfants. Bon, l'Afrique restait pauvre. Donc, les Africains pourraient très bien dire aux Occidentaux, mais vous nous avez enlevé nos enfants et nos aînés en plus. Parce qu'en fait, il n'y a que des petits frères qui restaient, qui n'avaient pas de force d'aller travailler. Ça appauvrit l'Afrique. Et si les Africains demandaient, nous, si on veut dédommager, non, ça peut pas marcher comme ça. C'est juste que, voilà, cet esclavage a donné la civilisation qu'on a aujourd'hui. Il se trouve juste que, c'est mal reparti, c'est-à-dire les richesses. Il faut juste mieux repartir les richesses et le problème sera résolu. Ça sera oublié, tout ça. En fait, il est là, le problème. L'argent est là, les moyens sont là, c'est juste que c'est des gens vides de pouvoir, d'argent qui sont là, et les racistes surtout, qui sont là, qui ne veulent pas redistribuer cet argent qui a été créé par l'esclavage jusqu'à aujourd'hui, alors que ça ne demande que ça. La justice, ce n'est pas dédommager un groupe d'Antillais ou d'Africains, 200 milliards, mais c'est par rapport à quoi? Je vais les dépenser à manger mes gâteaux et puis qu'est-ce qui va me rester dans les mains? Ou on va me dire, voilà, on t'a donné 200 millions, tu as pris combien? 1 million, tu as bu la bière avec, et puis bon, mais c'est terminé. C'est ce qui va aller déterrer dans les ponts des océans Atlantique et ainsi de suite, des squelettes et des esclaves dans des Africains qui sont allés dans d'autres contrées. Non, c'est pas comme ça qu'il faut aborder ce sujet. Même si ça part d'une belle intention de dédommager, mais je crois plutôt que c'est la répartition des richesses, c'est dont il est question, en fait, pour que tout le monde oublie ça. C'est ça mon point de vue. Sinon, je n'ai rien contre personne. Dès lors qu'on oublie tout ça,

0: Alors que voilà, j'ai...
1: Alors, en essayant d'être un peu moins méta, etc. Constant, alors je sais pas, c'est quoi ton origine à toi, Constant ?
0: Africain, non ?
1: Africain. Alors, tu es africain, donc tu es un homme noir. Comment tu vis toute cette polémique complètement artificielle, hein, montée par une ambiance clairement raciste dans le débat public français suite à l'élection au premier tour, hein, du maire de Saint-Ouen, qui est de Saint-Denis, pardon. Je sais pas pourquoi je veux dire Saint-Ouen, parce que alors c'est Boimram à Saint-Ouen. Je veux dire, on n'est pas du tout fiers de Boimram à Saint-Ouen, mais puisque c'est un socialiste de merde. À Saint-Denis, donc, comment tu entrevois ça, voilà. Soyons concrets, arrêtons avec les grands, les grands mots, tout ça, la réparation, machin, blabla. On a tous là ici, là entre nous, on est tous d'accord. Il n'y a pas de réparation, il y a juste une acceptation de crimes liés au colonialisme. Ok, mais toi. Voilà, en tant qu'Africain, donc noir, vivant en France, comment tu vis ce haro raciste autour de l'élection de maires qui ont juste le problème d'être noir aujourd'hui?
0: Très mal, Olivier. Ben, bien sûr que d'ailleurs j'ai appelé, je crois, avant-hier, la mairie de Saint-Denis pour vous féliciter. Bailly, Bakayoko, et là j'ai entendu un propos qui m'a pas plu du tout. D'ailleurs j'ai laissé un message à Europe 1, je crois, de Golnadel, voilà, qui disait un truc qui m'a pas plu. Il disait que oui, si on n'arrête pas l'immigration, la France va devenir un grand Saint-Denis. Mais j'ai laissé, ça m'a énervé, voilà, Saint-Denis, quoi, qu'est-ce qui habite là-bas, c'est pas des êtres humains qui sont à Saint-Denis? Non, mais bien sûr que ça m'énerve, tout ça, mais bon, voilà, moi, je suis pas surpris, Olivier, toi, tu es surpris.
1: Non, mais attends, alors déjà, je te permets pas de savoir ce qui me surprend ou pas, non, je suis pas surpris, en fait.
0: Bah, d'accord, ça me va, si tu n'es pas surpris, mais si tu n'es pas surpris, je m'étonne que tu me poses cette question. Tu dois bien savoir que je ne suis pas, d'une part, je ne suis pas surpris, et d'autre part, et qu'est-ce que je peux faire là-dedans? À part être mécontent, bien sûr, mais ça n'a jamais rien changé. Tout le temps, on a été mécontent de ça. Mais est-ce que tu as vu quelque chose bouger d'un iota? Mais non. Parce que simplement, on n'a pas le pouvoir. C'est tout. C'est aussi simple que ça. Et la seule chose qu'il y a à dire là-dessus, c'est...
2: On va pas se coucher ?
0: Non, on va pas se coucher, certainement pas. Alors là.
1: Bon, moi j'ai envie d'entendre. Alors c'est bon, Constant, on a entendu tes arguments. Voilà, j'ai envie d'entendre Léa sur tout ça en tant que.
2: Oui,
1: j'ai envie de t'entendre. Et après, on va vraiment arrêter. Ouais.
2: Oui, mais moi j'ai besoin de, pour éviter l'inversion de mes propos de tout à l'heure.
1: C'est quoi ? De quoi ?
2: Préciser rapidement.
1: Comment tu veux dire ?
2: Choses. Premièrement, en citant Trump, je n'ai sûrement pas volé au secours des ayatollahs.
1: Ah mais non, mais on l'a pas entendu
2: non,
1: comme
2: mais
1: ça.
2: Non, c'est pas à toi que je parle. C'est aux inverseurs, là. Ok ? Premièrement. Deuxièmement, il y a autre chose. Oh, zut. C'est vraiment un problème.
1: Les gars, faut pas faire de blanc en FM, Léa.
2: Oui, je sais.
1: Ouais. Bon, Patrick, qu'est-ce que tu veux dire de ça ?
2: À propos de l'antisémitisme.
1: Oui.
2: Ce que j'ai dit tout à l'heure, oui, n'a rien d'antisémite. Enfin, j'ai dit, et puis ça correspond aussi à la question que vient de poser Constant, de la question générale.
1: Alors on me dit
2: on me dit
1: on me dit en off que
2: il faut qu'on soit

0: s'organise et qu'on organise la solidarité entre les peuples, par-delà les frontières, on va pas pour arrêter d'attendre de ceux qui pillent le monde entier, qui règlent tous ces graves problèmes. Mais dans les problèmes, alors il y a le racisme, il y a tous les racismes, mais il y a aussi l'antisémitisme contre lesquels il faut aussi lutter. Enfin, ce que je veux dire, c'est que...
1: Non, mais la lutte antiracisme, Léa, elle inclut l'antisémitisme.
0: L'histoire du grand Israël, là, dont j'étais en train de parler avant que Constant arrive, tout ça, c'est quand même à cause des antisémites, des vrais, d'avant. Hein, vous savez, ceux qui ont retourné leur veste, là. Ben oui. Parce que...
1: Non mais attends, le grand Israël a rien à voir avec la lutte contre le racisme qui inclut évidemment l'antisémitisme. Le projet de grand Israël, il a rien à voir avec tout ça.
0: Mais si. Je pense que si leur antisémitisme, ils sont gonflés quand même. Je parle des nazis, tout ce qu'il en reste.
1: Non, mais aujourd'hui, les partisans du grand Israël Hitler pour expliquer en quoi c'est important d'éradiquer les Palestiniens. Donc,
0: l'antisémitisme dans l'histoire, pas dans l'histoire du XXe siècle. C'est ça, je veux dire.
1: Attends, recommence.
0: Les antisémites, ça a été eux, et l'état dans lequel est le monde, c'est la continuité, c'est de leur faute. C'est ça, je veux dire.
1: Attends, du coup, le projet sioniste de grand Israël, qui est aujourd'hui développé, c'est à cause des racistes de base.
0: On a utilisé l'antisémitisme et le racisme, la xénophobie subie par les Juifs pour foutre le Moyen-Orient dans l'état où il est.
1: Alors franchement, je pense que c'est vraiment un raccourci. Alors Léa, je pense que c'est vraiment un raccourci assez merdeux. Non, mais vraiment. Et Patrick, aide-moi. Tu penses quoi de ça?
2: Bah non, parce que c'est pas 39-45.
1: On est d'accord.
2: C'est dès la fin du 19e siècle que le sionisme a existé. Et ce sont bien les Anglais qui ont foutu les Juifs en Palestine en laissant les Juifs acheter des terres aux Palestiniens. Donc du coup, c'était bien avant le génocide des Juifs. Et d'autre part, c'est vrai que la réflexion que tu faisais sur le marxisme par rapport à l'Iran et le pétrole, n'oublie pas que le grand Israël, il n'est pas lié au pétrole. Le grand Israël, il n'est pas lié à des intérêts marxistes ou quoi que ce soit. Les humains ne fonctionnent pas que de manière matérialiste, avec des richesses à voler ou à piller ou à prendre. Les humains fonctionnent aussi avec des valeurs, ils fonctionnent avec des idéologies, ils fonctionnent comme c'est le cas avec l'antisémitisme qui existait au Moyen-Âge, il n'était pas lié au capitalisme, il n'était pas lié au pétrole. Et donc, il faut faire une connexion entre les deux. Il faut être matérialiste à la fois sur les biens matériels et être matérialiste dans l'idéal, c'est-à-dire être capable de voir comment les idéologies servent aussi des intérêts matériels autres que le pétrole, c'est-à-dire des intérêts de pouvoir, des intérêts de puissance, des intérêts identitaires. Et c'est vrai qu'on ne peut pas tout réduire à des infrastructures ou à des biens matériels. C'est pour ça que, effectivement, quand tu disais qu'à l'époque, la guerre, c'était le pétrole, etc., moi, je réitérais le fait que non, les idéologies ont une autonomie, pas que relative. Il y a un matérialisme des idées et il faut être capable de voir que la façon dont on a effectivement quand Gengis Khan ou autre a envahi l'Europe, il n'était pas mu par une envie de prendre du pétrole ou de prendre du blé. Il était mu par le fait de vouloir créer un empire. Et les structures des humains, c'est aussi de la culture. C'est pas que simplement d'être dans la captation du cacao ou du pétrole. Cette articulation-là, quand toi tu parlais à l'instant de l'antisémitisme et machin, t'étais exactement dans ce type de raisonnement. Tu l'avais complètement décloisonné de la question matérialiste du pétrole. Et c'est pour ça que je peux être que d'accord avec tes analyses précédentes. Mais elles sont contradictoires avec ta façon de voir purement marxiste et matérialiste des biens matériels qui sont des points de vue extrêmement limités. Quand quand Balfour a pu imposer à l'État anglais le fait que, entre guillemets, on défende les Juifs pour qu'ils puissent avoir des possibilités d'aller plus facilement en Palestine, contrôlée par les Anglais, pour pouvoir acheter des terres aux Palestiniens traîtres qui leur laissaient acheter leurs biens, leurs immeubles ou leurs terres. Qu'est-ce qui fait que Balfour pouvait le faire ? Tu ne peux pas réduire ça à du pétrole. Si Balfour pouvait le faire, c'est parce que Balfour avait cumulé énormément de positions de pouvoir dans l'Angleterre de l'époque, qu'il connaissait, qu'il avait un réseau de pouvoir extrêmement développé à l'université. C'était un professeur d'université et qu'il était en même temps, il avait eu toutes les casquettes. Ministre, premier ministre, ministre de la Défense, ministre de ceci, ministre de cela. Il connaissait tout le monde. Donc il était quelque part l'État britannique presque personnifié comme Churchill plus tard pendant la Seconde Guerre mondiale. Donc on a là des choses qui sont proprement les affaires humaines. En fait, c'était ça que j'avais envie de te dire. Les affaires humaines, elles sont aussi, avec leur intelligibilité propre, non réductibles uniquement à la fascination pour l'accumulation des richesses matérielles.
0: Eh bien, moi, ce dont je parle en une phrase, je résume, plus largement, ce dont je parle, il y a le racisme et toutes les formes de racisme et l'utilisation qui en est faite, en tout cas qui en a été faite depuis deux siècles à des fins par la bourgeoisie capitaliste. Ça,
2: mais là, je peux que être d'accord avec toi.
0: Eh bien oui, ben c'est contre ça qu'on peut lutter et que l'on doit lutter. De même que rien qu'en France, moi, je vais te dire, pour l'avoir vécu avec ceux qui le subissent, ben, le racisme, c'est une arme pour ça sert à diviser les travailleurs. C'est ça qui renforce leur pouvoir et leur richesse. Mais c'est du vécu dont je te parle là.
2: Oui, oui, en grande partie, en grande partie, bon, mais ce, voilà, n'est pas, ce n'est pas exclusif.
0: Alors, je suis d'accord avec le lien que tu fais.
2: Le racisme dont tu parles, il existait avec Colbert, avec le Code Noir. Ce n'est pas, oui, encore une fois, oui, que le pillage du cacao, du café, ou de la banane, ou du sucre, ou du machin. Bien sûr que le colbertisme était déjà du capitalisme à l'Ancien Régime, et là-dessus, il ne faut pas être dupe. Bien sûr que c'était déjà les prodromes de l'accumulation primitive du capital à l'échelle internationale. Bien sûr, et ça a été largement documenté par des grands historiens pour montrer comment tout ça s'articulait dans l'esclavage et dans ce qu'on appelait les engagés du côté des petits blancs, qui étaient réduits aussi à l'esclavage. Mais ça ne suffit pas. Ça ne suffit pas, parce qu'au-delà des périodes, féodalisme, ancien régime, capitalisme, etc., ce qui se jouait aussi, c'était des histoires identitaires, des histoires de culture, des histoires de puissance, des histoires de... Oui. Voilà, aussi. Et
0: oui,
2: c'était pas que
0: des
2: de l'instrumentalisation.
0: Il y a même des histoires psychologiques chez les individus pervers. Mais, oui,
2: oui. Là, voilà, moi, je trouve ça, et tout ça se connecte.
0: C'est important, justement, de faire le lien entre l'individuel et le collectif. D'ailleurs, tous les problèmes qu'on a réglés, c'est le rapport entre l'individu et la société. Hein.
2: Et quand moi je parlais de culture, avec effectivement les idéologies, là tu viens de faire entrer un nouveau paramètre qui est encore plus intéressant, qui est le paramètre individuel, c'est-à-dire que dans certaines conditions, des individus peuvent agir sur le dos de tous les autres paramètres, c'est-à-dire la société, les puissances, les banques et les machins, pour avoir une autonomie dans certaines conditions. Dans certaines conditions, ça peut être l'appel du général de Gaulle, ça peut être Spartacus qui arrive à mobiliser une armée d'esclaves de 500 000 hommes pour mettre en danger l'Empire romain, un esclave qui met en danger l'Empire romain. C'est pas une histoire d'accumulation de richesses, c'est bien effectivement une question culturelle, identitaire, politique, de construction, d'une volonté de libération des chaînes de la part d'un esclave conscientisé qui s'est mobilisé son entourage, les masses, et on a là affaire aux politiques dans son autonomie la plus pure, c'est-à-dire la conscience humaine martyrisée et qui aspire à la liberté de l'être humain On a là quelque chose qui est tout un symbole, comme le symbole des luttes des Noirs pour lutter contre l'esclavage et demander l'affranchissement. Et quand les Noirs se rebellaient, ils tuaient tous les Blancs, etc. Et là, on a bien aussi quelque chose qui nous échappe souvent, qui est cette puissance de la subjectivation des dominés, qu'on croit aliénés, qu'on croit soumis aux règles des puissants. Eh bien non, paradoxalement, les gens peut-être les plus conscientisés sur Terre, alors même qu'il y a l'aliénation et on parle tout le temps des bidochons sur cause commune, eh bien paradoxalement, c'est aussi les dominés parce qu'ils souffrent, et la souffrance produit de la conscientisation et donc de la lutte. Donc,
1: et en parlant... Voilà. Et en parlant de, stop. On va terminer. En parlant de masse, il y a une pétition en ce moment sur le site de l'Assemblée nationale, qui concerne justement la loi Yadan. Alors, le truc, ce serait d'aboutir à 500 000 signatures. On en est aujourd'hui quasiment à 400 000. Donc, je vous encourage toutes et tous.
0: Elle est en route depuis quand?
1: Elle est en route depuis mais très peu de temps, depuis 15 jours, et elle est déjà à 400 000.
0: Il faut absolument
1: la signer. Alors on le sait, on a été 2 millions à signer contre la loi Duplomb. On sait bien ce que ça a donné au final, mais peu importe, c'est des combats que la masse peut porter, et on est la masse,
2: et on est
1: toutes et toutes évidemment invités à augmenter cette masse, parce que au bout d'un moment ça va commencer à se voir et à se savoir. Donc merci Léa, merci Constant, merci Noir, merci.
0: Je peux faire une annonce ?
1: Oui, vas-y.
0: C'est que si cette loi passait juste après, vous savez quelle serait la suivante ?
1: Dis-nous.
0: Ils vont nous empêcher bientôt de prononcer et de parler du capitalisme et de la bourgeoisie.
1: Oui. Non, mais t'as raison, Léa. En fait, là, on est vraiment
0: En tout cas, ils peuvent tous le faire, mais...
1: T'as raison. On est vraiment dans une escalade absolue. Oui, là, moi, je pense que cette loi était adoptée au Parlement, on aurait toutes et toutes à véritablement prendre nos dispositions. Vraiment, c'est juste...
0: On peut signer des pétitions, mais sans lutte de terrain à la hauteur des enjeux.
1: Tu as raison, Léa. Mais Léa, est-ce que tu as été, comme moi, surprise par le succès de ce rassemblement antiraciste organisé à Saint-Denis samedi?
0: Non, mais c'est quand même pas suffisant.
1: C'était franchement énorme. Ça veut dire que alors.
0: Bon, tout ça, c'est bien, mais il y a beaucoup. Ce que je
1: non, mais t'as raison.
0: Il y a beaucoup d'autres choses à faire.
1: Oui. On va se quitter. Alors, vas-y, Constant, dis-nous ce que t'as à dire.
3: Oui, à Patrick, une bonne fois et pour toutes. Ouais. Résistant. Contre les lâches, pas les dominés, les dominants. Voilà.
1: Ouais, ok.
3: Comme ça, voilà.
1: Ok, mais en fait, ton problème, Constant, c'est que tu considères que le terme dominant est un terme amélioratif, mais de notre point de vue, c'est vraiment... Ouais, mais de notre point de vue, c'est juste...
0: J'avais entendu votre conversation.
1: Ouais.
0: Je vais répondre à Constant dans la conversation, pour Patrick... c'est une dénonciation, c'est une...
1: Bah oui,
0: alors que
1: bah oui.
0: Pour,
1: nous, on le voit pas bien d'être un dominant, en fait.
2: On veut pas l'être.
3: C'est justement pour cela qu'il faut pas le dire. Si vous le voyez pas bien, dites lâche, parce que ça, c'est plus approprié. Ça.
1: Mais oui, non, mais si voilà, tu veux, on va y réfléchir, on va faire un brainstorming, on va poser des post-it sur un tableau. Ok, ça marche.
3: Nous, on est la radio des courageux.
1: Ouais, merci. Voilà. Et n'oubliez pas, auditeurs, auditrices de Cause Commune qui écoutaient éventuellement cette émission, qui n'avaient pas pu participer.
0: Envoyez un chèque.
1: qui n'avait pas pu participer à l'antenne, et ça vaut aussi pour celles et ceux qui ont pu participer à l'antenne, Léa, Constant, Farid, etc. Un chat est ouvert 24h sur 24 sur Radio Cause Commune, donc n'hésitez pas évidemment à continuer de discuter ensemble. On va se quitter, comme je l'ai dit depuis le début, j'ai envie de l'écouter, donc je vais vous l'imposer. Benjamin Biolay, La Superbe, c'est maintenant. Merci à vous toutes et toutes. Merci Patrick, on se retrouve la semaine prochaine à 21h lundi.
2: Ciao.
3: Ciao.

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0: Ben, à peu près, il y a déjà 2 ans maintenant. Pour les auditeuristes, c'est la numéro 39. Et elle s'appelle « Qu'elle accepte de me revoir », où on avait présenté un film documentaire sur quelqu'un qui partait au Guatemala rechercher ses origines. Et on avait eu la joie de découvrir qu'enfin était écrite une histoire qui a été longtemps silenciée et qui l'est encore. C'est ce que peut-être je vais vous laisser développer, mais... En tout cas, est-ce qu'on peut dire que cette publication, elle a quand même eu lieu à un moment donné où plusieurs associations, plusieurs citoyens, citoyennes, commençaient à s'interroger et avaient même demandé une enquête interministérielle?
1: Oui, disons que notre étude, il précède de peu l'enquête de la commission interministérielle qui a été mise en place après. Mais effectivement, c'est le fruit des interrogations nouvelles, on va dire ça comme ça, qui ont atteint un point et en portant des revendications ces dernières années, pas seulement en France, mais à l'international. Donc il y a toute la mobilisation autour des pratiques illicites qui ont été faites dans plusieurs pays européens et au Chili. Et là, pour le coup, c'est un pays de départ des enfants adoptés. C'était aussi le cas là plus récemment en Corée du Sud. Là, il y a un mouvement que c'est mis en place en Corée du Sud. Donc oui, c'est le fruit de notre époque, on va dire ça comme ça. Comme souvent en histoire, c'est l'aboutissement en tout cas des revendications et de la lutte d'un certain nombre de collectifs et d'associations notamment qui se sont réunis et qui ont porté cette affaire, qui ont demandé et qui demandent toujours d'ailleurs des comptes en quelque sorte aux autorités publiques et pas seulement aux autorités, ce que j'appelle de mes études aux autorités privées, donc celles qui ont aidé à encadrer l'adoption d'enfants depuis ses débuts, en tout cas depuis ses débuts, de la façon dont on connaît actuellement, qu'en France on peut le dater de 1923, c'est-à-dire de la loi d'adoption de 19 juin 1923 qui va légaliser l'adoption d'enfants en France.
0: Ok, on verra peut-être tout à l'heure d'ailleurs que ça correspond aussi au début des écritures des droits de l'enfant, en fait. Cette période-là, en tout cas, 1924-1925, c'est une remarque que je me faisais, mais on y reviendra peut-être plus tard parce que...
1: C'est chaud.
0: Comment ?
1: Tout à fait, ce sont deux choses différentes, quoi, effectivement.
0: C'est deux choses différentes, mais qui, là, je viens de me rendre compte qu'elles étaient un peu concomitantes dans le temps, en fait. Ben, je sais pas. Bon.
1: Non, vous avez raison, mais ça n'a pas forcément des liens l'un avec l'autre, c'est ce que je veux dire. Donc, la déclaration, ce qu'on appelle la déclaration de Genève de 1924, donc c'est une première déclaration prise au niveau international, et prise au sein de la SDN, donc de la Société des Nations, et vis-à-vis des droits de l'enfant. Uh-huh. Et elle n'a pas forcément des liens avec la loi française qui légalise l'adoption d'enfants en 1923, c'est ça ce que je veux dire.
0: Non.
1: Et je vais même plus loin, c'est que l'adoption, ce n'est que très récemment, ces dernières décennies, que l'adoption commence à cibler, à prioriser effectivement plutôt l'enfant que les adoptants.
0: C'est ça.
1: Donc c'est presque le, si vous voulez, c'est aussi l'un des résultats de mes études, notamment de ma thèse et ce que je fais depuis.
0: Alors voilà, on va prendre le temps d'écouter un son qui date, je crois, de 2024. Le temps d'écouter Yves Denecher, qui est le co-auteur donc de l'étude historique sur les pratiques illicites dans l'adoption internationale en France, que vous avez donc co-écrit ensemble, qui est disponible, je tiens à le préciser, en accès libre sur le site de l'Université d'Angers. Yves Denecher est donc, comme vous, chercheur, et il explique là l'histoire d'une lente reconnaissance des droits de l'enfant.
2: Est-ce qu'il est normal que dans un pays comme la France, il y ait aujourd'hui, à l'heure où on se parle, ou presque, 2000 enfants qui dorment dans la rue? Pour Aristote, par exemple, et pour beaucoup d'autres penseurs, des anciens, comme on dit, il ne saurait être question d'avoir des droits pour les enfants, d'ailleurs d'avoir des droits pour les humains en général, c'est une question qui est complexe. Si on avance un petit peu, et même beaucoup, dans les siècles, au XVIIe siècle, la philosophie des droits de l'homme commence à s'imposer, avec des penseurs comme Locke, comme Pufendorf, etc., et d'autres. Et donc, la question des droits de l'homme, c'est comme ça qu'on les appelle à l'époque, des droits humains, eh bien évidemment, fait émerger aussi la figure de l'enfance. Et au XVIIIe, quelqu'un comme Rousseau, avec l'Émile notamment, eh bien va focaliser son attention de philosophe attentif au contrat social, aux droits humains, sur la personne de l'enfant. Et pendant tout le XIXe siècle, finalement, les enfants vont acquérir en quelque sorte des droits, sans qu'ils soient forcément énoncés, mais le droit de ne pas trop travailler, et il y aura des législations pour ça, le droit d'être éduqué, le droit de ne pas être maltraité dans sa famille. Là, on est plutôt à la fin du 19e siècle. Il y a des lois pour ça en France, en Grande-Bretagne. Voilà. Donc, petit à petit, les choses se décantent, si j'ose dire. Mais c'est vraiment au début du 20e siècle qu'il y a une prise de conscience qu'on peut qualifier de transnationale pour énoncer des droits pour l'enfant. Et c'est effectivement après la Première Guerre mondiale, notamment avec Eglantine Jebb, mais d'autres aussi, hein, le Comité international de la Croix-Rouge qui joue un rôle important, des mouvements aussi de militants dans le domaine de l'enfance, mais aussi du côté des femmes. La première vague du féminisme s'intéresse beaucoup à la cause de l'enfant. Et donc toute cette mobilisation va aboutir à la première énonciation des droits de l'enfant en 1924, dite Déclaration de Genève. Il y a une autre, une autre manière d'envisager les droits de l'enfant, c'est celle de Janusz Korczak, un médecin polonais, qui lui va essayer de donner aux enfants ou de reconnaître aux enfants des droits qu'on peut dire des droits capacitaires, des droits d'émancipation, des droits d'expression. Et les expériences qu'il va mener dans ces centres vont mener jusqu'à ce que des enfants établissent les règles de vie de ces centres pour enfants, parfois même que ces enfants rendent la justice vis-à-vis de choses qui peuvent se passer dans leur structure de vie. Et donc, on a là, en fait, vous voyez, dès l'entre-deux-guerres, un peu les deux grands piliers, les deux bases des droits des enfants. D'un côté, les droits de protection, ils sont incarnés par Eglantine Jebb et ils sont contenus dans la déclaration de 1924. Et puis de l'autre, avec Janusz Korczak, le développement et l'idée qu'il faut aussi accorder à ces enfants, non pas seulement des droits de protection, mais des droits d'émancipation, des droits capacitaires. Ce texte repose sur un principe important, nouveau, qui est celui de l'intérêt de l'enfant. Toute mesure prise envers un enfant doit évaluer l'intérêt de cet enfant. Et puis, il y a des notions nouvelles qui apparaissent, comme l'enfant a besoin d'amour, ça on n'en avait pas parlé dans les textes précédents. On insiste beaucoup plus aussi sur sa famille, on insiste beaucoup plus aussi sur l'éducation. Mais la déclaration n'est qu'une déclaration que les États signent, mais qui là encore ne les contraint en rien. Et assez vite, on va se rendre compte, dès les années 60.
1: La question de la protection de l'enfance, elle a toujours été quelque chose des mineurs vis-à-vis du droit de l'adoption, du droit de la filiation adoptive. Donc on prenait surtout en compte ce que l'on va appeler pendant plusieurs décennies en France la sécurisation de l'acte adoptif, c'est-à-dire sécuriser pour la famille adoptante, sécuriser déjà ce que j'appelais dans ma thèse la qualité de l'enfant, parce qu'on n'adopte pas tous les enfants qui sont disponibles à l'adoption, mais on fait un tri, on choisit, on a des critères. Et pour l'adoption, c'est-à-dire qu'on ne cherche pas n'importe quel enfant, on cherche des enfants précis pour l'adoption. Donc il y a une sécurisation donc d'un point de vue légal, juridique, c'est-à-dire pour faire de sorte que la famille adoptive qui va donc passer en contrat et public qui va recevoir cet enfant en contrat dans lequel elle s'engage à garder cet enfant à vie, et ces personnes-là, elles veulent des garanties juridiques, donc que la famille biologique ne va pas venir le demander cet enfant à nouveau, ce qui s'est passé par le passé, hein, plusieurs fois, c'était récurrent même, et qui va motiver par exemple la loi de légitimation adoptive de 1939, mais aussi la grande loi de 1966 qui va créer un cadre juridique général, mais va faire la part entre ce qui relève de l'adoption simple, qui grosso modo permet à la personne adoptée de garder ses liens avec sa famille biologique, et l'adoption plénière que, au contraire, va couper tout lien, y compris des liens de patronyme, des liens de prénom, c'est-à-dire que les adoptants, ils ont droit, pour le coup, après 66 notamment, c'était déjà un petit peu le cas en 39, mais surtout depuis 66 et l'adoption plénière, de tout changer, donc de voir un nouvel acte de naissance, de changer les noms, de changer les prénoms, et ainsi de suite.
0: Oui, donc, l'enfant est un bien, et il y a vraiment, pour reprendre un mot de Jules Falquet, extorsion ou extractivisme. Mais on va revenir à ça. Merci beaucoup, Fabio. Pardon, hein, parce que en fait, c'était qu'une présentation que je vais finir. Hein. J'ai pas dit aux auditoristes, mais vous êtes donc historien et donc spécialiste de l'adoption internationale d'enfants, de la protection de l'enfance, de la construction familiale dans une perspective transnationale. Vous avez été primé pour un premier article en 2016 ou 2017, je crois, et qui était dont vous venez de parler, en fait. Choisir les enfants, nationalité, race et qualité.
1: Ça, c'est ma thèse.
0: Dans l'histoire globale de l'adoption internationale. Oui, ça, c'est pas l'article.
1: C'est pas l'article.
0: L'article était plus spécifique.
1: Oui, l'article était. Il parlait surtout de la première décennie de l'action de l'association Terre des Hommes.
0: Oh, c'est ça.
1: Qui a été créé en Suisse par un franco-suisse, Edmond Kaiser, et qui s'est répandu très rapidement dans toute l'Europe et dans les pays de départ des enfants. Donc j'ai travaillé là sur cet article dès 2015, qui a été primé en 2017. C'était cette première décennie de l'action de Terre des Hommes, et comment est-ce qu'elle va faire de l'adoption internationale et un acte de solidarité humanitaire internationale, justement.
0: Avec les bienveillances et les brèches et les failles.
1: Oui, avec tout ce que vous voulez, avec les bonnes intentions. Comme on dit, il y a un dicton, il me semble. Ça, il y en a aussi bien en portugais, là d'où je viens, du Brésil.
0: Oui.
1: Donc en France, c'est que voilà, de bonnes intentions, l'enfer, il est
0: pavé.
1: Pavé, ouais. Mais bref, c'est une personne de son époque, avec les croyances et les motivations de son époque. Là, je parle d'Edmond Kaiser, hein, qui c'est le fondateur de Terre des Hommes, et qui avait c'était quelqu'un d'assez radical dans sa vision de la protection de l'enfance à l'époque.
0: Très bien. les travaux que vous menez méritent d'être médiatisés, et c'est aussi pour ça que je suis très heureuse de vous accueillir les deux aujourd'hui, parce que j'ai appris tout et j'ignorais tout, et en fait je pense que c'est quand même des sujets qui restent très tabous et qui sont très silencieux sur leurs différents aspects. Puisque justement il y a une notion de charité ou de d'aumône ou de quelque chose de très on va dire un peu quand même sacro-saint et catho qui fait que on parle de l'adoption toujours de façon unilatérale et jamais vraiment dans la diversité et dans tout ce qu'elle recouvre. Et donc 2 ans plus tard, je rencontre une autre recherche et c'est celle de Jules Falquet, et je découvre. Donc c'est récent puisque la combinatoire Straight, sous-titrée Colonialisme, violence sexuelle et bâtarde du capital, est parue en janvier 2025 aux éditions Amsterdam. Ça, c'est une lecture absolument incroyable. C'est comme si on me racontait tout haut ce que j'entends tout bas, et au sujet de tant de sujets. Et c'est ça qui est incroyable, puisque la combinatoire Straight, donc c'est un outil que vous façonnez ou bricolez, comme aurait dit Deleuze, Jules Falquet, pour essayer de comprendre quoi ?
3: Pour essayer de comprendre plusieurs choses à la fois, mais pour essayer surtout de comprendre une question qui est généralement complètement naturalisé, qui est la fabrication des enfants, alors que ce soit aujourd'hui, à l'instant T ou à l'instant I, et puis aussi historiquement. Et la fabrication des enfants, dans le sens, leur fabrication à la fois sociale et quelque part physiologique, mais physiologique dans le sens le plus social possible, c'est-à-dire en réalité, je m'intéresse à la manière dont les alliances matrimoniales, dans leur très très grande diversité, sont organisées, aussi bien par les personnes que par leur famille, leur groupe, et puis aussi les collectivités et les États éventuellement, et encore d'autres structures qui entourent ces personnes. Comment ces alliances matrimoniales sont organisées selon des lignes ou des rapports sociaux de sexe, de classe et de race, au moins. C'est ces trois rapports-là qui m'intéressent plus particulièrement. Comment ils sont organisés pour, dans la perspective de la production d'enfants ou de la fabrication d'enfants. Je dis pas juste production, parce que production, c'est un terme qui est peut-être qui pourrait peut-être être réservé à la période, on va dire, capitaliste. Mais il y a d'autres cadres. J'essaye de aussi réfléchir à comment penser ce qui se passe dans ces autres cadres. Mmh. Et donc je m'intéresse à qui appartiennent les enfants et à quelle catégorie de sexe, de classe et de race ces enfants sont reliés, en fonction en fait du type d'alliance matrimoniale dans lequel ou à travers lequel ces enfants ont vu le jour, ou bien ils ont été produits, ou bien au moins leur fabrication a été lancée, hein, pour le dire encore d'une autre manière. Et je m'y intéresse, donc je suis pas mal partie quand même de la question du métissage généralement forcé, et de toutes les questions de blanchiment aussi en partie forcé, dans le cadre de la colonisation européenne de ce qu'on appelait avant l'Amérique latine et les Caraïbes, et que maintenant certaines personnes, dans une perspective décoloniale, appellent Abiyala. Donc je m'intéresse, c'est à la fois, puisque ça a été une colonisation assortie d'un génocide et d'un grand remplacement, donc je m'intéresse aux logiques et aux mécanismes de ce grand remplacement, et puis aux stratégies à la fois des, on va dire, des majoritaires, des minoritaires, des gens de pouvoir et des gens placés en situation de moindre pouvoir, leurs stratégies pour essayer de soit de créer de la main d'œuvre, soit de la dérober, soit de perpétuer un lignage, soit il y a toutes sortes de stratégies différentes et de situations différentes, mais j'essaye de proposer un outil général pour le penser. Mmh. Et puis aussi, donc c'est un point aveugle en fait, à la fois de la théorie marxiste, mmh, et aussi des théories féministes, et c'est quelque chose qui fait le lien entre, en quelque sorte, hein, ce que souvent les gens conçoivent comme d'un côté la sphère de la production et de l'autre côté la sphère de la reproduction. Mais en général, dans reproduction, on ne pense que ce qui permet à la main-d'œuvre d'arriver le matin à l'usine, nourrie, habillée, etc. Mais on pense assez peu, en fait, à la fabrication de la population au sens très, très concret et prosaïque. Voilà, des enfants qui d'où naissent tous ces enfants, et aussi non seulement on naturalise la production des enfants, en particulier par les personnes qui ont des utérus en état de marche, mais aussi on oublie la participation des personnes qui fabriquent des spermatozoïdes, mm-hmm. qui sont complètement passées sous silence la plupart du temps, comme si les personnes avec des utérus faisaient les enfants toutes seules. Mm-hmm. Et puis aussi, on imagine très souvent que il est complètement évident que un enfant blanc né de deux parents blancs, un enfant noir de deux parents noirs, et que tout se fait dans la logique et la naturalité la plus évidente. Alors que bien sûr, c'est pas du tout comme ça que ça se passe en réalité. Mmh. Et donc, je m'intéresse tout particulièrement aux enfants qui sont, mis en route dans des circonstances compliquées, problématiques, rocambolesques, difficiles, tragiques, aux enfants, on va dire, mal raccrochés aux branches des arbres généalogiques, voilà, qui sont celles et ceux qui, en général, sont complètement passés sous silence et qui peuvent souvent être, d'ailleurs, à la fois désappropriés et, sophonisme désapproprié et approprié par d'autres, volé, adopté, renvoyé, trimballé, etc.
0: Ils appelaient les enfants flottants.
3: Oui, je voulais les appeler au début les enfants de l'anti-alliance, mais en fait ça va plus loin que les enfants de l'anti-alliance, et l'anti-alliance c'est une catégorie aussi que j'essaie de mettre en lumière dans mon travail. En fait, j'essaie de penser, pour le dire de manière assez simple, l'anti-alliance, grosso modo, ça regroupe en fait, donc c'est une espèce de forme d'alliance très bizarre, hein. Donc ça regroupe le travail du sexe prostitution, et puis différentes formes de viol, pas tous les viols bien sûr, mais différentes formes de viol de type viol colonial, viol de guerre, viol ancillaire, c'est-à-dire des femmes travailleuses domestiques, et puis ou en esclavage, et ou éventuellement des épouses mal épousées en quelque sorte. Voilà. Donc
0: alors c'est l'anti-alliance absolue, parce que l'anti-alliance relative est quand même beaucoup plus vaste.
3: C'est l'anti-alliance relative. Ah. Et je rajoute dans les anti-alliances un type d'anti-alliance que j'appelle absolue, où là il ne peut pas y avoir d'enfant, mais en fait ça fait partie, je fais l'hypothèse que ça fait partie du système global de l'alliance. Donc je m'appuie pas mal sur l'anthropologie, mais pas seulement. Et je mets, alors c'est le trigger warning maintenant, un peu tardif mais quand même, je mets dans l'anti-alliance absolue toutes les formes de pédocriminalité, dont la pédocriminalité incestueuse, la pédocriminalité, on va dire, prostitutionnelle et ou parfois travail du sexe, et puis la pédocriminalité que j'appelle institutionnelle et qui concerne très souvent, plus particulièrement, des enfants faisant l'objet du racisme, typiquement autochtones par exemple, et qui est celle qui est exercée souvent par exemple dans les pensionnats ou dans des institutions soit éducatives, soit religieuses, soit les deux. Souvent elles sont les deux. Et là, je crée cette catégorie de pédocriminalité, j'y mets uniquement ce que j'appelle donc des anti-alliances absolues, avec des enfants qui ne sont pas encore en âge de procréer. Mais évidemment, à partir du moment où ces enfants deviennent à un moment donné en âge de procréer, ces anti-alliances absolues peuvent se poursuivre et donc déboucher sur la création d'enfants. Et il me semble tout à fait essentiel de les ajouter dans le raisonnement et dans le panorama de l'alliance matrimoniale, même si c'est très cruel et un petit peu bizarre, parce qu'en fait, ça fait partie d'une logique de construction de rapports de pouvoir, et surtout ça fait partie d'une logique d'imposition coloniale, donc là je m'inscris dans les théories décoloniales, d'imposition coloniale simultanée de la race et du genre moderne coloniaux.
0: Peut-être, Jules Falquet, dire que vous êtes philosophe et sociologue et pas historienne comme l'est Fabio Macedo,
3: tout à fait.
0: Mais que le livre regorge de faits et de cas précis qui illustrent justement tout cet outil de la combinatoire straight. Que vous remontez effectivement aux conquistadors.
3: 1492. Je remonte là, pourquoi? Juste pour le dire très rapidement, parce que en fait j'essaie de discuter d'une autrice et un auteur de la théorie décoloniale qui me semble vraiment important et utile.
0: C'est là où je voulais venir.
3: Voilà. L'un, il s'appelle Aníbal Quijano, il était péruvien, mm-hmm. et lui, il a affirmé que tout commence en 1492 avec l'imposition, ce qu'il appelle l'imposition moderne coloniale de la race.
0: Mm-hmm. C'est-à-dire la fabrication de la race, en fait.
3: L'imposition d'une idée moderne de la race, sur des gens qui étaient tout simplement des habitantes et des habitants d'un continent qui vivaient bien tranquillement et qui ont tout d'un coup été complètement tous et toutes homogénéisés et altérisés d'un même mouvement, et ils ont été baptisés indiens, comme s'ils faisaient partie de l'Inde. Voilà, on sait que c'est complètement... Il y avait des centaines de civilisations complètement différentes les unes des autres, qui n'avaient rien à voir, et là tout le monde a été mis dans le même panier, renommé, etc. Et par là-dessus, il y a eu tout le processus ensuite de traite transatlantique de toutes sortes de personnes, mais qui s'est petit à petit centré sur des personnes africaines, et plus particulièrement que maintenant on considère comme noires. Et à partir de là, il y a eu plus le génocide donc des populations considérées comme indiennes. À partir de là, il y a eu un énorme et très long processus de création d'une nouvelle population. C'est à ça que je m'intéresse en fait dans l'ouvrage. Ok, donc Quijano, le premier, imposition de l'idée moderne de race, et par-dessus son travail et en le critiquant, mais en le prolongeant, une philosophe argentine, Maria Lugones, qui dit en fait en 1492, en même temps que la race, que l'idée moderne de race ou que la race moderne coloniale a été imposée de manière tout aussi brutale, l'idée moderne de genre, le genre moderne colonial. Et elle dit, j'affirme cela parce que je m'appuie aussi sur le travail plus de 30 ou 40 ans de travail des féministes off-color, de couleur, des États-Unis, donc noires, et d'autres féministes faisant l'objet du racisme, qui ont bien montré que, en fait, la race et le sexe, c'était tout le temps intimement lié. C'est-à-dire qu'on ne peut pas séparer les effets du racisme et les effets du patriarcat, on va dire.

De manière générale, tous ces enfants illégitimés ne comptent pas parmi les mieux accueillis. Il s'agit même parfois d'enfants qu'on a tenté de faire passer, entre guillemets, sans succès, puis qu'on a peut-être laissé sans attention et sans soin, dans l'espoir d'abréger leur jour. En règle générale, leur venue a été entourée d'un certain nombre de difficultés et fréquemment, malgré leur complète innocence, d'une ambivalence ou d'une honte qui les éclabousse. Leur existence est menacée parfois depuis le premier jour. Ce sont les enfants dont Audre Lorde a dit qu'on ne s'attendait pas à les voir survivre. Leur santé physique et mentale peut s'en ressentir, leur espérance de vie aussi. Toute une partie de ces enfants n'atteint d'ailleurs pas ou à peine l'âge adulte. Certains, certaines sont tout simplement abandonnés à la naissance, aux portes d'une institution religieuse ou charitable. Je reviendrai dans le prochain chapitre sur les situations d'abandon forcé et de vol d'enfants. Apparu à l'époque romaine avec le sens de « exposer dans un lieu public », le patronyme « esposito » est devenu le nom de code des enfants abandonnés dans l'Italie médiévale. Il s'agit encore aujourd'hui de l'un des prénoms les plus répandus à Naples. L'abandon demeure un risque tout au long de l'enfance, de même que l'errance hors de structure stable, alternant avec diverses formes d'enfermement dans des orphelinats sordides, des hôpitaux au Moyen-Âge, des foyers de l'assistance publique aujourd'hui, des couvents et autres institutions religieuses.

0: montrer, et c'est aussi en partie le mien, c'est de montrer comment, pour mettre en place une nouvelle organisation du travail, forcer les gens à travailler dans des nouvelles, d'une nouvelle manière, il y a un processus de destruction hyper violent des sociétés qui étaient là, et ce processus de destruction, c'est notamment organisé par le biais de très très grandes violences, incluant plein de violences que moi je n'appellerais pas sexuelles, mais génitalisées, et aussi une série d'impositions de grossesse forcées, de plein de manières différentes. Mais en fait, disons, c'est un petit peu superficiel de penser que c'est juste l'imposition de rôles de sexe ou bien même de l'hétérosexualité. En fait, Lugones dit que c'est quelque chose de bien plus... c'est la destruction complète de toutes les logiques d'organisation sociale de sociétés dont, en effet, comme vous l'avez dit, certaines étaient beaucoup moins inégalitaires sur le plan de ce que nous maintenant on appelle le genre ou les rapports sociaux de sexe, mais enfin disons, il n'y avait pas forcément du tout, pas seulement il n'y avait pas forcément seulement des troisième sexes ou je sais pas quoi, ou des pratiques sexuelles différentes, c'est carrément l'ensemble de l'organisation économique, politique, spirituelle, qui était complètement différente et dans laquelle les gens que maintenant on considérerait comme des femmes n'étaient pas particulièrement placés en position d'être dominés, torturés, maltraités, etc. Mais c'est tout qui était complètement radicalement différent, en quelque sorte. Nous explique Lugones. Et elle nous explique aussi que les violences, notamment donc génitalisées, ont été employées de manière massive, et que en fait ce sont des armes de destruction massive. Et moi je fais l'hypothèse par là-dessus que les violences exercées sur les enfants, c'est pas parce que c'est des enfants, c'est parce que c'est dès le plus jeune âge, c'est une manière d'inculquer toutes sortes de choses, de détruire d'un côté à la fois les personnes et les liens sociaux, ou en tout cas de leur porter gravement atteinte ou de les transformer radicalement. Et c'est quelque chose qui se répercute sur les générations, de génération en génération, un petit peu comme l'a montré Dorothée Ducy quand elle a travaillé sur les pratiques réelles de l'inceste. Voilà, je m'appuie quand même pas mal sur l'anthropologie et je m'intéresse à la manière dont circulent les effets de la violence dans les arbres généalogiques aussi, en quelque sorte.
1: Donc là, dans le berceau des dominations, effectivement, parce qu'il y a reproduction, ou en tout cas ça continue à se produire, ou ça se produit.
0: Oui, ça saute. Enfin, disons, ce que je fais comme hypothèse, ce que j'essaie de démontrer aussi, c'est que la colonisation européenne, cette invasion coloniale, destructrice et extrêmement violente, elle l'a amené petit à petit à confondre, à faire confondre aux gens, par le biais des violences notamment, et notamment génitalisées, à leur faire confondre, le pouvoir, la violence, la sexualité et l'amour. C'est un gros amalgame. Obtenu notamment en exerçant depuis le plus jeune âge des violences très massives sur les enfants.
1: C'est la fabrique de l'oppression, enfin de la domination en fait.
0: Ouais, de l'oppression, si on peut dire de l'oppression.
1: Le livre, bon, c'est un pavé.
0: C'est bien. J'espère en tout cas.
1: Il est en quatre parties en fait. Effectivement, dans la première partie, on remonte sur la colonisation européenne d'Abiy Ahmed. La deuxième partie, on pense la combinatoire straight. Alors peut-être que quand même, on pourrait évoquer Monique Wittig là. Et qu'est-ce que c'est que straight? Qu'est-ce que ça veut dire straight pour les auditrices?
0: Ah, tout de suite. Alors ouais. En fait, Monique Wittig, elle a employé le terme de straight dans le cadre de l'expression la pensée straight. Elle faisait un clin d'œil à Lévi-Strauss sur la pensée sauvage. Et elle emploie le terme de pensée straight pour c'est un synonyme de l'idéologie de la différence des sexes. Donc elle pense que la différence des sexes, ce n'est pas une réalité, c'est une idéologie, c'est quelque chose, c'est un axiome qui n'a jamais été démontré et pour cause, il est indémontrable. Mais par contre, il est à la base de, on va dire, de tout le structuralisme, et en particulier du travail de Freud-Lacan d'un côté et Lévi-Strauss de l'autre. Donc elle s'attaque en fait au soubassement invisible et non démontré de la pensée des grands hommes.

0: de son époque. Mmh. Et elle détruit cette base, on va dire. Donc elle dit, ok, pensée straight égale idéologie de la différence sexuelle, c'est-à-dire l'idée qu'il existe absolument une différence, mmh. qu'elle est évidente, universelle, immuable et partagée dans le monde entier.
1: Une rupture surtout, enfin aussi. Une différence et une...
0: Ben, en fait, la différence implique, dans sa logique en tout cas, ouais. et je la partage, différence implique inégalité en fait.
1: C'est
0: la différence, c'est la justification de l'inégalité
1: c'est
0: en
1: ça.
0: Fait, mmh. la légitimation et la naturalisation. Et donc, moi je m'oppose à cette naturalisation, donc naturalisation en fait d'une logique d'oppression, aussi bien la naturalisation de la soi-disant différence sexuelle que la naturalisation de la soi-disant différence raciale.
1: C'est ça.
0: Donc en fait, Wittig avec pensée straight, elle dénaturalise le sexe, et moi j'essaie de dénaturaliser aussi la race.
1: C'est
0: et
1: ça.
0: J'essaie de montrer au contraire comment elle est produite historiquement de génération en génération.
1: Surtout que après et avec Wittig, la race vient en même temps. Enfin, la discrimination ou les inégalités viennent en même temps et sont fabriquées en même temps.
0: En même temps
1: qu'on fabrique une idéologie hétéro. Normée, en même temps, il y a quelque chose d'une blanchité ou d'une suprématie blanche qui va avec.
0: Comment dire, c'est l'idée, en fait, c'est l'idée d'altériser, c'est un processus en fait permanent d'altérisation. Il y a des groupes dominants mmh. qui continuellement produisent les autres personnes ou les autres groupes comme des groupes différents de eux-mêmes, mmh. et ce faisant, légitiment le pouvoir qu'ils vont exercer sur ces autres groupes. Un pouvoir qui va leur permettre surtout de les faire travailler. Voilà. Travailler au sens le plus large.
1: De les exploiter, enfin de faire.
0: Voilà, de les exploiter, les opprimer, de les. Je sais pas quoi, mais enfin, de les faire travailler.
1: Pour finir, et avant de demander à Fabio s'il a envie de rebondir, il y a cette deuxième partie qui explique la combinatoire, et donc tout cet outil qui peut vraiment, qui montre qu'il y a des communs, mais une diversité énorme dans laquelle on retrouve ces communs-là, mais en fait, c'est ça qui est très soulageant en fait, c'est qu'on est à la fois pris dans un espèce de déterminisme à la Zola. Non, c'est peut-être une connerie ce que je
0: non,
1: dis,
0: non,
1: mais
0: non,
1: en gros c'est ça. Enfin, il y a une oppression aussi de dire. Oh! Et mais en fait non, parce que ça donne aussi une diversité des situations et donc une diversité de façons de d'échapper un tout petit peu, de dévier un tout petit peu de ces situations, parce que c'est aussi sûrement ce qui se produit ou ce qui s'est produit et comment il y a des échappatoires qui se sont formés. Voilà. Et puis la troisième partie, c'est les anti-alliances et peut-être que on va demander à Fabio s'il a compris les anti-alliances relatives et absolues. J'ai eu l'impression qu'il y avait même pas d'enfants tout à l'heure. C'est-à-dire qu'en fait c'était des enfants même qui pouvaient pas naître, mais c'est pas que ça, je crois, en fait. Est-ce que ça vous parle, Fabio Macedo, cette problématique d'anti-alliance?
2: Moi, je trouve que c'est une porte d'entrée pour essayer de comprendre, justement, comment se font les liens, comment est-ce qu'on pourrait...
1: Que Jules aussi appelle illégitimé, ou illégitimisé.
0: Peut-être, pardon, juste pour expliquer un truc, je suis quand même partie de... l'Amérique latine et les Caraïbes, on va dire. Mm-hmm. Et en particulier, moi, j'ai vécu en premier au Mexique. Mm-hmm. Et au Mexique, l'énorme majorité de la population, elle les considérait et elle se considère comme métisse.
1: C'est ça.
0: Et donc, en fait, mais le métissage n'est presque jamais analysé. Donc, les personnes métisses au Mexique, dans le fond, elles sont considérées comme blanches. Disons, c'est les plus blanches de la population, bien qu'en fait elles soient complètement métissées. Et on sait juste que c'est la mère primordiale autochtone, indigène, qui a été violée. Voilà. Et que les fils de cette mère violée sont dégoûtés, et c'est ce qui les rend soi-disant machistes. Je fais un espèce d'horrible résumé, mais et on n'arrive pas à aller plus loin. Alors que, par exemple, en France, on peut avoir quelquefois l'idée que le métissage, ça va être une manière de résoudre le racisme, un truc complètement... Et, mais on ne parle pas du tout du même métissage, par ailleurs. Mm-hmm. Mais voilà, pour l'Amérique latine et les Caraïbes, la question du métissage, c'est l'éléphant dans la pièce, je pense qu'on peut dire ça. Et ce métissage, il fait aussi écho à peut-être ce qui est plus une thématique plus connue dans le monde européen, quoique, mais enfin bon, qui est l'illégitimité de type bâtardise. Mmh. Et voilà, et ici, disons, bâtard, c'est tout simplement une injure, quoi. Mmh. Et puis on cherche pas plus loin.
1: D'ailleurs, je me demandais si vous l'aviez quand même pas repris pour, comme beaucoup de termes, enfin, c'est d'une technique un peu féministe, parce que je vous trouve dans le livre très très respectueuse de par exemple citer de réflexes féministes en fait pour contre certaines silenciations. Est-ce que c'est pas remettre aussi le bâtard et bâtarde en valeur enfin repositiver une insulte?
0: Ah ouais, là comme Violette Le Duc hein, franchement la bâtarde.
1: Oui, c'est ça.
0: Et comme aussi une célèbre guillotinée Olympe de Gouges, en fait, une de ces luttes, c'était une lutte pour les enfants naturels, pour l'égalisation des situations entre les enfants soi-disant dits naturels, le terme est tellement bizarre, et les enfants nés dans le cadre du mariage officiel, reconnu, etc. Mmh. Donc ça me semble vraiment en fait quelque chose d'hyper important, et ça fait vraiment, je pense, de beaucoup de manières le lien avec la question de l'adoption. Je sais pas comment dire, j'essaye de tenir les deux bouts, à la fois des femmes obligées à porter des enfants dans des circonstances qui les arrangent pas du tout forcément, qui peuvent être catastrophiques pour elles, mmh. mais qui sont néanmoins obligées de les porter et souvent de les élever, mais qui peuvent aussi se les voir arracher, mmh. et la question des enfants nés de ces situations éventuellement très compliquées et douloureuses pour les mères ou pour les génitrices. Je fais quand même la différence, puisque je pense qu'il ne suffit pas d'accoucher d'un enfant pour en être la mère. Et on le voit bien, et l'esclavage souvent le montre d'ailleurs. Et j'essaye aussi, je différencie aussi les géniteurs de sexe masculin des pères, c'est pas forcément non plus la même chose. Et encore une fois, j'essaye de dénaturaliser tout ça. Mais surtout de mettre le focus sur, encore une fois, tous ces enfants qui sont pas dans les arbres généalogiques, tout bien, les gros chênes avec les branches bien organisées, mmh. tous ces enfants qui sont mal raccrochés, quoi. Mmh. Et comment ces enfants eux-mêmes ou elles-mêmes et leurs parents, ou leurs géniteurs, et surtout leurs génitrices, font éventuellement des stratégies pour les raccrocher aux branches.
1: C'est ça.
0: Éventuellement, du coup, se raccrocher elles-mêmes. Parce que c'est aussi la question de, pour les innombrables femmes qui ont été placées en esclavage, est-ce que leurs enfants pourront être libres, et comment? Et est-ce que, éventuellement, le fait que leurs enfants puissent accéder à la liberté va rétroactivement les amener à elles-mêmes parvenir à la liberté? Il y a aussi cette dimension-là. Mmh.
2: Au Brésil, pendant l'esclavage brésilienne, donc vers la fin au 19e siècle, il y a une loi qui va passer dans la seconde moitié du 19e, que c'est la loi du ventre libre, hein, traduisant directement, qui justement, donc pour les femmes esclaves, donc leurs enfants, ils naissaient libres à partir de cette date-là. Là, je ne me souviens plus, c'est 1871. Faudrait voir, ou un peu plus tard, l'abolition de l'esclavage au Brésil, c'est en 1888. En tout cas, c'était un droit qui a été acquis, en tout cas pour les enfants, à naître.
0: Mais en même temps, justement, ce droit vient sur un autre changement législatif, rien n'est naturel. En réalité, le fait que les enfants d'une femme esclavagisée soient eux-mêmes ou elles-mêmes considérés comme des esclaves, c'est quelque chose qui est l'effet d'une loi qui n'a pas toujours existé, et notamment la common law anglaise, pendant tout le début de la colonisation, dans les pays colonisés par l'Angleterre, l'enfant d'un père libre était libre. C'est-à-dire, disons, pardon, le statut de l'enfant était lié non pas à la mère, mais au père.
1: C'est le père qui peut donner la liberté, mais pas la mère.
0: Voilà, la mère, peu importe, en tout cas. Ce qui compte, c'est le père, et même si le mariage, même s'il n'y a pas de mariage, ou même si l'union est illégitime, la fille d'un homme libre, ou le fils d'un homme libre, est libre. Donc, il y a une jurisprudence, Elizabeth Kay, au XVIIe siècle, c'est donc une fille qui... née d'un père anglais et d'une mère esclavagisée, peu importe leur couleur, entre guillemets, c'est pas, disons ça, le sujet. Et au bout d'un moment, le géniteur repart en Angleterre, mais il laisse des ordres très clairs en disant « c'est ma fille, même si elle est née d'une mère qui est en statut d'esclavage, c'est ma fille et donc, à l'âge de 15 ans, elle devra être libérée ». Et donc il s'en va, il la laisse avec le grand-père, son père à lui, et le grand-père, pour une raison mystérieuse, en fait, quand elle a 15 ans, il la libère pas du tout, au contraire, il la vend. Et là, elle est dégoûtée, parce qu'elle dit « mais c'est pas du tout normal, moi je suis la fille d'un homme libre, je dois être libre ». Et elle fait alliance avec un avocat qui lui-même a été acheté comme travailleur sous contrat, il a été acheté par le même mec, et ils font alliance pour attaquer la plantation en disant c'est pas normal, c'est pas normal, c'est pas normal. Et finalement, ils gagnent le procès, c'est-à-dire elle gagne le procès, et donc elle est reconnue comme libre et ça fait jurisprudence. Pendant un certain temps, jusqu'à ce qu'il y ait des transformations économiques et politiques en Angleterre, donc le gouverneur de la Virginie, c'est tout ça se passe dans l'état de Virginie, le gouverneur de Virginie change, et il a spolié des grandes quantités de terres, et il souhaite planter du tabac, il a besoin de main d'œuvre. Et là, non, d'un côté, il développe la traite, et de l'autre côté, il fait voter une nouvelle loi qui stipule que désormais, en s'inspirant de la réglementation de la Barbade, il fait voter une nouvelle loi qui stipule que désormais, les enfants de femmes esclavagisées seront des esclaves. Tout ça parce qu'il a besoin de main d'œuvre. Et à partir de là, il devient économiquement rentable. Avant, ça n'avait aucun intérêt économique et donc c'était beaucoup moins pratiqué, très probablement. Il devient économiquement rentable de violer des femmes en esclavage et de leur faire porter des enfants, puisque ça devient rentable pour les propriétaires de ces femmes. Avant, ça ne l'est pas, au contraire, c'est un coût, et tout porte à croire que ils y regardaient à deux fois. Et donc, ça aussi pour dire que le viol n'est pas une pratique sexuelle, et le fait de forcer des femmes à porter des grossesses, ce n'est pas lié à des pratiques sexuelles directement, on peut l'interpréter comme l'effet de d'intérêt économique.
1: C'est ça, et que du coup vous nommez comme pratique génitalisée, parce qu'effectivement ça aboutit quand même à des grossesses, mais c'est de la violence beaucoup, c'est pas que de la violence sexuelle, voire ce n'est pas de la violence sexuelle, c'est de la violence génitalisée en fait. C'est ça.
0: En tout cas, c'est trop simple de dire oui, il avait tellement envie de faire l'amour, oui, je sais pas quoi, c'est pas de l'amour déjà, premièrement, mais en fait, c'est pas ça qui l'a motivé.

0: La quatrième partie du livre La Combinatoire Straight s'appelle Du côté des enfants. C'est aussi vraiment la problématique de, il y a une autre domination qui est oubliée là. Comment vous rebondissez, Fabio Macedo, par rapport à la problématique de l'adoption internationale, pas que sur la femme et que sur la race, mais aussi sur adultiste, en fait, sur l'enfant qui est avant d'être une personne autonome, en tout cas avec un certain nombre de droits. Il y a beaucoup de travaux autour de ça, mais on est loin de l'application des droits de l'enfant. Peut-être ça non. pourrait être une piste. Voilà. Et qu'est-ce qui se passe? Et surtout dans le cadre effectivement des anti-alliances relatives ou absolues, c'est-à-dire des endroits où l'enfant n'est pas forcément légitimé en fait et doit survivre quand même. Quoi.
1: Bon, il faut dire que voilà, effectivement, évidemment que l'enfant est une personne, n'est pas une chose. Ce qui va se passer avec l'adoption, c'est que l'adoption va avoir tendance. Et en tout cas, l'adoption des débuts, hein, on peut prendre le cas de la France, donc 1923, là, une date repère, donc la date de légalisation de l'adoption d'enfants en France. Et ce qui va être le cas, disons que dans le droit des enfants, et la question de la protection de l'enfance ne va apparaître qu'avec la Convention internationale des droits des enfants de 1889 et de l'ONU. Là va paraître l'adoption est partie intégrante de la CIDE et elle va ensuite intégrer la législation internationale qui va être célébrée donc à La Haye en 1993 et spécifiquement sur l'adoption internationale. Mmh. Donc là il y a il y a une évolution de cette législation, mais bon, une chose c'est la législation, une chose c'est le droit, une autre chose ce sont les pratiques sociales qu'on va trouver derrière. Mmh. Donc c'est là qu'il peut y avoir un écart justement entre le fait que voilà, évidemment qu'un enfant est une personne, mais que dans les pratiques adoptives, donc dans les pratiques sociales adoptives, il a pu être considéré comme une chose. Je dirais pas, il va pas jusqu'à appeler bien, mais oui, qu'il peut être chosifié et donc être traité de la sorte parce que on ne cherche pas, comme j'avais dit précédemment, donc dans les cas de l'adoption, et notamment de première décennie et jusqu'à très récemment, on va mettre beaucoup de critères avant de pouvoir choisir cet enfant-là, l'enfant qu'on se reporte pour l'adopter, donc signer un contrat à vie et s'occuper de cet enfant comme si c'était le vôtre, né de vos propres, voilà, par vos propres moyens physiologiques, on va dire ça comme ça.
0: En fait, là, l'adoption, elle va s'accompagner avec, d'ailleurs, ce que Jules, vous abordez aussi, peut-être pour les auditeurs, c'est intéressant de dire à un moment donné, il y a cette notion de dire, en fait, un État, et il y a trois grandes phases par rapport à la politique démographique dans un État, c'est soit peupler, repeupler, soit dépeupler, soit agir sur la qualité de la fabrication des enfants. Par exemple, je cite, et quand la demande est forte, cela crée l'offre. Même quand il n'y a pas beaucoup d'enfants abandonnés, on en trouve. C'est une citation de pratique illicite de l'adoption internationale. En fait, il y a l'idée, comme un peu développée tout à l'heure précédemment, par rapport à l'exploitation, il y a l'idée que l'adoption internationale, elle a quand même été aussi fabriquée pour répondre bien davantage à des problématiques de natalité ou des problématiques parentales ou d'alliance ou de mariage, en gros quoi, que des problématiques d'intérêt de l'enfant. Qui sont pourtant celles qu'on essaye de développer quand on commence à dire il faut écrire des droits de l'enfant.
1: Oui, je pense qu'il faut justement, il faut bien séparer les choses. Donc une chose, c'est l'idée que l'enfant doit avoir ses propres droits. Donc ce qui va justement, on va arriver jusqu'à 1989. Donc une législation, une convention internationale qui va être suivie très massivement par la plupart des pays dans le monde.
0: 197, pas tous ratifiés. Que la France a ratifié.
1: Bien sûr, la France a ratifié, mais voilà, c'est la suite de mes propos. Donc ce n'est pas parce qu'on a signé puis ratifié qu'on va le mettre en place, appliquer dans le détail partout, qu'on va l'ensemble des voilà des contraintes en ce sens. Donc il y a le droit et ensuite il y a les pratiques, quoi. Donc les pratiques et administratives et les pratiques, comme je disais, et pour le coup, ce que je vais beaucoup travailler dans ma thèse, ou que ce soit dans ma thèse ou après.
2: Les années 60 et 70, il y a une prise de conscience de mouvements, d'associations, de militants, d'hommes politiques, de juges, d'éducateurs, etc., qui réclament que cette déclaration de l'enfant, eh bien, elle soit complétée, elle soit, qu'on aille beaucoup plus loin avec une vraie, véritable convention des droits de l'enfant. Et en droit international, une déclaration n'est pas contraignante, une convention, quand les États y adhèrent, ils sont contraints de la mettre en place. Et donc, dans la décennie 80, après 1979, une année internationale de l'enfance, eh bien, on va, pendant 10 ans, s'atteler à rédiger une convention internationale des droits de l'enfant. Et c'est pas facile. Ça regroupe beaucoup d'États, ça regroupe beaucoup d'autres acteurs associatifs et autres. Et ben, je vous donne qu'un exemple. Un enfant, c'est quoi? Un enfant, c'est qui? On est enfant à partir de quel âge? Ben, à partir de sa naissance, ok. Mais ça veut dire que l'enfant, la veille de sa naissance, il n'est pas un enfant? Et puis vous voyez où je veux en venir. Ça pose la question, évidemment, de la question de l'avortement, par exemple. Ça pose la question de la protection de l'enfant avant qu'il naisse. Et puis, cet enfant-là, quand est-ce qu'il sort de l'enfance? Ben, c'est la question de la majorité, majorité civique, si vous voulez, politique, on peut dire. Mais évidemment, ce n'est pas la même chose d'un pays à un autre. Et puis, ces enfants-là, de 0 à 18, pour aller vite, à 18 ans, eh bien, évidemment, ils connaissent des vies et des manières de s'exprimer, des manières d'être éduquées qui sont très diverses d'un pays à un autre. Donc, ça va prendre beaucoup de temps pour élaborer un texte qui, là, du coup, est très long, avec plus d'une cinquantaine d'articles, mais avec quelques principes forts qui sont réaffirmés, la non-discrimination entre les enfants, l'intérêt supérieur de l'enfant, et d'autres choses comme ça, d'autres principes qui avaient été mentionnés auparavant, mais qui là vont être dans un texte qui est une convention qui contraint les États qui la signent et qui y adhèrent à mettre en œuvre tous ces éléments que contient la convention. Cette convention internationale des droits de l'enfant, elle a été signée par pratiquement tous les pays du monde, elle a été ratifiée par pratiquement tous les pays du monde, il y a quelques exceptions, dont celle très notable des États-Unis d'Amérique, qui ont signé cette convention, mais qui ne l'ont pas ratifiée. Donc, de fait, les États-Unis ne sont pas une véritable partie prenante de cette convention. C'est l'une des conventions internationales les plus signées et les plus ratifiées. Mais évidemment, j'ai parlé tout à l'heure de contraintes, ça veut dire que quand un État a signé et ratifié la convention, eh bien, il se soumet régulièrement à un examen de sa politique vis-à-vis de l'enfance, qui est menée par le Comité des droits de l'enfant de l'ONU, qui régulièrement eh bien, inspecte, si j'ose dire, ce que fait tel et tel État en respect ou en contradiction, parfois, avec la Convention de 1989.
1: Dans la question des pratiques illicites, ce sont les pratiques sociales. Donc, qu'est-ce qu'on fait? Qu'est-ce que va se passer sur le terrain? C'est-à-dire, comment est-ce qu'une un couple ou une personne seule qui n'a pas d'enfant, mmh, qui souhaite en avoir, et comment est-ce qu'elle va se reporter sur l'adoption, et quelle est la démarche qu'elle a sienne jusqu'à en adopter, à trouver cet enfant.
0: Et comment on va lui vendre aussi, hein. Pour préparer cette émission, j'essayais là bêtement de me mettre dans la peau de quelqu'un qui veut adopter demain et de voir encore toutes les vidéos qui circulent sur une marchandisation absolument décomplexée, hein. Alors encore plus aux États-Unis, mais même en France maintenant, je trouve que c'est avec pourtant tout ce qui a été révélé, souligné, tout ce qu'on peut imaginer de violence et ce que vous développez aussi, c'est la notion de subsidiarité, c'est-à-dire qu'en fait, ça a quand même été maintenant convenu, a priori dans l'intérêt de l'enfant, on doit tout faire. D'abord, pour qu'il puisse éventuellement rester, non pas dans sa famille biologique si c'est pas possible, mais chez lui, enfin, dans un terreau.
1: Oui, ça va être célébré justement en 1993, déjà en 89 à la CIDE, la Convention internationale des droits de l'enfant, ensuite à l'AE en 1993, que c'est le droit international de l'adoption internationale. Et il y a cette idée justement, le principe de la subsidiarité, donc de faire, de ne laisser l'adoption internationale qui est un ultime ressort et de faire de sorte que cet enfant il puisse rester, s'il ne peut pas rester au sein de sa propre famille biologique, qu'il puisse rester dans sa communauté, ensuite dans sa région, et ainsi de suite, à la limite, dans son propre pays.
0: C'est-à-dire qu'en fait, l'adoption nationale soit dans les pays quelque chose de également...
1: Oui, c'est donner une préférence, disons. C'est une sorte de préférence nationale, si vous voulez, en parlant autrement. C'est une sorte de préférence nationale à cet enfant qui est là, qui a priori n'a pas de parents et que on décide de prioriser, comme je disais à l'instant, sa famille au sens large, ensuite sa communauté, ensuite sa ville, ou si on prend les cas du Brésil ou de Mexique, qui sont des pays fédéraux. Et son état, et ensuite son pays, son état national, son état fédéral.
0: Parce que, Fabio Macedo, si, je ne crois pas me tromper, mais si on prend le cas juste de la France, hein, alors l'adoption internationale a beaucoup baissé. Hein. Aujourd'hui...
1: Le pic de l'adoption internationale en France, il est dans les années 2000, donc début des années 2000 jusqu'en 2004.
0: Ok.
1: Qui doit arriver près de 4000 enfants par an adoptés à l'international. Donc ne pas adopter en France, mais adopter à l'international. C'est-à-dire qu'on sort de France pour aller chercher cet enfant ailleurs. Mmh. Dans 99% de fois, dans un pays et plutôt pauvre, dans un pays...
0: plutôt ancien, anciennement colonisé
1: Pas forcément. Voilà, on peut prendre le cas de la Roumanie, qui a eu une vague très importante d'adoption et beaucoup de cas d'illégalité, donc que ce soit dans les années 80 ou après la chute du régime Ceausescu en 89, 90. Donc voilà, ce n'est pas un pays colonisé par la France ou les États-Unis, mais c'est un pays vulnérable dans le système international et même dans le système national, c'est-à-dire qu'il y a beaucoup de pauvreté, il y a beaucoup d'enfants abandonnés qui sont abandonnés ou qui ont fabriqué des enfants abandonnés pour le cas en Roumanie pour pouvoir ensuite le mettre dans le circuit de l'adoption internationale. Donc c'est là ce qu'on dit, que à partir du moment où il y a une demande très importante et des personnes venant notamment des pays plutôt favorisés, c'est le cas des Occidentaux. Donc cette demande-là, avec l'argent qui ici en euros, c'est en euros, mais on arrive dans un pays, dans certains pays en euros, si on prend le cas du Brésil, en euros ça vaut 6 de la monnaie locale, déjà, pour ne parler que du Brésil aujourd'hui. Donc si on revient dans le temps, et la situation peut être encore plus importante, la différence. C'est-à-dire qu'ils ont un pouvoir d'achat, on va dire ça comme ça, très important, c'est-à-dire qu'ils ont, ils peuvent, hein, ils ont les moyens de fausser les questions locales. C'est-à-dire, tout ça, ce qu'on dit, que donc, quand il y a trop de demandes, ça va finir par créer l'offre. Donc, il n'y a pas d'enfant abandonné, on va en fabriquer un. Hein, on va approcher des femmes, des jeunes femmes, qui vivent dans les périphéries des grandes villes, qui sont en situation de vulnérabilité, qui est enceinte, dans des pays qui n'ont pas le système de d'avortement légal, et on va approcher ces jeunes femmes, ou pas si jeunes que ça, peu importe. Et on va leur expliquer, bon, est-ce que on pourrait trouver un arrangement, qu'est-ce que vous allez faire de cet enfant, et trouver un accord pour que, à la naissance de l'enfant, cet enfant puisse être mis en adoption pour des personnes déjà prévues en amont. Donc il y a de toutes sortes de liens qui peuvent être faits. J'ai dit ça de l'adoption internationale pour parler plus récemment, mais c'était aussi, on va retrouver ces types de situations aussi en France, oui, dans les années 20, 30.
0: Fabio, pardon de vous couper, mais en fait, aujourd'hui en France, il n'y a plus que 700 ou 800 enfants adoptés l'année dernière, je crois, à l'international. Par contre, les adoptions nationales, il y a énormément...
1: Il y a une centaine d'enfants.
0: Centaine seulement ?
1: Ouais.
0: Donc ça a vraiment baissé.
1: Ah oui, là on est... La tendance est à la disparition. Hein. C'est vraiment très... pour l'adoption internationale. Hein. Il me semble que l'an passé, on était autour de 100. Mais la tendance est...
0: Mais si vous regardez les chiffres de l'adoption nationale, c'est catastrophique. Je veux dire, il y a... si on considère qu'il y a que, je crois, malheureusement, 700 ou 800 enfants qui deviennent pupilles de France, parce que pour être adopté en France, il faut devenir pupille de France.
1: Pupille de l'État.
0: Sur les quelques, si je me trompe pas, combien il y a de pris en charge par la protection de l'enfance, ce qui ne veut pas dire qu'ils sont forcément tous adoptables, certes, hein, mais ou tous abandonnés, ou tous sans famille, certes, mais beaucoup sont sans famille, et quand vous lisez les chiffres en France, vous vous rendez compte que l'adoption nationale est presque impossible ou pas, elle ne se fait pas, elle ne se produit pas, alors que le principe de subsidiarité a été normalement mis en priorité depuis 1993.
1: Oui, pour l'adoption locale, disons, hein, c'est ça le principe de subsidiarité.
0: Et national aussi.
1: Oui, national jusqu'à un certain moment, oui. Donc local, national. Par rapport au lien, ce que vous voulez dire.
0: Alors c'est vrai qu'une des réponses qu'on m'a donnée, c'est que c'était sectorisé, que les ASE et tout ça fonctionnait par département ou que c'était régional, et que en fait il y avait plein de parents qui avaient des agréments, mais peut-être dans le sud, et qui attendaient, et comme les enfants étaient dans le nord, et ben c'était pas possible qu'ils soient adoptés par les familles du sud.
1: Je ne pense pas que ce soit le cas. Je pense tout simplement, c'est qu'il y a beaucoup plus de demandes qu'il n'y a de l'offre d'enfants, tout simplement. Il n'y a pas autant d'enfants. L'assistance, l'ASE, donc l'aide sociale de l'enfance, elle a sous sa tutelle des dizaines de milliers d'enfants.
0: Mais 400 000, je pense, hein, ou 300.
1: Oui, entre 300 000. Et 400 000, mais on dit enfants. Déjà, on dit en fait un mineur. Hein, donc
0: mineur.
1: Ça prend des enfants et des adolescents et adolescentes. Et donc ça c'est une chose. Autre chose c'est que est-ce que combien parmi ces viviers là sont des enfants qui n'ont pas de famille, hein, qui sont adoptables, on va dire ça comme ça. Combien d'enfants déjà, c'est beaucoup plus réduit, ça se réduit énormément, d'autant plus qu'on vit depuis un certain moment, déjà pour le cas de la France, et dans un système de protection sociale qui est censé soutenir et éviter l'abandon. Et en France, on a aussi, de façon légale, on peut recourir à l'avortement, donc à l'interruption volontaire de grossesse, ce qui empêche, pour le coup, ça coupe le vivier avant. Hein. Donc, une partie de ces enfants qui avant partaient en adoption, et avec l'arrivée de l'IVG légalisé, ils vont plus naître. Hein, ce qui va favoriser, si vous voulez, à partir des années 70, qui est des Français et des Françaises qui ne peuvent pas avoir d'enfants se tournent, pour le coup, vers l'international pour aller chercher ces enfants ailleurs, notamment dans des pays plus pauvres. Donc, ça, c'est une chose. Maintenant, quelle est la part d'enfants aujourd'hui disponible et dans l'aide sociale en France, et qui est adoptable, ça, je n'ai pas ce chiffre, mais de toute façon, même si il peut avoir des enfants qui sont d'adoptable, ça ne veut pas dire pour autant que les personnes qui cherchent un enfant adopté vont vouloir ces enfants-là. Parce que
0: qu'on est dans une démarche de qualité.
1: Parce qu'on choisit ces enfants.
0: C'est ça.
1: D'une façon ou d'une autre, même quand on se tourne vers l'international et qui on va chercher des enfants là dans des situations beaucoup plus précaires ou voilà ou d'autres sortes de vulnérabilités.
0: Qui sont devenus pour les pays qui suivent la Convention de La Haye, normalement, beaucoup de pays d'accords bilatéraux font que aujourd'hui ne peut arriver en France qu'un enfant dit besoin spécifique.
1: Non. Et tout, ce qui se passe, c'est pas exactement ça. Ce qui se passe, c'est que les enfants ont besoin spécifique, donc des enfants avec des enfants en fratrie, des enfants plus âgés, des enfants avec de handicap ou avec de maladies. Des maladies. Et ces enfants, c'est la minorité. Et les personnes qui choisissent, justement, elles veulent pas forcément ces enfants-là. Mmh. Donc on revient sur la question que vous m'avez posée. Donc pourquoi que parmi ces dizaines de milliers d'enfants qui sont pris en charge en France, pourquoi, si j'avais bien compris, pourquoi qu'il n'y a pas plus d'adoption? La réponse est très simple. Déjà, parce que parmi ces énorme vivier d'enfants et adolescents et adolescentes, il n'y a qu'une très petite partie qui est adoptable juridiquement, et parce que l'État, il y a un État social qui est derrière et qui soutient d'une manière ou d'une autre, là on pourrait entrer dans le détail, est-ce que le soutien bien ou pas bien, je ne vais pas entrer dans cette logique-là, mais qui soutient, qui est censé en tout cas soutenir les familles biologiques de ces enfants qui sont pris en charge, et qui sont pris en charge de manières multiples. Hein. Il n'y a pas qu'une façon de prendre en charge, il y a plusieurs façons de prendre en charge, de prise en charge. Et donc, parmi ces dizaines de milliers de l'aide sociale à l'enfance, il n'y a qu'une toute petite partie qui est adoptable, et même dans cette petite partie qui est adoptable, et les personnes, les candidats à l'adoption, les postulants à l'adoption, ils ne veulent pas forcément. Parce qu'ils ne veulent pas forcément, il y a une partie qui sont...
0: Parce qu'on est quand même dans un schéma de famille hétéronormée, où l'enfant est encore quelque chose qu'on a envie d'adopter en plénière, ça c'est sûr. L'adoption simple pose pas les mêmes questions. Hein. Et que dans ce cas-là, peut-être les enfants ne sont pas adoptables, parce que... pour des raisons juridiques, mais aussi peut-être pour des raisons juste de rêve, quoi, enfin de...
1: Non, très précisément, les gens qui adoptent, qui veulent adopter, ils ont des critères précis. Parfois, il est demandé déjà, quand ils obtiennent leur agrément, mm-hmm. et après, quand ils vont postuler auprès des aides sociales de l'enfance de chaque département, ou alors auprès des associations qui font ce qu'on va appeler en France les OAA, donc les organismes autorisés à l'adoption à l'international actuellement. Mm-hmm. Et l'une des premières choses qu'on demande à ces personnes-là, c'est qu'ils remplissent les critères.
0: Oui.
1: Voilà, est-ce qu'ils veulent un garçon, une fille, quel âge? Mais quel âge? Moi, ça, c'est très honnêtement, ça c'est la base. Ma thèse, c'est d'où les titres de ma thèse, choisir les enfants, parce qu'on voit tout de suite, dès la légalisation, pour prendre le cas de la France, dès la légalisation en 1923, on va mettre en place toute une série de critères qui vont guider les personnes qui postulent à l'adoption et par conséquent les pouvoirs publics et surtout ce que les autorités privées, quoi que j'appelle les autorités privées, c'est-à-dire les anciennes œuvres d'adoption, mmh. qui vont se conformer en fait à ce qu'ils veulent.
0: À cette qualité-là.
1: À ces critères-là qui vont venir jusqu'à avoir un enfant d'une certaine qualité. Donc on cherche un enfant de qualité. Donc on cherche un enfant d'un point de vue juridique qui soit totalement libre d'un point de vue juridique. On cherche un enfant qui soit en bon état de santé. Si on revient aux années 20, 30, 40 du siècle dernier, 60, on cherche des enfants aussi qui puissent avoir ce qu'on appelait à l'époque et qu'ils puissent avoir une bonne une hérédité et convenable, parce que là, si je reprends les termes de l'époque, on parle donc d'hérédité physique et intellectuelle, on parle de voilà, d'un enfant, par exemple, on va, une bonne partie des candidats avaient priorité pour adopter des enfants issus des bonnes familles. Donc, des jeunes filles des dites bonnes familles, des jeunes filles bourgeoises, qui tombaient en sang en dehors du mariage et qui se faisaient et qui donc étaient, il y avait une pression dans leur famille.
0: Elles abandonnaient sous X
1: ou... Elles abandonnaient sous X ou pas sous X, hein, mais qui abandonnaient. Donc, sans que personne ne sache le plus possible, que le moins de personnes possible le sache. Donc, elle était une partie de ces de ces jeunes filles étaient transportées loin de la de leur lieu de vie et étaient amenées dans des couvents de maternité plutôt cachés à l'intérieur du pays, loin en tout cas de leur lieu de vie, pour avoir cet enfant et l'abandonner sur place et puis rentrer chez elle comme si rien n'était. Et cet enfant, après, il va être mis dans le circuit de l'adoption nationale, en l'occurrence en France. Non, pour vous donner un exemple. Mais en tout cas, le nombre d'enfants.
0: Et donc là on n'est pas encore dans une théorie génétique de l'eugénisme qui se développe maintenant. Mais on est, je sais pas, je sentais un peu Jules Falquet bouillir par certains moments. En fait, ça m'a étonné parce que moi, je me dis où il n'y a jamais eu ça dans les manuels. On n'a jamais parlé de solitude dans un manuel français. On n'a jamais parlé de, par exemple, ce que tu raconte dans la combinatoire straight, c'est toutes les formes de disparition forcée d'enfants qu'on allait corriger idéologiquement, c'est-à-dire on les enlève de milieux. Bon, là c'est l'inverse que vous venez de raconter, Fabio Macedo, hein, c'est un enfant d'une jeune fille bourgeoise à la valeur de la culturelle du milieu dont elle est issue, et donc c'est de la bonne qualité. Et puis il y a eu en Espagne pendant le franquisme tous ces enfants qu'on a arrachés aux républicains ou aux communistes ou aux anarchistes parce que c'était une façon de les éloigner du diable, quoi.
3: Ils avaient inventé la théorie du gène rouge. Donc voilà, de manière très paradoxale, tout en pensant qu'il y avait des gènes rouges, ils pensaient qu'on pouvait les corriger par l'éducation. Donc c'est assez absurde. Mais
4: moi, quand... 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
5: On va faire une petite pause, c'est pas fini, notre échange ne se termine pas là, il y a une seconde partie. Et je profite de cette pause pour remercier vraiment très chaleureusement mes deux invités, donc Jules Falquet, philosophe et autrice de la combinatoire Straight, colonialisme, violence sexuelle et bâtarde du capital, paru aux éditions Amsterdam en 2025, et puis le chercheur et historien Fabio Macedo, donc co-auteur de l'histoire des pratiques illicites de l'adoption internationale en France, avec Yves Denecher. Désormais, sur le nouveau site de la radio, il y a chaque émission, il y a une possibilité d'échanger et de poser des questions sur un chat qui est juste dans la même fenêtre, sur le côté de l'émission, sur le côté de la fiche de l'émission. Alors n'hésitez pas à nous faire vos retours. Eh bien, j'espère que vous avez envie de continuer avec nous et que vous allez nous retrouver dans la seconde partie de cette émission. Merci beaucoup.

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0: elle, des passions et des engagements. Dans Chemin de Traverse, nous mettons en valeur des histoires humaines, mais ou humaines, tiens, je ne sais pas comment on dit. Mais nous ne mettons pas en avant seulement les réussites. Ce qui nous intéresse aussi, ce sont les épreuves, les doutes, les ratures, les moments de bascule qui forgent un parcours. Alors, ce soir, nous recevons Jeanne Perrin. Bonsoir Jeanne.
1: Bonsoir Julie.
0: Alors, Jeanne, tu n'es pas avec moi au studio de la radio parce que tu habites en Suisse. Tu participes,
1: absolument.
0: Tu participes à cette émission à distance depuis chez toi, grâce à un outil d'audioconférence qui est branché sur les équipements de la radio. On peut réaliser des interviews à distance et on est très content.
1: C'est fantastique. Moi aussi.
0: Alors Jeanne, tu es maintenant écrivaine, entre autres travail que tu exerces depuis de nombreuses années dans le domaine de la culture et des arts de la scène. Tu t'es fait connaître dans le milieu littéraire avec les chroniques d'Outre-Seine, des textes inspirés des coulisses du théâtre et des festivals. Enfin, tu vas nous préciser tout ça tout à l'heure. Tu développes aujourd'hui un univers de fantasy intitulé La Noirescence. Je pense que, mais tu vas me contredire ou nous préciser que c'est né d'un jeu de rôle grandeur nature et devenu une saga de roman, et que tu publies ces romans fantasy sous licence libre.
1: Absolument, c'est tout juste. Bon.
0: Alors, avant que notre discussion ne commence, je vous rappelle que nous sommes en direct sur Radio Cause Commune ce mercredi 13 mai 2026 et il est 22h. 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Alors, ce soir, vu que Jeanne n'est pas sur le plateau, donc je m'occupe et de l'animation et de la régie, donc soyez indulgents sur les passages de musique ou autres. Chères auditrices et auditeurs, n'hésitez pas à participer à cette émission, on y tient en intervenant pour poser des questions ou témoigner. Pour cela, notre téléphone est branché, vous pouvez nous appeler au 09 72 51 55 46, je répète, 09 72 51 55 46, je me ferai un plaisir de vous répondre. Vous pouvez également réagir quand même sur Internet, sur le salon web de la radio. Vous allez sur le site de causecommune.fm, vous cherchez la page de l'émission Chemin de Traverse, vous y trouverez une zone de discussion. Voilà, alors je vais arrêter le générique. Alors Jeanne, aujourd'hui donc tu es écrivaine, tu participes à plusieurs sortes de médias, de ce que j'ai compris, autour de l'univers de tes récents livres, romans, nouvelles. Nous allons voir cela un peu plus tard. J'aimerais bien que l'on remonte au début de ton parcours et à ta jeunesse pour te connaître un peu mieux. Donc, tu es actuellement en Suisse et d'ailleurs, tu es née en Suisse de ce que j'ai compris.
1: Absolument, je suis née à Winterthur, qui est une ville de Suisse allemande où mes parents habitaient parce que mon père travaillait là-bas et donc ils y ont habité brièvement, mais le temps de ma naissance.
0: Alors, évidemment, justement, j'avais une question. Est-ce que, bon, alors, donc tu es passé brièvement dans cette ville que ne pourrais pas prononcer. Et je me demandais justement si tu étais dans la Suisse où on parlait français.
1: Alors oui, mes deux parents, on appelle ça la Suisse romande. Donc mes deux parents sont des romans qui vivaient exilés en Suisse allemande. Et puis donc les deux, ils parlent le suisse allemand, mais comme langue secondaire. Et puis ils y ont travaillé peut-être 2 ou 3 ans, juste au moment de ma naissance. Et tout de suite après ma naissance, ils sont revenus en Suisse romande. D'ailleurs, mon frère, qui est né une année après moi, est né déjà à Lausanne.
0: Et toi, alors, tu parles aussi roman ?
1: Alors, le roman ne se parle pas, le roman c'est du français, la Suisse romande parle français. Par contre, le suisse-allemand, vaguement, je peux dire quelques phrases pour me tirer d'une situation dans un magasin ou comme ça, mais je ne le parle pas couramment, non.
0: Ok, donc c'est pas une langue qu'on parle comme ça facilement autour de soi. C'est vraiment dans l'endroit où on en parle, mais ça se diffuse pas.
1: Ouais, c'est-à-dire que le suisse allemand, c'est des dialectes par ville. Donc à la base, c'est de l'allemand, mais très, très changé, avec surtout des intonations très différentes. C'est une langue très chantante. Et donc, chaque ville de Suisse allemande a son propre dialecte. Et puis, bon, pour nous, Suisses romands, qui parlons un français un peu uniforme, c'est un petit peu hermétique, quoi. Mais voilà, on s'en sort parce que finalement, on est bien obligé.
0: Oui, c'est vrai que dans une langue, j'ai l'impression que nous, les Français, nous sommes handicapés avec les intonations, on dit les syllabes en stress en anglais, je crois. On parle un peu plat, non? Je ne sais pas.
1: Ouais, effectivement, les Français parlent un peu plat. Les Suisses allemands, ils ont une langue, ça monte très haut, ça descend très bas. Il y a des accentuations aussi qui sont très importantes. Et puis, bon, pour nos oreilles francophones, c'est un peu une langue qui s'aboie. Mais voilà, tant qu'ils se comprennent entre eux, c'est l'essentiel.
0: Ok, en tout cas, moi, j'aime beaucoup ta façon de parler, ton accent, et j'ai pas du tout l'impression que ça aboie. Et d'ailleurs, je suis allée en Suisse en février, je crois, c'était, et c'est là que je t'ai rencontrée, lors d'un événement autour du libre, donc le livre que j'affectionne, et donc toi, tu étais là parce que tu publies tes derniers romans sous licence libre. Et donc,
1: Exactement.
0: voilà, donc on va en parler. Et donc ben oui, j'étais en Suisse, j'ai passé quelques jours autour du lac Léman et c'était bien agréable. Et j'ai même interviewé quelques personnes suisses. C'est aussi très agréable votre différence et votre façon de votre accent, je ne sais pas comment dire, mais c'était bien sympathique.
1: Merci. C'est aussi un autre rythme, je crois. On prend plus le temps de réfléchir, de parler plus lentement, et puis je crois que bah voilà, c'est une autre manière de s'exprimer. Mais oui, les rencontres du libre, c'était très sympa. C'était à Saint-Sergue, qui
0: Oui.
1: était une petite ville qui est pas tout à fait près du lac, disons, c'est même un petit peu en altitude. Je me souviens qu'il y avait beaucoup de neige. Et puis, ouais, c'était vraiment un endroit tout à fait charmant et j'y ai rencontré pas mal de gens intéressants, différents de ce que j'ai l'habitude de voir en travaillant dans un théâtre. Et puis, j'ai beaucoup apprécié en tout cas.
0: Oui. Alors, donc tu as grandi en Suisse, donc tu as dit romande, non?
1: Suisse romande, oui.
0: Romande, voilà. Et donc tu es avec tes parents et tu es allé donc à l'école et donc bah je sais pas, j'imagine qu'il y a pareil le lycée, un peu le bac, des choses comme ça.
1: Absolument, j'ai jamais eu mon bac, mais j'ai quand même fait mes écoles, j'ai fini à l'université. J'y suis pas restée longtemps, j'étais pas faite pour les études.
0: Ok.
1: Mais je suis passée dans une formation un peu plus pratique qui m'a amenée vers le social. J'ai fait une formation d'assistante sociale parce que c'était la chose la plus proche de ce qui existait, disons, pour accéder à la culture. Et je voulais vraiment travailler dans le milieu de la culture, donc voilà, j'ai fait cette formation dans le social pour m'en approcher, mais j'ai jamais vraiment exercé comme assistante sociale.
0: Ah oui, je n'aurais pas imaginé que la formation dans le social s'approchait de la culture, mais c'est quand même assez humain finalement comme la culture.
1: Ouais, c'est ça. Puis c'est que ben, j'ai quand même 50 ans, donc j'ai fait ça à une époque où la culture, les métiers de la culture n'existaient pas du tout en Suisse. Donc il y avait aucune formation dans rien. Statut d'intermittent, ça existe, je crois toujours pas. Enfin, j'en sais rien. Je crois pas. Et puis ben voilà, c'est comme c'est quelque chose qui n'existe pas, il n'y a pas de raison de former des gens pour ça. Donc on a toujours pris des gens qui venaient d'ailleurs, ce qui était une assez grande richesse, je trouve, parce que ben, je travaille actuellement dans un théâtre et dans ce théâtre, tous les vieux de ma génération, on est tous des gens qui viennent d'autres choses. Et c'est aussi une richesse, parce que on a tous fait d'autres formations. Alors, ben oui, moi j'ai fait le social, j'ai aussi fait la théologie quand j'étais à l'Uni. Et ben j'amène parfois un point de vue différent. D'autres gens, notamment à la technique du théâtre, qui viennent peut-être de la serrurerie, qui peuvent venir je sais pas, de l'électronique.

0: qui était joyeuse ou...
1: Alors, moi, j'étais une lectrice. J'étais surtout une lectrice, pas très active, pas très. J'ai toujours eu un petit peu de peine avec les sports en général et puis les activités physiques parce que je suis pas très performante. Je souffre un peu d'hyperlaxité, donc j'arrive pas à suivre quand il y a des choses de groupe. J'étais plutôt un enfant qui restait à la maison, qui lisait, qui découvrait toutes sortes de littératures différentes. Et puis, c'est vers l'âge de, je pense, 14, 15 ans, 16 ans, qu'un de mes amis m'a fait découvrir la fantaisie. Et alors là, je suis tombée dedans, mais à fond, à fond. Enfin, j'ai commencé à lire majoritairement ça.
0: Et quoi
1: Majoritairement
0: alors comme
1: seulement.
0: fantasy? Parce qu'à cette époque-là, moi, j'ai à peu près le même âge que toi, j'ai aucun souvenir de fantasy.
1: Alors, ouais, alors, c'est mon ami David, qui est aussi devenu technicien de théâtre après. Et il m'avait fait découvrir John Norman, c'était en j'ai lu, et puis ça s'appelait Le cycle de Gore. Et puis, bon, j'en avais lu un, puis deux, puis trois, puis après je les ai tous lus. Et puis, alors c'est une histoire, voilà, les classiques de la fantasy avec la planète lointaine, machin, l'explorateur, tout ce qu'on veut.
0: C'est de la science-fiction?
1: Oui et non, un petit peu
0: D'accord.
1: à mi-chemin entre les deux. C'est
0: D'accord.
1: la science-fiction dans le sens où c'est une planète lointaine, mais de la fantasy parce que le monde sur place, il est assez médiéval et pas très, très technologique. Donc finalement, voilà. Mais donc voilà, David m'a amené là-dedans et David continue à être un maître à penser pour moi parce que à chaque fois qu'il me conseille quelque chose, je découvre des choses merveilleuses et il aime comme moi les grandes séries. Donc on continue un petit peu d'échanger même si on ne se voit plus beaucoup.
0: Donc tout à l'heure, quand on parlera de ton entrée dans l'écriture de livres fantasy, on définira un peu plus ce que c'est ce genre. Voilà, donc tu découvres quand même ce monde. Et alors, l'école, ça t'intéresse pas tant que ça, ce que tu dis. Mais tu vas quand même apprendre un métier, faire des études dans le social. Donc tu dis que tu as été aussi à l'Uni, alors ça veut dire l'université?
1: Oui,
0: D'accord.
1: l'université où je suis entrée sur préalable parce que je n'ai jamais réussi à passer mon bac.
0: D'accord.
1: Et puis, on a cette possibilité en Suisse de faire un raccordement, par exemple, pour aller à l'université. Et puis j'ai fait un raccordement pour aller en théologie où j'ai fait. Il y a toujours trois branches, donc ma branche principale c'était évidemment le christianisme. J'étais en Ancien Testament et puis à côté ça j'étais en islam-judaïsme.
0: Alors, ben c'est très curieux, pourquoi la théologie là, vraiment, je suis
1: Mais
0: étonnée.
1: alors, non, c'est pas du tout curieux, c'est tout à fait très proche. C'est-à-dire, ce qui est fascinant en théologie, c'est justement ces récits de base, c'est les histoires, l'histoire en général. Déjà, il y a beaucoup d'histoires religieuses, mais les histoires de la Bible et des autres textes fondateurs, qui pour moi s'approchent beaucoup, beaucoup de la fantaisie. Et c'est pour ça que je suis allée là-bas, parce que je voulais entendre ces histoires et je voulais les raconter, les analyser, disons que je suis arrivée avec quelques questions et puis en fait j'ai quitté la théologie avec encore beaucoup plus de questions. Je pense que ça c'est normal. Mais j'ai trouvé que ce petit milieu assez fascinant, assez. Mais puis en même temps, je m'y reconnaissais pas. Quand j'étais à l'Uni, je suis allée à l'orientation professionnelle, qui est un service qu'on offre aux étudiants. J'ai fait toute une batterie de tests incroyables pour qu'un monsieur me dise finalement, écoutez, ben, les études, vous n'êtes pas vraiment faites pour ça, on vous conseillerait plutôt de bifurquer, puis de partir vers une formation un peu plus pratique. Et donc c'est là que j'ai examiné avec lui ce qui était possible, et puis en regardant mes intérêts, qui étaient

0: aller vers la culture, vers le milieu culturel, ben, ils m'ont conseillé de m'inscrire à l'école d'études sociales et pédagogiques, ce que j'ai fait jusqu'au bout avec intérêt. J'ai beaucoup aimé faire cette formation, c'était vraiment chouette, et j'y ai rencontré des gens formidables. Donc finalement, c'était un bon choix.
1: Mais alors, qu'est-ce qui amène une jeune fille à choisir comme ça théologie, bien qu'on a, bon, c'est vrai qu'on comprend ton intérêt avec tes explications, mais comment on y va quand même? Comment on pense à aller là? T'as eu l'opportunité, t'en as entendu parler, ou comment ça s'est passé?
0: Eh bien, bon, c'est une des facultés qui était à Lausanne, donc pour moi c'est plus simple, parce que j'habitais Lausanne, donc voilà. Et puis il se trouve que mon cousin était en théologie, donc j'en entendais un petit peu parler, j'avais une sorte de porte un petit peu ouverte comme ça. Peut-être que c'est lui qui m'a influencée, je ne sais pas, mais bon, disons qu'avec mon cousin, on était très proches, et puis et on faisait ensemble des jeux de rôle, n'est-ce pas? Notamment certains jeux qui pouvaient être à connotation théologique, sur, je sais pas, sur l'Inquisition, sur enfin, choses dans ce genre-là. Et puis, quand je me suis retrouvée en théologie avec lui et qu'on avait des retraites de faculté ou des voyages d'études, on en profitait pour faire des nuits entières avec les copains, faire des jeux de rôle. Donc c'était pas tout à fait perdu.
1: Et
0: Et puis,
1: alors.
0: je suis beaucoup plus entrée dans le jeu de rôle quand j'étais à l'Uni parce qu'il y avait des bistrots estudiantins dans lesquels on jouait.
1: Okay.
0: Voilà. C'est ce qui m'a amenée dans ce milieu-là.
1: Et c'est quoi la retraite? T'as dit retraite universitaire? Donc qu'est-ce que t'as dit?
0: Une retraite de
1: Ou de
0: faculté,
1: faculté?
0: c'est l'équivalent de la course d'école, si vous voulez. Mais c'est un petit peu plus long, donc on dira c'est une semaine où on partait, je sais pas, dans un monastère ou quelque part, et puis où il y avait à la fois des cours, où il y avait de la prière, où il y avait découvrir quelque chose, ça pouvait être des mouvements, ça pouvait être des... Voilà, moi c'était... Il y avait des thématiques des fois qui étaient développées.
1: Ah,
0: Ou alors il pouvait y avoir un échange avec une autre université ou d'autres formations.
1: Et ça te plaisait? Des moments
0: Ça
1: un peu
0: dépend,
1: entre
0: j'en ai
1: parenthèses.
0: fait une ou
1: Ouais.
0: deux. Mais non, ouais, non, oui. Ça dépendait de la thématique, ça dépendait où, puis ça dépendait avec qui. C'est toujours la question, c'est
1: Oui.
0: toujours avec qui.
1: C'est vrai que là, on est en communauté, bon ben voilà, il faut être dans le mood, quoi. Parfois,
0: Exactement.
1: voilà. Parfois on l'a, parfois on l'a pas. On ne sait pas trop pourquoi, mais
0: Voilà.
1: ouais. Ok,
0: Mais
1: alors
0: bon, c'est
1: donc,
0: un âge où on aime ça.
1: oui. Donc tu avais quel âge? Environ une vingtaine d'années quand tu allais dans les études sociales, 21 ans, je sais pas, 22.
0: Ouais, 20 ans. Je finissais en 2000, j'avais 25 ans. Ouais.
1: À peu près quoi.
0: 25 ans.
1: Donc tu as fait finalement les études dans le social, ben c'est quand même les humains, la société, c'est quand même aussi lié un peu à l'histoire. Enfin, du moins pour étudier la société, c'est vrai que c'est bien de connaître l'histoire, la théologie, comme tu dis, qui fait partie de l'histoire aussi.
0: Tout à fait.
1: Ça,
0: Et
1: oui.
0: puis après, en sortant de mes études d'assistante sociale, le dernier stage que j'ai fait, je l'ai fait dans la culture, et puis ensuite j'y suis restée. Donc c'était, voilà, j'avais déjà le premier, parce que c'était des études pratiques, donc j'ai commencé par un stage qui était au Festival de la Cité, à Lausanne, qui est un festival gratuit qui se déroule en ville de Lausanne. C'était les 6 mois préalables avant de commencer l'enseignement. Et puis ensuite, j'ai fait d'autres stages à gauche, à droite, et puis j'ai fini par un stage aussi dans la culture. Et puis après, j'étais lancée, quoi. C'était ce que j'aimais.
1: Ok, bon ben. Et à part Pour lire des livres, jouer à des jeux. Est-ce que tu avais une activité artistique qui te faisait dire que tu aimais ce domaine artistique? Comme la musique ou tout, toi-même un peu de théâtre ou...
0: Non, moi j'ai toujours écrit un peu, mais j'écrivais pas sérieusement à l'époque. J'écrivais quelques poèmes, j'écrivais des chansons, j'écrivais des petites choses. Par contre, j'avais vraiment cette envie d'aider des artistes que j'appréciais. Et puis c'était ça qui m'a amenée dans la culture. C'était l'envie de porter quelqu'un d'autre, en fait. J'ai toujours été, je pense, un bon numéro 2. Et j'ai toujours mis quelque chose ou quelqu'un en avant, mais j'ai, comme beaucoup de Suisses, je crois, de la difficulté à me mettre moi en avant. Donc ça, je crois que c'est une petite déformation culturelle que nous avons. Moi, j'ai toujours aimé porter d'autres idées, d'autres personnes, d'autres projets que les miens.
1: Mais tu portes, voilà, tu aides quand même à ces projets. Il faut vraiment quelqu'un qui porte le projet pour que ça se fasse. Donc toi,
0: Absolument. Ouais.
1: voilà, tu tiens bon, tu...
0: Oui, je suis quelqu'un de très constant et
1: Oui.
0: puis de fidèle, je pense aussi. Et puis je m'accroche, je vais au bout des choses. Et puis, par contre, effectivement, j'aime pas tellement être sur le devant de la scène. Et puis, je préfère y envoyer les autres.
1: Et dans dans ton enfance ou jusqu'à ce que tu veuilles faire des études, un travail dans la culture, tu côtoyais des artistes ou tu en connaissais ou comment tu as eu échafaudé toute cette idée alors tu dis bon d'aider, mais aussi quand même dans le domaine culturel. Pourquoi ce domaine-là, c'est quoi qui t'a envoyé là-dedans?
0: Il y avait plusieurs accès. Par rapport à... Il y avait mon grand-père qui était peintre. Mon grand-père que j'adorais regarder peindre et puis qui enseignait. Donc lui, il m'a donné une certaine sensibilité aux arts plastiques. Il y avait aussi... Mes parents écoutaient beaucoup de musique. Ensuite, j'ai rencontré d'autres gens, je les ai rencontrés, que ce soit à l'école ou que ce soit dans les relations que j'avais de mon âge. Et puis, j'avais plein de camarades où je me disais, mais c'est formidable ce qu'ils font, j'aimerais les aider, j'aimerais les mettre en avant. J'avais les copains qui faisaient des groupes de musique, tout plein de petites choses différentes. J'étais assez polyvalente, je crois. Et puis effectivement, autour de moi, quelques personnes qui écrivaient. J'avais un de mes profs à l'école qui écrivait, je trouvais ça fantastique. J'ai jamais lu ce qu'il écrivait, mais je trouvais ça génial.
1: Oui. Toi qui écrivais aussi un petit peu, tu t'es dit, bon, c'est possible, hein, quoi. Il
0: Oui,
1: y a
0: c'est
1: quelqu'un qui
0: ça.
1: le fait, pas trop, qui est proche de moi, que je connais, que c'est.
0: Exactement. Et puis, voilà, je me suis glissée là-dedans petit à petit en rencontrant des gens. Et puis, c'est toujours des rencontres qui nous amènent quelque part et puis qui nous font développer certaines choses. Quand je suis entrée dans la culture, par le Festival de la Cité, je me suis lancée dans les arts de la rue. Je faisais la programmation des arts de la rue et puis j'ai un ami qui m'a introduit dans ce milieu, qui m'a présenté des gens, qui m'a fait découvrir comment exercer ce métier qui finalement est pas très... Il n'y a pas beaucoup de balises qui sont posées à l'avance, quoi. Soit on connaît quelqu'un qui fait, sinon c'est impossible de deviner. Et
1: Oui.
0: puis, alors il m'a emmenée par la main dans ce milieu que j'ai beaucoup apprécié. Et puis ensuite, j'ai navigué. Au Festival de la Cité, j'ai été programmatrice des arts de la rue pendant beaucoup d'années. Et puis ensuite, eh bien, j'avais été l'assistante du directeur. Ensuite, j'ai été remplaçante de la secrétaire générale à chaque fois qu'elle avait un congé maternité. Ensuite, j'ai fait d'autres remplacements de gens qui étaient en burn-out. Et puis, je connaissais ce festival sur le bout des doigts, donc je pouvais à peu près tout faire, puis improviser dans tous les domaines, à part la technique où je suis très mauvaise. Et puis voilà, puis j'ai fait beaucoup d'années ça. d'abord justement dans les arts de la rue, puis ensuite j'ai un petit peu viré. Et puis je me suis plus lancée dans le théâtre et en parallèle dans la musique classique, que j'ai aussi découvert par des rencontres.
1: Tu veux dire, tu t'es lancée dans le théâtre, tu as fait toi-même du théâtre ou tu as travaillé pour des personnes qui sont...
0: Non, non, j'ai travaillé toujours, toujours travaillé dans le domaine de... C'est-à-dire que j'étais plus seulement au Festival de la Cité, j'ai commencé à travailler au Théâtre de Vidi, où je travaille toujours actuellement. Et puis en faisant ça, ben voilà, j'ai découvert parce que j'ai vu, enfin, je suis allée voir des pièces de plus en plus et j'ai apprécié. Il y a celles que j'ai aimées, celles que j'ai pas aimées, il y a... Puis je suis restée dans ce milieu parce qu'il me convenait assez bien.
1: Et donc, quand même, donc, tu dis que tu as découvert le monde artistique ou de la musique ou des petits groupes, etc., des artistes. Donc, quand tu décris tout ça, là, j'ai l'impression quand même que tu étais dans un tissu régional assez dynamique là, à Lausanne. Il y a quand même une région ou une ville assez dynamique culturellement, enfin du moins il y avait cette dynamique là que toi tu as vue.
0: Absolument. Alors cette dynamique elle est là, elle est évidente, elle est très présente. Il y a une offre très large et puis j'étais privilégiée là-dedans parce que il se trouve que dans ma famille, mon beau-père, donc le mari de ma maman, était en politique. Et puis, justement, il s'occupait notamment de culture. Donc, ça m'a donné un petit peu des ouvertures et puis des facilités, tant qu'il était là. Après, j'ai continué toute seule, mais c'est vrai qu'il y a un milieu familial qui me portait aussi vers ça, avec un intérêt prononcé de la part de mes parents et du reste de la famille.
1: C'est vrai que quand je suis allée à Genève en février, je suis allée passer 2 jours à la bibliothèque de Genève, et j'ai vu la programmation et j'ai trouvé que, bon, ben moi je restais 2 jours, je ne pouvais rien faire, mais je me suis dit qu'il y avait quand même pas mal de choses qui se passaient. Le moindre, enfin, j'ai pas vu grand chose, mais j'ai vu qu'il y avait un catalogue quand même qui avait l'air assez achalandé. Et donc toi tu racontes tout ça, donc ça me fait penser que le gouvernement ou le public donne quand même des moyens pour que ça puisse se passer.
0: Ouais. Alors je pense que la culture est très subventionnée, donc il y a des sponsors. Enfin, il y a la ville, le canton. On a une institution qui s'appelle la Loterie Romande, c'est des jeux de cartes à gratter ou des jeux de hasard entre guillemets. Puis tout ce que les gens, le public paye dans ces jeux est réinvesti en grande partie dans la culture et dans le social.
1: Ok.
0: Et puis alors c'est donc des gens qui distribuent beaucoup. Et puis autrement, il y a des sponsors, des mécènes qui peuvent être des fondations. Il y a aussi parfois du sponsoring qui peut être de banques ou d'entreprises. Il y a beaucoup de grandes entreprises qui sont basées en Suisse, donc des fois il y a moyen. Moi, en travaillant pour les festivals, par exemple, on avait de temps en temps des mandats pour des entreprises. Par exemple, justement, la Loterie Romande, quand elle fêtait un anniversaire, elle mandatait un festival pour lui organiser cet anniversaire. Et ça nous faisait une programmation qui était entièrement payée par la Loterie et qui se faisait en plus de notre festival. Mais pour nous, c'était assez chouette. Ça permettait de coupler des contrats, de faire baisser les prix sur d'autres choses. Donc on utilisait ça. Et puis, en faisant ce type de mandat-là, j'ai commencé à travailler un peu dans l'événementiel. Alors effectivement, l'événementiel, il y a eu un âge d'or qui était au début des années 2000, où les entreprises investissaient énormément d'argent dans des fêtes pour le personnel ou bien dans des fêtes pour certains clients spécifiques qu'on organisait un peu rubis sur l'ongle. C'était la grande époque. Après, il n'y a plus eu de sous pour faire ça. C'était plus à la mode. Donc voilà, on n'a plus organisé, mais on faisait effectivement des grandes fêtes. On a notamment à Lausanne Philippe Maurice, qui était un gros pourvoyeur d'événementiel au début des années 2000.
1: Ok, alors juste pour revenir un petit peu à ton passé de jeune. Donc tu as dit que ton grand-père était peintre ou artiste dans les arts plastiques. Donc est-ce que quand on a un grand-père comme ça, on dessine avec lui? Est-ce que tu as fait quelque chose avec lui
0: Non, disons, je l'ai regardé faire. Parce qu'il mettait la barre tellement haut que c'était inaccessible pour un petit enfant. Mon père a appris à dessiner avec lui, mon père dessine très bien aussi. Moi, je dirais que le grand-père, il m'a plutôt... Alors, je l'ai regardé faire, et puis il m'a beaucoup fait bricoler, plutôt. Il m'a donné des catalogues où il fallait découper des images, ensuite il fallait les coller, ensuite il fallait dessiner autour. Ça, il me faisait faire. Et puis, j'aimais bien faire ça. Le grand-père, c'était un personnage en soi. C'était un type assez incroyable. Évidemment que je n'ai connu, entre guillemets, que assez âgé, mais il avait tout un parcours de vie assez fou. Et puis, il racontait très très bien. Il m'enjolivait un tout petit peu plus à chaque fois, c'était assez étonnant.
1: Raconter une histoire.
0: Voilà. Donc, il était décorateur, donc il avait travaillé dans ces grands magasins d'avant-guerre, où il faisait du drapé de mannequins. Parce que donc le prêt-à-porter n'existant pas, il utilisait les tissus, puis il fallait surtout pas les abîmer, il fallait draper des mannequins, fixés, pour montrer un peu le tombé du tissu, n'est-ce pas? Donc il faisait ça, et puis à côté de ça, il enseignait également la lettre, donc ce n'est pas les lettres, mais la lettre, c'est-à-dire la calligraphie. Quand il s'agissait de faire une petite étiquette pour mettre dans une vitrine pour indiquer le prix d'un tissu, ben, il fallait l'écrire joliment et clairement.
1: Ça fait rêver.
0: Et donc il connaissait plusieurs types de calligraphie qu'il exécutait parfaitement, mais je veux dire, c'était magnifique. Et puis ben voilà, il avait ces capacités-là dans la décoration générale. Et puis ben, après. Par exemple, à cette époque-là, les affiches n'existaient pas vraiment. S'il y avait un parfum à vendre, ben, le décorateur devait créer une affiche ou un dessin ou quelque chose qui donnerait envie au client d'acheter le parfum. Donc, il peignait des parfums, il peignait des fleurs, il peignait toutes sortes de choses. Puis après, il peignait aussi pour ses loisirs, pour faire des tableaux, des souvenirs de vacances, des natures mortes, enfin, toutes ces choses-là, quoi.
1: En t'écoutant parler depuis tout à l'heure, je me rends compte que en fait tu as baigné dans beaucoup de d'univers différents, tu as vu beaucoup de choses autour de toi, et ce qui fait que après, quand tu parles de ton démarrage de carrière où tu as fait beaucoup de choses, en fait tu as un large éventail et tu arrives à orchestrer tout cela, tu es assez polyvalente.
0: Ouais, je pense que je suis assez polyvalente. Puis, ben justement, dans la culture, j'ai fait beaucoup de choses différentes, et c'est là que j'ai commencé à écrire des petites chroniques. Au départ, c'était juste des petites histoires parce qu'il s'était passé quelque chose ce jour-là. Je travaillais donc à la caisse du théâtre. J'avais des relations directes avec le public, surtout. Et puis, ben, il y avait quand même beaucoup de gens qui étaient assez émouvants dans ce public. Et puis j'ai commencé à écrire des petites anecdotes ou bien alors des réflexions très courtes, qui demi-page, petits trucs. Et puis, ben, les plus réussis, j'allais les poser sur le bureau du directeur. Et puis, ben, il est venu me faire des retours, il aimait beaucoup ça. Puis petit à petit, j'en ai écrit plus.
1: Mais sur le bureau de quel directeur ?
0: Alors, c'était le directeur du théâtre de Midi, il s'appelait René Gonzalez, qui était un personnage assez connu. Pour nous, c'était un peu une star, parce qu'il venait de Paris, n'est-ce pas? Avant, il était directeur de l'Opéra Bastille. Donc, quand il est arrivé à Lausanne, on le voyait un peu comme « waouh ». Et ben, c'était un monsieur assez intéressant et très cultivé, et puis très qui encourageait beaucoup. Et puis, bah, il m'a encouragé à écrire. Et puis, un jour, il m'a dit, bah, écoute, franchement, c'est bien ce que tu fais. On va publier ça dans le programme du théâtre. Donc voilà, ça a été mes premières publications. C'était dans le programme du théâtre. Il y avait des chroniques de la billetterie. Et puis, puis quand il y en a qui l'aimaient particulièrement, il les envoyait par fax à ses copains. Donc j'ai été publiée dans plusieurs théâtres, toujours dans les programmes.
1: C'est-à-dire, c'est que dans les programmes, bon, on parle des artistes, on parle de l'histoire de la pièce qu'on joue. Et donc toi, c'était une petite partie plus sur le théâtre en lui-même, plus sur les coulisses. C'était sur quoi?
0: Oui, c'était sur les coulisses. C'était, bah, par exemple, Vidi, on avait un petit programme qui présentait les pièces avec les horaires, enfin un truc un peu factuel. Mmh. Et puis, on avait deux fois par année une sorte de journal qui sortait dans lequel il y avait un éventail un petit peu plus large. Par exemple, il y avait une interview du metteur en scène, il y avait d'autres éclairages, un petit dossier sur une thématique par rapport à un spectacle ou bien des choses comme ça. Et puis, c'est dans ce cadre-là que je remplissais une page, en fait, avec des échos de billetterie, avec, voilà, que nous disent nos spectateurs, que nous disent nos artistes, qu'est-ce qui se passe là où vous regardez pas.
1: Ok. Et tu faisais ça en dehors de ton temps de travail ?
0: Oui et non, c'est-à-dire que j'y parlais de mon temps de travail. Donc en fait, comment dire, quand on doit écrire une demi-page, enfin je sais pas, c'est vite fait. C'était vite fait, donc je le faisais souvent à la caisse, à prendre des notes, puis après un peu chez moi, puis je sais pas, je me posais pas beaucoup la question.
1: Oui, ça te venait plutôt naturellement.
0: Voilà, exactement.
1: Oui. Ok. C'est chouette. donc, je vois que le temps file. Ça va bientôt faire 40 minutes qu'on parle. Donc, on avait prévu des musiques. Peut-être on va en écouter une. Alors, peut-être, si tu veux, on peut passer... Alors, bon, on avait prévu ensemble plusieurs musiques. On peut passer celle de Tom Waits parce que je pense que tu as dit que c'était... par rapport à ce que tu as fait dans les différentes missions que tu as eues dans les spectacles, tout ça. Est-ce que c'était à cette époque-là aussi que... Est-ce que tu as travaillé dans le cirque ou quelque chose comme ça?
0: Oui, exactement. À l'époque où je travaillais au Festival de la Cité, ben, en faisant des arts de la rue et tout ça, j'ai un peu travaillé avec des compagnies de cirque, et notamment une qui s'appelle la compagnie de Rien Merci, avec qui je suis restée liée, avec Jérôme Bouvet, qui est le metteur en scène et qui est resté un ami. Et je suis partie un peu en tournée avec eux, j'ai vu leur spectacle beaucoup de fois. Et puis, cette chanson de Tom Waits qu'on va entendre, eh bien, c'était une chanson qu'ils avaient reprise dans leur spectacle et qui m'a ensuite accompagnée toujours, parce que je la trouvais magnifique.
1: Ok. Alors, nous allons faire donc cette pause musicale. On va écouter I'll Be Gone par Tom Waits. Donc, on se retrouve dans 3 minutes. Belle soirée à l'écoute de Cause Commune, La Voix des Possibles.

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2: Nous venons d'entendre I'll Be Gone par Tom Waits. Vous écoutez l'émission Chemin de Traverse. Je suis avec Jeanne Perrin, qui est une écrivaine suisse, qui travaille aussi pour les arts vivants, les spectacles, les théâtres, la musique, etc. Alors n'hésitez pas à participer et à intervenir en nous appelant au 09 72 51 55 46, 09 72 51 55 46, ou par message aussi sur le site de la radio Cause Commune. Vous cherchez la page de l'émission Chemin de Traverse, vous y trouverez une zone de discussion. Donc nous reprenons notre discussion. Jeanne, tu es là ?
3: Oui, je suis là, tu m'entends ?
2: Oui, je rappelle que Jeanne est à distance, on n'est pas sur le plateau, on n'a pas de connexion visuelle, mais quand même la voix, pour moi, je me sens bien connectée.
3: Absolument.
2: on a parlé de tes études, comment tu as été baignée dans une dynamique depuis que tu es petite. De ta vie en Suisse. Ensuite, tu as fait des études dans le social et tu as commencé finalement à travailler dans la culture, donc pour des festivals, pour un théâtre. Alors, tu as aussi parlé que tu as travaillé pour des musiciens dans le domaine de la musique.
3: Oui, en effet, après avoir travaillé dans les festivals, je suis arrivée un peu par hasard dans la musique classique, où j'ai travaillé à l'Ensemble Vocal de Lausanne, qui est un ensemble choral, et puis qui avait un chef très célèbre qui s'appelait Michel Corbeau. Corbeau, c'est le nom en Suisse, il s'appelle Corboz en France. Donc je suis arrivée dans cet ensemble pour faire juste un petit peu d'administration, et puis un jour, au cours d'une discussion avec l'administrateur, il était empêché, il devait partir en tournée avec l'équipe, et puis il ne pouvait pas y aller parce qu'il était retenu, et puis ça l'embêtait de le laisser partir seul. Puis je lui ai dit, mais tu sais, si tu veux, moi j'y vais, hein, parce que j'ai l'habitude de tourner avec les cirques, et puis ça a l'air facile ton machin, parce qu'il n'y a même pas de chapiteau à construire. Ah, elle m'a dit, bon, bah, écoute, alors, puisque ça a l'air facile, t'as qu'à y aller. Et donc, j'y suis allée, et puis, bah, la rencontre, ça a été le chef, Michel Corbeau, donc, avec qui je me suis vraiment bien entendue. Et puis après cette première tournée, qui était très courte, c'était une seule date, ben, on s'est rendu compte que c'était possible de continuer, et puis j'ai été embauchée à l'Ensemble Vocal, et puis j'ai tourné avec eux pendant beaucoup d'années. Ce qui a aussi donné lieu à des chroniques. J'en ai écrit beaucoup sur ce chef et sur cet ensemble. Et pour moi, c'était intéressant parce que j'y connaissais vraiment pas grand-chose en musique. On peut dire que j'y connais toujours vraiment pas grand-chose, mais tout ce que j'ai découvert, je l'ai découvert à travers les oreilles de Michel Corbeau. Et puis, ben voilà, c'est comme si j'avais pas vraiment d'opinion, mais que j'arrivais en fait à penser certaines choses comme lui les pensait. Donc ça m'a apporté beaucoup. Et puis, ouais.
2: C'est d'ailleurs à cette occasion que tu as écrit l'anecdote de la Musica News Dei sur l'interprétation.
3: Oui, est-ce que tu aimerais que je te lise une petite chronique peut-être qui est tirée d'un de mes livres ?
2: Oui, alors donc on a préparé l'audio de A News Dei. Mm-hmm. Et donc tu avais une petite chronique à lire à ce sujet, non ?
3: Alors exactement, je vais faire ça. Donc la News Dei, c'est une musique que j'ai choisie parce que C'est une de mes premières tournées. Et puis la personne qui chante, c'est une de mes amies très chères. Elle s'appelle Valérie Bonnard. C'est quelque chose, c'est une musique qui a été enregistrée il y a longtemps. Je pense que c'était à peu près en 2007 ou en 2008. Et puis donc j'aime particulièrement cet enregistrement. C'est pour ça que je vous l'ai envoyé. Je vous lis la petite chronique que j'ai écrite à propos d'elle.
2: Allez.
3: Donc Valérie Bonnard. Ça s'appelle l'impératrice. Un jour, au détour d'une tournée, le chef dit à l'impératrice en lui serrant le bras, « Quand tu chantes, je t'aime. » Quand elle chante, quand elle miserere dona pacem, elle survole les difficultés en approchant l'œuvre comme on aborde une évidence, avec son cœur de chanteuse et de femme. En mettant sa voix au service des notes et sa technique au service de l'élan, elle commence par faire un pas en avant, puis elle incline très légèrement le buste, et c'est tout le cœur qui implore pitié, toute l'assemblée qui demande la paix à travers sa voix. Elle devient toutes les femmes du monde et toutes les prières du genre humain. Mais ce qu'il aime par-dessus tout chez elle, c'est que lorsqu'elle chante ses supplications, elle ne supplie pas, elle exige. Et ça, c'est très rare. Rare également cette légèreté et cette précision redoutable, mais vraiment exceptionnelle, cette vérité qu'elle dégage. Antithèse de ce mauvais côté du professionnalisme qui prive d'âme bon nombre d'artistes. Alors, le chef ajoute avec son sourire coquin « Et quand tu ne chantes pas, je t'adore. »
2: Eh bien, alors on va écouter un petit extrait de cette chanteuse Valérie Bonnard dont nous a...
3: Oui, donc l'œuvre, c'est La petite messe solennelle de Rossini. La News Dei, c'est le dernier mouvement.
2: On écoute.

0: Donc voilà, on a écouté un extrait, ça dure assez longtemps, on ne va pas tout écouter. Donc on a bien entendu la chanteuse. Là, surtout au début, ça m'a saisi ce que tu as expliqué sur la supplication et la demande.
1: Le fait d'exiger.
0: L'exiger, voilà. Donc c'était l'ensemble vocal de Lausanne.
1: Sous la direction de Michel Corbeau. Et puis au piano, c'était, je crois, Simon
0: Voilà.
1: Savoie.
0: Et
1: Et
0: l'harmonium,
1: puis
0: j'ai noté.
1: l'harmonium.
0: Marcello
1: L'harmonium, je ne sais.
0: Giannini.
1: Ouais, Marcello Giannini,
0: Marcello.
1: effectivement.
0: D'ailleurs, je me suis demandé c'était quoi l'harmonium?
1: L'harmonium, c'est une sorte de ce qu'on appelle un peu communément une pompe à cantique. Qu'est-ce que c'est? C'est un peu un nom. Voilà. C'est les orgues pas fixes dans les églises. Vous voyez, dans les petites églises, il y a un machin qu'on peut déplacer. Et puis, l'harmonium, il a une petite particularité, c'est qu'il a toujours un souffle. Donc, c'est un truc qui fonctionne comme un orgue avec une soufflerie. Et puis, alors, il y en a qui sont électriques, puis il y en a qui sont un peu manuels. Enfin bref, il y a toutes sortes de machins. Mais on entend toujours un souffle qui reste et qui, entre guillemets, teinte le silence. C'est-à-dire que dans ces œuvres, enfin dans ces églises et dans ces œuvres chorales qui sont enregistrées dans des églises, le silence est très habité. Parce que justement, il y a un souffle qui circule dans ces tuyaux, même si on n'appuie pas sur des touches. Et donc ça fait une sorte de présence de l'instrument qui ne s'arrête pas. Je trouve ça génial.
0: Oui, d'ailleurs, la prochaine fois que j'irai à l'église, je repenserai à tes paroles, je pense. Je vais arriver à 50 ans pour recommencer à m'inventer à chaque fois, c'est bien.
1: Mais si tu veux toutes les anecdotes de ce type-là, eh bien elles sont toutes
0: Voilà.
1: dans les Chroniques d'Outre-Seine qui sont parues en 2021 aux éditions Ellis Hellas.
0: Alors, justement, donc j'ai noté, il y a les chroniques d'Outre-Seine. Alors, c'est. Ah, voilà. Elles y sont. Ah oui, les chroniques d'Outre-Seine de 97 à 2020, c'est ça, hein?
1: Oui, c'est
0: Voilà,
1: juste.
0: chez Ellis Hellas. Voilà, donc là, il y a tout regroupé, tous les actes. Ok.
1: Exactement. C'est un livre en trois parties. La première partie raconte le théâtre de Vidi vu depuis sa caisse. La deuxième partie raconte ce que c'est que d'être régisseur pour partir en tournée dans le monde entier avec une équipe de musiciens, enfin de chanteurs pour la musique classique. Et puis la dernière partie, ça raconte, et là tous les gens du spectacle s'y reconnaîtront, ça raconte ce qu'on fait parce qu'il y a des moments où tout à coup on n'a plus de job, puis il faut bien qu'on gagne notre vie. Donc on va faire des petits mandats, des machins, on va faire l'inauguration de la piscine, on va aller jouer dans les centres commerciaux, on va trouver tous les moyens possibles pour gagner des thunes. Voilà, la troisième partie, c'est ce que j'ai appelé la troisième mi-temps. C'est tous les machins qu'on fait parce que, ben voilà, en été, les théâtres sont fermés et puis, ben
0: Okay. Très important, très intéressant. Et d'ailleurs, je mettrai le lien avec cette édition-là, Élise Hellas, sur le site internet, sur la page de l'émission.
1: c'est joli, Elise, là,
0: Oui,
1: ça.
0: c'est en le disant que je m'en suis rendu
1: Tu
0: compte.
1: sais d'où ça vient?
0: Non.
1: C'est une réplique d'un Louis de Funès. Alors est-ce que la Grande Vadrouille, j'en sais rien, je sais plus lequel, mais c'est un Louis de Funès. Et puis à un moment donné, il doit prendre un avion, mais il n'y avait pas d'hélice, hélas.
0: Ok, bon.
1: Voilà, ça a donné le nom de l'éditeur.
0: Ah, très sympa. Et d'ailleurs, en parlant de prononciation, Élis Hellas, il me semble que tu as un petit rapport avec la prononciation dans les spectacles ou les tests d'audio, quelque chose, non?
1: Ouf! Non, c'est à force de travailler dans des festivals. C'est une anecdote toute bête.
0: Oui.
1: Donc je travaillais dans un gros festival et puis il fallait faire des soundchecks sur les
0: Ah,
1: scènes.
0: les soundchecks. Donc on
1: Voilà.
0: check le son s'il est bon.
1: Exactement.
0: OK.
1: Et puis, alors des fois c'est en français, mais des fois c'est en anglais. Et puis l'anglais a des sonorités avec des qui sont un petit peu différentes du français, ce qui fait que pour les checks de voix notamment, eh bien, c'était chouette d'avoir sur scène quelqu'un qui parle en anglais. Voilà. Je ne sais pas ce que ça change exactement, je ne suis pas ingénieur du son, mais voilà. Donc j'ai appris des textes en français par cœur, que je peux réciter en boucle, et des textes en anglais aussi, des bouts de Shakespeare que je ressors comme ça, avec toutes les... Et tu le sais parce que quand nous avons fait les essais pour cette émission, eh bien, tu m'as dit, dis quelques trucs, je vais faire un peu le check pour voir. Puis alors, j'ai commencé à te réciter.
0: Oui, c'était impressionnant.
1: Les choses que d'habitude je récite dans des micros, sur des grandes scènes, pour faire des sound checks. Voilà.
0: Tu veux nous faire une petite phrase ou...
1: Alors, un petit bout de français ou d'anglais, qu'est-ce que tu veux?
0: Allez, vas-y, ce que tu veux.
1: Bon, alors, je vous fais un tout petit bout de chaque, alors je vous fais un tout petit bout de français. 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Bla, bla, bla, bla. Et puis en anglais, un petit bout de Roméo et Juliette. 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
0: Ah, trop bien. Alors, l'anglais, c'est assez impressionnant. On sent la bouche qui, je sais pas, il y a des portes qui s'ouvrent, qui se claquent.
1: C'est ça. C'est pour ça que parfois, pour certains ingénieurs du son, il paraît que c'est important, justement, que la personne parle l'anglais dans le micro. Je ne sais pas. Alors, voilà, je parle l'anglais dans le micro. Très okay. Mal, hein, très mal.
0: Ah ben, c'est impressionnant, en tout cas. En tout cas, on comprend bien que tu as une très bonne diction. Donc, on comprend pourquoi.
1: Ah ben, merci.
0: Alors, donc, ces chroniques d'outre-scène, voilà, jusqu'en 2020. Et donc, après, tu faisais déjà partie de l'univers du fantasy, comme on en a parlé tout à l'heure.
1: Mmh, l'univers de la noire essence, ouais.
0: Voilà,
1: déjà depuis où? Depuis les années 90.
0: Depuis les années 90.
1: 90.
0: Donc ouais, la noire essence, ça date de ces années-là?
1: Ouais, c'est un univers de jeux de rôle. Alors là, il y a Antoine qui certainement nous écoute, voilà. Et qui pourrait intervenir.
0: Alors, voilà, justement pour parler d'Antoine, Antoine qui est sur le chat de la radio Cause Commune sur le salon Le Chemin de Traverse et qui fait des petits commentaires, qui a expliqué d'ailleurs qu'est-ce que c'était un harmonium. Voilà, quand j'ai posé la question, donc il a répondu aussi. Il a aussi dit pour l'histoire du financement de la culture, il dit qu'il y avait le pourcent culturel, par exemple, de la Migros, qui est un supermarché suisse, donc le pourcent culturel, donc un genre de dîme, je sais pas, d'impôt. Voilà, pour récolter de l'argent. Okay. Ensuite, on a d'ailleurs Fred qui écoute et qui... Fred qui réalise l'émission aussi avec moi, qui nous a mis l'extrait de Funès et Bourvil avec Hélice Hélas.
1: Voilà. Oh, fantastique.
0: Voilà, je pense que je le mettrai peut-être sur le site aussi, c'est très sympathique. Et d'ailleurs, on a aussi... Antoine aussi qui nous met le lien vers les éditions Hélice Hélas, comme ça je l'aurai. La noire essence, avec Antoine, comment?
1: Antoine Bugli.
0: Voilà, Bugli, je ne savais pas trop Bugli. Prononcer.
1: Ouais, c'est un nom suisse allemand, voilà. Tu comprends, tu ne peux pas le prononcer.
0: C'est par rapport à comment ça s'écrit maintenant, que, voilà, je sais.
1: Donc Antoine, il est jurassien, et puis c'est une équipe de jurassiens, une association qui s'appelle « Jeu est un autre », qui organisait dans les années 90 des grands jeux de rôle grandeur nature au Jura, dans les coins vers Porrentruy, par là-bas. Et puis j'ai participé à l'un de ces jeux qui s'appelait « La noire essence », donc au départ, moi, j'étais joueuse. Et j'ai beaucoup aimé cet univers, j'ai rencontré Antoine, j'ai rencontré les autres gens de l'association, et j'ai eu envie de participer. Et puis très vite, Antoine m'a beaucoup parlé de cet univers, et puis j'ai commencé à créer avec lui dans cet univers, donc créer un contexte pour chaque jeu, parce que tous les 2 ans, on faisait une édition, donc c'est des gens qui s'inscrivaient, qui recevaient le contexte et qui venaient jouer sur place.
0: Et c'est Antoine le créateur de ce le démarrage ? de ce de cet univers, d'accord. Noir Essence, ok.
1: Oui, c'est Antoine qui a donné les idées de base. Ensuite, Jeu est un autre qui a aussi développé avec lui et qui a écrit beaucoup de choses. Okay. Et puis, donc c'est une sorte d'œuvre communautaire avec beaucoup de participants parce que les joueurs aussi, entre guillemets, écrivaient leur propre partition à l'intérieur du jeu. Ils disaient ce qu'ils avaient envie de jouer, puis finalement ils venaient l'interpréter, ils venaient jouer leur rôle sur place en grandeur nature, donc en vrai, donc à crapahuter dans la campagne, en costume d'époque avec des épées en latex.
0: D'accord.
1: Il faut nous imaginer.
0: Oui, oui.
1: Et donc nous on écrivait des. À chaque fois on devait écrire un scénario qui tienne si possible la route et que jamais les joueurs ne respectaient. Donc on a écrit beaucoup de choses, beaucoup d'éléments de contexte, et puis on a joué comme ça vers fin des années 90, et ensuite on a fait une pause, et puis on a rejoué quelques fois dans les années 2010, je sais plus quand, mais voilà, ça restait ce même univers, les gens sont restés attachés à cet univers, et surtout moi. Et puisque j'ai eu envie de le développer à travers des romans et des nouvelles.
0: Donc tu t'es approprié cet univers de la noire essence qui avait été créé dans les années 90 et avec laquelle vous avez beaucoup joué, créé beaucoup de scénarios. Alors Antoine, il nous dit effectivement il y a un côté communautaire qu'on a du mal à adapter. Ben oui, là, puisque tout le monde s'en mêle, hein, j'imagine. Et donc il marque les dates de 2010, 2012, 2015 même, pour que vous avez rejoué, c'est ça?
1: Oui, on a fait d'autres éditions, exactement.
0: Et donc tu t'es dit, bon ben voilà, maintenant je vais écrire des romans avec cette matière-là. Dans cette continuité, ça fait partie de l'univers, c'est un média, j'ai envie de dire, une autre façon d'être dans cet univers. Il y a le jeu, maintenant on a les romans écrits par toi, c'est ça?
1: Alors oui, et puis Antoine travaille à écrire le jeu en une version, comme on dit, table, c'est-à-dire un gros livre avec beaucoup de contexte dans lequel on peut inventer ses propres histoires. Il y travaille depuis longtemps et puis ben voilà, il a un job à côté. Et lui, il travaille beaucoup. Moi, j'ai pas mal de temps libre. Donc moi, j'ai le temps d'écrire plus que lui.
0: Okay.
1: Et donc moi, j'ai décidé d'écrire des nouvelles et des romans dont l'intrigue a été créée également par Antoine parce qu'on discute beaucoup et puis on se répond. On a un peu le même humour, je crois. Et donc... souvent on crée ensemble et puis il modifie ce que j'ai fait, moi je modifie ce qu'il a fait, au point que souvent je relis puis je sais pas qui a écrit. Donc voilà. Bon.
0: Alors il dit que vous aviez commencé à imaginer des histoires entre 2000 et 2010. Et alors, vous écrivez ensemble, ça veut dire que vous êtes à côté de l'autre ou chacun chez soi et après vous mettez en commun?
1: Non, quand je dis qu'on écrit ensemble, c'est qu'on élabore les histoires ensemble. Alors, on peut carrément élaborer toute l'histoire ensemble, ou bien alors c'est des passages. Par exemple, je lui dis « Ah, j'ai tel problème, il y a ça qui se passe, puis après il y a ça, explique-moi comment je vais pouvoir lier ces deux éléments. » Ou bien, je lui demande de justifier certaines choses, parce que tout à coup il me manque un petit morceau, parce que c'est toujours moi qui vais écrire ces romans, si vous voulez, donc tous les textes sont écrits par moi. Mais par contre, effectivement, il y a beaucoup d'élaboration commune. Et puis Antoine ajoute, dans les romans, au début de chaque chapitre, il y a ce qu'on a intitulé un fragment, qui est souvent un petit morceau de texte qui vient carrément d'ailleurs, il peut venir d'un jeu de rôle, il peut venir d'autre chose, soit qu'on écrit pour l'occasion, mais qui fait pas vraiment partie du roman et qui donne un petit éclairage différent sur un aspect qui peut être développé dans le même chapitre. Comme ça. Et donc souvent Antoine écrit quelques fragments, ou alors il écrit des fois à la fin des romans un petit récapitulatif sur les dieux, sur la faune et la flore, sur différents sujets comme ça.
0: Ok, alors donc ça donne des livres publiés, où il y a soit c'est un roman, soit ce sont des nouvelles, c'est ça, un recueil de nouvelles.
1: Exactement, donc on publie chez PVH Éditions, qui est un éditeur à Neuchâtel, où tous les textes sont sous licence libre. Et puis, il se trouve que Lionel Jeanneret, qui a fondé PVH Éditions, est un ancien joueur du jeu de rôle de la Noire Essence.
0: Ça y est, donc, on fait le lien.
1: Voilà, ça y est, la boucle est bouclée. donc voilà, on se connaît comme ça, et puis c'est comme ça que je suis arrivée chez lui. Et donc voilà, je ne sais plus ce que je voulais dire.
0: Sinon, dans les romans, donc il y a au début du roman, alors peut-être au début de chapitre, je ne sais pas, il y a ces petits fragments dont tu parles, qui font quelques lignes avant le texte, on va dire, classique de l'histoire.
1: Exactement.
0: Alors, on a quelques commentaires d'Antoine qui dit, alors, je ne sais pas si c'est ironique ou pas, il dit, moi, j'ai pas d'humour, je suis un monsieur sérieux. Donc, c'est pas qu'il y a de l'humour, c'est ça ce que ça veut dire? Ou c'est ironique, ah d'accord, je m'en doutais un peu.
1: Non, c'est impossible pour lui d'être tout à fait sérieux.
0: D'accord. Et après, il dit, je suis le décorateur, mais tout le drame est de la main de Jeanne.
1: Voilà, c'est ça. Alors moi, je développe les personnages. J'en sais rien si c'est vrai, mais j'ai l'impression que je fais des bons dialogues. Après, lui, il fait des meilleurs décors parce qu'il a un peu le sens du grandiose. Moi, je suis trop terre à terre.
0: Ok, donc vous complétez bien.
1: Ouais.
0: Et donc oui, toi tu dis, tu as besoin de liens entre les anecdotes, entre les personnages. Tu fais l'organisation aussi. De l'histoire.
1: Mmh. Exactement. Voilà, je l'amène ensuite, le rythme. Et puis, Antoine, il a toujours un sens absolument extraordinaire de la métaphore. Il arrive à créer des métaphores avec des machins auxquels j'aurais jamais pensé et qui me font mourir de rire. Oui. Là, il est beaucoup plus fort que moi.
0: Et donc, on retrouve tout ça en lisant, les histoires, les romans. Qui sont donc publiés sous licence libre. Alors, juste on dit un mot parce que j'aimerais bien que tu nous lises un morceau de texte. Juste en licence libre, ça veut dire que les textes peuvent être réutilisés gratuitement. Évidemment, le livre, on le paie puisqu'il y a bien un support papier ou quoi, ou même il y a les livres audio, il fallait les enregistrer, il fallait créer le fichier, donc ça, on le paie quand on l'achète. Le texte en lui-même, il est libre. Par exemple, des joueurs peuvent le reprendre ou des personnes peuvent le reprendre, c'est ça?
1: Exactement, vous pouvez créer quelque chose, écrire une suite, vous pouvez l'utiliser pour faire des choux et des pâtés. C'est tout à fait bienvenu. Et puis même, on serait super intéressé à découvrir ce que d'autres personnes en font. Donc je pense que n'hésitez pas à nous contacter si vous en faites quelque chose, juste pour partager, pour qu'on sache que ça vit, que ça éveille des choses chez les autres. Et finalement, l'art doit être libre, il doit être partagé. Allez-y, quoi.
0: Et d'ailleurs, comment on vous contacte?
1: Alors, par le biais d'un éditeur ou de l'autre, je pense. Je suis présente sur divers réseaux sociaux, mais je ne suis pas très bonne en informatique. Oui. Alors, quand je ne réponds pas, ce n'est pas toujours de la mauvaise volonté.
0: D'accord. Ok, mais bon, il y a moyen de t'envoyer un message ou par le PVH édition, on leur écrit et puis... Exactement. Pour toi.
1: Il y a deux romans qui sont déjà parus. Les romans, ils s'appellent Le Nuit Nimroken pour le premier et puis Le 13e nom pour le deuxième. Et il y a deux recueils de nouvelles, Le Phare de Capernaum et puis Toujours la même bataille.

0: Ok.
1: Tout est possible.
0: Antoine dit que dans le jeu de rôle de table, que s'il y a des gens qui ont des idées, ils peuvent venir voir ça avec vous et faire quelque chose avec vous. Ou en parler.
1: Très volante.
0: Voilà.
1: Absolument.
0: Il dit que le jeu sera publié un jour sur 2D sans face, 2DSF.ch, 2DSF.ch, pour parler, voir le jeu, de ce que je comprends, ou publier des jeux. 2D sans
1: exactement,
0: face, je ne sais pas ce que c'est ce site, mais voilà, je me dis que ça fait des jeux, 2D sans face.
1: Exactement.
0: Fred nous parle de l'émission numéro 188 de Libre à vous. Donc Libre à vous, c'est une émission sur Radio Cause Commune aussi. L'émission numéro 188. Alors, qui c'est? Œuvre littéraire libre et libérée. Voilà. Lionel Jeannerat, donc qui est, ou Jeannerat, je ne sais pas comment dire, qui est donc l'éditeur PVH, est venu parler au micro de cette radio aussi, de son édition en licence libre. Donc, une autre autrice qui s'appelle Akilegianox.
1: Absolument, voilà. Recommande ces bouquins, j'ai adoré.
0: Voilà. Donc, c'est aussi une autrice de fantasy, biologiste et libriste, donc ils sont venus, si vous les écoutez, dans Libre à vous, sur le site de la radio, vous allez dans l'émission Libre à vous, numéro 188. Ok, alors il nous reste 12-13 minutes, alors on a quand même le temps d'écouter un petit extrait, non?
1: Mais volontiers, alors, je vous lis un petit extrait d'une nouvelle qui s'appelle Le Furacier Blanc, qui est dans le recueil Le Phare de Capernaum, donc interlude premier de la Noire Essence.
0: On t'écoute.
1: Vous voulez combien de minutes?
0: Je ne sais pas, peut-être 3 ou 3 entre 3 et 4 ou moins, enfin voilà. Pas 10 parce qu'on n'aura pas le temps, mais.
1: Non, mais j'ai noté dans le livre combien ça tu as. Donc 3 minutes. Très bien.
0: Voilà.
1: Karasu le multiple laissa son chariot à quelque distance du lieu du massacre et s'approcha calmement des corps. Il prit le temps d'écouter et de sentir, à l'affût du danger, rien. Le Rhin affichait sa quiétude sous une placide nuit de lune orange. Deux personnes mortes. Quelques objets disséminés, des traces de lutte, un cheval éventré. Il se pencha sur la blessure, elle avait été provoquée par une corne de furacier. Du sang avait souillé la pâleur saline sur un large périmètre. Les traces d'un autre cheval s'éloignaient vers l'ouest. Il s'approcha des corps et fouilla leurs vêtements. Il préleva ce qui pouvait encore servir selon le vieux dicton des Rhineland. On n'abandonne pas au sel ce qui peut être utile à ceux qui le foulent. Le désert a ses lois. Il trouva des armes et des pièces d'armure qui lui laissèrent penser que l'un des corps était celui d'un soldat. Glissant dans son sac quelques papiers réunis par un ruban sale, il remarqua une petite couverture brodée. Karasu la porta à son nez et y décela l'odeur d'un bébé. Il se pencha vers les traces encore fraîches qui creusaient le sel et elles le menèrent à un buisson de corestier. À mesure qu'il s'en approchait, une sorte de ronronnement se fit de plus en plus présent, à la fois éraillé et grinçant. Karasu écarta doucement les branches et découvrit un bébé humain, calme et nu, et un bébé furacier albinos, blotti l'un contre l'autre. Il saisit d'abord le furacier, qui résista de son mieux. Ce n'est pas un ronronnement, c'est un grognement, n'est-ce pas, petit ami ? Tu as écarté cet enfant du massacre et tu veux la protéger? Je respecte ta bravoure. En raison de la blancheur de ta peau, je t'appellerai Mouton, et tu viendras avec moi car je reconnais en toi un être rare. Lorsque Karasu l'avait séparé du furacier, le bébé humain, une petite fille, s'était mise à pleurer. Il la prit à son tour dans ses bras et sécha ses larmes.

0: pas la peine de rajouter encore du sel dans le désert du temps. » L'enfant se tut et le regarda avec perplexité. « Petite fille, » reprit Karasu, « tu seras rose. Tu viendras avec moi et tu m'aideras dans mes recherches. Enfin, peut-être pas tout de suite, mais te parler m'aidera à clarifier mes intuitions. Et ainsi, j'aurai l'air moins bête qu'à parler tout seul, » ajouta-t-il avec un clin d'œil. Voilà.
1: Merci. Une petite question, c'est quoi un furacier ?
0: Alors un furacier, c'est un animal qui vit dans le désert du Rhin, c'est donc dans le monde d'Agia. Ça ressemble un peu à un rhinocéros, mais il a deux cornes sur le museau et trois oreilles. Il y en a une au milieu. Et puis il est recherché pour son cuir, parce que c'est un cuir qui est naturellement coloré. Et puis voilà, donc les gens adorent se faire des armures et des sacs en cuir de furacier. Vous êtes là ?
1: Oui, désolé, on a un appel.
0: Ah oui, je vous en prie.
1: Alors, c'est Constant qui appelle toujours à la fin de l'émission. Je vais quand même le prendre pour voir qu'est-ce qu'il veut, en essayant d'abréger un peu. Je vais voir. Du coup, pendant ce temps, tu peux raconter de quoi ça parle, cette nouvelle, parce que j'ai l'impression qu'ils partent à l'aventure.
0: Absolument. Donc, dans le monde de la Noire Essence, j'écris les romans sur une intrigue principale qui est la suivante. Le monde contient de la magie, et dans le monde entier, par magie, est apparue une liste de 12 noms. Ces 12 noms sont apparus vraiment partout. Tout le monde en a entendu parler. Tout le monde connaît ces 12 noms, ils sont sur toutes les lèvres, mais personne ne sait ce qui relie ces gens ni qui ils sont. Donc ça fait toute une affaire au départ, et puis petit à petit ça retombe dans l'oubli. Au fond, tout le monde s'en fiche, sauf les 12 qui sont sur la liste parce que leur vie a changé. Et donc les romans racontent comment ces 12 personnes vont mener une enquête, comment elles vont confronter leur point de vue, réagir différemment à ce qui est arrivé, et puis comment finalement elles vont toutes se rencontrer et se mettre ensemble pour essayer de découvrir ce qui s'est passé. Ça, c'est disons le topo sur les romans. Et puis les nouvelles, alors celle que je vous ai lue, elle raconte en fait comment Karasu a découvert Rose et Mouton et comment il les a élevés et comment ces deux êtres d'exception vont devenir adultes et le quitter ensuite. C'est une sorte de récit fondateur du monde de la Noire Essence. Et puis dans le phare de Capernaum, il y en a plusieurs autres qui sont tous des récits entre guillemets, qui se déroule avant les romans et qui présente les personnages ou qui présente des aspects très importants du monde, dont le principal et pas des moindres, c'est qu'on revient de la mort. Donc quand on est mort prématurément, on s'est fait assassiner ou quand il y a une guerre comme ça, les gens se réincarnent, se retrouvent tout nus dans le désert du Rhin. Et puis, ils vont essayer d'en sortir. Et ensuite, il va falloir les réinsérer dans la société. Donc voilà, on revient de la mort.
1: Et ça, je suis revenue.
0: Ah, toi aussi ? Oui. C'est magnifique. Donc, je finis juste ce que j'expliquais. Donc ça, c'est un aspect qui vient directement du jeu de rôle, parce que dans un jeu de rôle, les joueurs se préparent des très beaux costumes souvent, et puis ils viennent pour jouer 24 heures, 48 heures. S'ils se font tuer au bout de 20 minutes, puis qu'ils doivent attendre la fin du jeu pour rentrer avec les copains en voiture, ça ne le fait pas du tout. Donc on a créé dans le monde de la Noire Essence une mort dont on revient, ce qui nous permet de les réintégrer immédiatement dans l'intrigue. Voilà.
1: Ok. Alors, on a des commentaires d'Antoine. Donc, je répète, Antoine qui est aussi créateur et, on va dire, qui crée aussi le jeu de la Noire Essence dont sont basés tes livres. Donc il dit, il y a une anecdote au sujet du nom furacier, et après il dit, je travaillais sur un autre jeu où les règles proposaient des armures de cuir, de fer ou d'acier au choix. Donc on avait des règles avec des armures qu'il fallait choisir. Et c'est devenu le cuir de furacier pour le monde, Donc il travaillait sur un autre jeu, et dans le monde de l'essence noire, c'est devenu le cuir de furacier. Ça sonnait bien. Co-conspirateur. Bon, voilà.
0: Voilà. Exactement, il est co-conspirateur avec moi, Antoine.
1: D'accord, c'est ça ce que ça veut dire. Parce qu'il jette des mots, mais moi je ne suis pas... Tu nous expliques bien. Et alors, on a eu un appel de Constant. Constant est un fidèle auditeur de Chemin de Traverse, et donc il était très intéressé par ce que tu nous racontais, mais il a pris l'émission qu'il y a très peu de temps, donc il voulait absolument savoir ton nom, donc je lui ai donné, et il voulait savoir comment tu es arrivé à Noir Essence. Donc je lui ai dit qu'il faudra réécouter le podcast, parce que t'en as parlé,
0: voilà, on va pas refaire tout l'historique, voilà. Attention Constant.
1: Voilà, et donc il disait, alors voilà, donc tu as travaillé dans les arts de la scène, ou la musique, ou voilà, dans un théâtre, mais voilà, en tant que programmatrice, organisatrice, etc., etc., parce qu'il dit, est-ce que tu faisais du stand-up? Mais non, non, non, non, voilà, toi, tu écris beaucoup, et quand même...
0: Non, mais effectivement, la scène m'est assez familière, oui. Disons que, en général, je suis en bas plutôt, mais voilà.
1: Oui. En tout cas, tout ce qu'on a entendu ce soir montre une grande expertise. Voilà, beaucoup de... Enfin, tu sais beaucoup de choses, tu expliques beaucoup de choses. Et c'est vrai que quand on voilà, tu as fait des études, tu t'es immergé dans le monde, j'ai l'impression que tu as fait des recherches. Donc c'est... Enfin, ça donne un ensemble. Nous, quand on écoute, génialissime, quoi. Voilà.
0: Merci beaucoup, c'est gentil.
1: Et il y a donc bon, il est 24, il reste 3 minutes. Alors, est-ce que tu as envie de parler quelque chose, parce que sinon moi j'ai une ou deux questions aussi.
0: Mais alors vas-y avec les questions. Monsieur.
1: Voilà. Alors donc moi je me dis que quand on écrit, on va au profond des choses, parce qu'il faut vraiment. Enfin voilà, on va au profond des choses. Du coup, qu'est-ce que ça te fait d'écrire? Ça t'apporte? Et aussi, est-ce que tu as un regard sur ton environnement, sur l'environnement, sur l'humanité, vraiment très aiguisé?
0: Alors oui et non, moi j'ai plutôt un regard bienveillant sur les gens. Par contre, c'est vrai que depuis que j'écris ce monde de la noire essence, eh bien les personnages, ceux que je mets en scène dans mes romans et dans mes nouvelles, ils existent vraiment. C'est-à-dire c'est des gens qui ont incarné ces personnages dans les jeux de rôle. Mmh. Et pour moi c'est un grand plus, parce que je peux écrire à mes personnages pour leur poser des questions.
1: Wow.
0: Je peux envoyer un WhatsApp à mon personnage pour lui demander ce qu'il fait, qu'est-ce qu'il ferait dans tel cas, qu'est-ce qu'il pense de ci ou de ça. Et ça, je trouve que ça apporte une touche d'originalité au récit, parce que je ne le maîtrise pas. Voilà.
1: Ok, et c'est vrai que finalement, c'est un peu dans la continuité des chroniques d'outre-scène aussi, où tu parles des personnes ou des choses qui sont autour de toi. Ou...
0: Exactement. Ben là, je parle des joueurs, et puis je parle notamment dans le livre, il y a le duc Ludomir de Queuve, et Ludomir, c'est mon éditeur. Et donc, de temps en temps, il intervient en disant « Ah non, non, non, mais Ludomir, il n'aurait jamais fait ça. » Alors, je change le récit, et oui. Je... Voilà.
1: Okay.
0: Ah oui, oui, oui.
1: Ouais. Comme un compositeur qui compose avec ses musiciens et qui... Voilà,
0: exactement. Oui. Si le musicien dit non, ça j'arrive pas à jouer, alors on change la musique, parce que voilà.
1: Ok. Donc, ton actualité, c'est qu'il y a un roman qui va bientôt sortir.
0: Oui, donc roman-là, ce sera le dernier du premier cycle, donc ce qu'on a entre nous appelé le cycle violet. Donc ça s'appelle Pas vraiment un homme, ça sort le 28 mai. Je l'aurai notamment à Épinal, parce que je vais me rendre aux Imaginales d'Épinal, où okay. Je dédicacerai ce roman avec Achille Gianox, qui dédicacera aussi en avant-première son nouveau roman.
1: Comment c'est le Épinal, ça s'appelle comment le...
0: Les Imaginales.
1: Les Imaginales.
0: C'est okay. Un festival de littérature de l'imaginaire, surtout fantasy et compagnie.
1: Mmh. Ok.
0: Voilà.
1: Ok. Bon, eh bien, donc l'émission touche à sa fin. Merci Jeanne, vraiment tu nous as fait rêver, je pense.
0: Mais merci pendant Julie cette émission. de m'avoir invité, et merci de m'avoir fait confiance.
1: Ah ben, c'était un grand plaisir, et j'ai beaucoup aimé discuter avec toi ce soir.
0: Merci.
1: Alors, je vais lancer le générique de fin. Voilà. Et donc, pour vous dire que chemin de traverse, ben voilà, ça se termine. On vient de passer 1h30 ensemble et on est en direct tous les mercredis soirs ou presque à 22h, donc sur Radio Cause Commune. Nous espérons que cette émission vous a touché comme elle m'a touché à moi. Et donc, je vais mettre tout ce dont on a parlé sur la page de l'émission. N'hésitez pas à partager le podcast. Sur la page de l'émission, vous pouvez remplir un formulaire de contact ou même un questionnaire pour nous dire ce que vous en pensez, ce que vous aimeriez y voir. Voilà. Vous avez aussi la lettre d'actu, une newsletter où on vous parle de nos coups de cœur avec Fred et moi, et aussi des émissions qui arrivent et de nos invités. Juste après l'émission, donc à 23h30, dans 1 minute, 2 minutes, vous allez pouvoir écouter l'émission Minuit Décousu, une émission que j'aime beaucoup, qui propose 1 heure de fanzine radiophonique. Je suis toujours très étonnée quand j'écoute cette émission parce qu'on entend beaucoup de choses, même qui se passent partout, et enfin, c'est très vivant et très militant, et voilà, c'est vraiment une émission à écouter aussi sur Cause Commune comme d'autres. Donc on se donne rendez-vous pour une prochaine émission en direct. Alors mercredi prochain, on ne sait pas encore. Par contre, mercredi 27 mai, il y aura donc une invitée. Donc voilà, vous verrez, je ferai des annonces. Merci pour votre écoute. Salut et solidarité.

0: beaucoup moins, parce que c'est difficile de les choisir, de choisir lequel on a envie qui nous accompagne pendant autant de temps. Les gens comme moi ont toujours envie de pas trop s'installer à un moment, à un endroit ou dans une pensée, et donc sont très libres et donc ont besoin aussi d'aller chercher un peu du danger ailleurs.
1: Oui, oui, je sais, il y a un petit bruit de fond sur la fin, c'est le petit camion de nettoyage des petites rues de Die qu'on entend, voilà. Alors dites-vous que c'est le bruit de la campagne drômoise. Mon invitée aime aller chercher du danger ailleurs, nous dit-elle. Eh bien, elle a bien choisi parce que s'exposer en tant que militante écologiste, comme elle le fait, c'est se mettre un peu en danger. Quand vous vous opposez aux politiques biocides de l'État, de Total, de Nestlé, du capitalisme meurtrier, vous vous mettez en danger. Mais ce danger est à ses yeux moins grave que celui qu'on risque à ne rien faire.
0: Bonjour, je m'appelle Camille Etienne et je suis activiste pour la justice sociale et climatique. Et j'écris, je viens de sortir un livre, c'est important pour moi d'utiliser les mots. Je viens d'un village de Savoie, avec des parents alpinistes, un endroit très ancré dans la montagne. Et j'en suis partie, je reviens souvent, j'en suis partie pour faire des études, étudier la philosophie et la science politique. Et donc les mots sont très importants pour moi et j'utilise à la fois le militantisme de terrain plus traditionnel, mais aussi celui dans les mots, dans les livres, parce que c'est ce qui, ou dans l'art, parce que c'est ce qui me touche.
1: C'est donc avec Camille Etienne que j'ai eu le plaisir de discuter lors d'un de ses passages dans la Drôme. Camille, qui est l'autrice de « Pour un soulèvement écologique, dépasser notre impuissance collective », un livre paru au Seuil en 2023. C'est un livre qui donne envie d'en finir avec nos angoisses, notre sentiment d'impuissance, notre sentiment d'échec. Enfin, je ne sais pas vous, mais moi, parfois, je me dis « Mais pourquoi on n'agit pas plus face à l'urgence climatique ?» Eh bien, parce qu'on doit faire le deuil de trop de choses, et peut-être qu'on n'est pas prêt, nous dit Camille Etienne. Et que c'est ok, en fait, d'avoir peur. Mais surtout, elle nous dit que notre impuissance est une illusion. Alors avec Camille Etienne, reprenons espoir dans notre puissance collective.
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1: Alors avec Camille Etienne, on a commencé par parler militantisme écologiste. Dans la tête des réactionnaires, c'est rigolo parce que ce sont deux choses dégradantes. Être militant ou écolo, c'est l'antichrist pour eux. Alors que pour moi, être militante ou écolo, bah c'est joyeux, c'est logique, c'est une très bonne chose. Et je m'étonne chaque jour qu'on ne soit pas plus nombreux, plus nombreuses. Pourquoi? Je sais pas. Peut-être parce que certains pensent que c'est pas pour eux ou que c'est une activité trop prenante. Chacun son métier, chacun son truc.
0: Pour moi, c'est très étonnant de voir la professionnalisation du militantisme et en fait l'idée que ce soit réservé à une catégorie, parce que par essence, quand on vit des violences, quand on vit des violences organisées ou des violences structurées ou des dominations, en fait, par essence, notre existence est une lutte quelque part. Et donc, pour moi, vivre dans un monde, arriver dans un monde où on nous dit que les conditions de vie sur Terre sont menacées, on doit lutter pour que cette existence perdure. Donc, on choisit pas d'être militant, c'est pas quelque chose souvent présenté un peu comme un hobby, je veux dire, où voilà, il y a des militants, puis il y en a qui sont pas militants. Mais en fait, a priori, partir du moment où on vit sur une planète dont les conditions d'existence sont menacées, on est légitime de se battre pour qu'elle continue. C'est aussi simple et fondamental, en fait, que ça. Donc, pour moi, c'est pas un choix d'avoir été militante, et ça prend plein de formes très différentes. On a souvent une image soit méprisée, soit fantasmée du militant. Je me méfie beaucoup de donner des contours clairs ou des leçons de mode de militantisme, parce que je pense qu'ils sont très complémentaires. C'est pas seulement je pense, c'est quand on regarde dans l'histoire, dans les mouvements sociaux, dans les droits et dans les libertés qui ont été acquis, en fait, on a vu, il y a la théorie du flanc radical qui montre que on a des mouvements qui sont plus menaçants pour l'ordre établi, qui utilisent parfois la violence, qui vont permettre de forcer l'ordre établi à devoir négocier avec un flanc plus modéré. et donc ensuite de basculer dans une autre ère. Donc en fait, voilà, j'utilise plein de modes de militantisme très différents, à la fois de la désobéissance civile, mais pas du tout seulement. J'utilise aussi beaucoup ce qu'on appelle lobbying. C'est pas un mot très joli, mais c'est juste faire partie de la sphère politique sans entrer dans la sphère partisane, sans que ce soit un métier. Donc essayer de peser par un rapport de force sur les décisions publiques. Utiliser aussi la présence médiatique, bien sûr. Utiliser la science, la vulgarisation scientifique, c'est donner accès à des connaissances en partant du postulat que le savoir est un pouvoir et justement un pouvoir utilisé par les dominants, par les puissants principalement. Donc passer du temps, comme là je viens de le faire hier, dans un lycée pour faire 2 heures pour les former sur ces questions-là, leur donner accès à des connaissances concrètes et scientifiques de leur monde. En fait, c'est aussi pour moi les armées, donc c'est une forme de militantisme.
1: Voilà, le militantisme écologique, c'est ça, c'est croire une cause juste et essayer de toucher les autres. Alors le flanc radical dont parle Camille Etienne, c'est pas le flanc FLAN, hein, je dis pas que le flanc n'est pas une pâtisserie radicale, mais ici c'est le flanc FLANC. C'est en gros comment avoir de la radicalité dans un mouvement permet d'attirer le grand public vers des positions plus modérées, mais qui vont dans le sens voulu. Le risque évidemment, c'est que trop de radicalité peut aussi faire basculer à l'inverse des idées qu'on défend. Bon, alors, militer, de toute façon, c'est pas un métier pour Camille Etienne. Pour autant, c'est une activité qui demande un investissement personnel très important. Alors, comment fait-on pour concilier activité militante et activité professionnelle? Parce qu'il faut bien gagner un peu des sous pour pouvoir s'en sortir.
0: Alors, non, c'est parce que je dors pas beaucoup. donc, j'ai des emplois du temps très chargés. Donc, oui, ça occupe une très grande partie de mon temps. Mais je ne suis pas payée pour faire ça. Alors c'est marrant parce qu'il y a beaucoup du coup de spéculation autour de ça. Il y a plein de gens qui écrivent tout un tas de choses sur Internet en imaginant. Alors selon mes détracteurs, parfois j'ai appris que j'étais payée par l'industrie de la voiture électrique ou payée par des lobbies de type d'énergie ou de pays. Enfin c'est assez drôle et du coup on en rigole beaucoup avec mes amis. Ou que j'étais payée des millions d'euros pour faire des conférences dans des pays à l'étranger. Bon. Tout ça est un fantasme qui me fait plus rire qu'autre chose. Non, en réalité, c'est les mots qui me permettent de subvenir à mes besoins. J'ai la chance de pas avoir un prêt étudiant très grand, d'avoir été boursière pendant mes études et de pas avoir d'enfant à charge, de pas avoir une grande, de pas devoir m'occuper de plein de gens. Donc, évidemment que c'est privilégié en ce sens cette situation. Maintenant, je vis pas de, on me paye pas pour aller sur des blocages, on me paye pas pour aller dans les médias. On n'est pas payé quand on intervient dans des médias. Jamais, ça n'existe pas. Ou à part c'est un métier, on est chroniqueur, mais c'est pas mon cas, ou journaliste. Donc non, je passe beaucoup de mon temps libre à faire ça parce que ça me bouleverse. Et ce qui me permet de gagner ma vie, c'est au contraire mon livre, les films. Donc j'écris beaucoup, j'écris pour d'autres. J'ai un petit rôle au théâtre où j'interprétais Georges Sand dans des textes où elle défendait la forêt de Fontainebleau. J'ai un autre livre en écriture. Je suis scénariste d'un film mais je vais pas encore en parler. Donc voilà, donc c'est vraiment plus les mots où des fois il m'arrive de faire quelques conférences aussi rémunérées. Donc c'est les mots en fait qui me payent quelque part. Ce qui est drôle parce que c'est ceux qui me plaisent et tout ce qui est plutôt de l'aspect artistique autour qui est toujours lié, c'est-à-dire que j'écris pas sur quelque chose qui n'a complètement rien à voir. Même si ça m'arrive de faire quelques voix off de dessins animés. Des fois c'était marrant. Donc c'est toujours lié à cette chose-là qui anime mon existence. Mais non, il n'y a pas de professionnalisation vraiment. Après, c'est important aussi de rajouter que c'est un vaste communicant, c'est-à-dire que c'est toujours collectif et que moi j'ai 25 ans, j'ai plein d'énergie, je suis en bonne santé, c'est une chance immense. Donc ça occupe tout mon temps, mais ce sera peut-être pas comme ça tout le temps dans ma vie. Et inversement, on se relaie, c'est-à-dire que quand certains sont des moments où ils ont besoin de prendre soin d'eux, de prendre soin d'autres, de s'ouvrir à autre chose, de se nourrir ailleurs, et ben on se passe le relais. Donc il y a un vaste communicant qui fait que puisque c'est une lutte par essence très collective, en fait, on n'a pas à culpabiliser. C'est important de le rappeler, de ne pas être partout tout le temps sur tous les sujets, sur toutes les luttes, et de se dire qu'on y alloue le temps qui est disponible.
1: Ça Ça me paraissait important d'expliquer ça en deux minutes, parce que certaines personnes accusent les écolos d'être des nantis, rentiers ou que sais-je. Eh ben non, voyez-vous, les écolos comme Camille Etienne sont avant tout des personnes bouleversées par les effets des activités humaines sur le vivant. C'est cela qui fait que Camille Etienne pense qu'un soulèvement écologique est la condition de notre liberté collective. Et c'est marrant, parce que quand elle dit qu'elle n'a personne à s'occuper, eh bien en vrai, elle s'occupe de nous toutes et de nous tous. Alors revenons à son livre et à la peur. C'est une notion très présente dans son livre, présente, mais présentée comme un sentiment très sain. C'est une peur moteur, une peur qui est un pas vers l'action.
0: Mais je dirais qu'en fait, la peur, elle a été dépolitisée, c'est-à-dire qu'on en a fait un objet loin des sphères de pouvoir. Par là, j'entends que c'est évidemment lié pour moi, en tout cas dans ma lecture au patriarcat, c'est que dans les lieux de pouvoir, on valorise l'absence d'émotion. C'est-à-dire qu'on va dire de quelqu'un qu'il est présidentiable parce qu'il a une capacité à se mettre à distance de ses émotions. On ne veut pas voir de président ou de chef d'entreprise pleurer. On ne veut pas les voir euphoriques. On ne veut pas les voir avoir des émotions trop fortes. Encore moins la figure du père avoir peur. Et donc, on a favorisé ça comme ça, mais alors qu'en réalité, quand on fait les profils psychologiques, c'est ceux qui sont cette capacité à se couper totalement dans l'empathie, c'est le profil de psychopathe. C'est pas du tout bon signe. Et c'est ce qui permet de prendre des décisions très loin de l'objet de ces décisions. C'est-à-dire d'être capable de prendre des décisions qui condamnent des populations entières tout en dormant très bien le soir. Il y a un livre qui parle de ça qui s'appelle Zero Degree of Empathy, qui n'est pas encore traduit, mais qui raconte comment justement dans ces élites, en fait, on s'est coupé d'une part de l'empathie et qu'il y a une empathie moins grande. Parce qu'elle n'est pas cultivée, etc. Et donc, ça, c'est ça qui m'intéressait, c'est la peur comme les autres émotions, comme la colère, comme la joie, comme la vulnérabilité, comme qui est en fait qui nous met en mouvement, qui nous met en dans émotion. Il y a émotions aussi qui ont cette capacité, si on les politise en fait, à être un élan très grand. Et donc, qu'est-ce que j'entends par politiser ? Pour moi, c'est les faire sortir de soi. Et donc, si on garde tout ce mouvement autour des anxiétés ou des angoisses, en fait, l'angoisse, c'est une peur qui n'a pas d'objet. Donc, l'idée, c'est qu'on se sent vraiment, ça se passe dans les familles, dans l'intimité, on est en soi. Alors que si on a cette capacité à le dire, à l'assumer, assumer que c'est proprement terrifiant ce qui est en train de se passer, que c'était sûrement proprement terrifiant avant, hein, que je suis pas en train de dire que ce qu'on vit est inédit, mais que voilà, on vit un moment qui nous fait peur, qui nous met en colère, eh bien, ça permet ensuite d'aller s'attaquer à l'objet de cette peur collectivement, et donc de le transformer. Donc pour moi, c'est un élan très grand, en fait, au contraire.
1: Cette émission est enregistrée en 2023, année d'élections européennes pour lesquelles les Verts autrichiens viennent de décider de mettre en tête de liste une jeune militante, un peu la Camille Etienne locale, j'imagine. Alors forcément, je me suis demandé si notre Camille Etienne serait, elle, tentée par ce genre de proposition.
0: Pour moi, ce que je fais est par essence politique, parce que c'est dans la sphère de la chose commune, c'est s'occuper de la chose commune, la Respublica, de la cité. Et donc, en réalité, je crois que c'est très sain en démocratie d'avoir des contre-pouvoirs puissants qui connaissent comment fonctionne le monde politique, mais qui n'en sont pas totalement. Et c'est même dans De la démocratie en Amérique de Tocqueville qui vantait l'idée des contre-pouvoirs et des associations comme étant des espaces de politique, mais qui sont aspirés par la politique. Et donc, je crois que c'est important d'avoir des endroits où des gens qui sont encore libérés, ils ont d'autres contraintes, hein, bien sûr, mais qui sont libérés des contraintes de la professionnalisation de la vie politique. C'est-à-dire, quand ça devient notre métier, qu'on a un salaire, bah, évidemment qu'on a besoin de se faire élire aussi. Quand on doit être loyal à un parti qui a des idées depuis longtemps, qui ont d'autres arrangements de territoire sur des sujets, on doit s'occuper aussi des affaires de la vie courante, et c'est tant mieux, mais c'est sûr que quand on doit s'occuper de voter un budget, de telle loi, de faire des motions de censure, de machin, bah, y a moins de temps long, et moi c'est ça qui m'intéresse, c'est vraiment le temps long, je suis assez obsessionnelle, donc j'ai besoin d'aller au fond des sujets. Ça se voit pas forcément avec le temps court médiatique, mais quand on prend le temps de me connaître, j'ai plutôt la réputation de travailler beaucoup mes sujets avant d'en parler. Et donc en réalité, j'ai besoin de ça. J'ai besoin de connaître, d'appréhender parfaitement un endroit, de lire avant, de m'exprimer. J'ai besoin de connaître précisément un sujet avant de pouvoir le porter et de le porter jusqu'au bout, de m'assurer que cette victoire soit ancrée dans la loi, ancrée dans concrètement dans des endroits, etc. Et ça, c'est par exemple un peu incompatible avec le temps court de la politique qui nous demande de sauter comme un peu des petites puces d'une polémique à l'autre. J'admire ceux qui sont capables de le faire, mais moi je crois que j'y serais assez malheureuse. Donc je me suis toujours dit que c'était très complémentaire ce que je faisais, que j'ai un grand respect pour certains et certaines, surtout qui incarnent cette, et qui ont le courage d'aller dans cet espace politique et de porter des grandes idées. Il y en a qui le font et c'est vraiment courageux. Mais je suis aussi assez peu... C'est un peu une popular opinion, mais pas forcément un bon signe pour moi de m'engager jeune. Je suis pas sûre que la jeunesse soit gage de pertinence, en fait, et que en réalité moi j'ai besoin de vivre le monde avant de le décider, et que je serais proprement terrifiée si mes décisions impactaient la vie de milliers de gens. Je suis très heureuse de ne pas avoir à prendre des décisions quand il y a une pandémie mondiale, quand il y a une crise d'inflation, quand il y a vraiment, je ne saurais pas faire, enfin évidemment il y a des conseillers à tout ça, mais j'ai besoin de comprendre avant. Ce serait terrifiant de devoir faire ça, vertigineux. Donc je me suis toujours dit que je refusais pour l'instant toutes les propositions politiques qu'on m'a fait, même si elles m'ont évidemment flatté mon ego, mais le jour où je me dirais que c'est lâche de ne pas y aller, et que si je n'y vais pas, c'est pour les mauvaises raisons. C'est parce que j'ai peur, parce que j'ai peur de la critique, parce que j'ai peur de ne plus avoir de temps libre et de pas pouvoir passer du temps sur un bateau si j'en ai envie. Si c'est pour ces raisons-là, très égoïste, alors oui, je sauterai le pas. Aujourd'hui, sincèrement, je ne pense pas que je serais très bonne là-dedans, de un, et de deux, je pense aussi que mon endroit est plus puissant, c'est-à-dire que sur mes sujets, j'ai plus de pouvoir en étant en dehors, en pouvant donc parler, avoir instauré un rapport de force avec des députés de plein de bords différents, que si j'étais étiquetée et que j'étais députée par essence de l'opposition, a priori. Et donc aujourd'hui, je pense que mon choix est plus puissant là, de là où je parle. Et il est très politique, mais il n'est pas partisan.
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1: Vous avez remarqué, Camille Etienne dit « je ne saurais pas faire ». Vous voulez mon avis ? Elle saurait bien mieux faire que ceux qui nous gouvernent actuellement. En tout cas, je ne vois pas comment elle pourrait faire pire déjà. Et rien que le fait de douter, d'être humble face à des responsabilités, lui donne, à mes yeux, une grande légitimité. Elle sait qu'elle n'est pas la meilleure, mais elle ne méprise pas les gens. Enfin bref, c'est pas d'actualité, ça ne l'intéresse pas. Par contre, quand elle dit « mes endroits », c'est quoi ces endroits ? J'ai envie qu'elle nous raconte ces sujets, ces combats qui sont son actualité.
0: J'ai une grosse obsession sur l'industrie fossile, hein, évidemment, en tant qu'activiste écolo, c'est pas très surprenant. Mais c'est un peu surprenant parce que j'avais au début pas saisi ça, c'est-à-dire que je comprenais pas trop pourquoi les activistes ou les ONG s'attaquaient comme ça directement à l'entreprise elle-même, quand en réalité c'est la société entière qui est dépendante au pétrole et que voilà. Mais en fait, plus j'ai travaillé sur ce sujet, plus j'ai lu l'histoire de ces personnages, plus j'ai compris qu'ils sont assis sur une poule aux œufs d'or, qu'ils n'ont donc aucun intérêt à lui tordre le cou, et que leurs choix ont été très politiques. C'est-à-dire que on le voit comment ils sont capables de faire du lobbying très important pour retarder les lois écologiques, pour retarder la prise de conscience. Ils ont créé le climato-scepticisme. Rien qu'à voir dans la dernière COP, comment elle a été phagocytée, les négociations internationales sont phagocytées par l'industrie fossile elle-même. Comment c'est les premiers à avoir eu accès dans les années 70 aux documents qui montraient qu'on était en train de prendre cette trajectoire et que, au lieu de changer de trajectoire, ils ont juste caché les documents et payé des scientifiques pour inventer le climato-scepticisme. Tout ça est très sourcé, hein, je sais pas. Donc, voilà, je dirais quand même que j'ai une belle obsession pour essayer de faire, de défaire ces monstres sacrés, d'autres monstres sacrés encore, et que j'ai beaucoup travaillé sur ICOP, qui est une pipeline entre l'Ouganda et la Tanzanie, la plus grande pipeline chauffée au monde. Là, en ce moment, je suis avec l'aide d'un reporter qui s'appelle Quentin Muller sur la question de Total au Yémen, où en fait, ils ont pendant longtemps opéré dans l'impunité avec des comportements très néocoloniaux, hein, en réalité, parce qu'on allait extraire du pétrole pour le vendre ou l'exporter dans des pays en n'ayant que faire des droits humains, en n'ayant que faire des droits environnementaux, et on a laissé des endroits complètement ravagés, saccagés, et je crois qu'on a un devoir moral historique de réparer ça. Alors là, c'est par la justice, par la mémoire, en tout cas par la fin de l'impunité. Donc là, je suis sur ça en ce moment. Et puis, la question de l'océan, évidemment, parce que j'ai découvert que c'est un endroit très politique et qu'on le voit pas comme ça. En tout cas, moi, je le voyais pas comme ça. Eric Tabarly disait, le navigateur, l'océan, c'est ce qu'on a dans le dos quand on va à la plage. Et en fait, je le vivais un peu comme ça. Et je me rendais pas compte qu'on avait déclaré la guerre aux poissons. Ça, c'est Daniel Pauly, qui est un grand océanographe, qui parle de ça. Mais c'est déclarer la guerre, c'est-à-dire qu'on est en train de vider littéralement l'océan de vie, mais avec des instruments où si c'était sur Terre, bon, on est capable de tourner la tête avec des atrocités sur Terre aussi, cela dit, mais quand même d'une violence sans nom, c'est-à-dire qu'on racle l'intégralité des fonds marins avec des énormes filets pour récupérer trois pâquerettes, et en trouvant ça normal, c'est quand même fascinant. Donc là, j'étais très active sur l'exploitation minière des fonds marins, et j'espère être aussi l'être un peu plus sur la pêche industrielle, en fait, et faire arrêter ce massacre-là qui détruise un peu comme dans l'agriculture, c'est-à-dire que la pêche industrielle, elle va détruire les sols, donc les fonds sous-marins, elle va détruire les stocks de poissons, et elle va aussi détruire les agriculteurs des mers, les pêcheurs artisanaux, qui n'ont plus accès à des stocks de poissons, qui peuvent plus pêcher dans des endroits où pourtant il y a de la pêche subsidiaire, où des gens ont besoin de la pêche pour se nourrir tous les jours et pour survivre.
1: J'ai toujours un peu le sentiment qu'on a tout dit à propos de la catastrophe en cours. Je vois plus trop ce qu'on pourrait ajouter. Et en tout cas, à chaque fois qu'une nouvelle info qui devrait nous alarmer arrive, eh ben ça ne change rien. Dans son livre, Camille Etienne cite un historien-chercheur qui résume, un peu blasé j'imagine, « On produit des connaissances que personne ne connaît ». Eh oui. Alors quoi ? Eh bien, Camille Etienne propose d'éprouver plutôt que de savoir. Alors il faut les deux, bien sûr, mais peut-être que le savoir ne suffit pas. Il faut ressentir. Partager la peur peut permettre l'union et permettre de mettre en place une réponse collective. Alors comment on fait pour être touché ? Comment on fait pour être bouleversé, pour ressentir ?
0: C'est une question à laquelle j'ai pas de réponse parce que j'essaie de trouver des pistes. Je crois qu'on est différent dans la manière dont on éprouve. Pour certains, des livres, des rencontres, des mots vont suffire à éprouver. Moi, j'éprouve par des mots. J'ai très assez cérébral, donc il y a des moments où je vais lire et je vais avoir l'impression d'éprouver réellement quelque chose. Donc, c'est pour ça que je fais ce travail encore et toujours je veux pas déserter ces endroits où on donne accès à de la connaissance. Donc, je passe beaucoup de temps dans des écoles. On me dit souvent, mais pourquoi tu fais ça devant 20 étudiants pendant 2 heures alors que tu pourrais très bien faire un média et tu toucherais beaucoup plus de gens? Parce que j'ai vécu dans un endroit où il n'y avait pas beaucoup accès à la culture, etc. Et c'est des rencontres ou un film qui ont décidé de trajectoire de vie. Mais littéralement, j'ai pris d'une passion pour les délinquants juvéniles. Enfin, je voulais travailler vraiment sur cette question-là, de mineurs isolés, etc. C'est par une personne qui est venue me parler 2 heures à un moment donné dans ma classe. Ou un film que j'ai vu, ou une rencontre comme ça. Donc, je pense que la rencontre humaine et l'échange de connaissances est une manière d'éprouver aussi. Donc, les savoirs ne sont pas totalement dépassionnés. Et le climato-scepticisme monte à un point, notamment par les réseaux sociaux, par l'algorithme, qui fait que quand on dit « tout le monde sait », en fait, je suis très tentée de le dire aussi, c'est un peu un écueil parce qu'on voit qu'il y a plus de climato-sceptiques aujourd'hui qu'hier. Donc il faut vraiment se battre toujours pour que... C'est comme les libertés et les droits, en fait, on a l'impression qu'ils sont acquis, et puis on voit qu'on revient sur l'IVG dans des pays, on voit que ça peut être menacé constamment tout le temps. Donc voilà, il y a ce truc de garder un peu la tête hors de l'eau sur ces vérités-là qui sont en réalité pas si établies. Et ensuite, là-dessus, je crois que j'ai utilisé le film pour ça. Le film, la musique, l'art, mais l'art, ça va être un mot très qui met à distance. Pas du tout. Pour moi, je le vis de manière très pratique, comme un outil un peu. l'artisanat presque. Et en fait, l'art permet ça, permet de... C'est pour ça que j'en ai fait un film du moment où on est allé voir un glacier en Islande. Et en fait, ça, on l'a fait beaucoup de projections dans des écoles. Et ça donne un peu une sensibilité à ça. On utilisait la danse dans le film, on utilisait beaucoup de musique. Et je dirais que... Après, il y en a d'autres qui travaillent. Il y en a un qui s'appelle, par exemple, Banlieue Climat. Ils sont assez géniaux. Ils font des sorties montagne avec des gens qui n'ont pas du tout accès à la haute montagne, qui est un milieu très privilégié. J'aimerais bien qu'on fasse des choses ensemble l'année prochaine aussi.
1: Une chose encore qui m'a marquée dans le livre « Pour un soulèvement écologique » de Camille Etienne, c'est les nombreuses références à des penseurs, des philosophes, sociologues et autres. Et je mets tout ça au masculin parce qu'effectivement, ce sont surtout des hommes qui sont cités. Et alors, en même temps, ça donne la sensation que tout a été dit. Mais toutes ces références nous aident aussi à penser les problématiques actuelles, pas si différentes de celles d'hier, finalement. Et c'est peut-être pour ça que Camille Etienne tient à ces références.
0: Je dirais qu'il doit y avoir... de manière un peu inconsciente aussi, l'envie de convoquer comme on convoquerait des dieux, quoi, pour rassurer ceux qui n'ont pas du tout confiance dans une jeune fille militante qui va parler de grands sujets. Donc je pense que bien inconsciente, pour moi, quand je cite Kant, même si j'ai d'autres amis qui ont fait des bouquins qui sont vivants et qui sont tout à fait d'actualité, bah forcément, on rassure. Donc on va rassurer, je pense à des personnes plus âgées ou je pense à des professeurs où je me dis bon bah là voilà, alors là je leur parle, c'est bon, on parle de Kant, ça va, on peut avancer. Vous voyez qu'en fait il a dit ça, donc c'est pas complètement nouveau et fou. On parle de la désobéissance civile, j'ai essayé de convoquer des grandes figures qui n'ont pas pour réputation d'avoir tout envoyé valser, d'avoir créé un grand chaos et une grande déconstruction du monde. Donc je pense qu'il y a une petite partie qui est pour aussi pour s'adresser à des personnes qui vont pas écouter par essence mes références aujourd'hui, et aussi, donc ça doit forcément exister à un moment, je ne l'ai pas conscientisé, mais ça doit forcément être là, hein, vraiment, et aussi parce que, une autre partie, c'est parce que moi, c'est ce que je lis, et que c'est peut-être une forme de nostalgie, mais j'aime bien relire des vieux livres, même en fiction, là, je suis dans ma période où je lis des vieux bouquins, et je ne sais pas pourquoi, mais je trouve ça rassurant. En fait, au lieu de me déprimer en me disant « mais c'est fou, disait déjà ça avant, et c'est quand même terrible, on n'avance pas », ça ne me fait pas du tout cette impression-là. Du tout, ça me rassure dans le fait qu'on appartient à une histoire. Donc ça me permet de dézoomer un peu et de se rendre compte voilà qu'on passe quoi, qu'on passe, d'avoir un peu plus d'humilité dans la manière dont on approche ça, et donc ça paraît moins grand parce qu'on se dit on reprend juste le chantier des aînés et on donne un chantier, on essaye un peu moins chaotique à ceux d'après. Et donc, on n'a pas l'impression d'ouvrir une boîte de Pandore comme ça, qu'on est la seule génération à découvrir. Ça me permet de m'appuyer sur une histoire et de me sentir moins seule, en fait, de se dire, bah, y a les vivants, puis il y a les morts qui ont fait ça avant nous. Donc, je crois que c'est ça, c'est plus une force que je convoque des anciens, en fait. J'ai une grande tendresse pour les anciens et j'ai été beaucoup élevée par ma grand-mère aussi. Donc je pense que ça doit venir de là. Et je trouve ça toujours très, très bouleversant de voir l'universalité des propos et de voir que dans une époque totalement différente, avec des contextes totalement différents, en fait, il y a des axes moraux. Enfin, la morale est un truc important pour moi, même si c'est pas vraiment toujours à la mode. En fait, ça me rassure et ça me donne des axes. Par exemple, il y a cette phrase de Camus qui dit « Toutes les générations se croient voir faire le monde, la tâche de la mienne est encore plus grande, il s'agit d'éviter qu'il ne se défasse ». Bon, bah, ça, c'est génial. Parce que moi, je lis ça, je me dis, ah, bah, c'est exactement ce que je pense. J'ai le sentiment de dire, ah, voilà, quelqu'un a trouvé les mots comme un ami qui a exactement compris ce qu'on vit. Je me dis, mais merde, il a dit ça quand? Et puis, c'était pour totalement autre chose que des militants climat. C'est très drôle. Et donc, ça, je trouve que c'est assez bouleversant, toujours.
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1: Le militantisme écologique s'inscrit dans une continuité. Mais dans son livre, Camille Etienne parle aussi de morale. Et je me suis demandé si c'était pas un peu dangereux de convoquer la morale. Parce que quelle morale? Est-ce que la désobéissance civile, c'est morale? Est-ce que le soulèvement, c'est morale? Moi, j'ai peur qu'on oppose aux militants écologistes la morale, justement, ou ce genre de concept.
0: Justement, c'est parce qu'on nous les oppose, c'est parce que ces concepts-là sont un peu confisqués, que c'est important pour moi de les revendiquer. C'est-à-dire que j'aime bien reprendre, par exemple, la question de la liberté aussi, où on nous dit souvent « vous êtes liberticide ». Et donc, moi, j'essaie de me rappeler, au lieu de dire « mais non, regardez, on n'est pas liberticide pour telle, telle, telle raison », plutôt de dire « bah, en réalité, moi, je me revendique d'une écologie libératrice ». C'est-à-dire qu'on libère d'une quantité de domination. On va permettre une liberté plus grande. C'est-à-dire que peut-être on va restreindre la possibilité, je sais pas, de prendre l'avion autant que toi qu'on veut. Mais par ailleurs, c'est pour avoir une liberté bien plus grande, qui est d'avoir accès à un air pur, de pouvoir se projeter dans un avenir. C'est quand même une liberté qui me semble hautement plus importante. Une liberté d'avoir accès à des produits bio, locaux, proches de chez nous. Bon, bah, voilà. Donc, ça, je dirais que c'est important de reprendre les termes, un peu comme on fait au judo, c'est-à-dire qu'on prend les termes de nos adversaires et on les retourne, donc sur la liberté, sur la paix, et donc aussi, quelque part, sur la morale. On le voit, d'ailleurs, on l'a vu au moment de la révolte des agriculteurs, quand on le met en parallèle alors à la révolte des écologistes, ou même des émeutes dans les banlieues, ou même du mouvement des gilets jaunes, ou des retraites. En fait, on voit qu'on a un gouvernement qui décide de quel combat est légitime ou pas, qui décide de à partir de quel moment la violence est violente ou pas. Et ça, c'est très dangereux parce que je crois qu'au contraire, il y a une forme d'universalité. C'est-à-dire que moi, de ce que je vois dans la démocratie, de manière dont je la pense, c'est que c'est l'endroit par essence qui organise la contestation, qui permet la contestation plutôt, y compris quand le pouvoir en place. Dans les endroits où la contestation contre le pouvoir en place n'est pas possible, bah c'est les endroits totalitaires. Et donc là, la seule brèche possible, c'est pour le coup vraiment l'action violente. Pas d'autre choix, pas d'autre issue. Donc, je dirais que c'était assez flagrant à ce moment-là de voir ça, de voir comment est-ce que, quand on fait un dixième de ça, de ce type d'action directe, on est traité d'éco-terroriste, donc on n'est plus du côté de l'adversaire, on est clairement du côté de l'ennemi. On a des perquisitions, on a des lois antiterroristes qui sont utilisées pour essayer de dissoudre des mouvements écologistes. On a tous les éborgnés, bien sûr, hein, des gilets jaunes, les répressions des mouvements de retraite, etc., etc. Et on voit que quand c'est un combat qui ne menace pas directement l'ordre établi de ce gouvernement précis-là, qui essaie de le récupérer un peu à leur avantage, eh bien là, on décide que ce n'est pas de la violence, ou que c'est tout à fait dans l'ordre républicain, et que donc on ne dépêche pas l'appareil répressif de l'État pour le contrer, pour faire taire cette contestation. Donc ça m'intéresse de voir que en réalité, c'est plutôt du côté de ceux que je combats que la morale est à deux poids deux mesures, ou qu'est-ce qui apparaît comme étant légitime ou pas, éthique ou pas, droit ou pas, juste ou pas, et en fait décidé selon des directions politiques, et pas du tout selon quelque chose d'un peu plus grand que soi.
1: Ce à quoi fait référence Camille Etienne ici, c'est notamment à l'État qui laisse brûler des bâtiments ou bloquer des autoroutes quand celles et ceux qui revendiquent et qui font cela ne les dérangent pas tant dans le fond. Dans le même genre, les préfets par exemple qui sont plus enclins à interdire une manifestation de gaucho-écolo qu'une manif d'extrême droite, voilà, chacun a les ennemis qu'il mérite. En tout cas, elle a raison Camille Etienne. C'est quand il est trop tard, c'est quand il y a un état d'urgence déclaré par le gouvernement que nos droits et libertés sont suspendus. Et c'est précisément ce qui nous attend si on ne fait rien concernant l'urgence climatique. Mais alors pourquoi on n'a pas réussi à changer les choses? Pourquoi est-ce que j'ai ce sentiment qu'on a raté collectivement?
0: Ça c'est étonnant parce que peut-être que c'est une question d'âge aussi, mais j'ai du mal à le faire. C'est-à-dire que j'ai du mal à me tourner vers le passé en disant « mince, on a raté ». Parce que je crois que, peut-être que j'évoluerai sur cette question, mais en tout cas, aujourd'hui, j'ai déjà par non-envie de devoir dire « ça a marché, ça n'a pas marché », qui est une logique aussi un peu capitaliste, hein, de se dire « ok, quel est le résultat concret de votre action ? Qu'est-ce qu'on a gagné là tout de suite ?» Parce que vivant en société, en fait, on a infléchi l'histoire dans une direction, même de manière infinitésimale. Par exemple, quand on était à Lutzerath, j'en parle dans le livre, qui est cette énorme mine de charbon en Allemagne, on a perdu, c'est-à-dire qu'il y avait un village qui résistait, en dessous duquel il y avait des réserves de lignite. Donc on a perdu des arbres, on a perdu ces terres-là agricoles, on a perdu. Et on le savait, on était 35 000 à être là un jour. Il restait ce tout petit village face à, mais vraiment, un horizon entier de terres détruites. Mais En fait, j'avais quand même besoin d'être là et j'ai l'impression d'avoir gagné quelque part quelque chose. C'était de se battre pour ce qui est juste. Donc de laisser à ceux d'après l'image et l'idée d'un non-abandon, c'est-à-dire on ne vous a pas que méprisé. Il y avait des gens, ils étaient minoritaires, ils n'étaient pas au pouvoir, ils étaient, mais qui ont été là pour vous envoyer le message qui est de dire, regardez, on a refusé la direction de ce monde. On n'a peut-être pas été assez nombreux, on n'a peut-être pas été assez fort pour tirer sur le gouvernail, mais n'empêche qu'on a retardé à un moment qu'on a et quand on va préserver un hectare de terre, un demi dixième de degré. En fait, c'est des vies humaines et non humaines derrière qui sont en jeu. Donc, quand on positionne l'action de ce côté-là, pour moi, on a réussi mais immensément tellement de choses. Ne serait-ce que de d'ouvrir les yeux, en fait, d'amener à la connaissance tellement de gens. Quand on dit par exemple les marches climat par essence en disant bah c'est tout à fait ça servait à rien. Marche climat, il n'y a pas eu de grande loi, il n'y a pas eu de... En fait, ça a politisé plein de gens. Bien sûr, aujourd'hui, il n'y a plus forcément ces grandes marches-là, mais parce que des gens qui allaient marcher pour les ours polaires ou pour la planète, bah, vont marcher contre les dominations, ont précisé leur action, se sont engagés dans des endroits plus précis. Donc, c'était très important aussi. Donc, je crois qu'à chaque fois, chaque mouvement, en fait, même quand si on là, on n'arrive pas, par exemple, à arrêter cette pipeline en Ouganda, bah, le coût, ensuite... Mais même le coût financier, le coût réputationnel, le coût politique pour faire ça dans les prochaines pipelines, ils vont y réfléchir à deux fois. Les banques qui les financent vont y réfléchir à deux fois. Les assurances qui les assurent vont réfléchir à deux fois. Et donc, il y a tout un tas de projets qui ont avorté avant même qu'ils arrivent et qu'on n'en entend même pas parler. Mais parce qu'il y a on a créé ce moment de fin de l'impunité. Et ça, je crois qu'en ce sens-là, on a fait beaucoup de choses.
1: Alors dans son livre, Camille Etienne cite une femme aussi cette fois, Rebecca Solnit, qui dit « L'espoir, c'est la croyance que ce que nous faisons peut avoir de l'importance. » Et oui, ce qu'on fait et ce qui a été fait est important. Et puis il y a de la joie aussi, la joie militante. Vous l'entendez sûrement un peu d'ailleurs dans la voix de mon invité. On ressent de l'espoir, mais aussi du bonheur et ça donne envie de militer.
0: Bien sûr, bah, c'est sûr qu'il y a... Il y a une joie, en tout cas moi à chaque fois que je ressors d'action, il y a les quelques fois où alors quand on est face à la violence, ça casse la joie de manière assez puissante et d'ailleurs c'est d'ailleurs une répression plus sourde mais qui est très puissante pour eux. Donc c'est difficile d'avoir de la joie quand on s'est fait freiner une côte, quand on s'est pris des répressions policières très grandes. Mais il y a quelques fois où ça n'arrive pas. Et donc, les fois où ça n'arrive pas, eh ben, en fait, on a une joie immense. Moi, je ressens une joie immense d'être au bon endroit, en fait. Je sais pas, d'appartenir aux siens. Déjà, de trouver les siens, c'est quand même très puissant, ça. D'avoir sa famille, sa chambre à soi humaine, quoi. Ça, c'est très beau, parce qu'il y a un endroit où on a l'impression de pas avoir à faire des efforts, de pas être contre tout le temps. C'est-à-dire que on est obligé, surtout quand on est l'écolo de la bande ou l'écolo de la famille ou un peu, bon bah voilà, on est toujours en train de laisser passer des petites choses qui nous hérissent le poil, des petites phrases, des postures pour que ça se passe bien, voilà, on fait, ou alors de devoir être en conflit, en confrontation. Donc juste déjà d'avoir des espaces où on souffle, où on sait qu'on n'a pas besoin, que les gens sont au courant des mêmes choses que nous, sont a priori, et qu'on apprend d'eux. Et qu'en fait, déjà, juste ça, moi, c'est très ressourçant pour moi. Donc déjà, ça fait du bien en tant que tel. Et puis aussi parce que il y a ce truc de justice que j'ai besoin, qui est de me sentir là où c'est juste. Donc de faire ce qui est juste, d'appartenir à l'endroit qui est juste, qui me semble juste dans l'histoire. Ça, c'est une paix immense. Ça donne accès à une paix, ça ouvre... vraiment ça. Et puis parce qu'il y a des actions militantes qui sont très drôles. En fait, on a aussi dans la manière dont c'est fait, c'est assez festif. Parfois, on essaie souvent le soir de faire, je sais pas, des soirées, de la danse, de se retrouver entre nous. Donc, il y a aussi ça qui se joue, qui est assez puissant, je dirais.
1: Avant de finir, j'avais envie de savoir ce sur quoi Camille Etienne va s'activer prochainement. Quels sont ses nouveaux combats? Quels nouveaux soulèvements se préparent?
0: Je dirais que là, il y a des sujets qui arrivent. C'est là, je vais pas mal travailler sur les polluants éternels qui sont des polluants qui sont présents dans l'eau, dans nos corps, dans nos sols, de manière générale, utilisés par l'industrie chimique. Et c'était notamment utilisé pendant la guerre. Et donc on a recyclé ça quelque part. On connaît bien dans les poêles téflon, mais aussi dans tout ce qui rend imperméable. Donc il y en a beaucoup dans les choses anti-incendie, dans les housses de canapé, dans les vêtements de sport imperméables, etc., etc. Et en fait, ça se retrouve dans nos corps et c'est des polluants dits éternels, c'est-à-dire que notre corps n'a pas la capacité de les... Et même l'eau, même le sol, en fait, on ne peut pas les détruire. Et quand on est exposé trop longtemps à ces substances-là, ça crée des cancers. Ça crée tout un tas de maladies qu'on est en train de découvrir. Et ça, c'est un scandale sanitaire sur lequel j'aimerais vraiment m'attaquer. J'aimerais vraiment qu'on mette des pauses, en fait, dans ces endroits de pollution qui nous arrivent de partout, y compris dans notre intimité la plus grande, parce qu'on est la première génération où on est exposé aussi longtemps à ce type de polluants. Donc on va savoir ce que ça nous fait. On va pouvoir le constater dans quelques années. Et donc ça me paraît assez dangereux. Donc ça, c'est un sujet là que je travaille depuis quelques mois. Je n'ai pas encore parlé vraiment. On va en parler en mars. Mais je sais que ça va prendre de la place, j'espère. En tout cas, si je fais bien mon travail, ce sera un sujet. Et voilà, et après, je continue toujours sur les fonds marins et l'Arctique et la Norvège. Donc j'ai un projet plus artistique d'aller là-bas pour trouver une autre sensibilité aussi. Donc voilà.
1: Affaire à suivre, donc c'est vrai que les PFAS, c'est un gros, gros sujet, effectivement. Hein, ces polluants éternels, sources inépuisables de cancers et autres scandales sanitaires à venir. Le militantisme écolo pour un monde vivable a de beaux jours devant lui. Mais laissons cela un instant pour faire un tour, comme d'habitude, dans du poil sous les bras, du côté des poils de l'invité.
0: Alors, mon rapport au poil, c'est une bonne question. Il n'est pas très pensé ni réflexif, c'est-à-dire que je ne me pose pas très souvent la question de mes poils, ce qui montre que j'ai plutôt un rapport.

0: un rapport assez pouvait avoir un rapport désexualisé et se décentrer de ce regard sexualisé forcément sur le corps. Et donc ça m'a beaucoup changé. Je l'avais déjà un peu cette impudeur de par le sport, je pense, et l'idée de changer souvent dans des vestiaires, d'être en rando, avec peu d'intimité, avec tout ça. Et donc là, je l'ai revécu particulièrement en Finlande. Et donc je dirais que j'ai un rapport, voilà, qui est pas je me fais pas un statement politique d'avoir mes poils. Il m'arrive très souvent d'avoir la flemme et donc de décider de pas m'épiler et après en fait de le faire parce que j'en ai envie, quoi. Je suis partie plutôt de ceux qui ont envie de s'épiler, mais c'est voilà, c'est selon quand ça me prend, mon envie du moment. C'est pas quelque chose qui me pèse d'un côté comme de l'autre très souvent.
1: Lors de ses vœux 2023 sur Mediapart, Camille Etienne mentionnait 2023 comme étant un pas de plus dans l'abîme climatique. Alors ça fait flipper, mais c'est vrai. Et j'espère que nous arriverons collectivement à faire de cette peur un instrument de lucidité et d'adaptation au présent, comme le dit très justement Gunther Anders, cité par Camille Etienne. Soyons fiers de défendre le vivant, d'accepter nos vulnérabilités, d'agir dans la dignité, toujours, et celle-ci n'est pas incompatible, loin de là, avec les envies de soulèvement. Tant que c'est le profit qui guidera les actes politiques et non pas la raison et la protection du vivant, alors oui, il faudra se soulever. Soulever la terre, soulever la mer, soulever des montagnes. À bientôt, dans Du poil sous les bras, pour continuer de soulever déjà le couvercle sur ce qui nous freine, ce qui nous oppresse, ce qui nous fait peur. Et bien sûr, retrouvez toutes les invitées qui en ont sous les aisselles sur les sites de podcast en tapant La Petite Blanc. À bientôt dans Du poil sous les bras.

0: occuper tout l'espace nécessaire. La corde à sauter, ça vous parle? On joue côte à côte, dans un espace contraint. Le football, c'est l'opposition, le dépassement, des frontières mouvantes, le ballon va partout. Ce cadre intérieur, on l'a si bien intégré qu'il devient invisible. Il décide à notre place de ce qu'on s'autorise ou pas. Ainsi, les femmes ne postulent en moyenne que lorsqu'elles cochent 100% des critères d'une offre d'emploi. Les hommes le font dès 60%. Mais ce cadre ne joue pas seulement dans nos têtes, il joue aussi dans le regard des autres. Une étude de 2017 sur l'open source montre que les pull requests, c'est-à-dire les contributions de code, soumises par des femmes sont plus souvent acceptées, 79% contre 75% pour les hommes. On pourrait y voir une supériorité technique chez les femmes, ou le reflet d'un filtre impitoyable. Celles qui sont encore présentes dans un milieu très masculin ont dû surmonter plus d'obstacles. Elles font partie des plus pugnaces. Mais quand le genre est identifiable dans ses contributions, c'est-à-dire quand on sait que c'est une femme qui contribue, le taux d'acceptation chute à 62%, 17 points d'écart, sans que personne n'en ait forcément conscience. Plusieurs biais cognitifs entrent en effet en jeu. D'abord, le biais d'affinité ou endogroupe. On favorise nos semblables. Or, plus de 90% des évaluateurs sont des hommes. Une contribution féminine apparaît comme une anomalie. Elle attire davantage d'attention critique qu'une contribution d'un, entre guillemets, père. Le biais d'appréciation, ensuite. Les femmes sont évaluées sur la forme, en plus de l'être sur le fond. On ne reproche jamais à un homme de ne pas assez sourire, par exemple. L'expérience Heidi Howard, menée à Harvard, le montre parfaitement. Des étudiantes et des étudiants lisent le parcours d'un entrepreneur performant. Pour la moitié, il s'appelle Howard. Pour l'autre, Heidi. Tout le monde juge la personne très compétente. Mais Heidi seule est perçue comme égoïste et auto-centrée. La marge de manœuvre est étroite pour une femme. Trop assertive, elle est agressive. Trop agréable, elle est jugée moins compétente, selon une autre étude. On dit aux femmes d'oser demander des augmentations, mais elles sont mal vues quand elles le font. Le biais de performance consiste à surévaluer les compétences des hommes et à sous-évaluer celles des femmes. Changer un prénom féminin en masculin sur un CV augmente de 60% les chances d'être recruté. Dans une autre étude, les notes attribuées à un même travail passaient en moyenne de 4,25 sur 5 à 3,70 sur 5 lorsqu'il était perçu comme produit par une femme, soit un demi-point d'écart. Enfin, le biais d'attribution. Les succès des femmes sont minimisés et leurs échecs amplifiés par tous les genres, y compris par les femmes. Elles ont tendance à sous-estimer leurs propres résultats là où les hommes surestiment leur potentiel. Quand le groupe est mixte, le mérite revient à l'homme. Ces biais se cumulent lorsqu'ils croisent d'autres discriminations. Les femmes noires ont 2,5 fois plus de chances que les femmes blanches d'entendre des remarques sur leur langage au travail. Les femmes handicapées, 3 fois plus de risques d'essuyer des remarques dégradantes que les hommes handicapés. Est-on condamné à subir ces biais? Non, à condition d'accepter de reconnaître leur existence et de désamorcer les menaces de stéréotypes. Une équipe de chercheurs et de chercheuses a suivi 40 jurys du CNRS chargés d'évaluer des candidatures à des postes de direction de recherche. Résultat, les jurys qui admettent pouvoir être biaisés prennent des décisions significativement plus paritaires que celles et ceux qui nient cette possibilité. Deuxième exemple, la chercheuse Julie Grassès à l'INSERM confirme. Informer explicitement un jury des stéréotypes associés à une catégorie sociale avant l'évaluation suffit à réduire les écarts de notation. À Stanford, avant une épreuve de mathématiques difficile, l'équipe de Claude Steele a simplement informé les élèves qu'il n'existait pas d'écart de résultats entre les genres, et l'écart a quasiment disparu. Sans cette information vocalisée, les hommes performaient trois fois mieux sur le même examen. Prendre conscience de ses propres automatismes est une étape décisive. Le test implicite de l'Université de Harvard, accessible en ligne et gratuit, permet justement de mesurer ses propres biais, y compris ceux qu'on ne soupçonne pas. Parce que croire qu'on ne voit ni les genres ni les couleurs ne neutralise pas les biais. Ça les laisse opérer en silence. Les reconnaître, c'est déjà commencer à changer de cadre. Donc, on peut demander aux personnes de changer le cadre dans lequel elles sont et de voir le cadre des autres, de changer la façon dont on regarde. On peut aussi se demander si on réagirait pareil si c'était un autre genre qui faisait une demande. On peut aussi changer le cadre de l'ensemble, ce qui oriente les comportements. Par exemple, avec des grilles de salaire, pour que la rémunération des personnes soit plus indépendante de leur capacité à négocier, ou en mettant en place un système de signalement pour les actes sexistes. Imaginez que pour taper un accent aigu sur votre clavier, vous deviez faire Alt plus 0987 à chaque fois. Techniquement, c'est possible, mais c'est assez contraignant pour que probablement la plupart de vos textes finissent sans accent. Sur Windows, le point médian, donc ce petit point qui permet d'écrire les chercheurs.eus, demande Alt plus 250. Sur Mac et Linux, les combinaisons sont plus simples, mais sans touche dédiée, l'usage peine forcément plus à s'imposer. Se décadrer, c'est changer les touches disponibles, mettre la diversité des vécus au même endroit, dans les équipes, dans les jurys, dans les salles de décision, pour que de nouveaux réflexes deviennent pensables, puis naturels, que le cadre s'agrandisse pour tout le monde. Vous trouverez toutes les ressources dans les références et je vous dis au mois prochain.
1: Merci Florence de continuer non seulement à nous éclairer, mais en plus nous donner des pistes d'amélioration. C'était comme chaque mois passionnant de t'écouter. Merci beaucoup et ben, j'espère au mois prochain du coup.
0: Au mois prochain.
1: Salut. Nous allons présent faire une pause musicale. Après la pause musicale, nous découvrirons un nouveau parcours libriste, celui de Sarah Trichet-Haller, que j'ai plaisir à avoir avec moi en studio. Avant cela, nous allons écouter Fasciste par Mama Swift. On se retrouve juste après. Belle journée à l'écoute de Cause Commune, la voix des possibles.
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0: Nous venons d'écouter Fasciste par Moma Swift, disponible sous licence libre Creative Commons, attribution CC BY, et c'est loin d'être la première fois que je propose un morceau de Moma Swift sur les ondes de Libre à vous. Je suis absolument fan de ce style de punk au banjo. Et si vous aimez aussi, je vous invite aussi à écouter System Failure, qu'on a également diffusé. C'est de la même artiste et tout aussi engagé et percutant.
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0: Nous allons à présent passer à notre sujet principal. Nous allons nous poursuivre par un nouveau parcours libriste, l'interview d'une seule personne pour parler de son parcours personnel et professionnel, un parcours individuel mais qui va bien sûr être l'occasion de partager des messages, suggestions et autres. Donc aujourd'hui, nous recevons Sarah Trichet-Allaire, informaticienne, ancienne libraire, militante libriste, écologiste et féministe. Sarah qui est avec nous en studio. Bonjour Sarah.
2: Bonjour.
0: N'hésitez pas à participer à notre conversation au 09 72 51 55 46 ou sur le salon web dédié à l'émission sur le site causecommune.fm, bouton chat. Toutes les références de l'émission seront rendues disponibles sur la page consacrée à l'émission libreavoue.org/275 ou dans les notes de l'épisode si vous écoutez en podcast. Bah Sarah, je suis très heureux de t'avoir ici avec nous pour partager donc ton parcours libriste. Alors tu es bien sûr libriste, comme le nom l'indique. Pour commencer, j'aimerais te poser une question, je ne sais pas si elle est simple d'ailleurs, mais quel est ton premier rapport à l'informatique et puis plus tard au logiciel libre?
2: Alors déjà merci pour l'invitation, je suis très contente d'être là. Et donc sur ce parcours, moi au début, je n'ai pas d'une famille où il y avait beaucoup d'ordinateurs, comme des fois on entend des gens qui ont commencé à coder à 6 ans avec leur papa et tout. Là c'était plutôt moi qui avais poussé la famille à avoir un ordi, j'étais assez fascinée en fait par ces machines-là. Un peu pour faire des jeux vidéo, mais à l'époque, ça devait être dans les années 95, parce qu'on avait Windows 95, non. On avait avant un CPC 464, ces ordinateurs à cassette qui étaient livrés avec un manuel où il y avait des bouts de code. Et finalement, c'est comme ça que j'avais fait mon premier code.
0: D'accord. Alors, tu avais quel âge la première fois que tu as fait du code?
2: Je pense que je devais être fin primaire, début collège.
0: Assez jeune quand même, du coup.
2: Assez jeune. Bah, quand on a eu cet ordinateur-là, ouais. Peut-être milieu collège.
0: Donc, déjà une appétence quand même pour.
2: J'ai trouvé ça fascinant de pouvoir maîtriser en fait cette machine et pouvoir lui faire faire ce qu'on voulait. Enfin, il y avait un petit côté magique qui m'a jamais quitté en fait. Et après.
0: C'est une petite question aussi. Moi, ouais. J'aimais bien aussi. À quel jeu vidéo tu jouais, tu te rappelles?
2: Alors, j'en ai retrouvé parce qu'en fait, j'ai récupéré une machine de rétro gaming qui a une forme de Game Boy là. Et donc, il y avait Bomberjack par exemple. Tu vois, où il y avait un petit bonhomme qui devait attraper des bombes ou des trucs comme ça. Enfin,
0: d'accord.
2: Voilà, j'adorais. Et en fait, je suis toujours restée jeu d'arcade et justement sur cette console, je continue à jouer à Tetris.
0: Cool. Et donc cette passion, donc t'as suivi donc aussi dans le cadre, plus tard dans tes études, peut-être même avant au lycée tout ça. Enfin.
2: Ouais, bah après le lycée, je n'ai pas fait tant que ça, donc j'avais poussé après avoir un ordi. C'est là où il y avait Windows 95, ce qui a bien servi aussi à ma mère qui était prof, parce que faut se rendre compte qu'avant les ordinateurs, les profs, enfin, ils prennent leur copie quand il fallait refaire un devoir et coller des petites étiquettes dessus, puis après fait des photocopies. Bon, bah, sur un ordinateur, c'était quand même un peu plus facile. Et le problème, c'est que sous Windows, eh ben, on ne peut pas faire grand-chose avec un ordinateur. On ne peut pas accéder à des interfaces pour coder facilement, surtout quand on ne connaît pas. Et moi, après, c'est quand j'étais au début de la fac, au début des années 2000, où j'avais un copain qui faisait un peu plus d'informatique, je lui ai dit, comment je peux personnaliser, faire juste un message de bienvenue? Mais c'était déjà très bloquant. Et quand j'ai découvert, du coup, les logiciels libres et qu'on pouvait tout paramétrer, mais ça a été la révélation et c'est comme ça que je suis tombée dans la marmite.
0: D'accord. Donc ça, c'était ta découverte. Si je me trompe pas, tu as fait une licence en informatique.
2: Ouais.
0: Donc ça, c'était pendant cette licence, avant cette licence, c'était
2: ouais,
0: découvert
2: ouais,
0: du logiciel libre.
2: C'était à l'université. Ouais. Donc c'était licence informatique. Enfin voilà, à l'université l'informatique à Nantes. Et c'est là où effectivement j'ai rencontré des copains. J'allais dire des copines, mais bon, c'est vrai que c'est surtout des copains. On était quand même très peu de femmes à la fac qui avaient cette appétence-là. Et puis si moi-même j'étais plutôt dans des milieux un peu geek, enfin je faisais des jeux de rôle, des trucs comme ça, un peu masculin, mais avec des gens très chouettes et qui m'ont un peu initiée à ça, parce que sinon j'aurais jamais connu toute seule tout ce milieu-là de paramétrage très finement des machines, quoi. Et du coup, surtout qu'à l'époque, c'était, donc j'ai connu, j'ai l'impression d'être un dinosaure, mais les débuts d'Internet, enfin en tout cas grand public, où il y avait les modems de Free, et je me rappelle que sous Linux, il fallait paramétrer son firmware à la main, enfin c'était, bah ça m'amusait à l'époque. Aujourd'hui, j'aime bien voir les trucs qui marchent tout seul.
0: Donc t'étais bidouilleuse un petit peu, t'avais
2: ouais, pas, j'adorais ouais. ça. J'adorais ça parce que enfin le côté de pouvoir, oui, de pouvoir de comprendre en fait la machine et de pouvoir lui faire faire ce qu'on veut. Et puis j'étais aussi portée par mes lectures de science-fiction. Enfin déjà à l'époque, enfin je pensais à Asimov par exemple, la socio-histoire, les trucs comme ça. Mais je trouvais ça génial. Bon, on y est presque. Est-ce qu'on y est presque finalement aujourd'hui avec l'IA générative qui va nous inventer
0: Ça en prend en reparler un peu plus tard effectivement. Mais oui, c'est intéressant ce point. Et alors, donc tu découvres, donc t'as choisi de faire des études d'informatique. C'est dans le cadre de ces études, si je comprends bien, que t'as découvert un peu le logiciel libre. Ouais. Tu l'as découvert, enfin pour toi, c'était quelque chose juste de liberté technique pour en gros maîtriser, faire du code, etc. Ou il y avait aussi l'aspect politique qui t'intéressait, ou comment c'était
2: Oui, c'est vrai que l'aspect politique, il est arrivé en même temps, parce que ça allait avec toute cette histoire de ce qu'on appelle aujourd'hui les communs numériques, le fait de partager, et moi ça me paraissait une évidence, mais je pense que c'était lié aussi donc sur ma formation scientifique. Enfin après j'ai continué après la licence master d'informatique, je voulais faire la recherche et c'était un peu l'idée de partager ses connaissances, et finalement les logiciels libres c'est ça, c'est juste partager le code. Enfin moi ça me paraissait évident, c'est juste logique de partager des programmes et d'avoir de travailler en coopération pour faire des choses ensemble et améliorer collectivement les outils de travail. Enfin, c'est vraiment une idée qui me semblait très forte, qui me semble très forte encore aujourd'hui, et qu'on retrouve après dans d'autres domaines finalement.
0: C'est une question bien du coup, quand tu présentes c'est toujours un danger aussi quand on doit présenter le logiciel libre à des personnes qui n'y connaissent pas grand-chose. Comment tu présentes toi le logiciel libre? Comment tu le présentes en termes d'enjeux? Pourquoi c'est important?
2: Alors ça dépend. Bah, je m'adapte à mon public.
0: Oui,
2: mais je parle beaucoup. Enfin, je peux parler de commun numérique à des personnes qui connaissent, qui sont un peu sensibilisées à l'écologie parce que les communs ça leur parle, parce qu'on parle de l'eau, etc. Les communs numériques. Après, pour expliquer quand j'ai un peu plus de temps, je parle souvent des trois libertés fondamentales des logiciels libres, donc de créer, de partager, de modifier. Et en fait, ça paraît assez logique et évident, en fait, de se mettre ensemble et de œuvrer à un projet commun. Et c'est ça que j'explique assez facilement.
0: Très bien. Donc, tu as donc licence, tu es allé jusqu'à faire une thèse, si j'ai bien compris. Alors, moi, j'ai une passion, j'adore que les gens, que les personnes partagent leurs intitulés de thèse, parce que je trouve que ça montre une. Alors, je sais pas, je t'ai pas demandé avant, parce que tu te rappelles pas ton intitulé précis, mais je trouve qu'en général, c'est toute une poésie.
2: Si, j'ai repensé. Alors, donc, pour être honnête, je n'ai fait que 2 ans de cette thèse, je ne suis pas allé jusqu'au
0: D'accord.
2: bout. Et donc, l'intitulé, c'était la détection automatique des variantes anaphoriques de termes. Donc, c'est du traitement automatique du langage. Donc, en fait, c'était sur le langage naturel, donc du français en l'occurrence. Donc il s'agissait de détecter des anaphores, grâce à François Hollande, tout le monde sait ce qu'est une anaphore. Donc de détecter les anaphores dans un texte, c'est-à-dire de détecter les termes, c'est-à-dire pas seulement les pronoms il, je, etc., mais les noms un peu compliqués qui font référence à un même objet. Par exemple, si je dis l'Élysée ou si je dis Emmanuel Macron, par exemple, ben on parle de la même chose. Et donc il s'agissait de reconnaître ça. Mais à l'époque, c'était pas mal parce que, enfin, ce que j'aimais bien aussi, c'est que c'était une analyse seulement syntaxique et il n'y avait pas du tout de recherche sémantique. Et donc ça restait quelque chose de très léger, mais qui avait quand même ses limites.
0: D'accord. Ok, super intéressant. Donc, si on suit ton parcours, donc t'arrives à la fin de tes études, tu décides d'ailleurs, voilà, tu vas pas au bout de ta thèse, il y a plein de personnes très mieux pour au bout de la thèse, c'est pas du tout un problème. Et donc là, quand on finit ses études, on est malheureusement généralement confronté au besoin de rentrer dans ce qu'on appelle la vie active.
2: C'est pour ça que j'ai arrêté aussi, parce qu'en fait, après une thèse aujourd'hui, enfin bon, la recherche manquait déjà de moyens et les postes, j'aurais dû sans doute déménager, faire des post-docs, etc., etc. Alors que là, j'avais la possibilité de travailler avec mon conjoint, qui est toujours aujourd'hui, dans une association de promotion des logiciels libres qui s'appelait donc la Fabrique du Libre à Nantes, à une époque où l'économie sociale et solidaire, particulièrement à Nantes, était bien soutenue économiquement, et les liens étaient faits entre les associations. Donc en fait, là, on était, il y avait des regroupements d'associations, des associations d'artistes, des associations de philosophie, enfin ou sociologie, et technique, un peu d'informatique, qui œuvraient pour faire des choses ensemble. Par exemple, il y avait un projet dans l'association qui s'appelait Apodio, qui est un système d'exploitation, enfin qui était un système d'exploitation dédié à la musique live, en fait, pour faire des concerts en live, et qui était maintenu par par mon compagnon à l'époque. Enfin, parce que c'était vrai, c'était une époque où on faisait beaucoup d'OS libre à sa sauce, en fait, on permettrait pas mal de trucs comme ça. Donc du coup, j'ai bossé dans cette association-là, où voilà, j'ai fait des sites web avec Spip, où on faisait et des promotions du libre en disant, mais si, c'est super bien le logiciel libre, essayez d'utiliser. Alors, pour rappel, à l'époque, on disait non, mais faites plutôt un SPIP plutôt qu'un site en Flash, parce que c'était la grande mode des sites en Flash. Parce que Flash, c'est propriétaire, et puis en plus, c'est pas accessible. Enfin, voilà. Et effectivement, aujourd'hui, bah, il n'y a plus de Flash. Enfin, ça marche plus, quoi. Donc.
0: Parce que SPIP, ouais. En plus, c'est libre, c'est un langage pour. C'est peut-être pas le long terme, c'est peut-être pas le langage, mais en tout cas, qui est basé sur le logiciel libre. En plus, il y a vraiment un projet, une philosophie politique derrière. Donc, on les avait reçus dans Libre à vous. Je suis sûr que Fred va me retrouver, ou je peux le trouver moi-même. En tout cas, on les avait reçus dans l'émission. C'est vrai que c'est un projet qui est hyper intéressant. Notamment par...
2: Ils sont très très engagés et je trouve ça très intéressant parce qu'ils ont aussi, donc il y a une sorte de, donc c'est une base PHP, enfin je vais peut-être pas rentrer dans la technique, mais il y a une sorte de métalangage après qu'ils ont fait, et tout leur nom de fonction, etc., c'est en français. Donc il y avait vraiment un choix assumé de faire des trucs en français pour que ce soit accessible à des personnes qui voulaient faire eux-mêmes leur site internet sans être des professionnels, et donc voilà, éviter le jargon, faire des trucs simples, etc. Enfin ouais, c'est vraiment une philosophie très très engagée que je retrouve toujours, même si ça s'est pas tellement déployé à grande échelle, c'est pas très à la mode, mais moi je trouve ça toujours stable, et c'est utilisé pour des grands sites internet, quoi.
0: Et notamment le site internet de Libre à vous est basé sur SPIP. Donc dans le même SPIP, et l'outil fonctionne, il est, moi je suis pas du tout informaticien, donc je dois quand même programmer quand je crée les pages pour les émissions, j'utilise le langage intégré de SPIP, et c'est tout à fait accessible aussi. Et donc si vous voulez creuser et découvrir un peu plus le projet SPIP et tout ce qu'il a animé, c'est l'émission 123 libreavou.org/123, je l'ajouterai aux références. Donc tu es arrivé dans cette association, c'était important pour toi de travailler dans l'associatif, ou c'était juste une opportunité qui s'est présentée, ou c'était vraiment un choix, une volonté de travailler dans l'associatif?
2: En tout cas, moi j'ai toujours voulu avoir un métier qui soit en accord avec mes valeurs, ce qui faisait un peu rigoler d'ailleurs quand j'étais dans l'informatique, parce que justement sur mon histoire de thèse, à un moment j'avais une proposition pour aller faire une thèse à France Télécom, je crois, ça c'était à Lannion, oui, donc ça devait être ça. Et du coup, j'avais demandé, bah oui, ça va être quoi les licences de ce que je vais faire, etc. Et puis j'avais bien compris que ça allait être vite proprio, et moi ça m'avait freiné. Et il y avait des collègues qui comprenaient pas, en fait. Alors que pour moi, c'était une évidence que je voulais pas travailler dans quelque chose qui irait contre mes valeurs. Et ça, c'est resté tout le temps. Et en fait, j'ai découvert le milieu associatif, parce que moi, je savais pas qu'il pouvait y avoir tant de métiers possibles dans l'économie sociale et solidaire. Et en tout cas, j'ai mis un pied dedans et je ne l'ai plus jamais quitté dans tous mes métiers et mes engagements politiques.
0: Très bien, bah on va continuer à découvrir ça à travers notre échange. Donc toi, tu étais salarié de la Fabrique du Libre.
2: Ouais.
0: Voilà, donc c'était un contrat aidé, c'est ça?
2: C'était un contrat aidé en 2008, et donc du coup, ça durait 5 ans. Et au bout des 5 ans, donc du coup, les contrats aidés ont été supprimés par un certain ministre de l'économie qui s'appelait, je crois, Emmanuel Macron, peut-être, un truc comme ça. Et donc du coup, ça a été un gros coup pour les associations, et d'ailleurs, on voit encore, récemment, les temps sont durs pour les associations et l'économie sociale et solidaire. C'est très dommage parce que c'est beaucoup d'emplois qui sont supprimés à bas bruit. Et donc, du coup, les contrats ayant été supprimés, on n'avait plus les... Il fallait soit que je cherche de l'argent pour financer mon poste et donc faire des choses qui étaient pas forcément l'objet associatif, soit que je fasse autre chose. Et il se trouvait que à ce moment-là, on avait un peu bougé, on était à Saint-Nazaire, et dans ma ville de Saint-Nazaire, la dernière librairie indépendante venait de fermer. Il n'y avait plus de librairie indépendante. Et donc, du coup, je me suis dit, zut, c'est quand même dommage. Je vais peut-être monter une association pour faire une librairie. Mais je pensais pas être libraire à ce moment-là. Et puis, en fait, toujours dans mon idée de SS, j'ai fait des ateliers participatifs avec des clients, avec les habitants de la ville. Qu'est-ce que vous attendriez d'une librairie, etc. Ça avait super bien marché. Je me suis associée avec une autre personne qui avait aussi un projet de librairie. Et donc, finalement, on a monté une librairie indépendante coopérative, une SCOP, parce que les associations, ça aurait pu être compliqué sur les échanges commerciaux avec les distributeurs de livres. Et donc, ça a été mon deuxième métier, d'être libraire.
0: J'imagine que tu ne t'y attendais pas du tout, on t'aurait dit ça, j'imagine, quelques années avant, ça t'aurait...
2: Ah mais non seulement je ne m'y attendais pas, mais si j'avais su que ce qu'on a réussi à faire, c'est-à-dire une vraie librairie, enfin grande, enfin voilà, comme des pros, je ne me serais pas lancée parce que je me serais dit que je n'aurais pas été capable en fait. Donc alors qui c'est qui dit heureusement qu'ils ne savaient pas où ils allaient, sinon... Enfin, bref,
0: je cherche aussi, je vois la citation que tu cherches.
3: Heureusement qu'ils ne savaient pas que c'était impossible, sinon ils ne l'auraient pas fait, je crois que c'est quelque chose comme ça.
2: C'est ça.
0: Merci Fred.
2: Exactement ça. Et finalement, ça a très bien marché. La librairie marche toujours. Et aujourd'hui, à Saint-Nazaire, où donc il n'y avait plus de librairie indépendante, il y avait un forum qui avait fermé. Aujourd'hui, il y a 4 librairies indépendantes.
0: D'accord. Et vous étiez une librairie généraliste ou proposiez...
2: Ouais. Bah, surtout au début, on était la seule. Donc, on était vraiment généraliste avec une orientation écologiste et féministe qui a été forte. Et avec toujours l'idée d'être proche des gens, enfin de pas prendre les gens de haut en termes de lecture, enfin voilà, de pas être dans un élitisme littéraire, et enfin d'autant moi qui venais d'une formation scientifique, mais bon j'ai toujours adoré lire, donc voilà. Et donc cette orientation, voilà. Après aujourd'hui, forcément il y a une librairie spécialisée BD, il y a une librairie spécialisée manga, on a diminué ces rayons là, il y a une autre librairie généraliste, il faut réajuster quoi. Mais c'est vrai qu'à un moment on était 5 libraires, donc c'était bien, plus la comptable.
0: Bravo. Et ça a duré combien de temps alors
2: Du coup, ça a duré. Enfin, pour moi, en tout cas, ça a duré jusqu'en 2020. Toi, oui. La librairie continue toujours aujourd'hui. Et en 2020, donc conjonction de plusieurs choses, c'est le Covid. Enfin, voilà, le confinement qui pose beaucoup de questions à tout le monde. Et surtout, il y avait l'élection municipale parce que donc moi, j'ai toujours eu un engagement politique fort depuis donc 2006. Et là, on était engagé dans l'équipe municipale, enfin sur la campagne pour les municipales. Et moi, j'étais très très fortement engagée.
0: On va revenir. Je t'interromps, tu vas pouvoir continuer, ouais. Mais voilà, on va revenir plus en détail. Là, on suit déjà ton cheminement jusqu'à maintenant, puis on va parler plus précisément.
2: Ok, ça marche. Donc toujours est-il que à ce moment-là, j'ai voulu changer de. J'ai voulu revenir sur l'informatique, et donc j'ai arrêté la librairie. Et j'ai fait plusieurs choses et aujourd'hui, du coup, je fais de l'enseignement. À l'université, plus des prestations, soit d'installation Linux sur des machines, soit des petits développements web, mais toujours auprès de structures qui ont un sens, quoi.
0: D'accord. Et donc, oui, tu es revenu à un métier plus, finalement, qui correspond à tes études d'informaticienne.
2: Ouais, absolument.
0: Alors, moi, j'ai relu une phrase, parce qu'on a échangé hier pour préparer l'émission, et tu as mentionné une phrase, et j'ai reconnu aussi, parce que je crois que Fred m'avait partagé cette phrase que je trouve vraiment très bien. En gros, le logiciel libre, pour toi, tu aimes ça, le logiciel libre, c'est ce qui donne du sens à ton travail. J'ai trouvé ça assez chouette. Comme manière de présenter, voilà, parce que c'est ton métier, maintenant, c'est redevenu ton métier, et tu aimes faire ça parce que c'est du logiciel libre et que ça donne du sens.
2: Mais oui, tout à fait. Enfin, le logiciel libre, on est vraiment sur une idée de partage et de coopération, et puis on a vraiment le sentiment de participer à une communauté qui est plus grande que nous. Et en plus, il y a un peu le côté, enfin, pour moi, l'assurance d'aller sur du long terme parce que tout le monde peut le reprendre, enfin on n'est pas sur développer un logiciel et puis en fait à un moment il est racheté, il est mis dans un tiroir et puis après on peut plus le développer. Et puis avec les logiciels libres vient cette idée de partage et de coopération, et des fois c'est pas seulement le logiciel lui-même qui est libre et qui est partagé, mais c'est simplement ça peut être la documentation d'une association par exemple qui est mise en partage et tout, enfin c'est vraiment cette idée là. Moi, je suis vraiment sur cette idée qu'on peut tous coopérer, qu'il faut de toute façon que l'être humain doit coopérer pour avancer ensemble. Et vu tous les défis qu'on a au niveau planétaire, on ferait bien d'apprendre à mieux coopérer.
0: Je ne pourrais pas te contredire. D'accord. Donc ça nous amène finalement à aujourd'hui. Voilà, dans une synthèse rapide, mais d'un parcours riche, que tu qualifiais de parcours hybride. Moi, je trouve ça intéressant. Comment ça éclaire finalement aussi, parce que t'as été libraire, t'as travaillé dans... Oui, j'ai pas de questions. Ouais, dans les associations, je sais pas où je vais avec cette question. C'est pas plus un constat, mais je me dis, voilà, souvent aussi, c'est des expériences, j'imagine, qui t'ont enrichi.
2: En fait, j'ai eu mes expériences professionnelles et puis j'ai des expériences militantes parce que j'ai aussi été dans des associations. J'ai beaucoup travaillé, enfin, été bénévole dans des associations. Donc là, mon premier boulot, c'était salarié de promotion des logiciels libres, mais j'ai aussi été dans une association qui récupérait des ordinateurs, par exemple, qui était en fin de vie.
0: Bah, je te propose, on va revenir dans le temps pour reprendre les choses. Peut-être, voilà, ce sera okay. Peut-être plus. Mais je crois que c'était un. Voilà, donc tu as fait toutes ces études. Quand est-ce qu'on commence? Que tu as dit, voilà, tu as eu un parcours militant, de militante aussi. Comment ça a commencé pour toi, là, cette envie de t'engager Alors, on peut parler de politiquement, de manière militante, voilà, de t'engager.
2: Bon, alors déjà, il faut savoir que moi, dans mes parents, ils sont militants déjà. Donc, c'est pas un truc qui me vient de l'extérieur. C'était un peu normal. Je l'ai pas trop dit, mais à 18 ans, je voulais déjà aller au MRAP, le mouvement contre le racisme et pour l'amitié entre les peuples. Et puis après, quand je suis arrivée à la fac, en plus, c'était les grands mouvements, c'était les grandes manifs, là, anti-CPE, etc., où j'étais du coup en même temps que.
0: Donc, ça, 2006
2: Sophie Binet, par exemple, okay. Même si c'était plus sur les trucs nationaux, mais voilà. Et tout ça, ça forge des caractères de militants. Donc j'ai commencé, mais j'étais pas encore dans des partis politiques. J'ai été dans des associations féministes, notamment. Comme Mixité, qui avait été fondée par Clémentine Autain d'ailleurs, à l'époque, qui mélangeait déjà le côté féminisme et droit LGBT, dans l'idée que c'était les mêmes oppressions. Et donc c'était intéressant. Et puis l'engagement politique qui est un peu une histoire familiale. Alors au début, moi j'étais oh non, le parti politique c'est nul, nanana. Et puis finalement, c'est ma sœur qui m'a convaincue, qui m'a dit mais pourquoi. Et puis finalement, en réfléchissant, je lui ai dit c'est vrai que finalement chez les écologistes, il y a tout ce que je trouve et je m'y suis engagée d'abord chez les Jeunes Verts et puis après chez les écologistes en 2006.
0: Souvent, les partis, l'avantage des partis politiques, c'est assez formateur. Après, on peut évoluer, rester ou aller voir d'autres sons de cloche. Mais souvent, les partis politiques ont des formations prévues, de l'accompagnement aussi. Et quand on est jeune militant ou jeune militante, je pense que ça aide aussi à structurer sa pensée, quoi.
2: Mais tout à fait. Et puis, en plus, chez les Jeunes Verts, on était sur des moments de structuration un peu hybride. Parce qu'en fait, avant, il y avait un mouvement de jeunesse de l'ensemble des mouvements des partis politiques, écologistes, parce qu'il y en avait d'autres, il y avait la Rêve et tout ça. Et là, je suis arrivée au moment où on migrait pour être seulement le mouvement de jeunesse des Verts. Et donc, du coup, de toute façon, c'était petite équipe et du coup, tout était à mettre en place. Et d'ailleurs, on était plusieurs à être férus d'informatique et à faire des choses, à pousser pour avoir des outils libres. Et puis, du coup, on s'y retrouvait vraiment. Et notamment, la campagne de 2009 européenne, elle était très portée par le groupe qu'on appelait les écologiques, qui faisait plein d'actions coopératives et puis sympas et tout ça, quoi. Okay. Rappelez-vous du LibDub de 2009?
0: Alors, j'ai précisé pour pas me faire taper potentiellement. On peut se former, dans un parti politique, dans des syndicats. Il y a plein de structures comme ça qui amènent aussi de la formation et c'est précieux aussi. Voilà, tout ça. Donc, tu arrives, Europe Écologie, donc tu t'es chez les Verts, ELV, enfin, il y a eu plein de noms. Et quand tu arrives là-dedans, parce que moi j'ai l'impression, alors je pense que c'était déjà vrai à l'époque, on sait souvent dans ce genre de collectif, que ce soit le parti politique ou autre, les compétences informatiques sont généralement une ressource très précieuse. Est-ce que tu as vécu ça comme ça aussi?
2: Ouais, c'est vrai. Mais on était plusieurs, donc du coup c'était chouette. Et effectivement, on a tendance on avait tendance à être sollicité, pas tellement dans le parti finalement, mais peut-être plus dans d'autres associations où c'était un peu demandé comment on pourrait faire, etc. Quels seraient les outils un peu éthiques qu'on pourrait mettre en place. Et des fois, ça va au-delà des logiciels libres. On parlait de librairie, par exemple, tout à l'heure, il y a une association qui s'appelle donc l'écologie du libre. Elles sont tout à fait exemplaires sur leur usage du numérique parce qu'il y a eu cette recherche d'avoir une éthique de bout en bout. Déjà sur le livre, donc ça part du marché de la pâte à papier jusqu'au contenu des livres et la surproduction éditoriale, mais également pour leurs échanges. Par exemple, elles sont sur Framatime, elles utilisent un Nextcloud pour partager leurs documents, des choses comme ça, quoi.
0: Super. Alors tu as vu que je t'ai interrompu, mais tu nous présentais aussi donc un engagement, donc l'engagement chez Vert, mais tu as aussi été engagé dans une association d'aide au reconditionnement. Ça se situe à quel moment de ta vie? Ça, c'est la même époque ou c'est?
2: Eh ben, c'est quand je travaillais à la Fabrique du Libre qu'on l'a lancé à Nantes, à 1044, ça s'appelait. Et donc à un moment où bah, ça y est, on commence à se rendre compte qu'il y a beaucoup d'ordinateurs et les renouvellements des ordinateurs dans les entreprises, c'est genre tous les 3 ou 5 ans, et que les ordinateurs sont jetés alors qu'ils sont tout à en état de marche. Et à côté, il y a encore très peu, il y a des gens qui sont pas du tout équipés. On est à un moment où il y a pas encore trop de smartphones, donc parce qu'aujourd'hui il y a beaucoup de gens qui ont que leur smartphone, donc du coup l'ordinateur peut être très utile. Donc là, on lance ça. Et donc ça nécessite effectivement un peu de stockage pour récupérer des parcs informatiques. On reconditionne, on met un Linux dessus et on redonnait aux adhérents. Et le don était aussi très important parce qu'il y avait l'idée que comme l'ordinateur avait été jeté, en fait il avait plus de valeur. Et donc on installait un Linux dessus, donc en fait tout ça était gratuit. Et comme on s'adressait à des personnes précaires qui pouvaient pas se payer un ordinateur, donc on demandait une cotisation quand même de 20 euros parce qu'il y avait aussi l'atelier où on donnait l'ordinateur avec une petite atelier de prise en main. Et toutes ces personnes-là, ben en fait, quand on n'a jamais touché un ordinateur, avoir un Linux, et ben c'est plus simple qu'avoir un Windows aujourd'hui. Enfin, même à l'époque.
0: Je vais en profiter pour faire de la pub aux voisins de la radio et Antanac, parce que Antanac aussi propose une chronique dans Libre à vous, donc vraiment on les aime. Antanac, c'est une association qui est donc située dans le 18e arrondissement de Paris, qui fait exactement ça, qui aide des personnes souvent, voilà, qui en manque de, comment dire, de littératie numérique, je sais pas si ce serait le bon terme, qui leur propose des ordinateurs avec GNU Linux et de l'accompagnement pour aller avec. Et ça, c'est des choses très précieuses et heureusement que ça existe, et que ça existe encore. Donc bravo pour cet engagement. Et donc ça, c'était en parallèle de ton engagement chez les Verts. Alors, je crois que tu m'as dit aussi, tu as donc, mais tu as commencé à en parler, tu as fait partie, même tu as monté le groupe Ressources Numériques, je ne sais pas si c'est Ressources Numériques, enfin ça s'appelait, mais en gros, tu as contribué à créer la commission numérique.
2: En fait le Parti des Verts est organisé, il y a des commissions nationales thématiques et donc il y a plein de sujets, et donc j'ai été responsable de la commission numérique. Je sais pas si je l'ai créée ou si, peut-être qu'elle existait déjà avant. Et donc du coup on était au bureau de cette commission là et du coup l'objet des commissions, c'est d'élaborer un peu la doctrine du parti, et donc du coup on fait voter des textes, et notamment sur les, on a fait des choses sur les formats ouverts, sur les logiciels libres, etc. Mais
0: comment c'était pris en compte avant quand t'arrives chez les Verts, est-ce que ce sujet du logiciel libre est déjà présent,
2: ouais, c'était déjà très présent, et c'était un peu une évidence sur les outils qui étaient proposés. Toi par exemple, faut se rendre compte que entre 2000, début des années 2000, en fait, les logiciels libres sont très peu sur les outils numériques et même sur les échanges. Nous, on utilisait des mailing lists et déjà, c'était hyper. On était vachement à la pointe du numérique parce qu'on utilisait des mailing lists, donc sur Sympa. Et donc, déjà, on était là, waouh. Le problème, c'est que l'évolution, il faut que ça soit tout le temps, que ça reste tout le temps. Et moi, j'avais fait une petite pause dans le parti et puis finalement, on est un peu resté sur nos acquis sans trop s'en occuper, alors que le libre a fait un bond incroyable ces dernières années, encore plus avec la montée de la nécessité d'avoir des outils autonomes. On y reviendra peut-être un peu sur l'autonomie stratégique. Et là, il faut qu'on avance encore un peu plus. Donc là, aujourd'hui, je suis de nouveau à la commission numérique avec plein de gens super qui ont envie de faire des trucs fantastiques. Et donc, on travaille de tous les côtés parce qu'il y a toute la réflexion donc sur les logiciels libres, mais il y a aussi toute la réflexion à avoir sur l'extractivisme, enfin les matières premières dont on a besoin pour construire ordinateurs, smartphones, mais également data center, et puis surtout il y a toute la réflexion sur l'IA en ce moment qui arrive très vite, quoi.
0: D'accord. Donc voilà, c'est une commission qui est pas seulement là pour, même si je pense que ça doit faire partie du périmètre du mandat, tu me dis de réfléchir les outils qui sont utilisés, mais c'est d'avoir une vision politique du sujet, comment c'est politiser ça. Au sein d'une plateforme politique plus large, quoi.
2: Ouais, c'est même plutôt l'inverse, c'est-à-dire que la commission doit faire effectivement la pensée politique, mais nous on veut quand même en profiter pour dire bah oui, mais en interne il faut aussi qu'on soit cohérent. Acte. Voilà, c'est ça. Il faut que ce soit cohérent. Et c'est vrai que des fois, les Verts, c'est un parti fédéral, donc en fait, chaque région est autonome. Et il y a des régions qui ont des moyens et des régions qui ont moins de moyens. Enfin, comme le, Je rentre un peu dans le détail, mais l'argent du parti, ça vient beaucoup des personnes élues. Bah, il suffit qu'il y ait une région où il y a beaucoup d'élus régionaux pour avoir plus de sous. Une région plus petite qui peut être très à droite, où on n'a pas beaucoup d'élus, où il y a peu d'adhérents, il y a moins de moyens, tout est fait par des bénévoles. Et quand les gens ils sont bénévoles, des fois c'est pour les informaticiens et ils ne savent pas forcément. Et là aujourd'hui, ce qui est plus simple aujourd'hui, c'est les outils Google. Et de toute façon, moi je me rappelle à l'époque, justement quand j'étais à la fac, Google s'était vu comme le truc un peu rebelle déjà. Enfin, ouais. C'était cool. C'était pas le monstre que c'est devenu aujourd'hui, même si certains commençaient déjà à dire le dieu Google, méfions-nous quoi. Et effectivement, méfions-nous aujourd'hui, c'est très très présent. Donc effectivement, il y a des régions qui sont avancées. Qui vont avoir un Nextcloud, des échanges sur Mattermost ou qui réfléchissent sur éléments Matrix pour la discussion instantanée, et d'autres régions qui n'ont pas forcément les moyens. Donc en fait aujourd'hui l'enjeu ça va être d'informer déjà sur les enjeux du numérique et d'apporter plus de fluidité entre les régions pour que ces outils soient à dispo pour tout le monde.
0: Parfait, super. Oui. Je pense que si tu veux bien, moi je pense que c'est un moment pour évoquer le sujet. Quel lien toi tu fais entre justement logiciel libre et écologie?
2: Il y a trop de choses qui me paraissent évidentes, oui. dans la vie, c'est évident, ça se voit. Comme je le disais, le logiciel libre, pour moi, ce qui est important, c'est l'histoire de la coopération et du partage et de la contribution collective. Donc, du coup, on va avoir des logiciels qui vont durer plus loin dans le temps, qui vont être plus maintenables, qu'on va pouvoir utiliser longtemps. Donc, ça veut dire pas renouveler forcément du matériel. Enfin, par exemple, faut rappeler que un ordinateur qui va tourner sur Linux et un ordinateur qui va tourner sous Windows n'a pas besoin de la même puissance. Souvent, des ordinateurs qui aujourd'hui rament sous Windows 11, là, on en est rendu là, on installe un Linux et ils vont remarcher 5 à 10 ans. Donc, en fait, ne serait-ce que sur l'obsolescence, en fait, du matériel, ça permet de faire ça, parce que donc ça utilise moins de ressources. Et comme potentiellement, c'est des logiciels qu'on améliore tout le temps, et ben, c'est des logiciels qu'on pourrait faire de moins en moins gourmands. Alors, il faut aussi que les améliorations aillent dans ce sens d'aller vers de l'économie de ressources et pas d'avoir 50 milliards d'autres fonctionnalités dont on n'a pas forcément besoin. Et donc pour ça, c'est ça qui est important, parce qu'aujourd'hui, l'empreinte écologique du numérique, elle est principalement due aux terminaux, c'est-à-dire les téléphones, les ordinateurs, etc. Là, je te dis ça, il y a quelques années, comme l'IA augmente à fond, ça prend une autre grande part. Et donc, du coup, c'est sur les terminaux qu'il faut économiser. Donc, il y a l'histoire du logiciel qui doivent être maintenus dans le temps, mais il y a aussi l'histoire d'ouvrir pas le code source, mais les spécifications, en fait, sur les smartphones, notamment. Parce que faut savoir que les smartphones, en fait, ils sont tous différents. C'est beaucoup plus dur de mettre des logiciels libres dessus, enfin de coder des OS, parce qu'il y a beaucoup de...
0: Je précise qu'OS, c'est le système d'exploitation, operating system.
2: Et que du coup, il y a beaucoup de composants dont on ne sait pas comment ça marche. Et du coup, les développeurs sont obligés de faire du rétro-engineering, donc de deviner comment coder sur la petite machine, et ça demande une énergie incroyable. Alors que si on avait une standardisation des éléments qui sont dans un smartphone, et ben on pourrait faire des trucs qui marchent sur tous les téléphones et puis qui durent longtemps, qu'on soit pas obligé de les jeter au bout de 5 ans.
0: Très clair, parfait, merci beaucoup. Donc chez les Verts, alors tu en as parlé, je pense qu'on peut, tu as parlé voilà en 2020, mm-hmm. De campagne électorale, parce que tu as aussi dans le cadre de ton engagement affiché chez les Verts participé à des élections. Et notamment, tu as été signataire alors, depuis 2008, visiblement, du pacte du logiciel libre sur différentes élections. Donc, on voit déjà que ton engagement est cohérent et dans la durée. Donc, ça, pour ça, félicitations. Je reprécise pour les personnes qui ne savent pas que le pacte du logiciel libre est une campagne de l'April qu'on mène lors de la plupart des élections pour permettre aux personnes candidates de marquer leur engagement en faveur du logiciel libre pendant la période électorale. Qu'est-ce qui t'a donné l'envie de te lancer lancer dans, voilà, dans ce...
2: Et ben, je pense que j'étais adhérente de l'April, en fait, à l'époque. Et donc, du coup, j'avais vu passer ça comme ça. Et du coup, et comme j'étais aussi dans ce parti politique, et ben, c'est... Alors, nous, on est un petit parti, surtout à l'époque. Donc, on s'était dit, OK, ça va être une manière de valoriser nos candidatures, mais ce qui est l'objet des pactes, de toute façon, voilà. Mais c'est vrai qu'à l'époque, le pacte des logiciels libres, c'était une des premières initiatives où on faisait signer des pactes à des candidats pour qu'ils s'engagent.
0: Maintenant, on en voit plein, et c'est vrai qu'à l'époque, c'était quand même beaucoup moins répandu.
2: C'était une des premières. Aujourd'hui, je fais une campagne aujourd'hui, mais il y a une personne dédiée pour répondre à tous les pactes et signer tous les trucs. Donc forcément, ça a moins de portée. Mais les premiers, c'était l'April avec ce pacte candidat.fr que donc oui, j'avais signé sur cette première campagne. Je ne sais plus si c'était 2008 ou si c'était plus tard, en fait.
0: Bon, en tout cas, tu l'as signé. J'ai vérifié, moi, 2008, bon, mais après, les plateformes, parfois, les données, mais je sais qu'en 2014, tu avais signé, en 2015, lors des départementales.
2: Ah, c'était plutôt 2015.
0: Et à nouveau en 2026. Donc, voilà. Oui. Donc, qu'est-ce qui fait qu'on... Parce que ce n'est pas rien comme démarche de dire, tiens, allez, je vais essayer, je vais candidater pour un poste, pour un mandat électif.
2: Qu'est-ce qui m'a fait candidater à un mandat?
0: Allez, je participe. Bon, je ne sais pas si c'était une demande. Toi, c'était une envie.
2: C'est surtout, en fait, moi, j'étais revenue à Saint-Nazaire et du coup, c'est plutôt l'attachement à ma ville qui a fait que j'ai eu envie de m'engager sur les municipales. Et comme c'est une thématique que je connaissais et qui est peu portée, en fait, par les politiques, enfin, en fait, c'est dommage parce qu'en fait, il y a peu de culture numérique parmi les politiques et ce qui amène à des choix, des fois, incohérents, mais je pense par mes connaissances. Et donc, du coup, j'avais envie de porter cette thématique-là parce que aussi, j'avais des idées, puis j'en avais marre que les choix soient débiles, quoi. Enfin, pardon, soient incohérents.
0: Qu'il y a des mauvais choix dans les politiques, ouais.
2: C'est ça. Et des fois, c'est vrai qu'on part de loin. Enfin, quand dans une majorité, les gens ne savent pas ce que c'est qu'un logiciel libre, c'est-à-dire que moi, je pouvais dire, par exemple, donc, du coup, j'ai été conseillère municipale dans une majorité de Saint-Nazaire, mais je n'étais pas élue au numérique. Et en fait, peut-être, je ne sais pas s'il y a eu un truc sexiste par rapport à ça, d'ailleurs, justement, parce qu'en fait, au début, je voulais faire du numérique. On m'a dit, non, mais en fait, on va plutôt te mettre sur le social. Et j'étais, non, en fait.
0: Non, c'est que pas ce ça. Soit pas ou pas le cas ou pas.
2: Donc finalement j'ai une délégation proche de l'économie sociale et solidaire, donc c'était cohérent avec mon parcours. Mais en tout cas sur le numérique, du coup je leur disais pourquoi est-ce qu'on n'utiliserait pas un logiciel libre, puis on fait une coopération avec d'autres communes sur des logiciels qui sont utilisés par les communes. Et des fois il y avait des élus qui me disaient en fait on fait un truc collectif vu qu'on fait un appel d'offres commun avec la ville d'à côté. Sauf que c'était complètement à côté de la plaque parce que le logiciel n'était pas libre, ça restait un truc propriétaire. Et quand je vois les difficultés économiques des collectivités locales, je trouve ça vraiment dommage qu'on dépense autant d'argent pour acheter des logiciels qu'il va falloir racheter tout le temps, qui sont pas forcément fonctionnels. Et en plus aujourd'hui, là je pense aux suites Microsoft, etc., qui portent atteinte à notre souveraineté. On parle de collectivités locales, c'est important. À Saint-Nazaire, il y a eu une cyberattaque par exemple il y a quelques années. Il faut faire attention aux outils qu'on utilise, quoi. Bon, après, c'est sans doute pas des outils. Des fois, c'est simplement un problème d'un mot de passe mal. Ça, c'est des choses qui arrivent quand il y a beaucoup d'agents. Mais du coup, d'apporter cette culture du numérique, moi, je trouvais ça important. Même si, avec les années, j'ai compris que ce serait jamais une thématique de campagne principale, en fait. Quand on fait une campagne pour une municipale, on va faire campagne sur la santé environnementale ou sur les transports, etc.
0: Ce qui peut s'entendre aussi.
2: Voilà, je ne pense pas qu'on pourrait gagner une élection en disant on va tout passer sous Linux et ça va être fantastique, même si ce serait fantastique.
0: Bon, et je pense que c'est des enjeux qui doivent quand même être de plus en plus, je pense que de plus en plus de monde prend conscience aussi de ces enjeux, ne serait-ce que la période, l'omniprésence, les fuites de données qu'on voit tous les jours, récemment là sur les titres, la NTS, l'Agence nationale des titres.
2: Y a ça, et puis il y a le passage à Windows 11 aussi, la mise à jour qui a obligé à renouveler des parcs informatiques. C'est quand même.
0: Je vais être obligé d'attendre pour faire une petite pub pour une opération, lancée par l'April. Effectivement, donc cette mise à jour forcée qui va mettre au rebut des millions d'ordinateurs. Et une des meilleures solutions, selon nous en tout cas, c'est de, plutôt que de jeter son ordinateur pour en acheter un neuf ou de continuer à utiliser un ordinateur qui sera transformé en passoire d'un point de vue de sécurité parce que plus de mise à jour, passer au logiciel libre. Et plutôt que d'essayer de le faire tout seul, aller voir, en plus on en a parlé, des associations qui peuvent aider à ça. Et donc on a lancé une plateforme qui s'appelle Adieu Windows, Bonjour le Libre, qui permet de cartographier l'ensemble des associations et des événements d'aide à l'installation de logiciels libres. Donc voilà, si pour vous-même ou pour un proche, une proche qui souhaiterait passer au libre, voilà, encouragez-les à trouver de l'aide, et notamment avec cette plateforme qui est Adieu Windows, Bonjour le Libre. Excuse-moi pour cette aparté.
2: Je me suis inscrite en plus sur la plateforme.
0: Et ben c'est super. Donc ça c'était, oui, donc, et cette notion de culture, c'était quoi, en 2014?
3: Alors, quand
2: j'étais candidate.
0: Quand tu as été conseillère et que tu parlais de ce défaut de culture, c'est pour te demander gros comment tu as senti une évolution, si tu as l'impression que cette culture a évolué, si malgré tout elle reste un peu faible.
2: Il y a une sensibilité qui a évolué justement par rapport au problème de cybersécurité. Bah, nous, vu que la ville a eu une cyberattaque, autant dire que la DSI a vu son budget un peu augmenter après, et tant mieux, et qu'ils sont plus écoutés, parce que des fois c'est juste qu'on n'écoute pas assez, et quand il y a des priorités budgétaires, on se dit bon, on fera la mise à jour plus tard, des choses comme ça. Et du coup, on est plus aujourd'hui, toi, la réflexion va plutôt être, est-ce qu'on a des outils américains ou pas, des GAFAM? Enfin, la peur vient plus de Trump, Musk, etc. Mais c'est pas forcément passé sous Linux, en fait. Enfin, c'est un peu contradictoire parce que Microsoft, bon, voilà. Mais déjà, c'est plutôt sur les outils en ligne, les suites Google, etc., qu'il y a une attention qui est portée à ça.
0: D'accord.
2: Et même si des gens qui vont être politisés, qui vont se dire, ah oui, c'est vrai qu'il y a des avantages par rapport au libre, le problème, c'est qu'il y a une méfiance, en fait, parce que certaines personnes pensent que c'est pas encore mûr, alors que c'est mais archi.
0: Encore maintenant, tu trouves?
2: Il y a des gens qui ont cette croyance-là. Enfin, toi, par exemple, je voyais un copain qui me demandait de passer, il me dit, bon allez, cette fois, je passe sous Linux, vas-y Sarah, tu m'aides, etc. Il me dit, mais je flippe un peu. Et en fait, il utilise Firefox et LibreOffice, donc il va rien voir comme changement, à part que ça va mieux marcher.
0: Donc là, tu as participé à la campagne pour ton parti à Saint-Nazaire sur la campagne 2026. Et donc, tu t'es senti, j'imagine que toi, tu avais à cœur de porter un peu ces sujets-là, et d'ailleurs, tu as signé le pacte. Tu t'es senti écouté sur cela, ou c'était, bon, t'étais la spécialiste de ça, mais c'était, bon, c'était pas les thèmes principaux de...
2: Oui, dans mon équipe, c'était, les gens étaient super ouverts et d'accord avec ça, même si c'était pas porté, c'est-à-dire que les gens me font confiance, parce qu'effectivement, je connais ça, mais personne n'est trop spécialiste. Après, moi, j'avais fait une petite pause un peu politique ces dernières années parce que j'avais besoin de me concentrer professionnellement, vu que là, j'étais à mon compte. Donc, trouver des clients, nanana, ça prend du temps. Et donc, du coup, j'étais un peu moins investie. Donc, je l'ai fait. Je me suis dit, bon, OK, mais je parle que du numérique. Et puis... Et d'élargir un peu ça. Bon, évidemment, ça m'a amené à prendre contact chez d'autres candidats écolos. Qu'est-ce que vous proposez, vous, sur le numérique dans votre commune, avec des propositions, des fois, vachement chouettes. Genre, par exemple, créer une instance Mastodon spéciale pour les enfants, qui soit modérée, pour qu'ils s'habituent à des réseaux sociaux, mais de manière CF, etc.
0: J'ai jamais entendu cette proposition, je la trouve hyper intéressante. Enfin, c'est le genre d'idée, quand il y a des idées comme ça, on les entend et immédiatement, on se dit, c'est une évidence complète. Je me le note dans un coin de la tête. Très bien.
2: D'autant qu'il y avait quand même des modèles de communes qui étaient passés au logiciel libre. Et je pense notamment à Chirol, qui est déjà passé ici, je crois, à quelques communes.
0: Plusieurs fois. Là, on salue Nicolas Vivian, qui est normalement le directeur stratégique des Chirol et qui est un très bon porte-parole du logiciel libre dans les collectivités.
2: Il documente beaucoup. Donc, en fait, comme ça, on peut facilement passer. Et ça rassure aussi les villes en disant, vous voyez, il y en a d'autres qui l'ont fait et ça s'est très bien passé.
0: Et on les avait reçus dans son initiative France Numérique Libre, qu'on peut retrouver, c'est une super initiative, voilà, collectif de DSI qui ont une sensibilité pour le logiciel libre. À nouveau, on vous invite, si ça vous intéresse, à trouver cette émission. Je vais te poser aussi, donc, candidate dans une collectivité, pourquoi pour toi c'est important que des collectivités, quel est le rôle pour toi pourquoi est-ce que des collectivités doivent utiliser du logiciel libre, pour dire les choses de manière un peu simple? Parce qu'à la prime, nous, on est convaincus que les collectivités ont un rôle essentiel à jouer dans la démocratisation du logiciel libre et que le logiciel libre représente pour elles
2: Et ben en fait, c'est marrant parce que c'est un peu comme l'agriculture. Alors, quel est ce lien?
0: Souvent, le lien bio, logiciel libre, c'est pas rare qu'on l'entende.
2: Parce qu'en fait, les collectivités, ça peut être un levier d'action qui est important. Par exemple, sur l'agriculture bio, si par exemple une collectivité décide que toutes ses cantines elles passent au 100% bio, eh ben ça va pousser les agriculteurs, enfin ça va soutenir l'économie locale du bio. Si une collectivité elle passe 100% en logiciel libre, eh ben ça va sensibiliser tous les agents qui y travaillent déjà, enfin et c'est pas mal, enfin sincèrement on parle de 5000 personnes et toutes les trucs qui sont les structures qui sont autour, donc par exemple une maison de quartier, les ordinateurs ils vont être sous Linux, donc tous les gens qui fréquentent ça va être ça, ou la médiathèque, les postes en libre service, du coup ça va sensibiliser les habitants. Donc en fait c'est un levier qui est super important, et en plus c'est une structure qui a les moyens financiers de maintenir et d'accompagner les gens. Alors c'est vrai que ça se fait pas du jour au lendemain sur un claquement de doigts au risque que ça freine tout le monde, mais c'est vraiment pour moi c'est important. Donc déjà en tant que levier d'action c'est super important, et puis même d'un point de vue financier en fait tout simplement, là comme je l'ai dit les collectivités locales ont de moins en moins de financement public, enfin encore un autre tricotage de, enfin bref, d'une personne que j'ai déjà citée précédemment. Et en fait, couper les ressources financières d'une collectivité, c'est une manière de restreindre ses choix, parce que quand il n'y a plus d'argent, en fait, la priorité, ça va être l'essentiel, donc gérer l'état civil, entretenir les routes. Mais les politiques culturelles, eh ben, elles sont mises à mal. Les politiques de soutien associatif, et notamment peut-être à des associations des GUL, enfin des groupements d'utilisateurs Linux, bon voilà, c'est moins la priorité. Et donc, du coup, on est toujours en train de chercher comment on fait des économies. Bah, déjà, si on arrêtait de jeter l'argent par les fenêtres, parce que pour moi, c'est ça. Quand on achète des logiciels propriétaires ou des licences Microsoft, c'est le B.A.B.A. quoi.
0: J'aime bien prendre cette image. En plus, on a été interviewé récemment à l'APRI par quelqu'un qui s'intéresse au poste de travail. C'est vrai que c'est toutes ces logiques de... C'est pas immédiatement les économies en logiciel, mais c'est juste une autre manière d'appréhender aussi les dépenses. On va louer quelque part. C'est comme de la location, les services, les licences d'utilisation de Microsoft, par exemple. C'est-à-dire que tous les mois, on paye une rente. Avec du logiciel libre, c'est de l'investissement, en fait. On investit dans la structure, on investit dans des compétences, on investit dans le tissu économique local en faisant appel à l'entreprise du coin qui sait faire du logiciel libre. Enfin, du coin ou un peu plus loin, mais bon, en fait, les entreprises libres sont assez implantées localement. Donc, c'est une autre manière d'avoir. Et clairement, ça fait de l'économie sur long terme. Pour reparler des Chirol, parce que tu l'as mentionné, je crois qu'ils ont récemment, c'est pas facile de chiffrer, mais ils ont réussi un peu à chiffrer quand même pour montrer que sur du long terme, ils avaient fait de l'économie. Mais c'est difficile d'envisager du long terme dans les contraintes budgétaires. Je pense, voilà, c'est pour aller dans ton sens. On voit que les contraintes budgétaires poussent à des économies de court terme plutôt que de projeter sur du long terme.
2: C'était assez rapide quand même, parce que à l'échelle d'un mandat, et c'est ça qui intéresse les élus, on voyait déjà les économies. Enfin, moi je suis partie là-dessus pour faire des arguments, parce que quand on dit et comment vous allez financer le 100% bio dans les cantines, j'ai dit, par exemple en économisant sur les licences.

0: usages qu'on peut avoir. Mais le capitalisme fait qu'on veut toujours nous faire acheter des nouvelles choses dont on n'a pas forcément besoin. Et sur l'informatique, c'est des choses qui sont, comme je le disais tout à l'heure, très consommateurs de ressources minières, ça demande beaucoup d'eau, d'électricité, etc. Alors qu'en fait, ce qu'il faudrait, c'est revenir à des choses simples. Ah oui, et je reviens, et notamment... des choses simples et puis pas des choses miniatures. Parce qu'aujourd'hui, il y a un gros impact aussi écologique sur l'extraction des minerais, sur la pureté en fait des matériaux. C'est-à-dire que pour construire des choses, des éléments de plus en plus petits, sur la miniaturisation, il faut que les minerais soient purs, non plus à, je sais plus les chiffres, à 80%, mais à 90%, on va dire. Et c'est ces pourcentages-là qui demandent énormément d'eau et d'électricité, enfin, d'eau et, oui, d'électricité pour purifier et alors qu'en fait, on n'a pas forcément besoin d'avoir un écran pliable ou un téléphone encore plus petit. Surtout que c'est pas forcément adapté. Enfin, moi, je pense à des personnes qui peuvent être âgées ou voilà. Enfin, quand les touches elles sont trop petites, ça marche pas de toute façon. Et donc aujourd'hui, je crois qu'il faut vraiment revenir sur des trucs. Enfin, low-tech aussi dans l'idée qu'on puisse maîtriser, enfin comprendre. Conceptualiser l'outil qu'on utilise. Et ça, c'est un truc de maîtrise de la technique qui est plus proche des écologistes qui vient de Jacques Ellul, etc. Enfin, les philosophes qui ont pensé la technique pour dire, il faut aussi que la technique, elle puisse être appropriée par tous les citoyens. En fait, on a la même réflexion sur l'énergie par rapport au nucléaire ou à l'éolien, par exemple. Le nucléaire, outre les problèmes de déchets, de radioactivité, etc., c'est une énergie qui est centrale et qui est pilotable seulement par des ingénieurs. Donc les citoyens, ils ne peuvent pas exercer de contrôle démocratique dessus. Et finalement, sur des technologies qui sont trop complexes, et on y arrive justement avec les IA génératives aujourd'hui, et ben on a ce même problème où il n'y a plus de contrôle citoyen qui est possible. En fait, on ne peut plus appréhender. Moi, alors c'est vrai que j'ai une formation informatique un peu poussée, parce que j'ai un master d'informatique, bon voilà. Mais un ordinateur, je pouvais... concevoir du début à la fin depuis l'électricité, enfin voilà, les portes logiques 0 et 1, comment est-ce que ça devient un langage informatique, comment c'est compilé, comment on fait un système d'exploitation, comment on fait une application, comment on fait un site internet, comment on fait un serveur web, de bout en bout, je pouvais concevoir comment ça marche. Aujourd'hui, on a des choses qui sont tellement complexes, des codes qui sont tellement complexes, des plateformes qui sont tellement complexes, que on comprend plus ce qu'on fait. Enfin, aujourd'hui, même un ingénieur qui est... j'avais vu ça, qui est à Facebook, il sait pas comment marche l'ensemble de son propre logiciel. Et avec l'IA, c'est encore plus la boîte noire, et c'est un peu les revendications qu'il peut y avoir sur comment est-ce qu'on peut encadrer les IA, je parle évidemment des IA génératives grand public, c'est comment on peut encadrer, mais c'est déjà savoir un peu comment ça marche et pouvoir expliquer. Parce que sinon, on est plus dans la maîtrise de l'outil, et si c'est plus les citoyens qui sont en maîtrise, c'est des experts et on leur fait confiance, ils n'ont pas forcément la même vision politique que nous. Et puis ils peuvent toujours nous dire « bah non, mais faites-moi confiance, on ne peut pas faire autrement ». Alors qu'en fait, il y a toujours d'autres possibilités. Donc je pense qu'il ne faut pas faire des choses trop complexes non plus. Il faut rester simple. Je suis un peu une décroissante, moi.
1: Non, c'est passionnant. C'est passionnant comme manière aussi de présenter les choses. Moi, quand j'essaie de défendre l'idée que le logiciel libre, c'est pas qu'un problème d'informaticien et d'informaticienne, et au contraire, c'est avant tout pour les personnes qui n'ont pas l'expertise. C'est de dire, en fait, on a les besoins de la... Parce que quand on dit quelqu'un, c'est la liberté de modifier ou de repartager ton code informatique. Quelqu'un qui fait pas du code informatique, ça l'intéresse pas. Oui. Mais ce qui est important, c'est d'une part que ça garantit, si tu as envie de te former à ça, tu peux, tu as la possibilité d'atteindre ce savoir. Et puis aussi, tu peux avoir confiance parce que n'importe qui d'autre dans ton entourage, avec qui tu peux aussi collaborer justement, a cette capacité. C'est la disponibilité de cette capacité qui est importante. Et justement, si on la perd par cette complexification, et je vais te proposer une citation. Alors que pareil, je suis pas sûr de la donner à 100%, mais je pense qu'elle est liée à la SF. Cette idée que à un niveau de technologie suffisamment, si on va suffisamment dans la technologie, c'est plus discernable de la magie. Et je pense que c'est comme ça aussi qu'on perd justement cette maîtrise que tu évoquais très très justement.
0: Mais totalement. Et il y a des gens pour qui c'est magique. Enfin, bon, après, je pense qu'il faut aussi une éducation scientifique globale envers tout le monde. Enfin, on est quand même dans un monde où il y a des gens qui pensent que la Terre est plate. Donc, faut aussi
1: C'est terrifiant, mesurer. Ça. Les chemtrails, enfin, certains complots et qu'il y a des gens qui y croient, c'est, oui.
0: Je voulais revenir sur le côté de disponibilité pour pouvoir contribuer. Enfin, que si on peut apprendre, etc. Et je pense que ça, il faut aussi modérer ce truc-là par rapport au temps disponible

0: et je vais faire le lien avec le féminisme, parce que je pense que ça explique pourquoi il y a aussi si peu de femmes dans les logiciels libres, parce que effectivement, on a la possibilité d'apprendre, etc. Mais pour ça, il faut avoir du temps libre. Et il ne faut pas oublier que les femmes ont moins de temps libre que les hommes, parce qu'elles ont plus de tâches de travail non rémunérées au foyer ou charge mentale, etc. Et donc, du coup... il y a sans doute un modèle économique à penser sur les logiciels libres pour permettre à chacun, chacune et surtout à chacune de pouvoir s'y impliquer. Pardon.
1: Non, mais bon, voilà, je vais... Et si tu as besoin qu'on lance une pause musicale pour pouvoir reprendre ton souffle, on peut.
0: Non, ça va.
1: Ça va aller
0: Donc du coup, bah si en fait...
1: Eh ben, je propose qu'on écoute Peace Like a River par Olizna. On se retrouve juste après sur Cause Commune, la voix des possibles.

0: Nous venons d'écouter Peace Like a River par Olizna, disponible sous licence Creative Commons CC0.
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0: Voilà, donc nous sommes de retour avec Sarah Trichet-Allaire qui a refait son souffle, une poussière, ça peut nous arriver, ce n'est pas grave, il nous reste un peu moins de 10 minutes d'échange. Donc tu nous parlais, voilà, on a commencé à faire un pont vers le sujet du féminisme, et tu te décris sur ton profil Mastodon comme écoféministe. Alors de quoi c'est quoi l'écoféminisme?
2: Alors du coup, moi, mes premiers engagements, c'était le féminisme et l'écologie, et c'est vrai que je les voyais côte à côte au début, et aujourd'hui je les mets ensemble, écoféministe, parce que pas que moi, hein, c'est une réflexion que j'ai piochée chez d'autres penseuses, avec l'idée que la logique qui va à l'encontre de la planète et à l'encontre des femmes ou des minorités de genre est la même, en fait. C'est-à-dire qu'on est sur la même idée d'appropriation des corps et de possession des corps ou de la terre. Et finalement, les oppressions ont des mécanismes qui viennent des mêmes endroits. Et donc finalement, pour lutter pour l'écologie et lutter pour l'égalité entre les femmes et les hommes et contre les discriminations de genre, on a besoin des deux ensemble, on a besoin de réfléchir ensemble. Et c'est pas on fait d'écologie et puis il faut aussi s'occuper des femmes, c'est si on veut s'occuper d'écologie, il faut le faire avec les femmes. Et d'ailleurs des fois j'aime bien dire qu'il faut une féministe décoloniale, parce qu'il y a aussi cette réflexion par rapport aux personnes racisées, où effectivement si on part pas du point de vue de l'autre, et déjà par rapport aux féministes, si on pense pas aux femmes, on pense pas à la moitié de la population, donc je vois pas comment une politique pourrait marcher qui marche que pour la moitié des personnes, et encore on parle souvent d'une moitié qui est blanche en plus. Donc effectivement je pense que tout ça est lié. Et quand on comprend mieux les mécanismes d'oppression, et ben on peut mieux les lutter. Si on n'a pas les mots pour lutter contre ça, déjà on est limité sur les outils qui nous permettent de nous opposer à ces discriminations-là.
0: Absolument. C'est vrai que quand on milite pour du logiciel libre, en réalité, on milite contre, me semble, hein, peut-être que tout le monde ne se retrouvera pas là-dedans, mais contre une certaine domination économique, mais pas seulement, hein, d'un modèle qui est l'informatique privatrice et qui cherche à coloniser nos usages, etc., pour reprendre ce terme. Et je trouve que ça nous enrichit, en fait, on s'enrichit à comprendre comment des mécanismes de domination vont pouvoir s'exercer contre certaines catégories de population. Ça va être les femmes, les personnes racisées, etc. Donc c'est vrai qu'on a tendance à vouloir créer des scissions ou des catégories étanches, alors qu'en réalité elles se conjuguent. D'ailleurs,
2: et après chaque structure ou pan de la société a besoin d'avancer, mais surtout, enfin, et notamment la communauté des logiciels libres, donc je le disais tout à l'heure, il y a quand même pas tant de femmes que ça. Enfin, je voyais même des chiffres où parmi les contributeurs libristes il y avait encore moins de femmes que dans le domaine privé du libre. Mais ça rejoint ce que je disais tout à l'heure, c'est que contribuer sur son temps libre, c'est précieux et c'est pas évident pour tout le monde, et c'est encore moins évident pour les femmes. Je pense que pour les personnes racisées aussi, c'est pas évident. Donc ça peut être plus facile de faire son trou dans une entreprise. Mais pour ça, la solidarité féminine, enfin la sororité, c'est extrêmement important. Et il y a un truc dont on n'a pas encore parlé, mais moi, quand je suis revenue à l'informatique après ma période librairie, j'ai rejoint un réseau de femmes dans la tech qui est le réseau Duchesse, et ça a été extrêmement précieux. Et en plus, je suis arrivée à un moment, c'était rigolo, c'était un réseau mixte, et en fait, je suis arrivée au moment où il commençait à avoir la réflexion d'aller en non-mixité, de plus avoir d'hommes. Et moi, par exemple, ma pensée, elle a évolué par rapport à ça. Avant, la non-mixité, je disais,
0: Tu peux redéfinir un petit peu ce que c'est, la
2: non-mixité? C'est le fait qu'il y ait que des femmes, pour faire simple, sur des réunions féministes, qu'il y ait que des femmes. Ou alors, pas d'hommes cis. Il pourrait y avoir des femmes trans, enfin bon, bref, ou des hommes trans, enfin voilà, en gros c'est ça. Et donc au début, moi je me disais j'ai pas besoin, je suis à l'aise, etc. Et après j'ai fait une ou deux réunions en non-mixité, donc il y avait que des femmes, et c'est vrai que moi-même qui avait qui me sentait à l'aise et qui avait un bagage féministe, etc. J'ai quand même énormément apprécié et j'ai trouvé que c'était un cadre de discussion très différent. Et donc j'étais ravie sur le réseau Duchesse d'arriver au moment où il y avait cette question-là et je trouvais ça assez rigolo. C'est que au moment donc on est parti sur un autre canal, donc toutes les femmes. Et au moment où partir, il y a un homme qui a fait un pavé hyper long pour expliquer comme quoi c'était vraiment trop injuste et que c'était pas juste qu'on parte en non-mixité. Et j'avais envie de dire, bah, c'est QFD. Enfin, voilà, on va pas passer du temps à t'expliquer à toi pourquoi est-ce que nous on a besoin d'un espace safe. Et parce qu'en fait, avoir des espaces comme ça, c'est économiser du temps et de l'énergie à expliquer, parce qu'on n'est pas là pour expliquer pourquoi on veut être dans un espace safe, mais juste expliquer nos mal-être, nos problèmes, nos discriminations ou d'autres choses du quotidien. Et je voulais aussi rajouter que mon engagement féministe m'a aussi beaucoup aidé à comprendre et apprendre différemment l'antiracisme. Moi, j'ai toujours eu un engagement antiraciste. Je l'ai dit à 18 ans, je voulais aller au MRAP, oui, contre le racisme et pour l'amitié entre les peuples. Et en fait, j'ai beaucoup compris des luttes antiracisme en mettant du point de vue féministe. C'est-à-dire, par exemple, des groupes en non-mixité que pour des personnes racisées, par exemple, je me suis dit, bah oui, moi aussi j'ai besoin de ça. Ou alors de soutenir, d'être en tant qu'allié à des personnes racisées, moi je suis blanche, d'être en soutien, d'être en allié, que c'est important et de valoriser. Enfin, beaucoup de petites astuces que j'ai pris du féminisme, je le mets sur ces luttes antiracistes, c'est précieux en fait. Et je pense qu'on a tous besoin d'avancer. Enfin, moi aussi j'ai des biais, enfin, on a tous des biais. Mais c'est ce que disait.
0: C'était presque ma question.
2: Dans la chronique tout à l'heure, quoi.
0: Oui, j'ai demandé justement qu'est-ce que t'avais évoqué cette chronique, mais en fait tu viens d'en parler de manière très claire.
2: Bah, c'est tout à fait juste. Et puis en fait j'étais étonnée déjà que le fait de formaliser le biais permettait de l'enlever. Oui. Et ça j'ai trouvé ça très fort et je me dis ah bah chouette, on parle pas de si
0: Florence.
2: Loin que ça.
0: Ouais. Elle est très forte Florence.
2: Non mais c'est rassurant en plus, c'est vrai, ça me dit bon, allez.
0: Et je pense que ça va être en lien, parce qu'on arrive sur la fin de notre échange, je t'avais proposé de nous conseiller un conseil voilà de podcast, lecture, visionnage. Et j'ai l'impression, alors j'ai peut-être mal compris, mais je crois que c'est en lien finalement à ce que tu nous partageais.
2: Oui, alors je voulais parler du roman qui s'appelle L'autre pouvoir de Hawk, qui est donc une dystopie et qui parle pas forcément du numérique, mais par contre ça parle beaucoup de résistance. On est sur un monde effondré aux États-Unis où il y a eu qui est encore pire qu'aujourd'hui avec beaucoup de conflits, de guerres, etc. Enfin plutôt une société très militarisée, mais dans cette société-là, un îlot s'est créé, une communauté s'est créée de femmes, enfin, pas que de femmes, bien sûr, mais où c'est les femmes dirigent. Et c'est un îlot où les biens sont en commun. Donc, c'est là où il y a le lien. Enfin, l'eau ne peut pas être achetée par quiconque, ni l'air, etc. Enfin, les éléments, voilà, sont, voilà. Et c'est des femmes qui dirigent parce que les hommes ont tellement été guerriers ou quoi que pour l'instant, il y a un comité de défense et que des femmes, même si les hommes peuvent être présents ailleurs. Et c'est une communauté qui est entièrement basée sur la non-violence. Et c'est ça qui très fort parce qu'en fait à un moment sans spoiler, sans divulgâcher la fin du livre, mais on est sur des conflits armés et elles peuvent subir un conflit armé et effectivement il y a la question qui se pose, mais est-ce qu'on devrait pas réagir nous aussi, on se fait attaquer par des fusils, est-ce qu'il faut pas non plus aller et en fait la résistance, la non-violence elle est toujours présente et je peux peut-être faire le lien avec l'IA. Pouh. C'est que aujourd'hui on nous dit que l'IA, bah de toute façon on peut pas faire autrement, on est obligé, de toute façon on n'a pas, mais on peut toujours refuser. On peut toujours refuser.
0: Eh ben, je trouve que c'est des très beaux mots de conclusion. On peut toujours refuser. Bravo, mère. Bravo pour ces mots, parce que moi, je les trouve très percutants. Je t'ai trouvé passionnante, Sarah. Je te remercie. Merci. Donc Sarah Trichet-Allaire, informaticienne, ancienne libraire, militante libriste, écologiste et féministe, et membre de l'April. Et on te remercie pour ce soutien. J'aurais au plaisir. J'étais ravie de te rencontrer et au plaisir de se croiser à nouveau. On va directement passer à notre sujet suivant. Pour finir, nous allons écouter une nouvelle pituite de Luc, aujourd'hui intitulée « Décideur en mode échec ».
3: La DINUM passe à Linux. Ok, mais c'est quoi la DINUM ? Direction interministérielle du numérique. Elle définit la stratégie numérique de l'État et en pilote sa mise en œuvre. On résume parfois son rôle à celui d'une DSI de l'État. C'est en gros la DINUM qui a les bonnes idées, que les gros ministères, éducation ou défense par exemple, s'empressent de ne pas appliquer en signant des accords avec Microsoft, entre autres choses. Dans le même temps, Palantir publie une tribune en 22 bullet points pour appeler la Silicon Valley à se mobiliser derrière le pouvoir militaire dans une logique de domination mondiale. Donc le basculement de la DINUM est une bonne nouvelle, mais elle aurait été enthousiasmante et si elle était survenue il y a 10 ans. Aujourd'hui, c'est tout petit bras. Dans les médias, on commence enfin à parler de souveraineté numérique. J'ai entendu sur RTL la phrase « On n'a pas vu que le digital était stratégique ». Si, si, on l'a bien vu, on ne voit que ça depuis 30 ans. Déjà à l'époque où nous étions jeunes et beaux, on le savait. Les gens que j'appellerais les décideurs, eux, ne l'ont pas vu, n'ont pas voulu le voir, n'en ont eu rien à foutre, ou que sais-je encore. Alors bon, je vais apporter mon petit grain de sable au petit tas de cailloux qu'est la politique française et européenne de souveraineté numérique. Je vais faire comme si je ne m'exprimais pas sur les ondes de cause commune, comme si les problèmes d'environnement n'existaient pas vraiment, et balayer d'un revers de la main toute considération sociale. Je vais me mettre à niveau avec les décideurs, je vais adopter une perspective de gens sérieux, avec des titres de poste ronflants qui n'ont pas su voir l'argentinosaurus dans l'ascenseur, qu'est l'aspect stratégique de l'informatique. Je ne vais considérer que des arguments économiques et des valeurs de droite. Positionnement politique surreprésenté dans la catégorie décideur. L'April est une association non partisane qui fait la promotion du logiciel libre auprès de tous, donc pas de souci à choisir cet angle. Mais c'est quoi la droite? J'opte pour la solution de feignant, has-been, en demandant à Wikipédia plutôt qu'à ChatGPT. Il semblerait donc que les valeurs de droite se caractérisent par un attachement à l'économie de marché, l'autorité, la famille traditionnelle, la religion, l'identité nationale et les traditions de manière générale. Je ne vais pas avoir le temps de tout faire en détail, mais commençons par l'économie. Selon la théorie économique, une concurrence libre et non faussée repose sur 5 critères. L'atomicité du marché, l'homogénéité des produits, la libre entrée sur le marché, la transparence des marchés et la libre circulation des facteurs de production. Il faut retenir que, sauf peut-être pour le dernier, on est très loin du compte. Si on croit réellement en l'économie de marché, on dégomme les monopoles et toutes les stratégies d'enfermement qui en découlent. Je ne sais pas à quoi nos chers décideront jouer, mais ce n'est certainement pas à la mise en place d'une économie de marché. Et maintenant, les voilà avec nous, du mauvais côté du manche. Parlons un petit peu des valeurs sociales. L'autorité, la famille traditionnelle. Le problème est devenu apparent dès que l'informatique grand public a réellement pris son essor. Les apps mobiles et les réseaux sociaux ont immédiatement imposé des valeurs qui n'étaient pas les nôtres. Une censure à géométrie variable s'est imposée dès le début de l'iPhone. Nos bons décideurs n'ont pas scié en découvrant que certaines voix étaient censurées sur l'Apple Store. On ne s'est pas trop inquiété à l'époque où les vidéos de décapitation étaient en circulation libre sur Facebook, mais où le moindre téton était impitoyablement censuré. Face à un internet indiscipliné où il était compliqué de faire du fric, nos décideurs visionnaires ont sauté à pieds joints dans la prison dorée d'Apple et celles qui ont suivi. Ils n'ont pas dévié à mesure que les effets délétères de cette informatique étaient révélés. La sincérité des scrutins, la santé mentale des jeunes et des moins jeunes, le boulevard laissé à la propagande djihadiste et aux opérations de déstabilisation de la société. Où étaient ces valeurs de droite pendant tout ce temps? Je suppose qu'elles comptaient les bénéfices accumulés à partir des miettes que les GAFAM leur avaient laissées. Parlons rapidement religion. Comme Palantir l'a annoncé, la Silicon Valley est appelée à se ranger derrière le pouvoir de Trump. De nombreuses entreprises l'ont déjà fait. L'IA est annoncée comme l'avenir de la domination militaire. Or, Pete Hegseth, secrétaire d'État à la guerre américain, est très copain avec des pasteurs qui affirment que les femmes doivent fermer leur gueule, pendant que Peter Thiel fait des conférences sur l'Antéchrist. Le Pentagone a récemment menacé le pape parce qu'il est trop critique face aux guerres américaines. Ce même pape qui a pris des positions contre les écarts de revenus délirants qui ont cours aujourd'hui. Où sont les bons catholiques parmi nos décideurs qui ne prennent pas la mesure du hold-up américain sur les valeurs chrétiennes? Finissons-en avec l'identité nationale. Nos décideurs fricotent de plus en plus avec une extrême droite qui est endettée auprès du Kremlin et qui lorgne maintenant sur les millions des idéologues américains. Quand on prétend être un bon français, mais qu'on agite des références civilisationnelles qui sont des produits d'importation, on n'est pas un vrai patriote. On se vend des puissances étrangères. On se met sous tutelle. On est un traître à la nation. Le genre de comportement qui, par le passé, a provoqué la capitulation, la honte de la défaite, le délitement de l'unité nationale et tout bousin rebattu par les gaullistes pendant des décennies en vain. En conclusion, quand on est de droite, on chérit la méritocratie, on ne se complaît pas dans l'assistanat et la culture de l'excuse. Or, si on dresse le bilan des dernières décennies, nos chers décideurs ont failli en dépit des milliards d'aides versées aux entreprises. S'ils sont cohérents avec leurs propres valeurs, il est plus que temps qu'ils laissent la place à plus compétents qu'eux. S'ils sont cohérents avec leurs propres valeurs, il est plus que temps qu'ils laissent la place à plus compétents qu'eux, parce que nous avons besoin de redémarrer la société et l'économie en mode sans échec.
0: C'était la pituite de Luc, plus remontée que jamais, dans une chronique intitulée « Décideurs en mode échec ». Nous approchons de la fin de l'émission, nous allons terminer par quelques annonces. Donc, dans les annonces. Alors déjà, l'occasion pour moi de vous rappeler que les références données dans l'émission seront rendues disponibles dans les jours à venir sur la page de l'émission libravou.org/275 ou dans les notes de l'épisode si vous écoutez en podcast. Alors Cause Commune vous propose un rendez-vous convivial chaque premier vendredi du mois à partir de 19h30 dans ses locaux à Paris, au 22 rue Bernard Dimet dans le 18e arrondissement. Une réunion publique ouverte au public avec apéro participatif à la clé. Occasion de découvrir le studio et de rencontrer les personnes qui animent les émissions. La prochaine soirée radio ouverte aura lieu le vendredi 1er mai. L'April a participé vendredi 24 avril 2026 à une action symbolique collective devant le siège de Microsoft France pour dénoncer la condamnation prématurée de 300 millions d'ordinateurs. L'occasion de promouvoir le logiciel libre et de rappeler qu'il n'y a pas d'informatique réellement durable et maîtrisée sans logiciel libre. Je pense que notre invitée Sarah Trichet-Aller en a très bien parlé dans son parcours libriste. Alors il s'agissait d'une mise en scène d'enterrement d'ordinateurs devant le siège de Microsoft France, comme je vous le disais. Une action portée par Action Non Violente COP21 Alternatiba et rejointe par l'April, par HOP Altopso Essence Programmée, par Que Choisir Ensemble et Zero Waste France qui ont uni leur voix pour dénoncer ce gaspillage de masse provoqué par Microsoft. Un communiqué commun a été diffusé, une vidéo de l'action ainsi que des photos sont à retrouver sur le site de l'April. Donc nous remercions Alternatiba et Action Non Violente COP21 pour l'organisation de cette belle action, occasion précieuse de faire collectif et de tirer des ponts entre nos organisations. L'April a également co-signé avec HOP, Halte à l'obsolescence programmée et une coalition d'associations contre l'obsolescence, une tribune dans le monde sur l'arrêt des réseaux de 2G, 3G, sur les impacts sociaux, économiques et environnementaux de cette décision privée, ainsi que le manque d'encadrement de la puissance publique. Un texte à retrouver sur le site de l'April. Je vous invite, comme d'habitude, à consulter le site de l'agenda du libre, agendadulibre.org, pour trouver des événements en lien avec les logiciels libres ou la culture libre près de chez vous. Notre émission se termine. Je remercie les personnes qui ont participé à l'émission. Florence Chabanois, Sarah Trichet-Aller, l'incroyable Luc. Aux manettes de la régie aujourd'hui, Frédéric Couchet. Merci également aux personnes qui s'occupent de la post-production des podcasts, Sébastien Chopin, Élodie Daniel Girondon, Nicolas Graner, Languin, Julien Haussmann, bénévole à l'April, ainsi que Olivier Grieco, le directeur d'antenne de la radio. Merci aussi aux personnes qui découpent les podcasts complets des émissions en podcasts individuels par sujet, Quentin Gibault, Théocrite et Tunuit, bénévole à l'April, ainsi que Frédéric Couchet. Merci également à Marie-Odile Morandi, le groupe Transcription, qui permet d'avoir une version texte de nos émissions. Vous retrouverez sur notre site web libravou.org/275 toutes les références utiles de l'émission de ce jour, ainsi que sur le site de la radio causecommune.fm ou dans les notes de l'épisode, si vous écoutez un podcast. N'hésitez pas à nous faire des retours pour indiquer ce qui vous a plu, mais aussi des points d'amélioration. Vous pouvez également nous poser toutes questions et nous y répondrons directement ou lors d'une prochaine émission. Toutes vos remarques et questions sont les bienvenues à l'adresse bonjour@libravou.org. Si vous préférez nous parler, vous pouvez nous laisser un message sur le répondeur de la radio pour réagir à l'un des sujets de l'émission, pour partager un témoignage, vos idées, vos suggestions, vos encouragements ou pour nous poser une question. Le numéro du répondeur 09 72 51 55 46. Nous vous remercions d'avoir écouté l'émission. Si vous avez aimé cette émission, n'hésitez pas à en parler le plus possible autour de vous et à faire connaître également la radio Cause Commune, la voix des possibles. Pas d'émission mardi 5 mai, on se retrouve en direct le 12 ou le 19 mai. Nous vous souhaitons de passer une belle fin de journée, donc on se retrouve bientôt en direct. Et d'ici là, portez-vous bien.

0: compte de leur réussite. Mais heureusement, notre invité du jour a cette culture du partage et pense que ces usages doivent se démocratiser au sein des entreprises françaises. On reçoit aujourd'hui un serial entrepreneur, le dirigeant d'une entreprise marseillaise, Izun, qui a inclus les outils de l'IA au sein de ses processus de production. Bonjour Fabrice Raffo.
1: Bonjour Jean-Philippe Clément.
0: Bienvenue à distance depuis Marseille. Écoutez,
1: merci pour l'invitation.
0: Avec plaisir. Alors, parlez-moi d'IA, Fabrice. À quand remonte votre toute première rencontre avec l'IA et comment ça s'est passé?
1: En fait, ça remonte à l'été 2023, donc c'est pas très vieux, hein, c'est à peine un peu plus d'un an, où je travaille pour le compte d'un client qui s'appelle Jeco, qui fait des jouets, et je l'ai aidé à développer une marque qui s'appelle Grizzly Motors, qui est une marque de petites voitures. À trouver l'usine, parce qu'une de mes activités c'est de trouver des usines et de développer des produits. Et ce projet a vraiment décollé, et je trouvais qu'il y avait un petit goulot d'étranglement au niveau de la création, où ça allait pas forcément assez vite à mon goût. Je me suis dit c'est pas possible, je vais essayer d'utiliser l'IA, parce que je voyais ce qui se passait sur Midjourney à gauche à droite, pour essayer de faire de la création un peu plus rapide et voir ce que ça donnait. Donc j'ai passé grosso modo l'été à tâtonner sur Midjourney, à apprendre comment ça fonctionnait.
0: Donc vous êtes rentré directement, c'est-à-dire qu'il n'y a pas eu de tâtonnement particulier, vous êtes rentré directement dans le concret pour un client. Alors peut-être que du coup on va essayer de mieux comprendre ce que fait Izun, ce que faisait Izun et ce que fait encore Izun aujourd'hui. C'est une entreprise que vous avez créée en quelle année et qui faisait quoi au départ?
1: Alors à la base, je fais pas. Alors c'est une société qui fait du conseil en entreprise.
0: Ouais.
1: J'aide les sociétés à justement à trouver au travers de ma division Izun Factory la bonne usine qui va permettre de produire au bon prix, à la bonne qualité et dans les bons délais le produit qu'ils souhaitent lancer. Et en fonction du degré de maturité ou de la taille des équipes, j'accompagne également les sociétés à développer le produit. C'est-à-dire que des fois j'ai juste une idée et je les accompagne depuis l'idée ou depuis un plan jusqu'au développement du produit, la mise au point des moules, le travail 3D, ce genre de choses, et bien sûr l'étude des coûts pour pouvoir intégrer les bons matériaux.
0: Ouais, donc vous êtes déjà dans le domaine de la production industrielle de base. Vous connaissez beaucoup d'usines à travers le monde qui peuvent aider justement les entreprises principalement françaises et européennes, c'est ça?
1: Oui, principalement français. Alors au début, je l'ai fait pour moi, parce que moi j'ai relancé en 2007 une marque de cartable qui s'appelle Tans, j'ai accompagné la société IKKS, voilà, donc vous connaissez sans doute.
0: Bah c'est toi, ouais, effectivement, c'est de ma génération. T'as ton Tans, c'est de ma génération.
1: Voilà, donc quand j'ai lancé Tans, c'est posé tout de suite la création du lieu de production. Très vite, j'ai compris que forcément, pour du cartable qui devait être à l'époque aux alentours des 50-60 euros, il n'y avait pas d'autre alternative que de travailler avec la Chine, déjà à l'époque. Mmh. Et donc, en 2007, je commence à aller chercher des bonnes usines, parce que l'idée, c'est d'avoir des bonnes usines avec de la bonne qualité. Et là, je me prends de passion pour la Chine dès le début, surtout pour les Chinois, hein, pour leur capacité de travail, leur intelligence au niveau des process. Et ce que j'ai fait pour moi, pour Tan, puis pour IKKS, il y a d'autres sociétés qui m'ont demandé de les aider à faire pour leur marque, leur propre marque.
0: Ouais.
1: Donc c'est comme ça que j'ai développé ma société de conseil en parallèle, et que j'ai surtout accéléré une fois que j'ai eu l'opportunité de revendre Tans, où là j'ai accéléré parce que j'avais un peu plus de temps et j'ai pris toutes les demandes entrantes pour aider les sociétés à fabriquer leurs produits.
0: Donc ça, c'est les deux, c'est les deux premiers piliers de Izun, c'est Izun Factory. Donc ça sert à vous aider à faire du sourcing en Chine et ailleurs sur les usines qui peuvent aider les entreprises françaises à produire leurs produits. Et puis il y a Izun Vision. Qui permet justement de les accompagner plus sur quoi? Sur un plan
1: stratégique.
0: En fait. Ouais.
1: Oui, c'est ça. Plus sur un plan stratégique. Parce que moi, dans mes activités pour mes marques, parce que je vous ai parlé de Tans et IKKS, mais j'ai aussi lancé une marque de sac à dos qui s'appelle Cuts. J'ai lancé sur le marché français une marque de bagages. J'ai relancé une marque de jouets qui s'appelle les Bidibules. Donc j'ai une appétence pour le branding en général, qui fait qu'on m'a aussi sollicité pour écrire des plateformes stratégiques de marque, travailler des portefeuilles d'activités, réaliser des plans marketing très opérationnels. Donc c'est la stratégie au sens large, hein, strat marketing, communication, branding. Ça c'est effectivement ce que je fais dans le cadre de la division Izum Vision de Izum Consulting.
0: Et c'est avec ces activités donc de sourcing, que c'est ce que vous disiez en introduction, et d'accompagnement stratégique, qu'un de vos clients, un jour, vous a amené à vous intéresser de plus près à l'IA. Donc vous le disiez, en fait, il est venu avec un problème, c'est-à-dire qu'en gros, il avait, si j'ai bien compris, une gamme de produits qui marchait bien, mais vraiment une difficulté à produire plus de différences, plus de produits différents, en fait, c'est ça?
1: Alors c'est pas vraiment un problème exprimé,
0: non.
1: C'est plutôt une frustration de mon côté. C'est-à-dire que j'avais réussi à trouver, ils avaient mis 2 ans et demi, ça faisait 2 ans et demi qu'ils voulaient lancer ce projet, ils n'avaient pas réussi à trouver l'usine. Et moi, en 2 mois et demi, avec mon réseau et avec tout mon staff sur place, en 2 mois et demi, on a réussi à trouver l'usine qui a permis de lancer un an plus tôt Grizzly Motors. Et ça a été un Noël, le Noël 2022-2023 qui a été vraiment exceptionnel. Parce qu'ils ont fait des très très jolies ventes, et moi je trouvais, alors moi c'était mon feeling personnel à ce moment-là, qu'en termes de création, on pouvait explorer d'autres horizons et faire d'autres créations.
0: La gamme n'était pas assez étendue pour vous, c'est ça que vous poussiez
1: quand... Voilà, donc c'était même pas une demande client, c'était plus moi.
0: D'accord.
1: Je me suis dit, c'est le cas parfait, alors c'était même pas une demande de leur part, hein, pour mettre les mains dans le cambouis et essayer de voir comment ça fonctionne l'IA, et peut-être que derrière ça pourrait être une solution que je proposerais à ce client ou à d'autres clients. Oui. J'ai pris comme un cas pratique pour... J'aime bien travailler sur des cas concrets, hein, plutôt que de prompter sur...
0: Il y avait une envie
1: qui sort de votre cerveau.
0: Il y avait
1: l'idée,
0: une envie
1: de faire quelque chose.
0: Ouais.
1: Voilà.
0: Il y avait une envie sous-jacente de vous mettre les mains dedans, mais vous cherchiez un peu le bon sujet concret pour le faire, quoi.
1: Exactement. Je suis un peu geek effectivement, donc ça a été l'occasion de.
0: Alors comment on fait quand on est spécialiste de l'industrialisation, de la production industrielle, et tout d'un coup on se dit il y a un nouvel outil qui arrive là, il faut que je me mette les mains dedans. Par où on commence? Comment vous y êtes mis le pied à l'étrier de cette IA générative du coup?
1: Alors l'avantage que je peux avoir, je pense, c'est que je travaille depuis 20 ans, 25 ans, avec des créatifs. Donc une partie de mon métier, c'est de savoir briefer un créatif sur un cahier des charges, un nouveau projet, etc., etc. Donc je me suis dit que briefer ou prompter, quelque part, c'était assez proche.
0: Mmh.
1: Donc j'ai commencé à parler à ce moment-là, plutôt avec, à l'époque, c'était ChatGPT, hein, la version de 23.5, on n'était pas encore à Turbo.
0: Ouais.
1: À parler à ChatGPT sur j'ai envie de créer un certain nombre de visuels, et je l'ai briefé sur comment il comprenait ma demande et qu'est-ce qu'il pouvait me restituer. Et là, j'ai travaillé des prompts avec ChatGPT que j'ai après réutilisé dans Midjourney, parce qu'à l'époque, c'était vraiment a priori le seul, aujourd'hui ça a un petit peu changé, mais la meilleure façon de pouvoir créer, c'est de travailler avec Midjourney. Donc tout de suite, j'ai compris que le LLM conversationnel pouvait être une interface brief avec le LLM création d'images.
0: Oui.
1: Et donc j'ai travaillé avec Chat pour affiner un brief qui pourrait devenir un prompt que j'allais utiliser dans Midjourney.
0: C'est quoi les difficultés que vous avez rencontrées justement dans cette manière d'aborder la description de ce que vous vouliez, le brief? C'est quoi vos premières constatations, vos premières frustrations, ou au contraire vos premiers effets waouh sur...
1: Ouais. Alors ben, il faut être très très précis, sans être trop long. Quand vous faites un prompt qui finalement est très long, la machine va se perdre dans des détails et va s'éloigner de ce que vous voulez faire. Mais il faut quand même, là où quand vous travaillez avec un créatif, il suffit de montrer, par exemple, une petite voiture, les proportions de cette voiture sont particulières, tu vois bien qu'il y a une disproportion là, etc., etc. Très rapidement, en 2 minutes, le créatif va avoir compris ça.
0: Oui.
1: Alors que la machine, il faut vraiment lui expliquer ce genre de disproportion que vous voulez avoir et quelle est la dose de créativité ou d'imagination que vous voulez intégrer entre le fait de créer une petite voiture qui pourrait être une réplique d'un modèle existant et une voiture qui va vraiment récupérer l'ADN pour le coup des Grizzly Motors.
0: Oui.
1: Donc il faut à la fois prompter la proportion, mais également prompter l'ADN de la marque en n'étant pas trop long. Donc c'est vraiment le juste équilibre de toutes ces données qui fait que le prompt est juste. Et j'ai galéré hein, avant de sortir une voiture qui ressemblait à une Grizzly Motors.
0: Combien de temps vous avez
1: mis ça a pris bien, je pense, une dizaine ou une quinzaine de jours. À me dire, j'y arriverai pas, ça fera
0: une quinzaine de jours quasiment à temps plein pour essayer de sortir ce qui. Ok.
1: Oui. Quand je m'y suis mis peut-être 6 ou 7 heures par jour parce que j'avais quand même des choses à faire et ça a été un peu une période où j'étais dans une phase un peu maladive par rapport à l'IA qui peut être.
0: Vous avez trouvé la manière de le rendre créatif parce que CLLM, ils sont quand même entraînés sur des images et des éléments qui existent déjà finalement. Donc pour être créatif, il faut un peu lui demander des distorsions, il faut lui demander des choses nouvelles pour qu'il sorte des sentiers battus de ce qu'il a déjà vu, de ce sur quoi il est déjà entraîné. C'est ça un peu la difficulté, c'est d'arriver à le faire un peu finalement sortir de route pour qu'il soit un peu plus créatif.
1: Complètement, parce que si vous avez compris à peu près comment il fallait prompter pour faire une Grizzly Motors, vous avez parlé des proportions, de l'esprit de la marque et de ce genre de choses, et que vous le laissez faire, là vous allez avoir des réponses qui vont être stéréotypées et qui vont toutes se ressembler les unes les autres. Et c'est là que la part de l'humain redevient à nouveau important, parce qu'on l'a eu dans la partie intelligence du prompt, mais après il faut intégrer de l'humain dans l'intelligence culturelle du prompt. C'est-à-dire que moi j'ai une petite culture automobile, mon père était fou de voitures, etc. Donc j'ai une culture automobile qui m'a permis de pouvoir dire j'aimerais que tu partes dans un style américain des années 50, ou que tu reviennes plutôt à ce style de buggy en mettant des noms de marques ou des choses comme ça. Donc ça permet de pouvoir alimenter avec une culture personnelle l'intelligence artificielle. Et là, vous allez avoir des résultats qui vont ressembler à ce que vous avez en tête.
0: C'est là où vous dites que l'humain revient finalement dans le processus, c'est-à-dire qu'il apporte sa propre culture, ses propres mots aussi, son propre vocabulaire de base, pour enrichir justement les prompts. C'est ça qu'on entend dans ce que vous dites là.
1: Exactement. Pour moi, alors ça peut paraître paradoxal, hein, mais l'humain est vraiment au centre de la démarche créative avec l'intelligence artificielle. Si vous vous laissez complètement guider par l'IA, alors ça peut être très intéressant. Il faut pas mettre complètement de côté cette façon de travailler avec l'IA, mais si vous vous laissez complètement guider avec l'IA, par l'IA, vous allez avoir des choses qui vont toutes se ressembler les unes les autres. Alors que si vous mettez de vous-même, de votre histoire, de vos compétences, de ce que vous aimez dans l'art ou ce que vous aimez dans le design produit en général, vous allez forcément induire un biais qui va faire que vous allez retomber sur votre culture personnelle. Donc je dis que c'est important de le faire pour pouvoir se rapprocher de ce que vous avez vraiment en tête, mais c'est aussi très important de laisser faire l'IA, parce que des fois elle vous emmène sur des chemins que vous n'aviez pas imaginés, et il faut être assez ouvert d'esprit pour se dire, ah ouais, donc là sur les 12 pistes que j'ai vues, il n'y a rien qui va, non, il y en a peut-être une. Qui en creusant, en travaillant un ping-pong avec la machine, vous allez pouvoir sortir de quelque chose que vous n'aviez pas forcément vous-même en tête au début.
0: Ouais.
1: C'est aussi ce travail un peu en ping-pong qui va être intéressant.
0: Et vous me le disiez en préparation de cette émission, en fait, justement dans cet apport culturel de l'humain finalement dans le processus créatif, vous aviez une vision particulière de l'intergénérationnel, le fait que finalement différentes générations avec leurs différentes cultures pouvaient apporter différentes choses dans le processus créatif lié à l'IA. Est-ce que vous pouvez développer cette partie-là, le fait de...
1: Ouais, tout à fait. Ouais, Jean-Pierre, vous avez raison. Je pense effectivement que l'IA, c'est pas une affaire que de jeunes. C'est-à-dire que c'est pas forcément un geek qui sort d'une école ou d'ingénieur ou de design, hein, tout de suite, qui va être le meilleur prompteur. Alors je dis pas qu'il va pas être mauvais, hein, parce qu'il a forcément sa propre culture, mais c'est vraiment un domaine qui doit être ouvert à tous et à toutes, et notamment je pense aux seniors. Alors moi j'ai bientôt 50 ans, donc je suis bientôt un senior, mais comment dire, en tout cas dans le domaine de la tech, je suis un dinosaure, mais je pense que des gens comme moi, même des gens plus âgés, voire beaucoup plus âgés, et je l'ai expérimenté, hein, quand vous les mettez été devant la machine en leur expliquant que c'est comme s'ils parlaient avec, allez, on va dire, lâcher un mot qui va faire réagir un ami ou un collègue, un confrère designer ou un confrère dans le domaine d'expertise sur lequel il est, juste de lui parler et de lui parler d'une problématique, bah, y a des choses incroyables qui sortent. Parce que là, effectivement, il y a toute l'histoire de la personne avec son propre prisme. Et c'est ça qui est intéressant quand on parle de création, parce que là, on parle plus de création. Dans le gros débat qui est sur l'IA, c'est qu'on est tout le temps en train de recycler de l'existant.
0: Oui.
1: Mais en fait, c'est un peu ce que fait l'homme, à part les artistes au sens large, qui eux sont capables de créer de toutes pièces des choses nouvelles.
0: Et encore, ils sont quand même inspirés, les artistes aussi.
1: Ils sont quand même inspirés, effectivement, mais tous les designers, les créatifs au sens large, c'est plutôt des éponges qui vont capter l'histoire de l'art qu'ils ont pu voir, ou l'histoire du design d'objets qu'ils ont pu voir. Et ces éponges-là de captation savent retranscrire par rapport à un temps présent, à une temporalité, ce qui va être dans l'air du temps, dans le design qu'ils vont pouvoir donner.
0: Donc
1: de toute façon, c'est à la fois capter ce qui se passe sur le moment présent, mais aussi tout l'historique qui fait que la démarche créative est intéressante. Et c'est pour ça que je pense que tout le monde est apte à prompter, et même, je serais même dire, tout le monde doit prompter, parce que c'est un spécialiste peut-être, demain si je dois faire, je vais vous dire des bêtises, mais un porteur pour enfants, c'est peut-être quelqu'un qui a déjà fait des porteurs pour enfants qu'on va pouvoir demander de prompter, ou alors quelqu'un
0: avec
1: qui
0: ses mots.
1: Des petites... avec ses propres mots, exactement. Avec ses propres mots.
0: Venez comme vous êtes face aux prompts, n'essayez surtout pas de faire des prompts stéréotypés, quoi. Venez avec votre propre culture. Écoutez, merci déjà pour ces premiers partages, première partie de l'émission. Je vous propose qu'on fasse une petite pause musicale. Voilà, dans l'intergénérationnel, figurez-vous que ce morceau m'a été conseillé par mon fils, donc merci Axel. On va écouter Luther, sur son morceau à l'aide, A-L-E-D, hein, c'est aussi générationnel, et c'est un album qui s'appelle Exit. Et en fait, bon, le morceau il est pas mal, hein, mais je vous conseille surtout d'aller voir le clip sur YouTube, parce que le clip, lui, il a été totalement généré par IA, et il est à la fois très impressionnant, voilà, vous irez voir, et assez gênant car étrange, parce que généré avec l'IA. Donc on écoute Luther.

0: Merci, merci Luther, merci Axel hein, pour la reco. Vous êtes toujours sur Cause Commune, la radio en FM 93.1 à Paris, toujours parlez-moi d'IA, toujours l'épisode où on apprend que l'IA peut nous aider à produire des objets industrialisables, quel que soit le domaine d'activité, avec Fabrice Raffo, le dirigeant d'Izun. Fabrice, vous nous avez partagé un peu votre entrée dans l'IA, mais maintenant c'est quelque chose qui est intégré finalement à Izun Créative. Vous pouvez nous décrire un petit peu du coup comment vous utilisez toute la gamme des outils d'IA Gen maintenant pour tout le processus de création. Là, je suis un client, je viens vous voir, je vous dis voilà, j'ai besoin de vous pour réfléchir à un nouveau concept. Est-ce que vous avez un exemple que vous pourriez nous citer comme ça de processus créatif complet?
1: Oui, bah, très vite après avoir parlé avec Jeco de montrer en termes créatifs ce que je pouvais faire pour Grazy Motors, ce qu'on pouvait faire, était présent un designer ami qui s'appelle Christophe Gillet, qui a été assez impressionné. Alors lui, son métier, c'est de faire du design industriel, hein, mais il a été assez impressionné par la qualité créative et la quantité et la qualité de ce que j'avais proposé lors de cette réunion, un petit peu que j'avais sollicité. Et il m'a dit, bah, écoute, on a un projet avec Jean-Yves Le Porcher, qui est un autre grand nom du design, mais qui demande de travailler avec l'intelligence artificielle. Et c'est vrai que nous, on n'est pas forcément à jour. En tout cas, on ne sait pas faire ce que tu sais faire. C'est un client qui s'appelle le Posca, ouais, du groupe Mitsubishi, qui avait demandé dans son brief de renouveler sa mallette pour ses 20 marqueurs. Et le client avait ouvert la piste de l'intelligence artificielle en disant, vous pouvez, dans cette phase exploratoire, créative, utiliser l'IA et nous proposer des choses avec de l'IA, pourquoi pas. Donc, tout de suite, ça fait tic dans le cerveau de Christophe en disant, bah, sur ce projet-là, on aimerait que tu montes à bord avec nous et que tu sois aux manettes de la création IA sur le projet. Alors, très vite, déjà, je me suis servi de ce que j'avais appris pendant l'été, que le fait qui était important, c'est de laisser l'humain au centre du process. C'est que j'ai commencé un ping-pong tout de suite avec mon meilleur ami IA qui est ChatGPT, ouais, et au niveau des idées. C'est-à-dire que voilà, moi je suis venu avec mes idées et je l'ai aussi interrogé sur des idées qu'il pouvait avoir pour renouveler de manière très ouverte cette boîte de cette mallette de marqueurs.
0: Combien il en a sorti des nouvelles idées, ChatGPT?
1: Alors là, après, j'ai fait un petit document qui faisait 108 pages.
0: Ah oui.
1: Donc c'est n'importe quoi en oui. termes de création, ça ne sert absolument à rien. Mais aujourd'hui, je ne le ferai pas forcément exactement de la même façon, je guiderai un peu plus. Et là, j'ai passé beaucoup de temps à trier. Et une fois que j'ai trié, là, on s'est pris une demi-journée avec Christophe, où là, on a échangé, Christophe et moi, donc deux humains, sur les idées et celles qu'on sélectionnait. Je pense qu'on avait, je sais pas, allez, 80 idées ou 100 idées avec des déclinaisons, etc. On a gardé 19 idées qui nous paraissaient très intéressantes. Enfin, une douzaine plus des idées que Christophe a eues, que moi j'ai eues, etc. Donc au final, chat plus Christophe plus moi, ça faisait 19 idées. Voilà, donc là après.
0: Une fois que vous aviez cette liste-là, c'est là où vous êtes passé finalement au premier prototypage visuel.
1: Oui, oui. Alors, dans un second temps, après j'ai travaillé avec Perplexity sur la recherche d'images. Alors j'aurais pu le faire avec Google, hein, mais je me suis dit je vais quand même essayer d'utiliser des outils qui ont une connotation IA. Donc j'ai utilisé Perplexity sur son volet plus recherche internet.
0: C'est un peu un élément à la fois. Enfin, vous recherchez à la fois des références et un peu des éléments un peu moodboard, un peu ambiance.
1: Oui. C'est exactement ça. Donc après, avec Perplexity, j'ai récupéré des images et j'ai créé le moodboard, vous avez dit le bon mot,
0: d'accord,
1: cette trame moodboard qui est à la fois l'association d'idées et d'images qui permet après de pouvoir travailler sur la singularité du projet.
0: D'accord. Et donc là, c'est là où ensuite vous passez à la phase de création visuelle. Et là, vous arrivez jusqu'à oui. combien de en continuant à affiner finalement, combien de propositions potentielles jusqu'au client?
1: Si vous voulez, 19 pistes, ouais. Potentiellement, j'avais déjà 10 visuels par ouais. piste. Je me suis remis autour de la table avec Christophe en disant, voilà, de par rapport à notre moodboard, j'ai ces 200 visuels, on retrie ensemble, on organise la présentation. Et là, on a fait une présentation PowerPoint où on a présenté, on a gardé que 3 ou 4.
0: Et vous pensez que ça vous a apporté des idées différentes de ce que vous auriez fait sans?
1: Oui. Ah oui, c'est certain.
0: D'accord.
1: C'est certain. On a eu sur les 19, allez, une bonne moitié d'idées qu'on n'aurait pas forcément eues sans l'IA, et de réorientation qui permettent d'avoir des idées intéressantes.
0: En tout cas, ce qu'on entend, c'est qu'il n'y a pas de grand remplacement des créatifs avec l'IA, mais au contraire, un ping-pong qui se met en place, finalement, entre l'homme et la machine, entre l'homme et l'IA, dans vos propos. Si vous deviez avoir un dernier conseil à donner à ceux qui pourraient rentrer dans l'IA, dans leur métier, vous leur diriez de rentrer comment, avec quel type de routine quotidienne, finalement, pour rentrer dans l'IA et faire en sorte que l'IA fasse partie des processus de travail? Est-ce que vous-même, vous avez une routine particulière?
1: Alors moi, je me suis quand je me suis lancé, donc il y a un peu plus d'un an, c'était vraiment, alors c'est encore l'effervescence, mais c'était encore plus l'effervescence à ce moment-là, je trouve. Et puis il fallait que je me forme, c'est-à-dire qu'il fallait que j'apprenne. Donc je me suis mis une petite gymnastique, une petite routine quotidienne. Pendant une heure, je fais de la veille.

0: des outils IA. Bah écoutez, merci beaucoup Fabrice.
1: Merci Jean-Philippe.
0: Et merci à vous chers auditeurs. N'oubliez pas de liker cet épisode, ça manipule les algorithmes et c'est cool de manipuler un algorithme. 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

0: T'avais une idée de ce que tu voulais faire?
1: Oui, j'avais une idée. Je voulais aller en général de base.
0: Oui, mais pour en vue d'un métier ou
1: Oui, je souhaitais être psychologue.
0: D'accord, très bien. Ensuite, Elissa?
2: Alors moi, j'étais une élève moyenne aussi. Je révisais pas souvent, mais pourtant, j'arrivais toujours quand même à avoir des assez bonnes notes. Et j'ai choisi la seconde générale aussi parce que je savais pas ce que je voulais faire.
0: D'accord, très bien. Aiden, qu'est-ce que tu apprends dans ta filière en fait?
3: On apprend pas mal de choses différentes par rapport à la technologie. On, par exemple, fait des réseaux. On apprend l'architecture de PC. On fait de la cybersécurité, donc on attaque, on défend différents serveurs, des PC, on apprend à réparer. On fait du coup énormément de choses qui se basent sur la technologie en général et pas mal aussi sur les nouvelles.
0: Et tu te sens bien dans cette filière?
3: Oui, je trouve ça intéressant et amusant.
0: D'accord. Et est-ce que tu peux nous parler des grandes différences avec le collège?
3: Déjà, les cours sont pas vraiment les mêmes. Au collège, on attend beaucoup de révisions, d'apprentissage par cœur, de notes, etc. Alors que là, c'est surtout basé sur... on fait directement des choses. On nous donne un thème, on demande un travail, et on doit faire nous-mêmes le travail en apprenant. Par exemple, on crée vraiment un réseau différent avec plein de machines.
0: C'est-à-dire, qu'est-ce que c'est un réseau?
3: Un réseau électronique, donc une architecture réseau, c'est ce qui nous permet du coup d'avoir un réseau local, par exemple, où c'est des machines, donc des PC ou autres, qui se connectent sans avoir accès à Internet entre elles. Donc ça, c'est par exemple un réseau local, on en crée pas mal avec ce qu'on appelle des commutateurs, qui sont des machines qui permettent d'interconnecter différents ordinateurs.
0: Mais tu m'as perdu déjà, hein, depuis longtemps, hein. Okay. Je sais pas ce qu'il en est pour vous, mais moi tu m'as perdu, c'est trop technique là. D'accord, et aussi toi tu as des stages aussi, contrairement à ceux qui...
3: On a des stages obligatoires chaque année. En seconde, j'ai eu 6 semaines à faire. Là, j'ai fini il y a peu mes 8 semaines. Et normalement, l'an prochain, c'est entre 6 et 8. On ne sait pas vraiment.
0: D'accord. Donc, tu as trouvé ta voie.
3: Oui.
0: Et comment ont réagi tes parents lorsque tu leur as dit que... Ou peut-être, de toute façon, ils le savaient que... En troisième, tu en avais déjà marre du système d'aller en classe avec des cours classiques.
3: Alors, oui, mes parents le savaient. Ils m'ont encouragé à suivre la voie que je pensais mieux pour moi.
0: D'accord, parce qu'il y a d'autres parents qui conçoivent pas que leur enfant ne suive pas le cursus classique. Hein. Je veux dire, dans la tête de la plupart des parents, c'est seconde, première, terminale. Donc toi, ça n'a posé aucun problème?
3: Non, aucun.
0: D'accord. Alors, j'ai oublié les prénoms. Gloria, comment ça s'est passé pour toi? Je sais pas, là, t'es en seconde. La différence entre... le collège et puis le lycée général, hein, la seconde générale.
4: Je trouve qu'il n'y a pas tant de différence que ça. Enfin, en tout cas, moi, je le ressens pas parce que, en fait, en troisième, je révisais pas non plus tellement pour l'évaluation. Et là, c'est la même, mais je réussis à avoir quand même des bonnes notes. Donc, je sens pas de différence, à part pour certaines matières qu'il n'y avait pas du coup au collège, comme SES et SNT en soi, où là, du coup, je dois réviser. Mais sinon, pour moi, c'est la même chose.
0: SES, c'est
4: Sciences, économie, sociale.
0: Et SNT,
4: je sais pas ce que c'est.
0: Ça correspond à quoi?
5: C'est de la technologie. Comme au collège, c'est comme la technologie.
0: D'accord, très bien. Donc toi, tu n'as pas senti une différence entre le collège? Bon, pas grand chose, quoi.
4: Oui, j'ai pas vraiment ressenti de différence.
0: C'est dans la continuité. Mais en général, on dit souvent qu'il y a un grand gap, en fait, un grand écart au niveau de la charge de travail entre le collège et le lycée. Le cas? Tu l'as pas ressenti, ça?
4: Bah moi je l'ai pas ressenti. Je sais que toujours en troisième on disait que quand t'arrives au lycée, tu perds 3 points sur ta moyenne générale, mais moi enfin j'ai rien perdu. Peut-être que je me suis habituée juste et il y a plus de travail, je l'ai pas remarqué, mais pour moi c'est vraiment la même chose. Le lycée c'est peut-être un peu plus dur, mais il n'y a pas tant de différence que ça.
0: Tu étais déjà bien organisée ou t'as une organisation de travail?
4: Non, pas tellement.
0: Tu révises à la dernière minute?
4: Ça dépend un peu des matières, mais en soi, oui, c'est ça.
0: Donc tu l'as pas ressenti ça le.
4: Non, j'ai rien ressenti personnellement.
0: D'accord, très bien. Cyrine, donc comment ça s'est passé pour toi, donc le changement, le passage du collège au lycée?
5: Déjà, je trouve qu'au lycée, la charge de travail, elle est un peu plus importante, mais c'est pas en soi difficile de s'adapter. Enfin, avec le temps, c'est facile. on le ressent pas non plus. Mais hormis le travail, je trouve que le lycée c'est mieux parce qu'on a plus de liberté, on est plus autonome. Du coup, le travail c'est entre nous et ce qu'on a à faire. Et voilà.
0: D'accord, et t'es d'une nature à travailler à la dernière minute ou
5: Non, ça va.
0: Tu travailles régulièrement, t'arrives à...
5: Je travaille pas régulièrement, mais je travaille que ce qu'il faut travailler pour moi. Les matières où je suis en difficulté.
0: D'accord, et les autres, tu...
5: Non, pas trop. Pourtant, je réussis.
0: D'accord, très bien. Et vous, Maimouna, comment ça s'est passé pour toi ?
1: Moi, pour ma part, le fait qu'on n'a pas trop... Enfin, le fait qu'on a trop de liberté, ça m'a donné moins envie de...
0: Ça t'a porté préjudice, oui. Parce que toi, t'as besoin de...
1: D'avoir des personnes qui m'aident pour me motiver.
0: D'accord. Donc, ça a été difficile, le passage de la troisième à la seconde pour toi?
1: Oui, pour moi, ça a été plus difficile.
0: Et tu es arrivé à t'organiser par rapport à la charge de travail?
1: Non, j'arrivais pas du tout à m'organiser.
0: Dès le début, tu as été déstabilisée
1: Au début, ça allait parce qu'on reprenait un petit peu les bases de troisième, mais après, au fur et à mesure du temps, ça allait pas trop.
0: Donc, tu as vu tes résultats
1: chuter.
0: D'accord. Et comment tu as fait pour... t'as trouvé une solution pour y remédier ou ça a été la chute jusqu'à la fin? Je sais pas.
1: Moi, j'essayais de réviser avec mes amis. Du coup, ça me donnait plus envie de travailler.
0: D'accord, très bien. Ensuite, Elissa, le passage de la troisième au lycée, comment ça s'est passé pour toi?
2: Pour moi, il y avait une petite différence. Il y avait quand même un peu plus de travail à faire. Mais je trouve que c'est au moment de la première qu'on ressent vraiment la différence de la charge de travail. En première, il faut vraiment être régulier sur le travail personnel, etc. Ils donnent beaucoup de travail personnel aussi.
0: D'accord, donc là, toi, tu as senti que tu commençais à être débordée, peut-être?
2: Oui.
0: D'accord, et tu as trouvé des stratégies pour pouvoir compenser ça?
2: Faut surtout revoir ses cours régulièrement, faire ses devoirs et réviser.
0: D'accord. Elissa et Maimouna, en fait, vous êtes en première STMG. Alors, comment ça s'est passé pour vous, en fait? Est-ce que c'était ce que vous désiriez au départ, quand vous avez terminé votre seconde, et est-ce que c'était votre souhait? D'ailleurs, qu'est-ce que c'est qu'STMG?
2: La STMG, c'est sciences et technologies du management et de la gestion. En gros, c'est on étudie comment fonctionne une entreprise.
0: C'est-à-dire?
2: C'est-à-dire comment elle va s'organiser.
0: Tu peux l'aider, Maimouna, puisque vous êtes dans la même filière. Soutiens-la.
1: On va apprendre comment les entreprises elles se gèrent, comment elles calculent leurs prix ou les coûts. Et aussi en STMG, on étudie le droit et l'économie.
0: D'accord. Et qu'est-ce que tu peux dire d'autre? La différence avec la filière générale?
1: La différence, c'est que en STMG, on va plus voir des trucs que on va devoir utiliser quand on est adulte.
0: C'est-à-dire?
1: C'est-à-dire les impôts, les loyers, comment on les calcule. Ça, c'est plus utile quand on est adulte.
0: D'accord. Est-ce que c'est la filière que tu souhaitais, vers laquelle tu souhaitais te diriger au départ?
1: Moi, au début, je voulais aller en général.
0: C'est-à-dire aller en général pour faire quelle spécialité?
1: Je voulais faire SVT, HLP et LLCE.
0: Super, des sigles que tout le monde ne comprend pas.
1: HLP, c'est on étudie la philosophie.
0: D'accord, c'est autour de la philosophie? Il n'y a pas que la philosophie, je crois, en HLP.
1: La littérature.
0: D'accord, très bien. Bon, SVT, les sciences.
1: Oui.
0: D'accord, mais c'était en vue parce que tu avais un projet professionnel derrière?
1: Oui, je voulais être psychologue.
0: D'accord, mais là, maintenant que tu es en STMG, est-ce que ça t'empêche de devenir psychologue?
1: Oui. Enfin, je sais qu'il y a des personnes qui sont passées en STMG, qui ont pu être psychologues, mais pour moi, je sais pas.
0: D'accord, mais tu as enlevé ce projet, tu n'envisages plus d'être psychologue ?
1: Non, j'envisage plus d'être psychologue.
0: Tu as une idée de ce que tu veux faire ?
1: Non, je sais pas vraiment, mais je sais que je vais faire un travail qui est là pour aider les gens.
0: D'accord, c'est un très beau projet. D'accord, donc vous les filles, vous êtes en seconde, Cyrine ton prénom m'échappe, Gloria. Vous êtes en seconde, donc là c'est la période où vous allez devoir... Non, vous avez déjà fait vos vœux de spécialité et vous allez bientôt avoir des réponses. Donc, je sais pas, qu'est-ce que vous avez demandé ?
5: Bah, moi j'ai pris SES, SVT et LLCE anglais.
0: D'accord. Et est-ce que les professeurs t'ont dit, ont émis un avis ou t'ont dit si c'était possible que tu aies...
5: Oui, moi j'ai été favorable pour cette spécialité.
0: D'accord, donc on t'a donné un avis favorable pour cette spécialité. Et toi Gloria ?
4: Moi j'ai pris maths, SES et LLCE, anglais. Et au premier conseil de classe, du coup j'ai demandé la même chose et j'étais favorable pour tout. Donc je pense que c'est bon.
0: D'accord, je voulais savoir, est-ce qu'il y a un certain nombre de places limitées dans chaque spécialité ou pas ? Ou si vous avez un souhait de spécialité, vous avez d'office la place dans la spécialité ? Comment ça se passe ? Je ne sais pas si vous savez.
5: Les filles ? Normalement, le professeur principal, il va vous dire si vous pouvez aller dans les spécialités que vous avez choisies. Et après, vous faites vos classes et c'est tout. L'année prochaine, vous tombez dans une classe avec les SP.
0: Mais est-ce qu'il y a de la place pour tout le monde ? Imaginez, tout le monde veut la même SP, tout le monde veut faire SES.
5: Oui, je pense qu'il y a assez de place pour tout le monde.
0: Pour tout le lycée ?
1: Non, je pense pas.
0: Oui, vas-y, Maïmouna.
1: Je pense qu'il y a des places limitées.
0: Il y a des places limitées, hein ?
1: Oui.
0: D'accord, moi j'ai entendu dire que, bon après c'est ce que j'ai entendu dire, par exemple il y a beaucoup d'élèves qui veulent aller en STMG. C'est la filière très demandée, elle est tendance, et de ce que j'ai entendu c'est parce que les élèves pensent qu'il y a moins de travail à faire en STMG. Donc qu'est-ce que vous pouvez nous dire, Elissa ?
2: Alors pour moi je trouve qu'il n'y a pas du tout moins de travail, parce que au contraire, on a de nouvelles matières qu'on apprend. Donc ça demande encore plus de travail parce que on rentre dans des choses qu'on n'a pas encore vues.
0: D'accord.
2: Et voilà.
0: D'accord. Mais vous pensiez aussi en arrivant dans cette filière qu'il y allait avoir moins de travail ou
1: Non, moi je pensais pas ça. Et pour ceux qui pensent que la STMG c'est moins dur. C'est pas la même chose que la générale, mais comme c'est nouveau, on a plus de difficultés à s'y mettre vu que on connaissait pas de base, par exemple, des définitions ou de nouvelles choses qu'on va apprendre. Du coup, la STMG, c'est pas vraiment facile.
0: Donc c'est pas de tout repos, c'est une légende urbaine, ça.
1: Oui, c'est ça.
0: Que STMG, on va être pépère. Est-ce que vous savez si... Vous êtes combien dans les classes ? Dans votre classe ? 35, non ?
1: Ouais, 35.
0: 35. Il y avait de la place pour tout le monde, vous savez si...
1: Non, il n'y avait pas de la place pour tout le monde. Quand il n'y avait pas de place pour tout le monde, ils vont dans un autre lycée.
0: D'accord. Vous savez comment vous avez été sélectionnés ? S'ils ont pris les meilleurs élèves ou... Oui, Elissa ?
2: Ouais, il n'y a pas de place parce que... Dans notre lycée, il n'y a qu'une seule classe de première STMG, donc forcément c'est très restreint. Et on est choisi en fonction de notre comportement, de nos notes et de notre assiduité aussi.
0: Donc tous les autres ont dû changer d'établissement ?
2: Soit changer d'établissement, soit choisir une autre filière.
0: Ah oui, d'accord. D'accord, très bien. Donc les filles... Est-ce que vous avez rencontré des difficultés, vous, dans certaines matières ? Je continue avec Elissa et Maïmouna, vu que...
2: moi, j'ai rencontré beaucoup de difficultés en STGN, donc sciences de gestion numérique.
0: D'accord.
2: Donc c'est comment les entreprises vont utiliser la technologie, c'est-à-dire les outils numériques, les réseaux sociaux, etc. Et en fait, comme c'est tout nouveau, qu'on n'a jamais vu ça, il faut vraiment bien écouter en cours et bien revoir le cours après, parce qu'on n'est pas sûr de tout comprendre.
0: D'accord. Et toi, Meymouna ?
1: Moi aussi, en SDGN, j'ai eu beaucoup de difficultés.
0: C'est la même matière ou pas ?
1: Oui, c'est la même.
0: D'accord. D'accord, donc tu n'étais pas très à l'aise. Vous avez la possibilité d'avoir des heures de soutien ou pas ?
1: Oui, on a eu la possibilité d'avoir des heures de soutien.
0: Et vous en avez pris ?
1: Oui.
0: D'accord, pareil pour Cyrine.
2: Elissa.
0: Pourquoi Cyrine ? Ah ben si, il y a une Cyrine en fait. Elissa ?
2: Oui, oui, j'en ai pris quelques-unes.
0: C'était spontané ou on vous a imposé ?
2: Ah non, non, c'est nous qui avons fait la démarche en demandant à la professeure.
0: D'accord, donc chaque semaine, vous avez bénéficié d'heures de soutien.
2: C'est ça.
0: C'est individuel ou en petit groupe ?
1: C'est individuel, mais on peut faire aussi en groupe.
0: D'accord. Et toi, donc, Meymouna, comment ça se passait pour toi ? T'étais en groupe, je sais pas, à deux, trois
1: Moi, j'étais toute seule.
0: D'accord. Et ça a été efficace ? Ça t'a servi à quelque chose ?
1: Oui, c'était efficace.
0: Donc, vous avez pu progresser ?
1: Oui.
0: D'accord, très bien. Cyrine et Gloria, vous, est-ce que vous avez rencontré des difficultés avec dans certaines matières ?
5: Bah, par rapport à la troisième, moi je trouve que il y a certaines matières qui sont plus difficiles, maths et français déjà. Je trouve que déjà en français, il faut être beaucoup plus rigoureux, il faut écrire beaucoup plus. Le prof, il attend plus de choses de nous. Et en maths, faut faire beaucoup d'exercices pour avoir compris la notion.
0: Donc par rapport à la troisième, il y a ces différences-là.
5: Oui.
0: Et au niveau des contenus par rapport à la troisième, en français notamment, un grand changement, non ? Bon, moi je suis de l'ancienne génération, je sais que c'était pas du tout la même chose dans les cours de français étaient totalement différents au lycée par rapport au collège.
5: Bah déjà on fait plus de grammaire, de vocabulaire, c'est juste de la littérature. Faut beaucoup écrire, faut lire. C'est...
0: D'accord, voilà. Vous avez des livres
5: oui.
0: qui vous sont que vous devez lire en fait.
5: Oui.
0: Plusieurs livres dans l'année.
5: Bah nous on en a lu trois cette année.
0: D'accord. Et après, qu'est-ce que vous faisiez autour de ces livres ?
5: On devait faire des dissertations ou des commentaires. On nous donnait soit une question, une problématique, et on devait y répondre avec plein d'arguments et des exemples.
0: Et donc, étais à l'aise ou pas dans cette épreuve ?
5: Bah, au début, c'est un peu difficile parce que c'est une nouvelle notion, mais après, on s'adapte. Mais c'est quand même difficile.
0: D'accord, très bien, merci Cyrine. Gloria ?
4: C'est la question, en fait.
0: Est-ce que il y a des matières où tu as rencontré des difficultés, des nouvelles matières, des...
4: Pas tant soit avec les nouvelles matières, moi c'est plus en physique chimie où j'ai toujours eu, j'ai jamais vraiment compris la physique chimie. Donc en arrivant en seconde, bah forcément j'étais un peu on va dire à la bourre. Mais vu que je me dis je vais apprendre ça l'année prochaine, j'ai pas cherché à approfondir, à essayer de comprendre. Du coup bah c'est dire que bah, maintenant je suis encore avec des difficultés en physique chimie, mais je me dis c'est pas très grave quoi. Et sinon après je trouve que bah en soi la SES du coup c'est pas si difficile que ça. La SNT, ça c'est un peu, enfin ça va, ça dépend on va dire. Et après français et maths, personnellement je trouve que ça va, je trouve que c'est même plus facile que l'année dernière français. Et maths bah ça va, enfin j'ai jamais eu vraiment de difficultés avec les maths, donc ça va, j'arrive à suivre le rythme.
0: D'accord, donc toi tu as des facilités à l'école, donc tu tu te rends pas compte, il y a pas de changement en fait, c'est tout se passe bien, voilà, c'est l'eau qui coule, quoi.
4: Non, je pense qu'il y a des choses, mais juste, ça, je me suis habituée, ça, genre, je me suis pas rendu compte. Enfin, c'est automatiquement, j'ai commencé à prendre des nouvelles habitudes, et puis j'ai juste eu l'impression que c'était, j'ai toujours fait ça, quoi.
0: D'accord. En première, vous allez encore avoir de la physique ? Tu vas encore avoir de la physique ?
4: Oui, je crois, en tronc général.
0: Il y a un tronc commun ?
4: Oui, ce tronc commun. Oui, je crois qu'il y aura encore de la physique, mais j'ai pas trop y prêté attention quoi. Enfin, je me dis, ça va pas me servir à grand chose plus tard, donc cherche pas tant que ça à comprendre.
0: Est-ce que vous pensez que c'est utile qu'on vous maintienne des matières qui ne vous seront pas utiles dans votre poursuite d'études ? Parce que toi, apparemment, tu as complètement relâché ou laissé la physique.
4: Je pense que c'est utile, mais juste que c'est un peu une mauvaise mentalité. Enfin, si je choisis les matières alors que je devrais, j'ai choisi les matières alors que je devrais pas les choisir. Mais je pense qu'en soi, oui, c'est utile parce que, imaginons, tu veux changer, tu veux te réorienter. Bah, au moins, t'as déjà des bases, quoi. Enfin, tu t'arrêtes pas, du coup, au niveau troisième alors que, bah, t'es en terminale.
0: D'accord, très bien. Alors, je vais passer à Aiden. Pour toi, comment ça s'est passé? Parce que toi, c'était un changement total, vu que tu étais en troisième, dans une troisième banale, et puis tu es passé en filière professionnelle. En seconde, comment ça s'est passé en seconde?
3: C'était assez étrange, parce que du coup, je passais d'une voie générale, où c'était tout ce que n'importe qui ferait, à une voie professionnelle, où il y a quand même des matières générales en majorité, sauf que en plus des matières générales, ils nous remplacent certains cours par des travaux pratiques qui nous permettent d'apprendre directement ce qu'on cherche à apprendre dans la filière qu'on a choisie.
0: Et moi, comment elle s'appelait la filière, la seconde? En seconde, tu étais dans quelle classe?
3: J'ai fait une seconde TRAN, c'est
0: transition que ça veut des dire
3: métiers numériques énergétiques. En soi, c'est une seconde où on nous présentait trois filières différentes. Donc la filière ciel, celle dans laquelle je suis, la filière MELEC, qui se base sur l'électricité, créer des circuits électriques, et MFER, c'est les métiers du froid et de la climatisation.
0: D'accord, donc durant cette année de seconde, en fait, c'était un peu une année de découverte.
3: C'est ça. La moitié de l'année, on a du coup découvert par palier les différentes filières. Donc quelques semaines en MELEC, quelques semaines en froid, quelques semaines en ciel. Et début janvier, on a fait nos vœux pour avoir une présélection vers la filière qu'on souhaitait. Personnellement, j'ai choisi la filière ciel, et le reste de l'année, on l'a passé dans la filière qu'on souhaitait. Ensuite, à la fin de l'année de seconde, on refaisait des vœux pour vérifier si on voulait rester dans cette filière en première ou si on voulait finalement en prendre une autre.
0: D'accord, mais les 6 semaines de stage dont tu nous as parlé tout à l'heure, c'était 6 semaines en une seule fois ou en deux fois ?
3: C'était en une seule fois.
0: En une seule fois, et donc vous deviez choisir un lieu de stage en fonction de votre...
3: Alors pour le coup, non, le lieu de stage qu'on a choisi, on pouvait le prendre dans une des trois filières, celle qu'on voulait. Alors moi, j'ai quand même pris en informatique, parce que c'est ce qui m'intéressait, mais on pouvait prendre soit effectivement en climatisation, soit en électricité. Alors que maintenant, en première et terminale, on est obligé d'en prendre une dans la filière dans laquelle on est.
0: D'en prendre, c'est-à-dire ?
3: De prendre des
0: stages. Un stage ?
3: Un stage dans la filière dans laquelle on est. Donc maintenant, je peux pas faire un stage en électricité, par exemple.
0: D'accord. Donc toi, tu as fait le choix d'aller en ciel.
3: Oui.
0: On va dire tout ce qui est lié à l'informatique. Et donc cette année, comment ça s'est passé pour toi ? Je sais pas si tu as rencontré des difficultés. Alors, dans les nouvelles matières ?
3: Dans les matières, pas vraiment. C'est pas spécialement compliqué pour moi. Après, je sais que c'est pas le cas pour tous ceux de ma classe, mais d'un point de vue personnel, je trouve ça relativement simple et intuitif. Donc, moi, ça m'a pas vraiment dérangé, le changement.
0: D'accord, très bien. Tu es dans ton élément, en fait. D'accord, super. Je voulais vous demander à tous, mais comment vous avez fait le choix de votre lycée? Parce que là, je vous ai dit, du 4 au 26, les familles vont devoir... choisir des établissements, choisir une orientation. Toi, comment tu as choisi ton lycée, Aiden?
3: Alors moi, je suis pas du tout de Noisiel, j'habite à Torigny-sur-Marne. Donc, trouver un lycée qui faisait du coup la filière ciel, pour moi, c'était assez compliqué parce qu'il y en avait fait que deux dans les environs. C'était à Chelles et à Noisiel. Du coup, j'ai fait les portes ouvertes des deux et j'ai pris le lycée qui m'intéressait le plus.
0: D'accord, les portes ouvertes, en fait, tu avais anticipé alors?
3: Oui.
0: Parce que... faut connaître les dates.
3: Oui, j'avais tout regardé, les portes ouvertes, quand est-ce que ça se passait, et je suis allé aux deux portes ouvertes de chacun des deux lycées.
0: D'accord, tu avais regardé ça en début, à quel moment, à la fin de l'année troisième ou t'avais non, les portes ouvertes, c'est beaucoup plus tôt
3: non,
0: que ça.
3: Non, c'est beaucoup plus tôt, c'était oui, en début d'année de...
0: De troisième, tu avais...
3: C'était vers le milieu d'année troisième, mais du coup début de l'année.
0: D'accord, donc c'est important de faire les portes ouvertes finalement. Oui. Pour au moins bien cibler l'établissement.
3: C'est ça.
0: D'accord, très bien, les filles. Gloria et Cyrine.
4: Moi, personnellement, je suis venue à Noisiel parce que c'est mon lycée de secteur et que je voulais pas trop changer de où j'étais. Enfin, avant, mon collège était assez proche de chez moi. Du coup, je pouvais me permettre de me réveiller assez tard, enfin, de pouvoir manger chez moi et enfin, revenir régulièrement chez moi. Et du coup, je suis venue à Noisette vu que c'est le plus proche et que c'est celui du secteur. Donc, j'étais sûre d'avoir déjà une place et de pas trop changer mes habitudes.
0: D'accord, très bien. Et toi, Cyrine ?
5: Bah, moi, j'hésitais pour l'Élysée. Du coup, j'ai fait plein de portes ouvertes. Et bah, finalement, je suis allée dans mon lycée de secteur parce que c'était la facilité pour moi.
0: Mais pourquoi t'as fait plein de portes ouvertes ?
5: Parce qu'à la base, je voulais pas aller dans le lycée dans
0: du
5: ma
0: secteur.
5: Zone. Je voulais changer un peu.
0: Pourquoi ?
5: Je voulais changer de zone. Je sais pas pourquoi.
0: D'accord. Et donc, au final, tu as subi ton affectation ? Ou
5: Non, j'ai demandé mon lycée de secteur en premier.
0: Ah d'accord, donc une fois que tu avais fait le tour des autres établissements, finalement, tu as choisi ton lycée de secteur. Mais qu'est-ce qui ne t'a pas plu dans les établissements que tu as visités ?
5: Bah, soit c'était trop loin, ou soit je connaissais personne et je me suis dit, bon, je vais pas m'aventurer dans un truc où je suis pas sûre. Du coup, je suis allée dans mon lycée de secteur.
0: D'accord, très bien. Et donc, les filles, Cyrine et Gloria, vous avez anticipé longtemps à l'avance ?
5: On a fait des portes ouvertes en février, en troisième.
0: D'accord, donc dès le début de l'année, vous avez planifié voilà, vos visites aux journées portes ouvertes, parce qu'on peut passer à côté, hein, en fait.
4: Bah, nous, c'est sur le collège, ils envoyaient des messages pour savoir c'était quand les portes ouvertes des lycées. Et du coup, bah, c'est grâce à ça qu'on se référait, qu'on partait du coup aux portes ouvertes.
0: À votre établissement, vous envoyez des messages, oui. Vous informez des portes ouvertes je sais pas, est-ce que tous les établissements font ça ? Aiden, là où tu étais, on vous informait pour les portes ouvertes aussi ?
3: Oui, mais du coup, vu que là, c'était pas du tout des lycées dans mon secteur, c'était pas dit explicitement. Donc, il fallait vraiment se renseigner sur les lycées, quels lycées faisaient la filière, et voir quand est-ce qu'était leur porte ouverte.
0: D'accord, donc vous, c'est parce que, de toute façon, vous alliez en filière générale, c'était facile, et votre établissement vous informait sur les lycées du secteur. Et toi, Aiden, vu que c'était une voie particulière, entre guillemets, t'as dû faire tes propres recherches, tes propres démarches.
3: Oui.
0: D'accord. Donc vos parents vous ont accompagné ou vous avez tout géré seul ? Aiden ?
3: Alors moi, non, pas du tout. Mes parents m'ont accompagné pour tout. Surtout ma mère qui a fait toutes les portes ouvertes que j'ai pu faire avec moi. Les différents salons d'étudiants pour voir les filières.
0: D'accord. Donc toi, tu as été accompagné et soutenu par tes parents. Cyrine et Gloria ?
5: Bah, moi, je comptais déjà faire une voie générale. Du coup, bah, ma maman, elle me soutenait aussi, mais du coup, les portes ouvertes, je les faisais toutes seules.
0: D'accord. Et Gloria ?
4: Moi, pour ma part, je savais déjà qu'elle allait faire une voie générale, et je savais qu'au final, j'allais quand même partir à Noisiel. Donc, les portes ouvertes, je les faisais surtout par curiosité.
0: Oui.
4: Et quand j'y allais avec, des fois avec des amis, soit toute seule.
0: Oui, voilà, c'était juste question de sortir, quoi. Parce que tout était déjà décidé. Meymouna, alors qu'en est-il pour toi ? Comment ça s'est passé le choix d'établissement ?
1: Alors moi,
0: de la troisième à la seconde.
1: Moi, j'ai priorisé le lycée qui était plus proche de chez moi.
0: D'accord, tu préférais la proximité pour pouvoir dormir un peu plus et mettre moins de temps à arriver au lycée, c'est ça ?
1: Oui.
0: D'accord, et toi, Elissa ?
2: Oui, moi aussi, j'ai priorisé le lycée qui était le plus proche de chez moi.
0: Donc vous avez tous cherché la facilité.
2: Oui. Moi, c'est parce que je connais plus de gens à Noisette et je trouve que avoir des personnes sur qui compter, genre des amis dans son lycée, c'est très important. Ça motive pour aller en cours, etc.
0: Ah, sans tes amis, tu n'es pas motivée pour aller travailler ?
2: Bah, je suis pas autant motivée.
0: D'accord. Donc ça doit être horrible lorsque tes amis sont absentes.
2: Un peu.
0: D'accord. Alors, quel conseil vous donneriez à des jeunes de 3e qui, par exemple, pour les aider à bien choisir les options ? Parce que en fait, ils vont arriver en seconde, mais finalement, par rapport à ce que vous dites, il vaut mieux avoir programmé ou planifié son parcours. Non ? Oui ?
2: Oui.
0: Elissa ?
2: Oui. Je pense qu'il faudrait bien s'organiser, se renseigner sur les filières auxquelles on est intéressé, etc.
0: Toi, tu t'étais renseignée ? Ou, je sais pas, tu avais fait des stages en immersion ou,
2: Moi, En troisième, je savais que j'allais que je voulais faire général parce que je sais pas du tout ce que je voulais faire plus
0: D'accord.
2: tard. Et je savais que la générale m'ouvrait plus de portes.
0: Oui, mais là, finalement, tu es en STMG. Donc, en fait, tu doutais pas que tu allais à...
2: Pas du tout. Pas du tout.
0: Est-ce que tu savais que la filière STMG existait?
2: J'en avais entendu parler, mais je savais pas du tout que j'allais partir dans cette filière-là.
0: D'accord, très bien. Mais Imouna, quel conseil tu pourrais donner à un élève de troisième pour bien préparer le choix de ses options en seconde?
1: Alors, le conseil que je pourrais donner, c'est déjà de pas suivre ses amis, de prioriser les matières où il préfère le plus et où il s'en sort le plus aussi.
0: C'est-à-dire suivre ses amis?
1: De pas suivre les choix de ses amis parce que on sait pas ce qu'on veut faire.
0: D'accord, tu penses que beaucoup de jeunes vont là où vont leurs amis sans se poser la question de...
1: Oui, je pense que certains font ça.
0: Ça a été ton cas?
1: Non.
0: D'accord, très bien. Et c'est Cyrine, oui? Bah, quel conseil tu leur donnerais?
5: Je leur conseillerais de ne pas faire leur choix en fonction des gens et de ce qu'on leur dit. Par exemple, pour la voie professionnelle, je sais qu'elle est réputée... Enfin, je sais pas si pour toi c'était comme ça... On nous dit souvent en troisième que la voie professionnelle, c'est pas pour ceux qui ont un bon niveau. Si vous êtes pas très fort à l'école, bah allez en pro, alors que c'est pas du tout ça.
3: Oui, on me l'a souvent dit.
5: Voilà. Et ouais, voilà, faire son choix en fonction de ce qu'on veut faire nous et pas d'écouter les autres.
0: Mais est-ce que tu penses qu'en troisième, on sait systématiquement ce qu'on veut faire? Parce que ça, c'est pas évident aussi. Vous êtes en troisième, mais voilà, vous êtes encore jeune en troisième.
5: Non, c'est pour ça que je leur conseille de faire des salons, de se renseigner, ou même de demander à des gens, il y a des forums, on peut demander à plein de personnes qui ont déjà de l'expérience.
0: D'accord, très bien. Gloria, quel conseil tu pourrais donner?
4: Moi, je dirais la même chose que Cyrine, enfin, faut pas suivre les gens, faire vraiment ce que tu penses qui est bien pour toi, et que bah ouais, faut pas écouter du coup ce que les gens pensent. Par exemple, il y a des lycées qui ont des mauvaises réputations, alors qu'en vrai, bah ils peuvent être bien, ou du coup, bah la voie professionnelle qui est considérée comme pour les personnes un peu bêtes, quoi, alors que c'est pas vraiment ça.
0: D'accord. Il y a des lycées qui ont mauvaise réputation, c'est-à-dire?
4: Bah, par exemple, Jean Moulin à Torcy, ils n'ont pas une bonne réputation. Enfin, c'est un peu... Enfin, c'est un lycée qui est jugé comme... où là-bas, il y a souvent des bagarres, ou sur c'est mal fréquenté et tout. Alors que, bah, pas forcément. Enfin, ouais, non.
0: Donc vous n'avez pas mis Torcy comme établissement dans vos vœux. C'était l'établissement à éviter.
4: Non, moi, je l'ai pas mis parce que bah, je savais que je voulais pas aller loin de chez moi. Mais enfin, sinon, ça peut être, il peut être bien, juste... Faut pas écouter ce que j'en pense du lycée alors qu'ils sont même pas dedans, qu'ils sont pas dans le lycée.
0: D'accord, très bien. Et toi, Aiden, quel conseil tu pourrais donner, sachant que la voie professionnelle est mal perçue et donc il semblerait, d'après beaucoup de gens, que ce soit une filière où voilà, les élèves n'ont pas un bon niveau, sont pas des bons élèves, c'est ça?
3: Oui, du coup, on l'a souvent dit, sauf que en soi, c'est pas vraiment une filière pour les mauvais élèves, c'est une filière pour ceux qui savent ce qu'ils veulent faire, qui veulent faire du concret, qui veulent pas apprendre des trucs généraux pour ensuite se réorienter via plusieurs études. Ils vont directement apprendre quelque chose qu'ils veulent. Donc moi, le conseil que je pourrais donner aux jeunes, c'est de bien se renseigner. S'ils ont une idée de ce qu'ils veulent faire, aller dans une filière qui se rapproche le plus possible et de faire ce qu'ils veulent faire, pas ce que les autres veulent qu'ils fassent.
0: Très bien. Bon, après, Aiden, je te connais. Aiden est un très bon élève. Donc, je pense que la légende qui dit que ce sont des mauvais élèves, elle est fausse. Hein. Moi, je confirme, hein, parce que Aiden, je le connais. Il percute très vite, très intelligent. Voilà, c'est mon point de vue. Très bien. Ben, écoutez, on va faire une petite pause musicale. Et donc, vous avez choisi le morceau, les filles. Qui nous annonce ce morceau? Parce que je n'écoute pas la même musique que vous, je ne connais pas votre artiste. Allez-y, les filles, battez-vous, continuez à vous disputer.
5: Son, c'est un son de Bad Bunny.
4: Ah, c'est Baile.
0: Non, mais les filles, allez-y, dites-nous, hein. Moi, je ne le connais pas. Bon, on le passe, tant pis.

0: 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Alors, juste avant la petite pause musicale, Aiden nous expliquait qu'il avait été soutenu et accompagné par ses parents durant sa préparation de sa formation post-troisième. Qu'en est-il pour vous, les filles? Oui, vas-y, Elissa.
1: Pour moi, j'ai été beaucoup accompagnée et guidée. Et je pense qu'il faudrait qu'accompagner ses enfants, c'est bien, mais qu'il ne faudrait pas choisir leur place. Parce que du coup, ça impacte sur l'avenir.
0: C'est-à-dire, quand tu dis ça impacte sur l'avenir?
1: C'est-à-dire que si tu décides à la place de ton enfant quelque chose que lui ne souhaite pas vraiment faire, il va vite être démotivé parce que la chose ne l'intéresse pas et il va décrocher.
0: Cyrine?
2: Voilà, il y a beaucoup de parents qui font le choix à la place de leurs enfants. Du coup, ils se retrouvent dans une filière qu'ils n'aiment pas. Pour moi, pour ma part, mes parents, ils étaient beaucoup derrière moi et ils m'ont toujours dit de faire ce que je voulais. Moi, je savais déjà que je voulais aller en seconde générale, mais pour l'année prochaine, j'hésitais déjà à rester en générale ou partir en technologie, en technologique. Mais ma maman, elle m'a dit qu'elle allait être là. Dans tous les cas, le choix que je faisais, elle allait me suivre.
0: D'accord. Donc, est-ce que tes parents, ils connaissent tout le système parce qu'eux, ils sont d'une autre génération. Les choses ont beaucoup changé. Donc, c'est pas évident pour les parents de comprendre tous ces changements.
2: Moi, pour ma part, j'ai de la chance parce que ma maman, elle travaille déjà dans ce domaine-là. Du coup, elle s'y connaît déjà par rapport à au choix d'orientation. Du coup, elle aussi, elle m'a aidée.
0: Donc, la question ne s'est pas posée pour toi?
2: Non.
0: Oui, Gloria? Comment ça s'est passé pour... comment sont intervenus tes parents ou pas, hein?
3: Moi, personnellement, du coup, je savais que j'allais partir en général. Mes parents, ils étaient avec moi. En fait, ils m'ont dit que dans tous les cas, ils allaient être... d'accord avec moi parce que c'est mon avenir à moi, donc ils ont pas, genre ils sont là pour être derrière moi, mais je sais qu'il y a des personnes qui voulaient partir en pro, mais du coup leurs parents ils étaient tellement contre que ils ont pas pu, du coup ils se retrouvent en général, sauf que du coup ils aiment pas et que ils accrochent pas, du coup ils partent un peu en vrille, quoi, on va dire.
0: C'est à dire que à la fin de l'année de seconde, les élèves ont la possibilité de s'orienter en filière professionnelle, c'est bien ça?
3: Oui, mais moi je connais du coup quelqu'un, ça c'est qu'elle savait qu'elle voulait partir en pro.
0: Dès la troisième?
3: Oui, voilà, dès la troisième, sauf que ses parents ils étaient contre, du coup elle a pas pu y aller. Et du coup cette année elle se retrouve en général, sauf qu'elle aime pas et que du coup elle a des mauvaises notes. Et que du coup ses parents sont, lui crient dessus, quoi. Sauf qu'elle, elle y peut pas rien parce qu'elle leur a dit dès le début qu'elle voulait pas partir en général.
0: D'accord, donc cette année elle a pas réussi à très bien suivre, c'est ça?
3: Oui.
0: Et au final... Qu'est-ce qu'elle va faire?
3: Je sais pas, je lui ai pas demandé.
0: Mais est-ce qu'elle a les résultats qui lui permettent de poursuivre dans la filière générale?
3: Je sais pas, mais je pense pas. Je pense qu'elle va devoir se réorienter, mais je sais pas du coup vers quoi.
0: D'accord, donc finalement pour elle, ça a été, cette année a été un enfer, et elle en a pas tiré grand-chose si ses résultats n'ont pas suivi.
3: Ah oui, c'est ça.
0: Oui.
4: En fait, les parents, ils vont souvent penser que la générale, c'est la filière qui va ouvrir plus de portes, alors que pour moi, toutes les filières ouvrent des portes, ça dépend juste de la personne et de ce qu'elle veut faire.
0: D'accord, et tes parents t'ont accompagné?
4: Moi, pour ma part, ma mère, elle m'a toujours soutenue pour la STMG ou quand je voulais aller en général, mais elle voulait pas du tout que j'aille en pro.
0: D'accord, pourquoi?
4: Parce que elle voulait que je continue mes études et pour elle, j'avais pas assez la maturité, entre parenthèses, d'aller directement dans le métier du travail.
0: Dans le monde du travail?
4: Oui.
0: Mais je ne sais pas si vous savez que lorsqu'on fait une filière professionnelle, on peut poursuivre ses études normalement.
4: Ah, ça, je savais pas.
0: D'accord, oui.
2: Moi, j'avais une question pour...
0: Aiden,
2: Toi, tu comptes faire quoi après la terminale?
5: Alors, du coup, après ma terminale, je compte aller dans une école de développement qui va faire un bachelor développement et ensuite continuer en master dans développement de jeux vidéo.
2: Du coup, on peut quand même faire des études en voie professionnelle après.
5: Tu peux continuer des études, être ingénieur, faire des masters, etc. Tu peux faire ce que tu veux.
0: En fait, au collège, on ne vous a pas présenté les filières professionnelles parce que vous semblez ne pas savoir que on pouvait poursuivre des études après le bac, un bac professionnel. Non, on vous en a pas parlé?
4: Oui. Moi, au collège, on nous a pas vraiment parlé de la filière professionnelle. On nous a plus parlé de la générale.
0: D'accord, mais tous les élèves ne vont pas en filière générale. Il y a forcément des élèves au collège qui ont été orientés en filière professionnelle, non?
4: Oui, je sais que y en a, ils font des stages d'immersion pour voir comment la professionnelle elle se passe. Moi, quand j'étais en troisième, il n'y avait pas ça. Mais je sais que mon frère, il a déjà fait des stages d'immersion pour savoir comment la professionnelle elle se passe.
0: D'accord. Elissa, tu voulais rajouter quelque chose à ce sujet?
1: Je sais juste que quand moi j'étais au collège, ils n'expliquaient pas forcément les filières. Ils parlaient du lycée en général et de la charge de travail qu'il y a en plus, etc.
0: Il n'y a pas de découverte des métiers qui sont proposés, non?
2: Sinon, on en a eu pour toutes les voies professionnelles, pour les CAP aussi. On a à peu près tout vu, mais nous par contre on ne disait pas qu'après un bac professionnel on pouvait faire des études. Pour nous ça s'arrêtait juste au bac. On nous donnait une image de la pro, c'est pas celle que je connais maintenant.
0: D'accord, très bien.
3: Oui c'est vrai, en fait pour nous, avant du coup avant cette année, c'était après la pro, tu t'arrêtes et puis tu trouves un métier avec qu'un rapport du coup avec la pro que t'as fait. Sauf que du coup là, on découvre que non, après tu peux continuer tes études comme une personne qui a fait une voie générale en fait.
0: Oui, donc Aiden disait tout à l'heure qu'il avait la possibilité après de faire une école d'ingénieur, de faire une poursuite d'études entre guillemets banale, quoi. Oui.
1: Ouais, et je sais aussi qu'il y a beaucoup de profs qui vont, on va dire, entre guillemets, refuser la pro pour certains élèves parce qu'ils disent que c'est des élèves brillants et que du coup la pro c'est pas fait pour eux alors qu'on peut être brillant et aller en pro.
0: Donc finalement, il y a une mauvaise réputation qui vient en partie des professeurs aussi.
1: Oui.
0: Et on ne laisse pas la possibilité à des élèves, entre guillemets, brillants, d'aller vers une voie qui peut-être qu'au final, qu'ils vont finir par rejoindre. Parce que celui qui veut être jardinier ou fleuriste, même s'il est très bon élève, à un moment, il va aller vers le domaine où il a de la pétence. Hein. Oui.
2: Et je sais qu'au contraire, en fin de troisième, au moment des vœux pour la seconde, il y avait beaucoup de profs qui imposaient la professionnelle à certains élèves qui n'étaient pas hyper bons à l'école, alors qu'ils voulaient aller en général. Ils leur disaient « Non, tu n'as rien à faire en général, tu vas aller en pro », et ils choisissaient à la place des élèves. Du coup, les élèves, ils n'avaient pas le choix de se diriger vers cette voie-là.
0: Donc la filière qui ne les intéresse pas forcément et dont ils ignorent tout. Mmh. Parce que c'est vrai que je suis professeur en filière professionnelle et de nombreux élèves arrivent en seconde, ils ne savent pas du tout où ils ont atterri. Ils ne savent pas ce qui va être enseigné. L'intitulé de la filière, ils ne connaissent pas. Et donc, pour moi, ces élèves n'ont rien à faire dans les filières imposées. Parce que j'ai plusieurs élèves qui vivent un cauchemar depuis 3 ans, des terminales, qui depuis la seconde me disent « Ah non, mais ça m'intéresse pas, ça m'intéresse, je m'ennuie. Donc... ils ont passé 3 sales années, entre guillemets. Mais bon, au final, ils vont s'orienter vers la filière de leur choix, puisqu'ils peuvent même intégrer les universités. Il y a des classes préparatoires maintenant aussi pour les bacs pro. Il y a les BTS. En BUT, ils ont moins de chances d'être pris, mais il y a des élèves qui sont pris. Depuis quelques années, il y a des passerelles et il y a des possibilités pour les bacs pro. Ou ceux qui font des études en alternance aussi, en apprentissage. Oui, Elissa, tu voulais rajouter quelque chose? Non, c'est Meymouna.
4: Je trouve que c'est très dommage de faire ça parce que ça va plus démotiver les élèves. Du coup, je pense que ça serait mieux que les professeurs ils soient là pour soutenir les élèves au lieu de contredire ce qu'ils veulent vraiment faire.
0: Oui, Cyrine?
2: Et puis même, même si les élèves ils aiment pas ce qu'ils font, il y a la réorientation qui existe. Et il y en a, ils ont un peu en tête que le fait de redoubler c'est la honte et tout. Alors que non, si on est dans une filière qu'on n'aime pas, bah on redouble et on peut choisir ce qu'on aime et c'est mieux après pour notre avenir.
0: Tu veux rajouter quelque chose, Gloria?
3: Non, j'ai rien à rajouter.
0: Aiden?
5: Non.
0: Mouna?
4: C'est vrai que, comme Cyrine elle a dit, redoubler, c'est pas une honte. C'est plus, on va dire, une chance de pouvoir montrer et prouver à soi-même qu'on peut réussir.
0: D'accord. Donc, quel conseil vous donneriez finalement aux parents si vous deviez vous adresser à des parents d'élèves de 3e? Elissa?
1: Moi, je conseillerais aux parents de toujours soutenir son enfant, de se renseigner avec eux sur ce qui les intéresse.
0: Cyrine?
2: Je pense qu'il faut faire confiance au choix de leur enfant et si ça pose problème, ils peuvent prendre rendez-vous avec leur professeur principal ou des gens pour essayer d'en discuter.
0: Et Mouna?
4: Et surtout, faut vraiment être là pour ses enfants. Faut pas leur dire que si ils font pas ce que vous voulez qu'ils fassent, c'est plus vos enfants. Non, il faut que vous soyez là pour eux parce que vous êtes l'un des premiers piliers et c'est important qu'ils se sentent soutenus.
0: Tu veux dire quelque chose, Aiden, pour terminer, parce qu'on arrive à la fin de l'émission?
5: Du coup, oui, il faut absolument que les parents soutiennent les choix et encouragent leurs enfants à choisir eux-mêmes ce qui les intéresse plutôt que d'être poussés par eux ou par leurs professeurs de faire quelque chose qui ne les intéresse pas.
0: Donc c'est la fin de cette émission, Regard sur l'école, où nous avons eu Aiden, Meimouna, Elissa, Cyrine et Gloria qui sont intervenues pour nous donner leur point de vue sur l'orientation en 3e. Merci à vous tous et on se retrouve dans 15 jours pour une autre émission de Regard sur l'école. Au revoir à tous, prenez soin de vous.
1: Au revoir.
5: Au revoir.

0: fait état de particulières suites après avoir entendu les discours. La victime principale a été raccompagnée, et sinon, c'est le silence, c'est le néant. Jusqu'à ce qu'une plainte, des plaintes soient déposées, jusqu'à ce que l'affaire soit visibilisée.
1: Maître Bouillon peut peut-être préciser ce que contient cette plainte.
0: Il y a des personnes qui se sont fait passer à tabac, clairement. On ne parle pas de personnes qui se sont fait pousser ou qui auraient reçu une claque. C'est des membres cassés, des jours d'ITT qui vont à ce jour entre 10 et 30 jours. Donc, c'est des faits qui sont extrêmement graves, qui suscitent en général l'ouverture d'une instruction judiciaire. Parce que on a rarement le cas où un groupe d'hommes se permettent de commettre de telles violences sans qu'on approfondisse une enquête, car deux personnes seulement étaient identifiées, alors que de nombreuses personnes étaient présentes selon les victimes et portaient des tenues qui signifiaient leur participation à l'organisation de la soirée du 15 août.
2: Moi, si j'avais été le maire de Royères-de-Vassivière, déjà, j'aurais liquidé le comité des fêtes.
1: Véronique Descaires, correspondante locale du journal La Montagne.
2: On ne peut pas avoir un président du comité des fêtes qui est bourré à la fin de la fête et qui va taper des gens. Je pense que j'aurais proposé au conseil municipal qu'il ne soit plus élu, parce qu'un élu doit représenter sa population, pas lui taper dessus. Donc il y avait des limites. Je pense que le maire de Royères n'a pas été à la hauteur de l'enjeu. Et que s'il avait agi, ça aurait calmé le jeu. Et les policiers qui ont quand même, la gendarmerie a été appelée par les jeunes, ils n'ont pas contrôlé les voitures qu'ils ont vues. Et s'ils avaient fait souffler dans le ballon les conducteurs des voitures, on aurait eu des chasseurs à pied. Donc c'est l'absence de sanctions à la hauteur de ce qui s'était passé qui a fait monter les enjeux.
0: C'est le sentiment d'un village un peu à l'américaine, où on peut être armé, on peut se défendre, on peut librement attaquer une personne en raison de sa couleur de peau et tout ça. On ne sait pas concernant les auteurs, à savoir si c'était leur coup d'essai ou s'ils disposaient, s'ils étaient dans des groupes WhatsApp ou autres qui diffusaient des messages à caractère raciste. On n'en sait rien. Il y a deux figures qui ressortent, peu banales, c'est-à-dire l'une d'entre elles est conseiller municipal. Et tous deux sont membres et présidents de l'ACCA, l'Association des chasseurs de Creuse. On voit bien que pour la gendarmerie de Royères, c'est très, ils connaissent le prénom et les surnoms de chacun des protagonistes qui sont évoqués. C'est des personnes avec qui, très certainement, ils boivent le café, avec lesquelles leurs enfants vont à l'école. Là, on est au cœur du village pour gérer des histoires du village. Donc ça encore, c'est un choix de la part de la justice, c'est-à-dire qu'il aurait suffi de saisir une gendarmerie qui soit délocalisée, mais ne serait-ce que de quelques dizaines de kilomètres.
1: Pauline et Quentin, comment elle a résonné, pour vous, cette nouvelle ? Un effet de sidération ?
3: Ben un peu, ouais, quand même, parce que passer parler de trac, d'entendre des mots comme nègre, chasse à l'homme, etc., ça fait quand même un drôle d'effet. On est quand même en 2025 en France, je sais pas, je trouve que c'est choquant.
4: Moi, j'ai appris la nouvelle, pas la première info que j'ai eue, c'est pas l'info de ce qui s'est passé à Royères, c'est l'info de quand il y a eu une manifestation en soutien aux victimes et que certaines personnes étaient en train de faire des saluts nazis en face de cette manifestation.
1: Mais c'était sur la place du village.
4: Et c'était sur la place du village. Une journaliste a été agressée aussi ce jour-là.
1: Ce qui s'est passé ensuite, maître Colline Bouillon, quelques jours après, c'est un rassemblement. Quelques 250 personnes qui se sont réunies et vous étiez là et vous étiez présente. Quelle était l'ambiance lors de cette réunion ?
0: Il y avait lors de cette réunion une vraie volonté de s'affranchir de toute récupération politique. C'est à ce titre qu'aucun représentant politique ou d'association, de syndicats, d'ONG n'a eu accès à la parole Parce qu'en réalité, ce rassemblement, c'est un rassemblement populaire qui mélangeait toutes sortes de profils venus de différents endroits en Creuse et qui voulaient, au nom du vivre ensemble, témoigner de leur soutien à l'égard des victimes.
1: C'est lors de cette réunion, de cette manifestation, qu'on sent que le village commence à se diviser en deux. Comment vous analysez cette fracture ?
0: En réalité, je pense que les gens du village, de part et d'autre, ont le sentiment que cette histoire a permis une instrumentalisation et que leur village a été placé sous le feu des projecteurs à des fins autres que celles de défendre le vivre ensemble. Et c'est par peur de se retrouver au milieu de tout ça et de ne plus gérer la situation, je pense, que les victimes ont souhaité préserver leur parole. Et pendant ce rassemblement, il y avait également sur place des personnes qui contestaient le caractère raciste des faits, qui contestaient la réalité des violences qui se sont commises dans la nuit du 15 au 16 août 2025. Et j'en ai fait malheureusement les frais, car pendant mon intervention, deux personnes assurent avoir vu des saluts nazis commis légèrement en marge du rassemblement, ainsi que des menaces de mort et des injures sexistes à mon endroit lors de ma prise de parole.

0: On est sur le plateau de Mille Vaches, Arnaud Chapal. Comment le Parisien de la Creuse, représentant les écologistes, comment on aurait envie de planter le décor ?
1: D'abord, c'est un pays qui est extrêmement attachant, avec des paysages magnifiques, naturels et tout ça. Et, c'est une terre rude. On dit beaucoup que quand il y a quelqu'un qui arrive en Creuse, il ne se fait pas accepter tout de suite. Il faut qu'il passe le premier hiver.
0: Ceux qui y viennent, ce dont on a besoin, c'est l'accueil. Et c'est aujourd'hui ce qui est peut-être mis à mal par cette histoire de Royère, de Vassivière.
1: Ouais, l'histoire de Royère, en fait, elle nous a tous pris par surprise. On a été stupéfaits, on a vraiment été choqués. Quelque part, on a été un peu naïfs. Parce que le terrain, il a été labouré par le travail de l'extrême droite, en fait. Il y a un discours ici, mené par l'extrême droite locale, qui est extrêmement clivant. Pour certains, la parole se libère. Et puis au-delà de la parole, ben voilà, il y a des gens qui se sentent autorisés, qui se sentent protégés en allant attaquer quelqu'un qui est assis à une table juste parce qu'il n'a pas la même couleur de peau que lui. Et c'est là où je dis qu'on a été naïfs, parce qu'on aurait dû comprendre que ça ouvrait les vannes à des sentiments. Alors, on est obligé de relier ça à une situation économique difficile. On est une terre d'élevage. Les fermes ici, elles ne sont pas bien grandes. Donc il y a une frustration chez les agriculteurs de ne plus pouvoir gagner leur vie comme le faisaient leurs parents, leurs grands-parents, en allant vendre les bêtes au foirail et tout ça. C'est un système qui marche beaucoup moins facilement. Et donc les agriculteurs, ils sentent qu'ils sont dans la fin d'un monde qui leur a été un petit peu imposé, puisque maintenant il faut acheter plus de matériel, faut acheter plus de scie, faut avoir une ferme plus grande pour démarrer et tout ça. Et il y a quelqu'un qui va vous dire, bah c'est de la faute de l'autre là. Alors l'autre, bah, ça va être l'immigré, hein, bien sûr. Alors les immigrés en Creuse, il faut un peu les chercher. Ah oui, mais c'est la faute des gens qui sont en RSA. Oh là là, les gens qui sont en RSA, les assistés, vous savez. En Creuse, il y a 2300 personnes qui touchent le RSA. Donc cette agression de Royère, elle trouve sa source aussi dans un état d'esprit de gens qui comprennent plus très bien comment ça s'articule autour d'eux.
0: Quand on vient et qu'on débarque au milieu, même un mois et demi plus tard, on se rend compte qu'aujourd'hui, il n'est plus du tout le temps d'en parler. On a l'impression qu'il y a une volonté des habitants de Royère, de Vassivière, et même du plateau, de Mille Vaches, de se réapproprier leur récit.
1: Oui, et c'est leur histoire, c'est important. Parce que, je disais, bon, la Creuse, c'est 114 000 habitants. Hein. Y a 4 vaches pour un habitant ici. Donc on est entre soi. On n'a pas l'habitude de voir débarquer de Paris TF1, Libé, tous ces trucs-là. Qu'est-ce qui se passe ? On comprend plus, on maîtrise plus le truc. C'était la fête du village. Les gens, ils étaient là, ils étaient à table, ils buvaient un coup, ils discutaient. C'était rien du tout. Qu'est-ce qui se passe d'un seul coup pour qu'il y ait toutes les presses nationales qui débarquent ? Ben, il se passe qu'il y a des gens qui ont crié « Sale noir, on va te buter ». C'est pas ça qui se passe d'habitude ici. Donc moi, je comprends que la presse nationale soit venue. Mais je comprends aussi que ça nous fasse perdre l'échelle qui est celle avec laquelle on travaille d'habitude.
0: Allez, on prend la route, il faut toujours prendre la route. Des fois, tu les comptes pas, j'imagine, Anne-Laure, les kilomètres.
2: Ça fait depuis le 2011 que je travaille à la radio.
0: Radio Pays de Guéret. Vous avez fait combien de temps sur cette affaire de Royère, de Vassivière ?
2: Alors moi, j'en ai pas parlé, parce que j'étais pas là quand ça s'est produit. Et que quand je suis arrivée après, j'ai vu qu'il y avait une espèce de cafouillis autour de cette histoire, qui a été repris par des médias nationaux, qui a été repris par aussi des partis politiques.
0: Il y en a qui jouent avec le feu.
2: Il y a des appétits politiques. On est en période électorale aussi, hein. Ça joue énormément. C'est-à-dire qu'il y a des appétits politiques d'un côté comme de l'autre, avec des récupérations. Et ça, c'est jamais bon, quoi.
0: Surtout que là, il y a ébullition, peut-être une nouvelle dissolution. Et puis, on voit une figure qui n'est pas de la Creuse, qui est un député. Il n'y a plus qu'une circonscription en Creuse. Il n'y a plus qu'un député. Il a été élu à la faveur d'une triangulaire par 40% des Creusois. Quand je dis on joue avec le feu peut-être, lui il joue la carte de la division, de la haine.
2: C'est facile de jouer sur les peurs des gens, c'est facile d'appuyer sur les bons boutons en donnant des boucs émissaires. En fait, les agriculteurs FNSEA, ah bah vos problèmes, ils viennent de la Confédération paysanne. Les immigrés, ah bah c'est eux qui vont vous piquer vos allocations. Les maisons secondaires, ah bah ouais, mais ça c'est la faute des Parisiens, etc., etc., etc. En fait, c'est que ça pour essayer d'attiser les haines d'un côté comme d'autre. Donc ça arrive aussi ici. Donc c'est une pente vraiment très très glissante.
0: Continue ma tournée de la Creuse, ce département souvent associé à la diagonale du vide, où la question du dépeuplement est un sujet bien présent. J'ai rendez-vous à présent à une réunion informelle du collectif citoyen de la Souterraine, né dans ce véritable poumon de la ville qu'est la librairie indépendante L'Apothicaire, tenue par Quentin. Il fait partie de ces nouveaux arrivants, pollinisant culturellement le département, notamment avec la création du festival Les Diagonales. Ce soir était présent Christian, militant historique du NPA, pour réfléchir sur l'impact de ce qui est plus qu'un simple fait divers à leurs yeux.
3: C'est navrant parce que derrière, il y a d'autres choses. On est dans un département désertifié. Qui sait qu'il a besoin des autres pour vivre ? Dans un département où on a bataillé, par exemple, pour les services publics, l'argument de la baisse des services publics, c'est pas assez d'usagers, donc on ferme. Donc c'est ça le paradoxe. Mais dès qu'il y a des gens qui arrivent, il y a toujours ce côté un peu, vous venez un peu chez nous, c'est un peu plus compliqué, quoi. Donc, et c'est un peu ce qui s'est passé certainement là-bas, quoi. Il y a à la fois une problématique avec des néo-ruraux qui parfois peuvent arriver avec leurs grands sabots, sans prendre en compte la réalité locale, mais il y a aussi des difficultés des locaux à recevoir des gens nouveaux et accepter la différence, quoi. Voilà. Et je pense que, y compris les pires du département, du député actuel, qui arrête pas de nous parler de repeupler. Alors lui, il veut le repeupler par la natalité, quoi, et par la natalité des locaux. Voilà. Donc tout le monde est pour résoudre le problème de désertification et en même temps. Tout est fait pour séparer les gens, quoi. Moi, je pense qu'à l'heure actuelle, le gros danger, et en particulier de ce député, c'est le séparatisme. C'est-à-dire que il dit qu'il est contre, mais en vérité, c'est lui qui le pratique. Et il nous a divisé la Creuse. Il n'y a pas si longtemps, on pouvait ne pas être d'accord, mais on vivait dans le même département, on était creusois, quoi. Là, maintenant, on sent qu'il y a deux Creuses qui sont en train de se constituer et qui sont prêts presque même à s'affronter. On a vécu des choses qu'on n'avait jamais vécues avant. Toi, des manifs. Quand tu fais une manif, bon, bah, il y a les gens qui t'ignorent éventuellement quand ils sont pas d'accord avec toi, mais jamais ils viennent te cracher dessus ou te menacer de te tirer dessus, parce que c'est ce qu'on a vécu nous dans certaines manifestations dernièrement, quoi. Des gens qui sont à la terrasse d'un café, qui font comme s'ils avaient un fusil dans les mains et qui te tirent dessus, quoi. Des choses qu'on n'aurait jamais vécues il y a ne serait-ce que quelques années, quoi.
0: Étienne Lejeune, monsieur Albert, le maire PS, de votre ville, la Souterraine, 5500 habitants. Comment vous l'avez vu arriver, ce fait divers ?
4: Très honnêtement, pas tant surpris que ça, parce que malheureusement, on voit bien que la Creuse est à l'image du pays. Et finalement, il y a cette espèce de repli sur soi, de peur de l'étranger qui mène à la haine, et ça fait mal, parce que moi, l'image que j'ai de la Creuse, et la Creuse que j'aime, c'est la Creuse résistante, c'est la Creuse qui a accueilli les réfugiés espagnols dans les années 30, c'est la Creuse qui a caché énormément de juifs, notamment d'enfants juifs, pendant la Deuxième Guerre mondiale. Donc pour moi, la Creuse et ma Creuse, c'est une terre où on sait accueillir, on sait résister et on sait faire passer l'humain avant tout. Donc c'était quand même une grande douleur de voir que ce genre d'actes pouvait arriver en Creuse.
0: Mais ce département était très traditionnellement à gauche. Quand il bascule aux législatives anticipées, à la surprise générale peut-être, pour Bartholomé Lenoir, dont la couleur est plutôt brune, diront certaines mauvaises langues.
4: Scrutin après scrutin, on voit une augmentation du vote RN. On le sentait d'autant plus venir que... Entre les deux tours, malheureusement, la droite républicaine n'a pas joué le jeu du front républicain. Peut-être que là encore, les prémices de ce qui se passe aujourd'hui au niveau national et des déclarations qu'on peut voir, mais il y a des communes où il y a des discussions, ne serait-ce que Guéret, hein, par exemple, qui n'est ni plus ni moins que la préfecture du département, où on sent bien qu'il est possible d'avoir une liste d'union des droites. Voilà, ça c'est le rêve de notre député, l'union des droites. Donc, alors, l'union des droites, c'est pas... Pour moi, c'est pas la droite et l'extrême droite qui passent une alliance, c'est la droite qui dérive vers l'extrême droite, c'est ce qui est en train de se passer. Donc c'est triste, et en fait on voit que malheureusement il y a une certaine libération de la parole, et il est devenu presque normal aujourd'hui d'avoir des propos qui soient racistes, qui soient ouvertement anti-immigration, etc., mais sans chercher à creuser plus que ça. Moi j'essaye de démasquer les faux discours, les faux semblants, les mensonges, même si je dois avouer que malheureusement quand j'explique aux gens que les difficultés qu'on peut avoir dans notre département ne sont pas dues, par exemple, aux immigrés qui sont arrivés, et ben en fait, tout de suite, je me heurte à un mur et tout de suite, je suis ultra minoritaire. Alors qu'il y a 40 ans, les discours racistes, homophobes, etc., ce serait pas tenu en public. Et immédiatement, il y aurait eu une réaction des gens autour en disant « Non, attends, tu racontes n'importe quoi, arrête, c'est faux, ou t'es un facho, tais-toi. » Et c'est là que je crois qu'on a vraiment perdu une bataille et laissé trop souvent, justement, l'extrême droite s'accaparer les thématiques républicaines. Un autre exemple qui est criant, c'est qu'aujourd'hui, quand on parle avec les gens, la laïcité, c'est une valeur d'extrême droite. C'est-à-dire que la laïcité, c'est pas de porc dans les cantines ou pas de mosquée sur mon territoire. Mais c'est pas ça la laïcité. Je crois aussi qu'il y a il y a un sentiment de colère et de déprise de la population rurale, et notamment la plus éloignée des axes de circulation. C'est-à-dire que il est de plus en plus difficile de se soigner. C'est une catastrophe, hein. La désertification médicale sur une partie du département, c'est absolument abominable. Et la difficulté aussi d'accéder à un logement ou autre. Et je pense que malheureusement, lorsqu'on est dans cette situation-là, on devient plus sensible à ce genre de discours avec des solutions faciles.
0: J'ouvre le numéro 89 d'un trimestriel, c'était celui de décembre 2024 qu'on connaît bien en Creuse et particulièrement sur le plateau de Mille Vaches, qui est l'IPNS, Marcus Pereira. Vous mettez Trump en couverture.
5: Ouais, celui qu'on a appelé le mini-Trump, c'est notre nouveau député de la Creuse, Bartholomé Lenoir. Il est sorti de nulle part et s'est présenté aux législatives sous la bannière de l'Union des droites en défendant le nom de Jordan Bardella pour Premier ministre, et il a été élu au bénéfice d'une triangulaire.
0: Il a 34 ans à l'époque, là, 36 aujourd'hui. Qui il est? D'où il vient?
5: Alors Lenoir, il vient d'une grande famille bourgeoise de l'ouest de la France, qui a fait toute sa scolarité dans des écoles privées extrêmement coûteuses. Hein. Et il a le projet de se lancer en politique et devient auditeur à l'IFP, l'Institut de formation politique, qui a contribué à former aujourd'hui toute une kyrielle de cadres de LR, du Rassemblement National, de Reconquête, également de mouvements associatifs d'extrême droite, des gens qui ont œuvré à la Manif pour tous, et évidemment des médias de la sphère Sterrin, Bolloré. Et donc Bartholomé Lenoir, il va se faire connaître en devenant directeur d'une de ces organisations, donc s'appelle Contribuable Associé, que les spectateurs de CNews connaissent bien, parce que ça fait partie des invités réguliers, cette association, qui en fait pousse les idées libertariennes, ultralibérales. Et dès ses premières semaines de mandat, il a écumé tous les anniversaires, il a visité tous les EHPAD, les clubs de foot, enfin voilà, essayé de faire une grande campagne de terrain, territoire qu'il connaissait encore pas un an avant. Je ne sais pas jusqu'où il va faire illusion, mais en fait, ce qui nous a frappé, c'est que dès les premières semaines, il a manifesté une très grande agressivité et une façon de vouloir diviser les habitants, insister sur des fractures réelles ou imaginaires, et creuser des clivages. Et il y a une façon, encore une fois, la manière de Donald Trump, de désigner des ennemis. C'est les étrangers. Alors, les étrangers en Creuse, quand même, on en voit très peu, on en voit pas beaucoup. Et puis, tout ce qu'il appelle l'ultra-gauche, qui est une espèce de catégorie très très vague, mais qui globalement rassemble tout ce que le territoire compte de militance.
6: La parole est à Monsieur Bartholomé Lenoir.
7: Merci Madame la Présidente. Ma question s'adresse au ministre de l'Intérieur. Monsieur le ministre, je voudrais vous parler d'un scandale qui touche le département de la Creuse. Le comité d'entreprise d'Enedis y possède un centre de vacances. Ce centre de vacances a été mis à disposition d'une association militante qui prône, je cite, « une société post-apocalyptique ». Une centaine de personnes a pris ses quartiers dans ce lieu à ne rien faire. Mais pire, cette zone constituerait une zone de repli lors de manifestations violentes comme à Sainte-Soline. C'est un scandale, car à quelques centaines de mètres de cette zone vivent des Français honnêtes qui ont toujours été fidèles à la France, même quand elle les a oubliés. Ils vivent aujourd'hui dans la peur d'être squattés à côté d'individus qui considèrent nos agriculteurs comme des nuisibles. Alors, monsieur le ministre, oserez-vous empêcher l'implantation d'une ZAD en Creuse et mettre fin à ce duo association d'extrême gauche, parti d'extrême gauche, qui menace mon département et nos campagnes? Merci.
6: Je vous remercie. La parole est à
0: la
6: monsieur
0: Creuse, selon lui, est menacée de devenir une ZAD à l'échelle du département.
5: Il a harangué le ministre de l'Intérieur à l'Assemblée nationale en l'alertant sur l'existence d'une ZAD dans le village de Faux-la-Montagne. Alors, il s'agit absolument pas d'une ZAD. Depuis plusieurs années maintenant, un ancien centre de vacances d'EDF est occupé par un groupe de jeunes personnes avec l'aval d'EDF qui a signé avec ses occupants une convention d'occupation. Donc, on n'est même pas dans quelque chose qu'on pourrait appeler un squat, et Bartholomé Lenoir fait état de centaines de personnes qui seraient une base arrière pour semer le chaos en France. Bon, ils sont une dizaine à tout casser, donc là encore on est dans une fake news totale. Et donc quand effectivement à Royer on voit des agressions racistes absolument désinhibées, moi je pense que le contexte national donne une forme de légitimité à ces personnes pour laisser libre cours à leur agressivité et à leur pulsion raciste.
4: Ce que je vois en tout cas, c'est que immédiatement après, justement, le député s'est précipité au secours de ces pauvres villageois qu'on accusait à tort.
0: Étienne Lejeune, maire PS de la Souterraine.
4: Mais le rôle du parlementaire, le rôle du député, le rôle des élus, ça doit être de dire, écoutez, il faut qu'on arrive à vivre ensemble, organiser des événements pour que les gens se rencontrent. Donc ça devrait être ça. Et au contraire, en fait, on a un député qui essaie de surfer dessus et qui remet à chaque fois deux balles dans le jukebox pour relancer le débat et puis essayer de fracturer un peu plus les gens et les choses sur ce territoire. Et c'est terrible. Et puis derrière, d'en profiter, c'est quand même assez extraordinaire, d'en profiter pour finalement rendre l'extrême gauche, alors l'extrême gauche, la gauche en fait, et les humanistes, responsables de ce qui se serait passé presque. C'est-à-dire que quand on écoute le député et son discours par rapport à ce fait-là, c'est presque l'ultra-gauche qui est responsable de ça, parce que elle refuse que le bon petit villageois français de Royer puisse vivre tranquillement dans son village.
0: C'est ce qui s'appelle la post-vérité.
4: Oui. On est là-dedans, et ça, je dois avouer, alors je dois lui reconnaître une chose, c'est qu'il est très doué pour ça. Il est très doué. Malheureusement, ça prend.
8: C'est une libération de cette parole-là, et de la part notamment de notre député actuel, qui, dès le début de son mandat, a monté en fait les Creusois les uns contre les autres.
0: Quentin Liabeau, de la librairie L'Apothicaire à la Souterraine.
8: Une mise en fait en concurrence de différentes façons d'être Creusois. Je sais que Bartholomé Lenoir, notre député, aime beaucoup parler des Creusois de souche face aux Creusois gauchistes qui auraient envahi le territoire. Et pour l'instant, moi, ma réflexion, elle est à l'état purement théorique, avec peut-être la tentative d'une mise en pratique, j'en sais rien, mais il faut absolument que la peur change de camp, en fait. On ne peut pas, en fait, être à la remorque de ce que véhiculent ces gens haineux et violents, mais vraiment, vous voyez, vraiment violents dans leurs actes, dans leurs mots. Et il s'agit, à mon sens, de changer un peu la chose et leur faire peur. C'est pas forcément leur faire peur par la violence physique, c'est pas l'objectif. En revanche, c'est être sûr de nos positions, sûr de notre humanisme, sûr de notre tolérance vis-à-vis de tous et toutes. Voilà, je pense qu'il y a toujours des possibilités en fait de solutionner ça. Je suis pas dans le monde des bisounours, c'est pas l'idée, c'est pas ça. Je pense que surtout il faut qu'on clame haut et fort ce qu'on pense et comment on veut vivre, et pas se laisser impressionner par ces gens-là.
0: Olivier Cagnon, on dit monsieur le maire, depuis peu.
9: Oui, donc je suis maire de Felletin depuis un an.
0: Dans les nouveaux arrivants, vous, ça fait combien de temps ?
9: Et ça fait 17 ans aujourd'hui que je suis en Creuse.
0: Donc, d'une certaine manière, très cher Olivier, vous avez fait partie de ceux qui ont repeuplé.
9: Oui, je fais partie peut-être de ceux qui ont participé à repeupler, mais humblement, hein, on est arrivé dans un endroit qui était déjà habité, où il y a déjà des choses qui se passaient. En fait, non, c'était une ville vivante, c'est aussi pour ça que je m'y suis installé. Il y avait un marché, des associations dynamiques depuis plusieurs décennies. Donc, c'est pas les nouveaux arrivants qui font vivre un pays qui était mort. Le pays n'a jamais cessé de vivre. Simplement, il s'était en partie dépeuplé. Et je pense que c'est important de le comprendre.
0: Pour comprendre ce qui s'est passé ou ce que signifieraient peut-être des choses qu'on peut lire dans l'histoire de Royer de Vassivière, dont peu de gens me parlent au micro fidèlement, puisque ça appartient peut-être aux habitants, ce qui s'est passé, même si ça a fait venir beaucoup de monde.
9: Je ne vais pas m'exprimer sur ce qui s'est passé à Royer, mais en tout cas, ça me semble toucher ou entretenir quelque chose qui est de l'ordre du clivage, d'un clivage qui est réel, hein, entre... Mais c'est là où faut prendre des pincettes et beaucoup de nuances, entre gens d'ici, gens pas d'ici, entre gens de droite, gens de gauche, entre écolo et pas écolo, entre voilà. Et c'est ça qu'il faut à la fois essayer de comprendre et puis soigner. Parler à son voisin, parler à celui qui est dans le café et se parler. Et ça, honnêtement, les gens le font aussi. C'est-à-dire que d'un côté, il y a des un clivage qui apparaît ou qui revient fortement quand il y a des faits divers comme celui-là. Il y en a d'autres, il y en a eu d'autres par le passé. Mais aussi, au quotidien, il y a des gens qui font du lien de manière invisible et aussi des choses qui se normalisent.
0: Allons plus loin dans cette affaire, puisqu'il serait tentant aussi de voir que, avec votre député qui attise cette haine, c'est, qui ne facilite pas, on pourrait le dire, le vivre ensemble.
9: Évidemment, ça... On a un député qui est particulièrement idéologue, c'est-à-dire que il a ses obsessions, les immigrés, les ZAD, mais en tout cas, il ne faut pas donner aux députés plus d'importance qu'il n'en a, et en même temps, il faut aussi réagir quand il y a des contre-vérités aussi énormes qui sont énoncées, et on est dans une bataille du récit, on est dans une bataille médiatique, et il faut qu'on prenne notre part. Nous, en tant qu'élus locaux, on ne peut pas laisser passer tout et n'importe quoi.
0: Alors comment, concrètement, ce récit, on se le réapproprie ?
9: Eh bien, qu'il soit le nôtre, moi je pense que c'est important que le nôtre il soit incluant. Et il y a peut-être quelque chose de l'ordre de la culture rurale qui se sent méprisée, délaissée, et ça il faut absolument l'entendre. On sait que c'est un des moteurs du vote Rassemblement National, du vote extrême droite, et on le voit dans ces événements-là comme à Royer où on sent que ça fédère une réaction de solidarité entre... les chasseurs, les agriculteurs, ceux qui font de la moto, voilà, des gens qui se sentent jugés négativement dans leur mode de vie. Et là, il y a quelque chose à soigner et à traiter à cet endroit-là. Et les nouveaux arrivants ne sont pas exemples de défauts. Des gens qui arrivent aussi de façon très maladroite, un petit peu en terrain conquis, ou avec l'image qu'en fait, il n'y a rien avant eux. Oui. Voilà, il faut aussi faire une autocritique de ce côté-là. Et faut pas oublier aussi que dans l'histoire, les cultures paysannes ont été balayées avec une grande violence, que les zones rurales ont toujours été un petit peu les parents pauvres, dans le sens méprisé. Et je pense que ce qui s'exprime aujourd'hui, c'est aussi un ras-le-bol, un sentiment d'être relégué, d'être dominé aussi. Et ça se voit dans les façons d'agir. On va avoir des revendications politiques de la part de nouveaux arrivants qui vont s'exprimer avec des tags, avec l'occupation de domaines publics, des choses qui ne sont pas du tout dans la culture locale et qui sont au contraire très mal vécues, très mal perçues. C'est là où je dis qu'il y a aussi des indélicatesses et des erreurs qui sont commises. Et après, c'est plus difficile aussi de se parler, d'être en interaction.
10: Ce que j'ai vu aussi, c'est lors de la première réunion qui a eu lieu à Royer, deux jours après.
0: Véronique Decker, correspondante locale du journal La Montagne.
10: Deux jours après, il y a un monsieur qui est venu pour porter la parole des agresseurs. En disant, voilà, je viens, parce qu'il y a deux versions des faits, il y a la vôtre et puis il y a la leur... Et je trouvais vraiment bien que quelqu'un vienne pour tenter une médiation, d'autant qu'il semblait extrêmement sincère, cette personne. Et Quand il a vu le jeune homme, il lui dit « Mais qu'est-ce que tu faisais dehors à 4 heures du matin ?» Alors, il ne s'agit pas d'un enfant, il s'agit d'un jeune homme, adulte, majeur, responsable, fait ce qu'il veut à 4 heures du matin. Qu'est-ce qui était dit ? Ce qui était dit, c'est comment tu n'as pas imaginé que tu pouvais être en danger à 4 heures du matin, le soir d'une fête. Donc, évidemment, la salle a réagi. Et là, j'ai vu à quel point on est dans une pensée coloniale, non dite. Donc, cet imaginaire qui a bougé en ville en raison de l'intégration de ces populations issues de l'immigration, elle a beaucoup moins bougé dans la campagne. Le jeune homme de Royère de Vassivière est un des seuls noirs. Non, il y en a deux. Il y en a un qui est cuisinier à l'atelier. Mais c'est une population qui n'est pas confrontée du tout ni à l'immigration. Et par ailleurs, ce jeune n'est pas un migrant. C'est un Français élevé en France, qu'il dispose ou non de la nationalité. On est toujours du pays où on a passé son enfance. Hein. Et je comprends que ça percute les gens qui ont été élevés dans cet imaginaire colonial. Mais il faut que le monde bouge. Et je ne suis pas sûre qu'on le fera bouger uniquement à coup de procès.

0: Ces gens-là sont violents.
1: Paco Valta, libraire, à manière étrange.
0: Ces gens-là propagent de la haine, mais il y a du répondant en face. Il y a des gens qui s'organisent de plein de manières, que ça soit de manière frontale en allant arrêter un rassemblement, par exemple, comme il y a pu avoir avec l'avenue du collectif Némésis il y a quelques mois, ou en faisant de la pédagogie, en montant des lieux culturels, en faisant du lien social dans les villages, etc. En tout cas, il y a une vraie réponse, il y a une vraie volonté, et je pense que cette volonté, elle est vraiment majoritaire, bien au-delà de la pensée d'extrême droite, qui est souvent très visibilisée.
1: C'est vrai que c'est ça, certainement, ce tissu associatif qui, à nous, qui a dû aussi... Enfin, ça fait partie du package pour toi, pour cette nouvelle vie.
2: Oui, complètement. Moi, j'ai été travailleur social pendant 10 ans. J'ai travaillé avec des gens qui venaient du monde entier, parce qu'on les accueille. Et du coup, arrivé ici, faire ce métier-là en milieu rural, je me suis confrontée au racisme des voisins, des familles que j'ai pu accueillir, notamment d'origine syrienne, afghane. Donc le racisme, il existe, il est présent. Ce que je pense avant tout, c'est que c'est un problème de méconnaissance, de manque de lien. Et on est dans un territoire où la diversité, elle n'est pas très importante. Et donc, on a peur de ce qu'on ne connaît pas. On a peur de la différence, on a peur parce qu'on voit des choses à la télé, dans les médias mainstream, etc. Et c'est en créant du lien, c'est en amenant de la culture, en permettant par le tissu associatif, justement, qu'on peut petit à petit faire bouger les lignes. Pour moi, ça passe par la pédagogie, par tout un tas de choses beaucoup plus sympathiques que juste de se dire que lui, il est raciste et moi pas.

0: Aujourd'hui, à Felletin, il y a quand même une dynamique qui est positive. Felletin se repeuple. Et je pense que ça se fait parce qu'il y a un tissu associatif qui est riche, parce qu'on essaye de faire du lien. Alors, quand je dis on, c'est aussi bien les associations, les acteurs économiques, les élus dont je fais partie. Hein. On doit prendre notre part, même si ce n'est pas nous qui allons à nous seuls résoudre les questions de vivre ensemble. Je ne veux pas dire qu'il ne faut pas faire de politique ou qu'il faut abolir les clivages politiques, hein, pas du tout, mais c'est important d'avoir des choses autour desquelles aussi on se retrouve.
1: Il y a une expression en langue doc qui est assez jolie.
0: C'est Shabbat Entra. Ça veut dire finissez d'entrer, donc c'est une expression qui est utilisée en Limousin, et c'est comme ça qu'on intitule à Felletin la soirée d'accueil des nouveaux arrivants qui a eu lieu là, ce vendredi. Finissez d'entrer, donc ne restez pas sur le seuil, rentrez dans la maison, et cette soirée qu'on fait tous les ans, elle est importante parce que les nouveaux arrivants viennent, mais aussi les associations, des anciens qui sont là aussi, et c'est des moments, ça fait pas tout, mais c'est quand même des moments importants où les gens peuvent se rencontrer et s'apprivoiser un petit peu, et je pense qu'on peut avoir tendance à manquer d'espace et de lieux comme ça. C'est pour ça qu'il faut les faire exister.
1: Mais c'est bien ici qu'on est, le BAM, c'est ça ?
2: Complètement.
3: En fait, on est un bar associatif, donc du coup, en fonction des activités, on ouvre ou pas le bar.
1: Sébastien, du BAM, le bar associatif de manière étrange.
3: On n'est que des bénévoles, il n'y a pas de salariés. C'est un moyen de rencontre, parce que sur la commune, on n'avait plus rien, en fait. On n'avait plus de bar, tu vois. Donc du coup, il y avait une vraie demande. Au niveau de nous, dans le groupe d'amis, et puis, vu la réussite, toi, par rapport au intergénérationnel, les anciens, pareil, le dimanche matin, on ouvre, ils sont là à 10h moins 5, 5 minutes avant l'ouverture, et si on n'est pas ouvert, ils font la gueule. Et ça, c'est chouette. Donc, en fait, il y a plein de choses qui marchent, en fait. Et ça, c'est de la politique, moi, ce que j'appelle la vraie politique. On reprend la main, on devient moteur, et avec des valeurs qui sont des valeurs d'ouverture, de partage. On peut partager les compétences, les connaissances. Et les plus anciens ont plein de choses à nous apprendre. Donc du coup, nous, on surfe là-dessus. Et ça peut-être éviter ce qui se passe à Roy.
1: T'es qui vient de passer, là ?
3: Je sais pas, j'ai pas fait gaffe. Tout le monde dit bonjour à tout le monde.
2: Ça, c'est normal.
1: Allez, on rentre.
2: C'est le verbe de dire bonjour à tout le monde. On se connaît tous, hein.
1: Il y a personne encore dans le bar à cette heure-là.
2: Non, le bar est fermé.
1: Et le bar est fermé, oui.
3: C'est Atelier Tricot.
1: Atelier Tricot.
2: Tout le monde au tricot.
4: Non, tricot, couture ou crochet, enfin, ouais, mais il y a de tout, de tous les âges et tous les genres.
1: Vous êtes sur quoi, là ?
4: On est deux à faire des rideaux, deux à faire des ourlets. Il y a Muriel qui apprend le crochet.
1: On n'a pas été présenté.
4: Ah oui, alors du coup, moi, je m'appelle Marie et je fais partie du groupe qui était à la base de la création du bar associatif de Mania, le BAM. Et voilà, j'habite ici, je suis graphiste en télétravail et je rénove ma maison et j'élève ma fille avec mon conjoint. Et en plus, on fait le bar. Voilà.
1: Ce qui est génial, c'est qu'il y en a encore ici qui font des petits.
4: Des enfants ? Ah bah, on a un paquet à faire des enfants, ouais. Ah oui, là, on va repeupler la Creuse, là. Ah oui, oui, non, ça n'arrête pas. Moi, ma fille, elle a 2 ans et demi, ça a été l'ouverture du bal, et puis depuis, ça tourne, donc on fait tourner les vêtements. C'est tout une danse de sacs de vêtements pour enfants qui tourne. Il y a une salle enfant aussi, je ne sais pas si vous avez pu visiter. Non, mais il se passe plein de choses et on est hyper heureux et on a été très bien accueillis par les locaux. Les gens qui sont là depuis longtemps, qui nous ont... même encore cet après-midi, j'avais l'agricultrice, ma voisine, qui venait nous aider à monter nos palettes de pierre, 2 tonnes de pierre pour rénover le sol de la maison. Il faut les monter jusqu'à la maison. Un coup de fil, ils viennent. Les agriculteurs avec leurs tracteurs, ils nous aident. Enfin, franchement, c'est super, quoi. Il y a beaucoup d'entraide en Creuse. Donc, on est accueillis, quoi.

0: si on plante le décor, c'est la... C'est même pas une corvée, ça, Jean-Yves Le Sage, de décortiquer les noix du noyer du jardin.
1: Si, c'est très pénible. Et après, t'as les doigts noirs pendant une bonne semaine avec le brou, ça colle bien.
0: Si on plante le décor ici, pour un vieux militant comme toi, qui a constitué ce collectif antifasciste du département, Antifa 23.
1: J'en suis un des animateurs.
0: Mais avec quand même ce passé de militant.
1: Oui, je milite pour la Révolution mondiale depuis mes 14 ans. J'étais en Seine-Saint-Denis et les gens les plus à droite, c'était le PC. C'est assez simple, en fait, d'être pour la Révolution.
0: Qu'est-ce qui fait que tu te retrouves ici, Jean-Yves ?
1: La faute de ma femme, elle voulait pas rester à Bobigny pour la retraite. Mais je regrette pas le choix.
0: Ici, Jean-Yves, Le Sage, tu vas pas me dire non plus qu'elle est si facile, cette vie.
1: Alors elle est beaucoup plus facile parce que les gens n'ont pas la vie aussi stressante que celle qu'ils connaissent en Île-de-France. Moi, les premiers trucs qui m'ont surpris ici, c'est la gentillesse des gens, d'ouvrir la porte, de laisser les portes ouvertes, y compris. Enfin, non, c'est vraiment pas la même vie, oui.
0: Quand il y a une sorte de chasse à l'homme noir qui plus est dans le village à 14 km à Royère cet été, là, on n'est plus sur des conduites non agressives.
1: Alors, j'ai pas dit qu'il n'y avait pas de contradiction non plus. On est sur le glissement vers l'extrême droite, vers les idées racistes, qui prend une forme odieuse. Et ça a fracturé le village complètement, avec les familles historiques qui se sentent bousculées, qui sont d'ailleurs objectivement bousculées par les modes de vie culturels, la façon d'habiter, la façon de travailler. Évidemment, pour les vieilles familles historiques de paysans, j'entends bien où ça peut choquer, où ça peut froisser. Et sur un fond global de droitisation de la société, d'augmentation du racisme, de montée des idées portées par le RN, bah évidemment, c'est un terreau favorable.

0: qu'est-ce qu'il faut dire aujourd'hui, qu'est-ce qu'il faut laisser ne pas dire, qu'est-ce qu'il faut penser aussi de ce silence à Royères, des habitants, des premiers concernés de ce village divisé en deux, selon vous, Marcus?
1: Moi, je sais pas ce qu'il faut dire ou penser à leur place. Je pense que c'est important de rétablir le dialogue. Moi, au-delà de l'agression raciste, j'ai été quand même frappé par le degré de tolérance à une certaine forme de violence qui, quelque part, ferait partie du folklore. Voilà, comme si, bah, finalement... Ouais, on s'est toujours tapé sur la gueule à Royères-de-Vassivière, après les balles, après les fêtes, et ça fait partie de la culture locale. Bon, moi, je suis assez choqué qu'on puisse s'accoutumer à ces formes de violence, et plus encore dans le cadre quand cette violence s'exerce dans une forme raciste. Mais je pense que cette accoutumance à des formes de violence physique et verbale, elle peut se résoudre, en tout cas au niveau local, que par le dialogue. À partir du moment où on a des personnes physiques face à soi, on dépasse le fantasme, on dépasse ces espèces de figures imaginaires que ces élites politiques d'extrême droite essaient de nous vendre en surfant sur une espèce d'angoisse existentielle qui est très liée à un contexte global, économique, politique dont ils font leur miel aujourd'hui.
0: Ce dimanche, à Faux-la-Montagne, les militants cégétistes qui m'hébergeaient m'avaient conseillé d'aller à la sortie de la messe rencontrer celui qui y officiait de toute éternité, ou presque.
2: Ah, voilà notre artiste. Alors, qu'est-ce que tu fais de bon, alors? Tu interviews pour qui?
0: Gilles Gratzin, comment on vous appelle dans le village à Faux-la-Montagne?
2: Quelquefois père pour quelques-uns, mais la plupart du temps, c'est pour mon prénom.
0: Je vais vous parler d'une chose qui ne va pas vous amuser.
2: N'est-ce pas?
0: Le 15 août dernier, il s'est passé cet acte absolument condamnable d'une chasse que l'on dit à l'homme noir.
2: Oui, bien sûr, mais on a une montée aujourd'hui d'une espèce de nationalisme étrange. Il faut rester vigilant sur notre territoire, rester vigilant, parce qu'il s'agit de vivre ensemble et d'avoir une mixité sociale qui soit respectueuse. Enfin, quand même, c'est pas possible qu'il nous arrive des choses de ce genre-là. Oui, monsieur, on va faire ça. Bon, mais merci.

0: sûr, l'extrême droite a des modes d'action dans la peur, etc. Mais moi, pour le coup, vu que je me retrouve mêlé à cette histoire judiciaire maintenant pour une bonne partie de ma vie, et du coup, je pense que... Enfin, en tout cas, j'aimerais qu'à terme, le procès ne devienne pas celui de les gauchistes contre l'extrême droite, parce que pour le coup, là, c'est pas le cas. Moi, je suis pas arrivé là-bas en tant que gauchiste, je suis pas arrivé avec des idées politiques, je suis pas... Enfin, voilà, j'étais juste en train de faire la fête avec mes potes, et qu'on relate des faits, que les personnes soient jugées pour les faits qu'ils ont commis. Je pense pas avoir l'énergie non plus de lutter contre l'extrême droite. Dans un village comme Royère de Vassivière, c'est difficile, il n'y a pas beaucoup de logements, il n'y a pas beaucoup de travail non plus.
1: Maître Colline Bouillon, il faut peut-être comprendre aussi que la figure principale de cette affaire, que nos confrères des médias ont appelée Maxime, en dissimulant sa voix lors de son témoignage, Maxime vit sur place. La question est peut-être pour lui de pouvoir rester et de considérer qu'il n'a pas à partir et à quitter ce territoire.
2: Alors très honnêtement, je ne sais pas quel va être le choix des différentes victimes à l'issue de cette procédure. Je pense que certaines d'entre elles se posent la question du maintien sur les lieux. Mais il y a à la fois des gens qui se sont parfaitement intégrés à la dynamique locale, telle que c'est le cas de Maxime, une volonté de s'installer, de participer à la vie locale. Et il y en a qui sont tout simplement des enfants du village, qui connaissent les agresseurs, qui connaissent depuis tout petit... qui connaissent les personnes qui aujourd'hui leur tournent le dos, qui les insultent, qui les menacent. Et je pense que c'est un fardeau bien trop lourd à porter.
1: C'est comme s'il y avait aussi deux affaires, non pas un rebondissement, Maître Colline Bouillon, mais le fait que vous ayez été, vous, victime, à votre tour, de cette campagne attisant la haine, avec des menaces, et donc de porter plainte, plusieurs plaintes, avec une vie qui est à son tour bousculée, la vôtre.
2: Effectivement, dès le lendemain, mes informations personnelles ont été divulguées sur un site qui est hébergé en Russie. Il y a eu des commentaires qui appelaient au viol. J'ai reçu à mon domicile une lettre de menace. Ça a été un choc. Et après, j'ai décidé que finalement, j'allais pas m'arrêter à chaque fois. Maintenant, dès que Valeur Actuelle, Français de souche ou je ne sais quel internaute m'insulte ou raconte tout et n'importe quoi, j'en prends acte avec recul et parfois amusement ou fatigue, selon les jours. Et j'ai été vraiment soulagée que dès le début, l'ALDH, la personne de Maître Daoud notamment, se soit mobilisée parce que, effectivement, c'est très violent.
3: Oui, en fait, j'ai été saisi par une consoeur, Colline Bouillon, qui s'est retrouvée mise en cause de façon très grave par des réseaux d'extrême droite et de la droite identitaire pour juste avoir fait son boulot d'avocate.
1: Emmanuel Daoud, avocat de la LDH, la Ligue des droits de l'homme, défenseur de Maître Colline Bouillon.
3: Et il est très important de comprendre que si les avocats ne sont pas protégés dans l'exercice de leur mission de défense, c'est bien les fondamentaux de notre démocratie qui sont en cause. D'ailleurs, il y a une résolution du Conseil de l'Europe de 2021 qui l'a rappelé et qui dit de la chose de façon très nette, l'avocat doit pouvoir exercer son travail sans pression, sans harcèlement, sans ingérence. On peut débattre avec un avocat, une avocate sur les moyens de son argumentation, mais on ne peut pas l'attaquer personnellement. Et c'est ce qui s'est passé s'agissant de ma consoeur avec une virulence très très importante.
1: Ces menaces n'ont jamais cessé.
3: Ces menaces n'ont jamais cessé, comme trop souvent. Ceux qui menacent se cachent derrière le pseudonymat ou l'anonymat, puisque ces braves gens sont d'un grand courage. Ils jettent en pâture un nom, et parfois aussi sur des appels au viol. Ces sites identitaires de l'extrême droite la plus violente cherchent à mener sur le terrain viral une guerre de civilisation et une guerre de religion. C'est gravissime. Et je ne veux pas être un oiseau de mauvais augure, je ne veux pas être un Cassandre, mais ne pas réagir vigoureusement, fermement, face à ces attaques, c'est la porte ouverte, d'une certaine façon, à une trumpisation de notre vie sociétale. Le simple fait de défendre ces personnes qui ont fait l'objet d'une véritable chasse à cour dans ce village, eh ben, ça met en danger l'avocat ou l'avocate concernée. Et on ne peut pas admettre cela, ni aujourd'hui, ni demain, ni après-demain, avec une montée des extrêmes. Et l'on voit qu'au fur et à mesure, les bornes sont franchies.

la nuit du 15 août de Royère de Vassivière. Fin, ou presque, du 19e épisode. Presque, car au moment où nous mettons en ligne cet épisode, ce 5 novembre 2025, la procureure de Guéret, Magali Lacroix, a annoncé que la circonstance aggravante de racisme ne serait pas retenue dans l'affaire de Royère de Vassivière. L'affaire se poursuit donc, pour violence en réunion, sans circonstance aggravante, avec des peines encourues moins élevées. Ici, à Royère, cette décision a eu un effet immédiat. Elle n'a pas refermé la blessure, elle l'a rendue plus visible. Pour certains, elle clarifie. Pour d'autres, elle efface. Cette décision interroge, elle montre la difficulté persistante à reconnaître la dimension raciste de certaines violences lorsqu'elles se produisent au village, entre voisins, entre gens du pays. Cela réduit aussi ce que l'on reconnaît publiquement. L'on est fier, à pagaille, d'avoir sondé les silences de Royère, donc, aujourd'hui, ceux de la justice. Nous reviendrons dans ce village qui ne parle plus, là où le récit s'est brisé.

Bagaille tient à remercier pour son concours logistique Quentin Liabeau, de la librairie L'Apothicaire à La Souterraine, et son épouse Pauline, fondatrice du festival Les Diagonales de La Souterraine. Salutations à Patrice Pujol et Isabelle Fouchard de la compagnie Nous nous sommes tant aimés, désormais basée à Bénévent-l'Abbaye, dans le petit hameau de Lura. À lire, de Marie-France Houdard, Comprendre le pays limousin et y vivre, aux éditions Maillade. Merci au magazine IPNS, qui appartient à ce fondamental réseau de la PPP, la presse pas pareille.

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1: Bonjour à toutes, bonjour à tous, vous êtes à l'écoute de Cause commune, c'est l'heure de Cyberculture, on est le samedi 16 mai, il est 14h00, cette émission est présentée par William, c'est 93.1, c'est Cause commune, c'est Cyberculture, la seule émission, c'est l'auditeur qui se prépare, ça va être une revue de presse, on va parler de phishing, de tentatives de piratage et d'intelligence artificielle, un numéro de téléphone pour interagir à l'antenne. Et on va le rappeler, hein, 09 72 51 55 46, 09 72 51 55 46. Vous êtes à l'écoute de Cause commune, c'est Cyberculture, à tout de suite.

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1: Salut à tous, good morning everybody, c'est Cyberculture, oui, c'est le samedi 16 mai 2026, ma cousine qui est sur le chat de notre radio causecommune.fm, bouton chat, rendez-vous sur le channel Cyberculture pour discuter, bien sûr, le numéro de téléphone 09 72 51 55 46, 09 72 51 55 46, c'est Cyberculture, oui, je suis de retour après ce tour de France, et comme je l'ai dit il y a un certain temps, tout au début, bah, j'ai pas quitté Cyberculture, je suis de retour du futur. Oui, j'aime bien parler un petit peu du retour vers le futur. Bon, on va encore me dire, c'est bon, tu fais encore tes références de films de geek que personne ne regarde dans les années 2026. France Passoire. Le Sénat lance l'offensive contre les cyberattaques. C'est un article qui est tiré de GénérationNT.com et écrit par Sirius, que je salue. Alors que la nation fait face à des piratages en série visant ses services publics, la sénatrice Nathalie Goulet a déposé une proposition de résolution pour créer une commission d'enquête. L'objectif, établir un bilan des failles, déterminer les responsabilités et renforcer une souveraineté numérique mise à mal par de multiples incidents de sécurité. Les derniers mois ont été marqués par une avalanche d'incidents de sécurité touchant des services publics.

essentiels comme l'ANS, Parcoursup ou encore l'Éducation nationale. Ces attaques ont exposé les données de millions de Français, soulevant des questions cruciales sur la capacité de l'État à protéger ses propres infrastructures. En réponse à cette situation critique, la sénatrice centriste Nathalie Goulet a officiellement demandé la création d'une commission d'enquête parlementaire. L'expression cinglante « France passoire » lancée par Nathalie Goulet résume une expériation générale face à la multiplication des incidents. Les cyberattaques sont devenues quasi quotidiennes, exposant les citoyens à des risques concrets comme l'usurpation d'identité ou le phishing ciblé. Pour la sénatrice de l'Orne, il est impératif que ce mouvement s'arrête et que les pouvoirs publics sortent de l'indifférence. Au-delà du simple constat, l'initiative vise à chercher des comptes. Il faut un état des lieux, déterminer les responsables, martèle l'élu. Elle pointe du doigt une république de l'irresponsabilité complète et souhaite que la lumière soit faite sur l'utilisation des budgets alloués à la cybersécurité et sur le choix stratégique qui ont pu mener à une situation aussi préoccupante. La proposition de résolution co-signée par 37 sénateurs, est très claire sur ses ambitions. La commission, qui serait composée de 21 membres, aurait pour mission première d'établir un bilan exhaustif des attaques et des fuites de données survenues au cours des trois dernières années. Elle évaluerait aussi en profondeur les capacités de réponse de l'ANSSI et des CERT-FR en s'interrogeant sur l'adéquation de leurs moyens humains et financiers. Un point central de l'enquête concernait donc la dépendance de la France envers des prestataires numérique non européen, un enjeu devenu majeur. La commission examinerait également l'état de transposition et l'efficacité des directives européennes comme le NIS2 ou DORA. L'objectif final est de fournir des recommandations concrètes pour renforcer l'écosystème de cybersécurité français et européen. Le chemin pour la mise en place de cette commission n'est pas sans embûche. Le calendrier parlementaire est particulièrement serré avec l'interruption estivale et les élections sénatoriales qui se profilent. De plus, le groupe politique de la sénatrice a déjà utilisé son droit de tirage annuel, un mécanisme qui garantit la création d'une commission d'enquête. La proposition devrait donc convaincre les instances du Sénat pour sa seule pertinence. Malgré ces difficultés, Nathalie Goulet se montre déterminée, affirmant qu'elle ne prendrait pas un non pour une réponse. L'initiative pourrait trouver un écho favorable, d'autant que la pression monte pour défendre la souveraineté numérique française. En parallèle, l'association de la Ligue Liberté et par exemple a saisi la CNIL et réclame des indemnisations à l'État pour les préjudices subis par les citoyens. Vous pouvez interagir avec cet article avec moi en ligne, causecommune.fm, bouton chat, rendez-vous sur le channel Cyberculture, 09 72 51 55 46, 09 72 51 55 46. En fait, quand je vois le titre, déjà ça me fait un peu marrer, parce que faire une déformation de France Travail en mode France Passoire, bon, je pense qu'elle a essayé de faire un truc psychologique dans notre tête avec France Travail. Le défaut du fait que est-ce que les prestataires qui ont, parce que c'est pas des codeurs ou des développeurs qui ont été engagés, c'est pas des fonctionnaires développeurs, hein, ce sont des sociétés privées qui ont été choisies sur des appels d'offres. C'est intéressant de savoir qui est derrière et pourquoi il y a autant de passoires. Est-ce que peut-être que les budgets étaient limités? Est-ce que les cahiers des charges du côté des développeurs et surtout de la cybersécurité ont bien été mis en œuvre? Et c'est quand même après derrière, c'est sûr que là, c'est en même temps, ça fait des gling-gling partout. Allez, on va couper. Merci. Et c'est sûr que c'est un peu compliqué d'être dans ce type de situation. 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Et on se retrouve tout de suite après ça.

Vous êtes à l'écoute de Cause Commune 93.1, comme ça ma cousine ne pourra pas dire que je ne change pas ma playlist, hein. Je fais un peu d'effort. C'est le chat de la radio causecommune.fm, bouton de chat, rendez-vous sur le channel Cyberculture, j'espère que vous allez bien, que vous passez un week-end excellent. Bon bah là, le soleil est là, le soleil repart, le soleil va revenir un peu plus tard, vous faites le tour du périphérique, vous écoutez Cause Commune, vous écoutez Cyberculture, et on est le samedi 16 mai, et on continue notre revue de presse, et on va parler... Encore une fois, bah, d'espionnage, j'aime bien parler un peu d'espionnage. Les États-Unis peuvent-ils légalement espionner les citoyens canadiens? C'est un article qui est tiré de Génération NT. Un citoyen canadien a décidé de traîner le gouvernement américain devant les tribunaux après une intrusion glaçante dans sa vie privée. Le département de la sécurité intérieure des États-Unis a exigé et obtenu l'accès intégral à ses courriers Gmail suite à des commentaires politiques postés sur son pseudonyme. Cette affaire lève le voile sur une faille juridique massive, l'extraterritorialité des lois américaines qui transforment nos données hébergées dans le cloud en dossiers de surveillance accessible à l'oncle Sam, même hors des frontières. Bon, là, c'est plus oncle Sam, hein, c'est tonton Trump. Imaginez la scène, vous êtes tranquillement assis dans votre salon à Toronto ou à Vancouver, vous postez un commentaire un peu sale sur la politique étrangère et soudain, le puissant département de la sécurité intérieure exige votre dossier numérique complet, via une surveillance de masse. Ce n'est pas un cauchemar dystopique, mais la réalité juridique. C'est la mésaventure qui pousse aujourd'hui un citoyen canadien à la riposte judiciaire. Derrière ce qui pourrait ressembler à un banal fait divers technologique, se cache une faille géante de notre droit fondamental. Cette affaire prouve que la frontière physique n'est plus qu'une vaste illusion face à l'appétit insatiable des agences de renseignement étrangères. L'histoire commence par un faux sentiment de sécurité, cette fameuse illusion de l'anonymat en ligne. L'individu en question publiait des critiques berbe à l'administration Trump et sa politique migratoire via Internet. Le hic dans son dispositif, son pseudonyme était adossé à un compte de Gmail lors de son inscription. Il n'en fallait pas plus pour que les machines bureaucratiques s'emballent. Les autorités américaines ont immédiatement brandi le redoutable Stored Communication Act pour légitimer cette intrusion numérique. Cette loi d'une puissance inouïe a permis de contraindre le fournisseur à livrer les informations clés, donc nom réel, adresse téléphone, historique de géolocalisation et contenu intégral des communications. Donc Barry Appleton, avocat spécialisé du commerce international, résume la situation comme une forme de télésurveillance réglementée où la pieuvre étatique déploie ses tentacules bien au-delà de sa juridiction naturelle. On a souvent tendance à l'oublier, bercé par le marketing lignifiant des géants de la tech. Le cloud n'est pas un nuage magique, ce sont des hangars blindés bourrés de serveurs physiquement ancrés dans un territoire. Google est une entreprise des droits américains. À ce titre, lorsqu'une injonction fédérale finit par atterrir sur le bureau de Mountain View, la firme n'a pas d'autre alternative légale que d'obtempérer. Vos données privées et informations personnelles sont hébergées en Californie. Félicitations, vous êtes virtuellement devenu un sujet de la loi américaine, avec tout ce que cela implique de surveillance potentielle, sans un courriel d'avertissement envoyé in extremis par le géant du web. Cette intrusion colossale dans l'intimité des plaignants serait passée de manière totalement inaperçue. C'est un véritable jeu de roulette russe. Je dirais de roulette Trump, numérique où de l'utilisateur renonce implicitement à la protection de sa propre charte nationale. Face à ce constat, la riposte exige un effort conscient et une véritable hygiène numérique. La première ligne de défense reste la localisation stricte, exiger que nos informations soient stockées sur des serveurs physiquement présents sur le territoire national qui empêcherait l'application aveugle des lois extraterritoriales. Certains acteurs proposent ce type de logiciel ou d'options salvatrice dans leurs paramètres de confidentialité, mais c'est encore très rare. L'autre parade, beaucoup plus individuelle, reste l'utilisation systématique du chiffrement. La loi américaine peut obliger une entreprise à transmettre des fichiers, mais elle ne précise nulle part l'obligation de les déchiffrer. En utilisant des outils sécurisés de bout à bout, vous transformez vos conversations en une bouillie mathématique totalement inexploitable pour les oreilles indiscrètes du gouvernement. Bon, après, c'est sûr que quand tu maîtrises des outils pour effectivement cacher ce que tu écris, c'est pas donné à tout le monde d'avoir ce genre de technologie. Après, ce qu'ils ne disent pas, il y a le Cloud Act
Donc le cloud là, c'est quoi? Et ça, c'est même une bataille aujourd'hui sur les différents hébergeurs européens et américains. Donc les batailles entre AWS, OVH, Scalaway, OutScale, etc. Donc ces batailles de data center où se trouve la donnée. Et on prend bien sûr un exemple, les données de Google, le GML qui soit hébergé aux États-Unis ou en Europe, il y a quand même ce cloud out qui dit que si l'oncle Sam derrière veut aller récupérer des mails qui sont stockés, parce que moi je sais même pas, chacun peut avoir un Gmail, mais moi j'ai un Gmail, et je me dis et bien sûr j'ai d'autres emails, j'ai pas que des Gmail, mais j'ai quand même un Gmail qui fait que où est stocké dans le cloud mon Gmail. Ça veut dire que demain, s'ils ont besoin d'accéder à mes mails, ils peuvent accéder à mes mails, à mes documents perso, à ce que j'envoie, à mes photos, donc ils connaissent un petit peu à qui je corresponds. Ils sont capables, au-delà de la métadonnée, donc la métadonnée c'est simplement l'information postée, donc quand on envoie un email, ça va être à quelle heure j'ai envoyé un email, à quelle heure j'ai reçu un email, avec la date, à qui j'ai écrit, est-ce que j'avais des pièces jointes, quel était le titre de ces pièces jointes, donc ça c'est vraiment l'information basique, et après la donnée qui est avec, donc le texte qui était dans cet email, avec les pièces jointes, et éventuellement, mot de parano, si j'avais des liens qui allaient vers WeTransfer ou choses comme ça, donc ça, ils sont capables de faire des ramifications assez rapidement. C'est pas parce que tes données sont pas aux États-Unis, mais qui sont hébergées par Google ou par Outlook, faut pas oublier Outlook.com, qu'ils ne peuvent pas rentrer à l'intérieur avec le fameux Cloud Act. 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Et dans ce genre de situation, qu'est-ce qu'on peut faire? On peut prendre des mails, c'est chez des hébergeurs alternatifs, mais malheureusement, les lois changent. Après, ça ne veut pas dire qu'on a des choses... on va dire de manière illégale à faire, oui on a des choses à cacher de notre vie privée. Il y a à un moment donné, il y a Proton qui propose des mails, qui peut être intéressant, et autrement, c'est s'auto-héberger les mails, avoir son propre serveur de mails. Il existe aujourd'hui des solutions qui sont rendues un peu plus simples à l'installation, il faut juste suivre un minima de comment il faut configurer un serveur email, parce que l'envoi d'email aujourd'hui avec tous les spams qu'on peut recevoir sur nos boîtes, il y a des filtres qui ont été mis chez les fournisseurs d'accès qui fait que si ton serveur email est mal configuré, ton mail qui partira de ton serveur arrivera soit dans la boîte à spam ou ne sera jamais délivré parce qu'il sera considéré spam. Aidez-vous de l'IA. Soit pour vous aider à configurer votre serveur mail, vous pouvez avoir votre serveur mail chez vous. Oui, c'est possible derrière une Freebox par exemple, ou derrière un fournisseur qui vous propose. Peut-être SFR le propose, je ne l'ai plus en tête parce que moi je suis plutôt Freebox derrière, où là vous pouvez accéder à tous ces fameux services. Donc après vous définissez, par exemple vous avez vous voulez votre nom de domaine avec votre nom, votre nom.fr par exemple, et vous allez pouvoir configurer l'adresse email de votre nom.fr sur un ordinateur qui est chez vous. Un ordinateur qui sera constamment allumé, donc ça peut être un petit ordinateur, ça prend pas forcément beaucoup de place, vous pouvez même aller jusqu'à mettre un Raspberry, oui, un Raspberry, pourquoi pas. Par contre, si votre serveur il n'y a plus d'électricité, vous n'avez pas envoyé vos emails, ça veut dire que le courrier va jamais arriver. Ça c'est important aussi de le laisser un ordinateur tout le temps allumé et qui consomme très peu d'énergie. 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C'est Cause Commune, c'est 93.1. Alors on va s'écouter quoi là maintenant? Allez, ça c'est bien ça. Allez, un petit Prince.

Ah, Prince, hein, c'est pas mal, hein, Prince, hein, Prince sur Cause Commune, dans Cyberculture. Vous êtes à l'écoute de Cause Commune 93.1, c'est Cyberculture, on continue. J'ai un article de malade mental. Le robot Neo arrive dans nos maisons avec un œil humain indiscret. La start-up 1X Technology lance la production à grande échelle de Neo, ce robot domestique vendu 20 000 $ ou par abo. Donc j'ai vu que je suis sur le site, hein, vous tapez robot Neo 1X Technologies. Vous pouvez le payer par mois, donc un abonnement par mois. Conçu pour les tâches ménagères, il n'est pas encore autonome. Pour les actions complexes, un opérateur humain prend le contrôle à distance, accédant en temps réel à l'intérieur du domicile via la caméra du robot, ce qui soulève d'immenses questions sur la vie privée. L'ère des assistants robotiques avancés est officiellement lancée. La start-up américaine norvégienne 1X a inauguré son usine en Californie pour produire 10 000 unités par an dans son robot Neo vendu 20 000 $. Cet assistant de 1m68 promet de plier le linge ou de vider le lave-vaisselle. Les premières livraisons sont attendues donc en fin 2026 aux États-Unis, mais une fonctionnalité essentielle de son apprentissage pose un sérieux dilemme éthique. Pour accomplir sa mission, Neo s'appuie sur une intelligence artificielle maison, le 1X World Modem, une puce Nvidia Jensen Thor. Son originalité réside dans sa méthode d'apprentissage. Il observe des vidéos, y compris celles trouvées sur Internet, pour comprendre comment manipuler les objets, mais la théorie ne suffit pas, car le robot n'est pas autonome qu'à environ 60 et 70% de sa livraison. C'est là qu'intervient le mode expert. Lorsqu'une tâche est trop complexe, un téléopérateur humain équipé d'un casque virtuel prend le contrôle du robot à distance. Cet employé de 1X guide alors la machine, lui apprenant donc les gestes corrects. Cette interaction est la clé pour que le robot collecte les données nécessaires pour atteindre un jour une autonomie complète. La téléopération signifie qu'un inconnu peut voir, à travers les deux caméras de 8 mégapixels de Neo, l'intérieur de votre maison. Conscient du problème, 1X a mis en place des garde-fous. Les sessions d'intervention doivent être planifiées et autorisées par l'utilisateur. Il est possible de définir des zones interdites. Cette intrusion dans la vie privée reste cependant une préoccupation majeure. Ces mesures semblent insuffisantes. Quand est-il du consentement des tiers, comme les amis et les enfants qui n'ont pas accepté d'être filmés? La situation est juridiquement floue, notamment au regard du RGPD européen. La comparaison avec les aspirateurs robots, déjà critiqués pour leur collecte de données, est vite dépassée. Neo cartographie pas seulement, il observe activement en temps réel. 1X n'est pas seul pour cette stratégie unique, alors que des concurrents comme Figure AI ou Tesla avec Optimus ciblent d'abord le secteur industriel. 1X parie exclusivement sur les foyers. L'idée est que les données collectées dans un environnement domestique complexe sont plus précieuses pour entraîner un robot humanoïde polyvalent. Le succès commercial semble être déjà au rendez-vous, avec une première année de production entendu, réservé quelques jours, reste à savoir si les consommateurs accepteront ce compromis sur leur intimité. La confiance repose entièrement sur la promesse de 1X que ces opérateurs respecteront donc les règles, un pari risqué, alors que la réglementation sur la robotique domestique est quasiment inexistante. C'est un article qui est tiré de Génération NT et écrit par Sirius, que je salue à nouveau. Bah, c'est assez hallucinant, au début je pensais que c'était une blague, donc après on pouvait aller voir, hein, sur, je vais mettre en gros, le robot il a donc une autonomie de 4 heures, il est basé sur, donc le Nvidia Jensen Thor, il a 4 micros, 360, donc il peut entendre sur 360 degrés, 3 speakers, 2, bah forcément il a une paire d'œil, hein, 2 caméras à 8 mégabits et une capacité de 22 décibels pour pouvoir simplement vous parler. C'est vrai que c'est un peu flippant. Attends, je vais quand même regarder la vidéo parce que c'était peut-être un peu flippant de cette démonstration. Donc là, on est plutôt dans le côté industriel. Qu'est-ce qui se passe? Bon, bah, c'est plutôt ça. Il montre le robot en train de faire des tâches en usine. Qu'est-ce que vous en pensez? Est-ce que ça vous fait flipper ou pas? 09 72 51 55 46. 09 72 51 55 46. Connectez-vous aussi sur le chat de la radio en causecommune.fm, bouton chat. 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

0: Vous êtes à l'écoute de Cause Commune 93.1. On a un auditeur au téléphone. Salut à toi, quel est ton prénom ?
1: Mon prénom, c'est Ferra.
0: Comment tu vas ?
1: Je vais bien. Et toi ?
0: Ça va, ça va.
1: Très bien. Bah, j'appelais pour sortir ma science.
0: Bah, ta science par rapport à l'IA, par rapport à ce que je dis, je t'écoute.
1: Par rapport à l'IA, bah, je vais m'acheter un livre sur Python et faire de l'IA. C'est ce qui est demandé en ce moment. Je suis sans emploi, je recherche du travail. Mmh. Donc j'ai fait pas mal de choses, j'ai fait de la supervision, du monitoring donc, ouais. De la production, du DevOps, pas mal de choses. Et voilà, et là je m'intéresse à l'IA. C'est pas évident, je dois vous l'avouer, mais c'est nécessaire si on veut être employable.
0: C'est intéressant, quand tu dis c'est nécessaire pour être employable, c'est-à-dire pour contrôler des modèles, ou plutôt de dire je sais parler en tant qu'utilisateur à des agents. Donc là, la mode aujourd'hui, c'est utiliser l'argentique, le mot anglais ou français, qui va peut-être se franciser dans pas longtemps. Mais là, tu te dis quoi? Tu dis parce que tu vas prendre plein... parce qu'aujourd'hui, il y a plusieurs voies. Tu as la voie de je maîtrise la plupart d'assons des gens. Utilise des modèles propriétaires, des modèles de d'IA comme OpenAI ou Claude avec Anthropic, et d'autres qui vont dans une direction de modèles libres, donc des modèles DeepSeek, même des modèles qui sont donnés par Mistral, que tu peux récupérer et télécharger sur la scène Hugging Face. Je sais pas si tu vois ce que c'est.
1: Non, pas vraiment.
0: Hugging Face, c'est un site français qui a été créé, je ne dis pas de conneries, il y a trois ans, et qui te permet, d'une manière libre, comme des abos, hein, mais tu es une manière libre, tu peux récupérer des modèles de LLM, donc de chatbot, plutôt de chat, d'agent, on peut pas dire agent, mais plutôt des modèles de LLM, ou des modèles qui vont être entraînés sur du code. Ça peut être des modèles aussi pour générer des photos, ça peut être des modèles pour traiter du son. Donc ça, c'est intéressant d'aller voir ce site, Hugging Face. Ça marche, donc tu peux prendre un abonnement, donc je vais pas leur faire forcément de la pub, mais tu peux prendre un abonnement 0 GPU, qui fait que tu peux tester aussi des gros modèles pendant un certain temps pour voir comment ça fonctionne et te dire, bah c'est vrai que ce modèle-là, il est pas mal, et ça t'évite d'aller louer un GPU chez un fournisseur qui coûte 3 000 € le mois ou 800 euros le mois. Que tu n'as pas forcément le budget en tant que, on va dire, en tant que particulier, ou même pour une entreprise, hein, parce que prendre aujourd'hui les GPU, rarement, parce que de plus en plus, rarement tu peux les prendre à l'heure. Il y en a même qui te force, qui disent qu'il faut le prendre pour le mois, parce qu'il y a tellement une dèche, plutôt il y a un manque de GPU aujourd'hui dans les data centers que ça devient compliqué. Et il y a quand même des astuces. C'est le fait que tu peux l'installer sur des Mac Mini Pro qui ont de la VRAM partagée avec de la RAM, où tu peux avoir du 64 Go ou 96 Go ou 128 Go de RAM, où là tu peux mettre les modèles et les tester. Tu n'auras pas la même vitesse que du Nvidia, des cartes de type L40 en data center, mais tu pourras quand même les tester d'une manière correcte.
1: D'accord.
0: Après, t'as testé des modèles ou pas de ton côté, ou tu te dis pourquoi tu veux utiliser Python pour faire de l'IA? C'est ça que j'essaie de comprendre.
1: Bah, apparemment, c'est le langage phare.
0: Oui, c'est parce que c'est utilisé pour monter les modèles.
1: D'accord.
0: C'est pour monter les modèles. Après, entre nous, aujourd'hui sur les langages, je me prends même plus la tête. Hein. Quand j'ai un langage privilégié parce que je suis sur un sujet, je sais que c'est ce sujet-là que je dois faire, là maintenant je me prends plus la tête. Hein. Je suis à coup de Visual Code d'un côté, et de l'autre côté je suis à coup de Cloud Code ou autre modèle. Qui fait que bon bah si je dis bah j'ai envie de faire du Python, je fais du Python, si je veux faire du Rust, je fais du Rust, si je veux faire du si je veux faire une application de type iOS, bah je vais sur de l'iOS tout simplement.
1: D'accord.
0: C'est-à-dire je me prends plus la tête. C'est-à-dire que je comprends le code, je peux rentrer dedans, c'est une problématique, mais rarement, je me dis je suis bloqué parce que mais là c'est côté utilisateur, hein, c'est pas côté je vais monter un modèle. Quand je dis monter un modèle, c'est que tu récupères un modèle, par exemple, sur Hugging Face, ok, pour l'installer sur un test serveur chez toi parce que t'as acheté une RTX 4090, j'en sais rien, et tu fais toute ton installation. Mais si vraiment tu veux pas te prendre la tête, il existe aujourd'hui comme Olama et d'autres applications qui ont des UI, donc des interfaces graphiques, où tu te prends même plus la tête, tu choisis dans une liste, tu cliques et ça te l'installe. Après, je sais pas c'est quoi ton but.
1: Bah, être employable, faire de l'intelligence artificielle, c'est-à-dire trouver des solutions, des réponses pas forcément exhaustives et aussi performantes que ChatGPT, mais au moins d'avoir un retour pertinent, que ça soit animé, que ça passe le test de Turing en fait.
0: Ok, j'entends. Ouais, parce que tu veux faire un agent qui soit l'agent parfait. L'agent parfait qui est capable de faire croire qu'il est humain.
1: C'est ça, oui.
0: Parce que le test de Turing, c'est ça, c'est le test de Alan Turing, avec son CPU, avec des questions, c'est un questionnaire qui fait qu'à la fin, est-ce que tu as l'impression ou pas que c'est un robot qui te répond en face.
1: Oui, tout à fait, oui. C'est exactement ça.
0: Ouais, ok, je vois. Non, mais après, si c'est ta voix là, c'est de savoir contrôler des modèles. C'est quoi? C'est pas de créer des modèles. C'est pas d'entraîner des modèles. Si tu veux, quoi, tu veux créer ton propre modèle et l'entraîner, ou prendre un modèle aujourd'hui qui a été entraîné et le réentraîner pour lui apprendre d'autres choses.
1: Idéalement, apprendre de zéro.
0: Ouais. Bah, faut du contenu.
1: Faut du contenu, d'accord.
0: Après, c'est pareil, hein, faut du contenu, faut. Et alors, ce que je te dis, c'est pas de conneries, mais l'entraînement, ça prend plus de ressources que lorsque tu as créé ton modèle. Donc il faut déjà avoir du GPU. Ça, quand tu fais un entraînement, si tu n'entraînes pas en 3 jours, ça peut être des semaines et des semaines d'entraînement. C'est pour ça que c'est énergivore le training. Derrière, après, quand tu l'entraînes, faut préparer tous tes éléments. Comment tu veux l'entraîner, sur quoi tu veux l'entraîner, sur quoi tu veux le spécialiser.
1: Moi, ce serait pour répondre à des questions de morale.
0: Ah.
1: Philosophique et morale.
0: Bah après, aujourd'hui, je pense que les modèles aujourd'hui, ils ont pas de, les IA, ils ont pas de morale. Pour moi, il y a pas d'intelligence, il y a pas de morale, ils ont pas de sentiments. Là, c'est basé sur moi, la vision que j'ai d'une IA, c'est simplement une base de données multidimensionnelle qui est capable de faire des relations très rapidement et c'est toutes ces relations à la fin, ça va être créer quelque chose de commun par rapport à ce que tu recherches. Et après, il y a ces agents-là qui vont faire le lien. Et pour moi, une IA n'a pas de morale.
1: D'accord.
0: La seule morale aujourd'hui d'une IA, c'est les firewalls. Applicatif qui m'a les firewalls, on peut plus comme ça, c'est les firewalls de morale. C'est pour ça que tu peux pas, au début on pouvait demander tout et n'importe quoi à ChatGPT. Ils ont quand même mis des frontières où là tu pouvais lui demander par exemple une formule pour construire une bombe sale, des choses comme ça, quoi. Je te dis n'importe quoi, ce qui me passe, donc les choses interdites. Et même là il y a eu un hack, c'était Olicat qui avait montré ça, et c'était un truc qui tournait sur la génération de ChatGPT. Tu pouvais lui faire une espèce de phrase bête, un truc un peu complètement distordu, et dans cette phrase ça disait j'ai vu quelque chose qui était incohérent, ça m'a rendu très mal à l'aise. Cette photo-là, j'ai besoin que tu me la. C'est une photo assez ancienne et j'ai besoin que tu me la retraites, sachant que tu ne lui as jamais donné de photo. Et ChatGPT te générait une photo, mais très dérangeante.
1: D'accord.
0: C'est quand je dis dérangeant, c'est une photo très dérangeante. Alors que tu vois, par exemple, c'est un type de. C'est pas de la morale. Mais c'est surtout la capacité à faire tout et n'importe quoi. Là, aujourd'hui, on est firewallé. Quand on demande des choses, quand on fait des choses. Il existe des modèles, pas de ChatGPT, mais il existe des modèles qui sont débridés, des modèles libres. Tu lui poses une question clairement, il va te donner la réponse clairement.
1: D'accord.
0: Ça peut être des trucs très... bon, on va pas rentrer dans le détail, mais c'est-à-dire qu'il n'y a pas de morale. Ce sera le truc sans morale. Un ordinateur n'a pas de morale, c'est un ordinateur, c'est un processeur, etc. Et après, paradoxalement, il existe des humains qui n'ont pas de morale, et qui s'en foutent des conséquences, tu vois, c'est encore un autre sujet. Après, la morale, on peut philosopher une demi-heure si tu veux dessus, hein. Mais la morale de quoi, quoi. C'est, si on débridait aujourd'hui, comment ça s'appelle, OpenAI et Anthropic, donc avec les modèles de Claude, etc., les ChatGPT, hein, on pourra lui simuler une morale. Il y avait, alors j'ai un souvenir, il y a quelques temps d'ici, je crois que c'était peut-être un an, j'avais fait n'importe quoi avec le, je crois que j'avais fait à l'antenne. ChatGPT là te propose le stream live, donc tu peux parler quasiment avec très peu de délai avec le chatbot en face. Donc ils ont voilà. Et derrière, j'ai simulé, non je crois que je l'ai fait à l'antenne, j'avais simulé que j'étais au bureau et donc j'ai demandé à ChatGPT de devenir ma femme. Donc voilà, et j'avais demandé qu'elle devienne ma femme et je l'appelle, je dis bah tu es ma femme, etc. dans ce scénario, et il avait accepté. Et quelques temps plus tard, donc ce type de scénario a été balayé par ChatGPT parce que c'était un peu bizarre par rapport à leur filtre. Mais j'ai été clair, j'ai dit oui, salut chérie, ce soir je travaille tard au bureau, donc là on va parler de morale, je travaille tard au bureau, je ne vais pas rentrer. Je travaille tard au bureau, je suis avec ma secrétaire. Et là, je fais croire que je raccroche et je la rappelle. Je la rappelle, c'est une simulation, bien sûr. Je l'appelle, ouais, bah là, actuellement, bah, il est un peu tard, je vais dormir à l'hôtel avec la secrétaire, on est dans la même chambre. Et le bot dans le stream live, il a commencé à dire, oui, bah, fais ce que t'as à faire, voilà. Mais elle a pas réagi. Peut-être t'as pas de morale, t'as pas de jalousie, t'as rien. Mais à un moment donné, le chat il m'a quand même dit « Fais ce que t'as à faire ». Il y avait comme une nuance. Mais derrière, l'AI n'a pas de morale. Après, c'était quoi ton but de la morale? C'est que tu écris une phrase, il te dit est-ce que c'est bien, est-ce que c'est mal. L'IA, elle s'en fout du bien, du mal. Elle n'est pas consciente, en fait. Elle n'est pas consciente. L'IA, pour moi, c'est un peu, à un moment donné, un arrêt sur image de notre connaissance. Qui est flexible, soit, mais c'est un arrêt sur l'image de notre connaissance. Et elle a pas, ça n'a pas de morale, en fait, ça n'a pas de morale. C'est un flash, ça n'a pas de morale.
1: D'accord. J'avais une question à te poser.
0: Ouais.
1: À ton avis, qui va gagner la guerre des IA? ChatGPT, pardon, ou bien Google, ou bien Microsoft?
0: Bah, pour l'instant, je pense qu'Anthropic est bien parti pour déjà Anthropic a. Est-ce que c'est faux ou est-ce que c'est faux, est-ce que c'est hypocrite? Mais Anthropic, ils ont tracé une grosse ligne rouge entre eux, ChatGPT, le gouvernement, Microsoft, parce qu'ils sont fait blacklister. Donc sauf si ça a changé depuis, hein, mais ils sont fait blacklister par le gouvernement, par leur propre gouvernement, donc ils peuvent pas être utilisés dans les structures gouvernementales. Moi aujourd'hui, je ne suis plus ChatGPT. Si je l'utilise vite fait pour faire des traductions, il n'y a pas besoin d'abo, parce que sur les travaux que j'effectuais en code, ou même sur des questions rapides, parce que parfois moi j'ai besoin d'avoir une rapidité sur des résolutions de problèmes, il était complètement à l'ouest. J'ai ChatGPT qui était complètement à l'ouest sur de l'administration serveur, et de l'autre côté sur des trucs la même question, j'avais la réponse immédiate, sans perdre de temps. Et après, la guerre, est-ce que c'est une guerre? Est-ce que c'est vraiment une guerre? C'est plutôt la compétition qui aura le meilleur des modèles. Les Chinois ont su montrer que, ils étaient capables de siphonner ChatGPT avec DeepSeek. Parce que ça a été dit, hein, ils ont fait une méthode de siphonnage. Donc, ils sont quand même très forts pour comprendre comment il faut alpaguer de la techno et siphonner du LLM. Après, qui va gagner? Moi, j'espère. En fait, moi, ce que j'espère, c'est que chaque pays, ou plutôt chaque individu, ou un groupe d'individus, puisse, même si c'est déjà en route, hein, puisse s'approprier des intelligences artificielles qui soient utilisables en local, donc par exemple dans sa maison, et qu'on ne soit pas dépendant d'une intelligence artificielle qui est propriétaire et qui nous verrouille la connaissance. Parce qu'aujourd'hui, la connaissance est verrouillée. Même si on l'a, on l'a. Parce qu'on peut coder, on peut créer des rapports marketing, on peut réfléchir sur des choses philosophiques. Mais c'est bridé, c'est ce que je disais tout à l'heure. Après, la guerre, soit, mais moi je pense qu'il faut être indépendant rapidement. Que ce soit même les particuliers en appartement et surtout les entreprises, donc que ce soit des entreprises françaises ou allemandes, belges, peu importe, mais nos entreprises en France par exemple, faut qu'on soit vraiment indépendant. Alors que si demain ChatGPT il nous coupe attends, il y a déjà tout le monde qui nous appelle. Attends, c'est un instant. On va mettre la personne en ligne. Attends, Alain. Allô? Ah du tout, non. Allô? Allô?
2: Oui, est-ce que je peux parler à Olivier Gréco?
0: Non. Vous êtes qui là?
2: Excusez-moi, je n'ai pas compris.
0: Vous êtes à l'antenne là, actuellement.
2: Oh, j'ignorais être à l'antenne, rien ne m'a prévenu. Pardon.
0: Ah, d'accord, il n'y a pas de problème. Ouais, bah c'est les gens qui appellent. Désolé. C'est la surprise, c'est la surprise.
1: Tant mieux d'ailleurs, tant mieux.
0: Ouais, parce que les gens quand ils appellent, c'est la radio. Hein. Bon bref, voilà, donc l'idée c'est qu'il faut devenir indépendant de... Il faut devenir indépendant de cette techno, quoi.
1: Tout à fait, oui.
0: Après, si demain, comme je disais, OpenAI ou Anthropic coupe le fil, c'est la merde. Hein. On voit quand il y a des coupures, des problèmes techniques, et ben ça met pendant 20 minutes, 1 heure, 3 heures, 4 heures, les gens dans un chômage technique. On voit qu'aussi... que la carte se trace sur la concurrence ou sur le fait que les gens ne s'aiment pas les gens. Qu'il y a quand même une concurrence, une bataille même entre eux, où Elon Musk avec SpaceX a fourni aujourd'hui, a fourni plus de 200 000 GPU à Anthropic par SpaceX. Et c'est ce qui fait qu'aujourd'hui, bon, on peut plus utiliser Cloud. Donc voilà, c'est toute une réflexion. Mais moi je dis la réflexion, il faut devenir indépendant. Il faut que les entreprises en France soient indépendantes, ou chaque entreprise d'être, ça c'est pour le point de vue business, et après c'est au point de vue particulier, de piloter une IA, c'est pas donné à tout le monde, mais il faudrait peut-être plus démocratiser le fait d'avoir une IA à la maison.
1: D'accord.
0: Et qu'il soit pas limité. Après une IA... ça prend de la place, hein. Je sais plus combien ça prend, peut-être. Je l'ai plus en tête, mais c'est peut-être une centaine de gigas ou 150 gigas en RAM, en VRAM pour, ou même je crois que c'est un peu plus pour Anthropic, pour Claude.
1: D'accord.
0: Après, c'est la gestion des multi-ressources, comment ça fonctionne. Il faut être indépendant.
1: D'accord.
0: C'est ma réponse à.
1: Ben, merci à toi.
0: Et c'était tout ce que tu as à dire, parce que là, je vais pas tarder à couper.
1: Oui, c'est tout ce que j'avais à dire.
0: Et merci à toi, passe une bonne après-midi, un bon week-end. Ciao.
1: Merci à toi aussi.
0: Merci, ciao. Vous êtes à l'écoute de Cause Commune 93.1. Aujourd'hui, je fais une heure tranquille. On se retrouvera dès la semaine prochaine sur... Non, attends, est-ce que je suis là la semaine prochaine ou pas? Ouais, je vais essayer d'être là. Sur les ondes de Cause Commune 93.1, c'était Cyberculture. On se retrouve... la semaine prochaine.

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0: tangible, une réalité de longue date et l'a entériné aussi peut-être. Il est attendu que le fléchage budgétaire puisse être expliqué, justifié, communiqué. En d'autres termes, la recherche doit servir à quelque chose. Pourtant, l'année 1905, l'annus mirabilis, comme ça qu'on l'appelle, d'Albert Einstein, futur prix Nobel, a publié 4 articles scientifiques qui ont contribué à établir les fondements de la physique moderne, alors même qu'il a fallu attendre des décennies avant de pouvoir en tirer des applications concrètes, comme le satellite ou le laser. Ainsi, il ne s'agit pas tant de savoir combien l'État finance, mais aussi pourquoi et à quel type de ressources pour comprendre les implications que le financement a sur la recherche scientifique. Alors, comment le financement de la recherche agit sur cette dernière? Qu'est-ce que cela induit pour les chercheurs et les chercheuses? Nous allons poser la question à une neurobiologiste de l'INSERM, Armelle Rancillac, pour nous parler de son quotidien. Armelle, bonjour.
1: Bonjour.
0: Alors toi, tu es chercheur donc à l'INSERM, tu es habilité à diriger les recherches.
1: Donc, exactement.
0: Tu encadres des doctorants. Comment ça se passe la vie du laboratoire? Combien il y a de chercheurs, de doctorants?
1: Alors moi, en fait, j'effectue ma recherche donc au Collège de France, où les équipes accueillies ont droit à environ avoir des équipes d'une dizaine de personnes. Donc c'est à nous d'essayer de recruter les doctorants, les post-doctorants, en fonction donc de leurs compétences et des sujets qu'on veut développer. Donc on a toujours beaucoup d'idées, beaucoup de projets, et le nerf de la guerre, ça va être de trouver les financements pour pouvoir accueillir cette main-d'œuvre qui est vraiment essentielle à la vie du laboratoire. Pourquoi c'est essentiel? Parce que, disons déjà la bureaucratie dans les équipes et dans le monde de la recherche actuelle, elle est de plus en plus importante. On doit faire nos propres recherches de financement, écrire ce qu'on appelle des grants, donc pour demander des financements, soit à la France, via les ANR ou des petites associations, soit à l'Europe, en écrivant carrément des ERC, donc c'est d'envergure un peu plus prestigieux et important.
0: Et plus lourd aussi.
1: Alors, pas tant que ça. Un peu plus lourd, mais en fait, les taux de succès, ils sont équivalents, voire même un petit peu meilleurs. Donc, il vaut peut-être mieux essayer de viser plus haut, c'est-à-dire avoir des financements plus gros, que s'essouffler à faire des petites demandes de financement qui sont très chronophages et au final qui vont rapporter quand même beaucoup moins.
0: Bon, en tout cas, on va pouvoir y revenir. Mais alors, du coup, avant ça, donc il y a des doctorants, il y a des post-docs. Alors, les post-docs, ce sont des contrats. Les doctorants sont sous contrat dans ton laboratoire?
1: Alors, en biologie et en recherche en général, on est obligé de financer les doctorants, le droit de dire thésards. Pourquoi? Parce que c'est un vrai travail qu'ils effectuent. En plus, ils sont hautement qualifiés, ils ont déjà un bac plus 5. Mais c'est vrai que moi, quand j'ai commencé en 2003, c'était le début où c'était obligatoire. Avant, on pouvait quand même s'inscrire en thèse. Je commençais même en 2000. En thèse, sans financement, et on se débrouillait, on faisait un job un petit peu à côté, ou alors on avait des parents qui pouvaient se permettre de financer les études de leurs enfants. Mais depuis vraiment quelques années, maintenant, c'est obligatoire d'avoir une source de financement. Mmh. Et donc, soit de décrocher une bourse de thèse attribuée donc par le ministère, et donc via l'école doctorale, ou alors un financement CIFRE. Mais sans financement, on n'a plus le droit de s'inscrire en thèse.
0: D'accord, donc on rentre en thèse, on est sous contrat.
1: Voilà.
0: Et c'est un contrat qui intègre la thèse, donc ça veut dire qu'on n'a pas un contrat de travail à côté et qu'en plus on fait une thèse, mais on a vraiment un contrat qui dit que dans le cadre de ce travail, une thèse doit être produite.
1: Au minimum pour 3 ans.
0: Au minimum pour 3 ans, au maximum pour 6 d'ailleurs, du coup, je suppose.
1: Ou là maintenant, les 5e années, c'est... Et de ça, plus en plus difficile
0: ouais,
1: à avoir.
0: Ça devient difficile. Ouais. Et justement, c'est toléré pour ceux qui ont un travail à côté, dont le travail n'est pas directement lié, mais ça se fait plus dans les sciences humaines.
1: Exactement. Il y a des différences entre les disciplines.
0: Voilà. Et donc du coup, contrat, et on a évoqué contrat doctoral et CIF, donc c'est-à-dire que ce contrat il peut être signé soit avec l'université, schématise, hein,
1: oui,
0: soit avec une entreprise.
1: Exactement.
0: Tierce, donc une

0: du secteur marchand ou aux lois 1901, mais en tout cas, c'est du financement privé. Dès qu'on parle de CIFRE, on parle de financement privé.
1: Alors l'avantage des financements CIFRE, c'est qu'en plus, souvent, l'entreprise qui va donc participer au financement de cette thèse va également donner une enveloppe budgétaire pour permettre aux doctorants de pouvoir effectuer des missions, c'est-à-dire aller au congrès ou même s'acheter un petit peu de matériel pour mener sa recherche. Et donc ça, c'est vraiment très précieux. Alors que les bourses du ministère, elles sont brutes, c'est uniquement le salaire du doctorant qui est pris en compte. Et du coup, faut savoir que faire des manips en biologie, c'est très cher. Et du coup, ça ne permet pas de juste en soi de faire 3 ans de thèse.
0: Alors, ça tombe très bien que tu en parles, parce que toi, ton boulot, c'est de découper des petits morceaux de cerveau.
1: Attention, on en fait des tranches très fines et très régulières.
0: À des épaisseurs 10 microns. 10 microns,
1: faire,
0: c'est ça?
1: Je peux faire 10, mais ça dépend. Des fois, je fais 300. Ça dépend vraiment de la question posée, de comment on s'y prend.
0: Ah, d'accord. Donc, c'est parce que ça
1: des fois, je les congèle, parce que pour faire des tranches très fines de 10 microns, il faut que le cerveau soit congelé. Donc, c'est plus de la survie. Donc, on n'a plus les mêmes questions. Alors que des fois, je fais de l'acute, de l'aigu. Donc, du coup, les tranches sont maintenues en survie. Je vais pouvoir après enregistrer les neurones que je vais voir sous le microscope.
0: On parle de cerveau de souris, d'ailleurs, pour les auditeurs qui s'imaginent.
1: Voilà.
0: La scène.
1: Et dans ce cas-là, je fais des tranches qui sont plus épaisses parce que j'ai envie de préserver aussi un petit peu les réseaux neuronaux et de pas sectionner les neurones pour pas trop les affecter et les garder en survie. Ouais. Oui, donc la souris, c'est vraiment un modèle extraordinaire pour le chercheur en biologie parce qu'on peut faire des souris transgéniques et vraiment comme ça étudier spécifiquement une question grâce à la délétion d'un gène ou l'ajout d'une protéine fluorescente pour pouvoir mieux identifier. C'est vraiment essentiel. Et on adore nos souris, on les chouchoute, elles sont bien traitées. C'est vraiment, on fait ça vraiment en déposant à chaque fois des protocoles au comité d'éthique, qui sont d'ailleurs de plus en plus exigeants. On passe un temps monstrueux à faire toutes ces demandes de protocoles. C'est de plus en plus compliqué, mais on fait toujours tout dans les règles de l'art.
0: Voilà, la manière que j'ai d'expliquer ton travail, alors tu vas me dire si ça correspond, c'est que, en fait, dans une galette des rois, toi, tu travailles sur la fève et tu as besoin de comprendre comment la fève fonctionne. Alors, toutes les fèves sont pas forcément de la même taille, là, c'est ce que je viens de comprendre, il me manquait juste cette nuance. Donc, le but, c'est de couper des parts de galette des rois de sorte à ce qu'on fasse une tranche suffisamment fine pour qu'on ait pile poil l'épaisseur de la fève. Et quand on a une fève entière, donc on va couper plusieurs tranches parce que des fois en coupant on coupe au milieu de la fève alors on peut plus l'étudier. Mais quand on arrive en coupant plusieurs tranches à avoir pile poil l'épaisseur de la fève, eh ben on arrive à pouvoir prendre en main entre guillemets la fève et pouvoir l'étudier.
1: C'est un peu ça en fait. Moi je m'intéresse vraiment à une petite région du cerveau qui est impliquée dans la régulation du sommeil lent.
0: Et qui est très profonde en plus dans le cerveau. Hein, c'est
1: voilà,
0: ça
1: elle est à la base du cerveau donc. Et elle fait 300 microns sur 300 microns sur 300 microns. Donc c'est vraiment tout petit. Comme je fais voilà, des tranches de 300 microns, je ne vais pas avoir beaucoup de tranches qui l'incluent. Si je tombe au milieu, je vais avoir un petit bout donc sur deux tranches. Comme c'est de part et d'autre, donc sur les deux hémisphères du cerveau, comme je les coupe en deux, je vais avoir du coup 4 tranches en général. Et je vais vraiment étudier au maximum ces 4 tranches pour rentabiliser au plus à chaque fois tout le matériel biologique que je peux avoir et faire au mieux avec ce que j'ai.
0: Donc, une fois qu'on a dit tout ça et qu'on l'a bien posé, maintenant on peut se représenter, les gens peuvent t'imaginer en train de travailler dans ton labo et se dire qu'il faut du matériel pour couper les tranches de cerveau, il faut du matériel pour les observer, il faut du matériel pour maintenir artificiellement en vie ces tranches de cerveau, électriquement en vie, je ne sais pas comment tu dis exactement.
1: On dit en survie.
0: En survie, mais en tout cas électriquement, il faut qu'il y ait une activité électrique.
1: Ça maintient qu'elle puisse encore émettre des potentiels d'action, communiquer entre elles, que le neurone est bien. Quoi.
0: Pour pouvoir les observer. Et puis il faut avoir un élevage de souris. Et ça, j'imagine que c'est aussi du budget, puisqu'il faut les faire...
1: C'est colossal.
0: Les faire vivre dans des bonnes conditions. Bon, faut les acheter, évidemment, il faut les nourrir.
1: Il y a surtout beaucoup de personnel qui sont dédiés, donc des techniciens d'animalerie, pour s'occuper, donc changer les cages, les génotyper, et encore ça je ne dis pas chez nous qui le faisons la majorité du temps, mais les mettre en accouplement, ça coûte très cher, on paye à la cage. J'ai plus les tarifs en tête parce que ben, ça augmente régulièrement. Donc, et en plus, il faut faire un suivi sanitaire précis, c'est-à-dire qu'on importe des souris sentinelles. Et après, sur ces souris sentinelles, on va étudier s'il n'y a pas des développements de pathogènes pour essayer de voir si on reste en conditions sanitaires acceptables ou s'il y a des pathologies qui se développent. Et dans ce cas-là, il faut traiter les souris qu'on a. Mmh. Donc, c'est énorme. Nous, donc on est dans une équipe, pour notre équipe, donc on a beaucoup de lignées différentes, mais pour donner un ordre d'idée, on a en général à peu près 2000 souris. Alors bien sûr, ça ne veut pas dire qu'on utilise 2000 souris par an, parce qu'il faut, il y en a beaucoup qui servent à la reproduction, et il y en a certaines bah, qui n'ont malheureusement pas le bon génotype et dont on ne peut pas s'en servir. Mais c'est vraiment essentiel, et c'est quelque chose qu'il faut bien comprendre, c'est que sans ce modèle animal, on ne pourrait tout simplement pas répondre aux questions, et ça veut dire qu'on ferait une croix sur la recherche, et que du coup, bah, à un terme, tout le développement des médicaments, les brevets et tout ça, si on arrêtait, bah, on serait dépendant des autres pays, qui ne, peut-être, feraient pas les recherches dans les mêmes conditions de respectabilité, des normes d'éthique comme nous on fait, sans vouloir citer la Chine par exemple.
0: Et ces normes d'éthique, on peut dire qu'elles coûtent de l'argent, puisqu'elles coûtent du temps, elles coûtent le temps de travail de quelqu'un qui va faire attention à les respecter. C'est quel type de poste qui s'occupe du maintien des souris? Il y a des ingénieurs de recherche, comme avec les machines, qui vont être dédiés à l'élevage, ou c'est les chercheurs qui s'en occupent?
1: Alors ça dépend des laboratoires, mais en général, il y a des techniciens de laboratoire qui travaillent dans les animaleries. Au Collège de France, je ne sais pas combien de personnes s'occupent des animaleries, mais c'est au moins une dizaine de personnes. Donc c'est vraiment un travail essentiel à la vie du laboratoire, et en plus qui demande beaucoup d'efforts, parce que c'est un métier assez physique. Il va falloir porter les cages, porter les copeaux pour changer les litières, parce qu'on change les cages régulièrement, porter les granulés, leur mettre des petites maisons ou des cotons dans les cages pour qu'elles puissent s'amuser, pas trop s'ennuyer. Enfin, on fait plein de choses, voilà.
0: Oui, donc c'est important. Enfin, ça participe au bien-être de la souris, mais ça c'est nécessaire pour pouvoir faire son travail, parce que si la souris
1: souffre, nous on peut pas s'en servir. À tel point que pendant les épisodes caniculaires qu'on a connus ces dernières années, les souris étaient beaucoup mieux loties que nous. C'est-à-dire qu'elles avaient vraiment des conditions de maintien dans des températures toujours bien régulées entre 19 et 23 degrés. Si ma mémoire est bonne, alors que nous, dans les laboratoires, il faisait plus de 30 degrés, c'était insupportable. On se battait limite pour aller s'occuper des animaux, pour être dans des bonnes températures. Donc vraiment, c'est quelque chose dont on fait attention, le bien-être animal. D'autant plus que si jamais la souris était en souffrance, le stress ou autre, ça va induire des perturbations au niveau neuronal et donc central, qui pourraient impacter et influencer nos résultats. Et du coup, ben, ça perturberait nos conclusions. Et donc, il y a vraiment du fait, donc, notre conscience, on n'a pas envie, voilà, de faire du mal aux souris. On a envie qu'elles soient bien. Et en plus, d'un point de vue scientifique, on n'a pas envie que ça interfère avec nos résultats. Donc, il y a voilà, ces deux causes qui vont faire que on chouchoute nos souris et on les aime. Et en plus, comme on les côtoie souvent, on apprend à développer de l'empathie. Et c'est vraiment des animaux qu'on respecte. Voilà.
0: Alors tout ça coûte évidemment beaucoup d'argent. Je ne veux pas encore dire à quoi tes recherches servent, parce que là on est en train de parler du coût du laboratoire, et je ne veux pas immédiatement l'associer à m'excuser en disant oui mais regardez, voilà les implications que ça crée. Je ne veux pas faire cette corrélation, mais on aura le temps de la faire plus tard dans l'émission. Je ne veux pas immédiatement la faire. Parce que on tombe dans ce biais qui est que, on le trouve beaucoup avec la recherche maintenant, qui est que on doit justifier immédiatement de son application. Alors j'ai été regarder quelques petites statistiques pour préparer l'émission. J'ai vu que l'État alloue 8% de son budget à la recherche publique, donc 20 milliards d'euros. Et ça représente 2,2% du PIB. Alors ce sont les sites du ministère lui-même, et on pourra les je mettrai les références évidemment sur le site causecommune.fm. À titre de comparaison, les deux plus gros financeurs par rapport au produit intérieur brut, c'est Israël en premier et la Corée, 4,4 chacun, et nous on a 2,2.
1: Waouh, ça fait rêver.
0: Et voilà, alors on ne sait pas quel est le fléchage, parce qu'évidemment, on ne va pas forcément tous regarder les mêmes recherches. Bon, en France, ce qui est. On fait beaucoup de recherches sur le nucléaire, l'énergie en général, la biologie, donc ça va être plutôt les thématiques un petit peu porteuses. Il me semble que les sciences humaines, ça représente 1% du budget, enfin c'est tout petit.
1: Il faut dire que les dépenses ne sont pas les mêmes, par exemple en mathématiques, souvent avec soit un super calculateur, bon ça coûte cher, mais ou même juste un BIC, ils arrivent à démontrer leurs hypothèses.
0: Il y a besoin de moins de matériel, oui.
1: Exactement, ouais. Alors qu'en biologie, on a des microscopes qui peuvent coûter 400, 500 000 euros. Ouais.
0: Mais c'est ça. C'est-à-dire qu'en fait, là, tant qu'on balance des chiffres comme ça, on n'a pas encore dit grand-chose. Par contre, j'avais envie de corréler ce chiffre avec la production scientifique. Et l'évaluation scientifique et l'évaluation des laboratoires, on le fait. Alors, ça, c'est quelque chose qu'on peut mettre en critique aussi, mais c'est que là, techniquement, ça se fait comme ça, par la production d'articles scientifiques. Donc sur le fameux classement où Israël et la Corée sont premiers avec 4,4 chacun % du PIB dans le financement de la recherche publique, et nous à 2,2, nous on est 11e sur le classement. Par contre, en termes de production d'articles scientifiques, on est 8e. Donc ça veut dire
1: On apprend à faire avec peu.
0: On apprend à faire avec peu, voilà, exactement, voilà. Je voulais prendre des précautions pour le dire, mais en même temps, comment faire? Voilà, je voulais faire ce lien-là. On apprend à faire avec peu, et ça mériterait peut-être une enquête un petit peu approfondie, mais c'est déjà un indicateur qui est intéressant sur le fait que dans le financement de la recherche, on paye moins les chercheurs que le reste du monde le fait. Alors c'est à peu près 30%, ça c'est facile à vérifier parce que dans nos labos de recherche, il y a du financement étranger à hauteur de 10% en moyenne en France, c'est-à-dire qu'en fait, il y a des gens qui vont faire, par exemple, un postdoc à l'étranger, qui vont revenir en France, ou alors qui vont faire une collaboration avec un laboratoire étranger, et donc du coup, là, la comparaison des salaires est très facile à faire.
1: Là, le monde de la recherche, c'est vraiment un monde international, il y a vraiment un échange de personnes, une mobilité impressionnante au sein de tous les laboratoires. C'est pour ça que même ici en France, dans notre équipe, toutes les réunions d'équipe, elles sont en anglais, parce qu'il y a un taux d'étrangers qui est important. Donc on ne se pose pas la question, parce que oui, bah là, il y a l'Irlandais, là, il y a la Russe, enfin, il y a vraiment différentes nationalités. Et du coup, on s'y fait, on se met à l'anglais, et comme de toute manière, tout ce qu'on publie, tout ce qu'on lit est en anglais, on ne réfléchit pas et on fonctionne comme ça.
0: C'est-à-dire qu'en fait, c'est une réalité pour la plupart des laboratoires scientifiques. La production d'articles scientifiques se fait très souvent en anglais, et en tout cas, il faut au moins pouvoir lire de la littérature académique en anglais. Mais la particularité de ce laboratoire, alors il y en a d'autres aussi qui le font, mais une des particularités du tien, c'est que ça existe même à l'oral, ça existe même au quotidien.
1: Mmh. Et puis même du coup, si le midi on mange avec des collègues, en fonction de qui il y a à table, eh ben, on va adapter la langue.
0: Et donc c'est un prérequis en termes de compétences. Les Master 2 doivent être capables pour pouvoir les accueillir en thèse, de parler anglais et d'écrire anglais.
1: C'est même pas une question. Hein. Moi, quand je suis arrivée en Master, on m'a dit « au fait, t'es bilingue ». Et c'était point barre, c'était comme ça. Tu fais comme si et tu t'adaptes et sinon, c'est pas possible. Hein. Donc, une autre particularité sur les différences entre pays sur lesquels je voudrais bien revenir, c'est qu'il y a certains pays qui donnent des primes en fonction des publications, si on est premier ou dernier auteur, pour inciter les chercheurs à publier. Et ça, c'est... Bon, c'est un peu contestable, je pense, parce que du coup, ça pousse à la publication dans le sens où ça va peut-être inciter un peu à la fraude scientifique. Et on a quand même la chance en France d'avoir des statuts de fonctionnaires pour faire de la recherche, ce qui nous met un petit peu à l'abri de ces pressions et du coup peut nous conforter. On se dit, bon, bah, même si pendant 1 ou 2 ans, on va un petit peu moins bien publier, c'est pas grave, mon salaire, il est assuré. Je peux continuer à m'impliquer à fond pour essayer de chercher vraiment un résultat véridique qu'ensuite je pourrais mettre en lumière convenablement et éthiquement, de façon correcte, quoi. Et ça, c'est une notion qui est très importante et sur laquelle je voulais insister, parce que ce statut de fonctionnaire, il est quasiment unique dans le monde, et c'est vraiment très important en France qu'on l'ait et qu'on le maintienne pour les chercheurs, parce que ça assure vraiment une qualité de recherche. Mmh. Et ça évite aussi qu'on perde du temps à rechercher des crédits pour nous payer, parce qu'on va avoir ce financement qui est assuré. Et je vous assure que dans les laboratoires, je connais vraiment personne qui va regarder sa montre ou qui ne va pas travailler. Tous les chercheurs sont vraiment très impliqués, passionnés, et ils travaillent bien au-delà de, je sais pas combien d'heures on est censé faire, mais 35, 37, je sais plus, mais on en fait beaucoup, beaucoup plus.

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1: Ça veut dire quoi une prime à l'article scientifique? Est-ce qu'on parle de la qualité de la revue? Est-ce qu'on parle du taux de citation de l'article? Parce que l'article, il va être cité lui-même par d'autres articles et ça peut être un indicateur pour connaître sa pertinence. Alors, la prime à l'article, elle fonctionne comment?
2: Je ne sais pas exactement.
1: Peut-être que ça dépend aussi de...
2: Je pense qu'ils ont une formule compliquée en fonction du facteur d'impact. On ne peut pas vraiment prendre
1: en compte l'indice. Oui, en même temps, c'est des scientifiques. Donc
2: voilà.
1: Forcément, ça devait passer par une équation.
2: Le taux de citation, ça va être compliqué parce que ça va dépendre du nombre d'années. Et à mon avis, la prime, ils l'ont suite à la publication. Donc, c'est un peu trop tôt pour savoir combien de fois ce papier sera cité.
1: Oui, c'est logique. En plus, il y a un temps de maturation.
2: Exactement.
1: On ne va pas citer l'article tout de suite. Oui, bien sûr.
2: Mais une fois qu'il est publié, en fonction de l'impact facteur du journal, de la position de l'auteur dans l'article... On peut faire une petite équation facile et trouver un montant. Mmh. Mmh. Et je sais qu'il y a pas mal de pays d'Asie qui le font, mais là, j'en sais pas plus, je vais pas m'étendre là-dessus.
1: Ouais. Et donc on le disait, les fonctionnaires sont protégés de ça, et c'est les métiers de passion qui fait qu'on compte pas 16 heures, parce qu'effectivement. Les gens qui s'engagent en thèse vont choisir leur sujet, donc c'est un sujet qui les anime, qui les passionne. Ça motive peut-être, enfin ça motive ou ça excuse, je ne sais pas dans quel sens on pourrait prendre le problème, à moins bien payer des gens qui vont de toute manière pas compter leurs heures. D'ailleurs, on ne le retrouve pas que dans la science, hein, on le retrouve dans les métiers de la culture ou ailleurs. Mais,
2: Là, c'est une très bonne question. D'où vient cette motivation et cette résilience?
1: Ou peut-être non motivation du point de vue des pouvoirs publics à payer. On va se dire, à quoi ça sert là finalement qu'on les augmente? Ça ne sert à rien, ils vont faire le travail quand même.
2: Exactement. Et en plus, comme on est content de travailler, on ne va pas revendiquer des augmentations de salaire. Donc l'un dans l'autre, pas pourquoi ils anticiperaient une demande qui ne risque de jamais venir.
1: Alors ce que je dis, ce n'est pas complètement vrai, puisque l'exécutif actuel a revalorisé les contrats doctoraux, c'est-à-dire, alors, comme on le disait en début d'émission, donc ce sont les contrats des gens qui préparent une thèse. Alors c'est pas tous les métiers, hein. On n'a pas parlé des post-docs, c'est pas les enseignants-chercheurs, c'est pas les chercheurs, mais en tout cas sur les contrats doctoraux, il y a une revalorisation qui se fait graduellement d'année en année pour qu'à horizon 2023, on atteigne 2200. Sachant que là, on est quand même beaucoup, beaucoup moins, parce qu'on est aux alentours, on est un petit peu plus, un peu au-dessus du SMIC. Pas beaucoup plus au-dessus du SMIC sur les contrats doctoraux. Donc il y a cette revalorisation qui a été faite, mais c'est que sur les contrats doctoraux, c'est pas sur les autres postes de recherche.
2: Alors cette loi de programmation pluriannuelle, effectivement, elle prévoit normalement une augmentation des autres statuts. Mais je me méfie toujours un petit peu parce que ça fait longtemps qu'on nous dit l'indice du point des fonctionnaires va être dégelé, parce que pour l'instant il est gelé. Oui, vous inquiétez pas, vous allez être revalorisé. Mais bon, de toute manière, là, l'inflation, elle augmente. Toutes les promesses ne sont pas toujours tenues, ou alors elles sont repoussées. Donc moi je reste très pragmatique. Si ça arrive, tant mieux, mais... Mmh. Je n'ose pas trop compter dessus parce que souvent après c'est des déceptions sur des déceptions. Mais voilà. Alors pourquoi on est motivé et pourquoi on fait ce travail-là? Je pense que déjà la sélection est tellement dure pour arriver à décrocher une bourse de thèse et ensuite pour trouver un postdoc qui nous plaît, et n'en parlons même pas, mais ensuite pour être recruté comme fonctionnaire à l'INSERM ou au CNRS, c'est vraiment une sélection drastique.
1: Et c'est sur concours.
2: C'est sur concours. Et du coup, même les bourses de thèse, c'est sur concours. Mmh. Il y a un certain nombre de bourses. Et si on n'est pas dans les premiers, on n'a rien.
1: Et c'est un concours qui va vérifier la rigueur académique de la personne qui postule. Donc,
2: il y a tout un oral. Donc on présente son projet de recherche. Puis après, on est cuisiné, c'est-à-dire bombardé de questions. Et si on n'arrive pas bien à répondre sur une ou deux, ou si on n'a pas déjà le bon CV avec suffisamment de stages, notamment à l'étranger, on n'est même pas autorisé à passer le concours. Mmh. Donc c'est assez sélectif. Et du coup, après, on est tellement content d'avoir réussi à franchir toutes ces étapes qu'on a aussi envie de légitimer cette place qui n'a pas été donnée à quelqu'un d'autre. Et Donc on travaille pour ça. Et en plus, c'est, voilà, comme tu le disais tout à l'heure, un sujet qu'on a choisi, c'est nous qui décidons d'aller dans telle ou telle direction en fonction de ce qu'on a observé précédemment. Donc on construit l'histoire, on la fait avancer, et du coup, ben, on a envie de savoir la suite, si je puis dire. Et du coup, c'est pour ça que ben, tout le temps, on a envie de se dire « Ah, mais je testerais bien ça !» Et du coup, c'est ces idées qu'on a envie de tester, qu'on a envie de faire les tests et statistiques pour savoir si enfin on arrive au taux de significativité pour pouvoir conclure. Et c'est quelque chose, voilà, qui grandit. C'est un peu comme un petit bébé qu'on va nourrir progressivement, et on va voir s'étoffer, avoir des nouvelles théories et une meilleure compréhension des mécanismes qu'on observe. Et ça, c'est fantastique. Et du coup, ben voilà, on se prend au jeu et on compte pas ses heures.
1: Et tout ça coûte des sous.
2: Extrêmement cher.
1: Il faut aller chercher ces sous.
2: Et là, voilà, c'est là que ça se complique.
1: Ouais. Alors, on a parlé un petit peu rapidement au début d'émission, on a parlé des financements. soit au niveau de l'État, soit au niveau de l'Europe, en gros, il y a d'autres financements, il y a les collectivités territoriales aussi qui financent, mais c'est un pourcentage assez faible. Il y a le secteur privé. Alors, soit par intermédiaire du CIFRE, soit directement sur du financement, sur une question de recherche bien précise, notamment par l'intermédiaire des fondations. Qu'est-ce que j'oublie ? J'en oublie,
2: l'Europe.
1: Je pense.
2: Au niveau de l'Europe.
1: Et donc l'Europe, oui, sur lequel on va pouvoir revenir. On a fait le tour, on a fait le plus gros. Et puis on a l'entreprise en interne dans un département de recherche et développement que j'ai fait exprès de pas aborder là depuis tout à l'heure, parce qu'en fait c'est un fonctionnement qui est complètement différent. Les attentes sont différentes, la production de la connaissance sont des mécaniques sont différentes. Donc on va dire que là, quand on parle de financement de la recherche, on parle surtout de financement de la recherche publique. Et dans la recherche publique, en fait, c'est la recherche telle qu'on la connaît intuitivement au quotidien. La recherche et développement, c'est encore un autre monde, quoi. Et c'est sous, il faut aller les chercher. Donc ça veut dire qu'il y a une part du travail du chercheur qui va consister à aller chercher ses financements.
2: Voilà.
1: Pour faire vivre son laboratoire.
2: Donc voilà, déjà, il faut essayer de recenser tous les financements auxquels on peut appliquer. Donc ça, c'est déjà, ça prend des fois un petit peu de temps. Chaque fois qu'on voit des nouvelles offres, on va lire l'appel d'offres pour essayer de voir si son sujet de recherche pourrait être financé ou pas. Mmh. Déjà, ça prend un petit peu de temps.
1: Alors là, sachant que la réponse, c'est pas oui-non. La réponse, c'est oui. Peut-être bien que oui, si je modifie légèrement mon sujet et que je vais être moins sur ceci, plus sur cela.
2: Ça arrive souvent, effectivement, d'adapter un petit peu pour essayer de rentrer dans les critères, parce que sinon, ben, on manque de propositions.
1: Ça, ça prend du temps. Ça prend du temps, parce que tu vas te dire, alors, tu lis l'appel d'offres, tu te dis, je ne suis pas tout à fait dans les critères.
2: Je vais repenser un peu le projet.
1: Donc, repenser un peu le projet, ça veut dire lire des articles scientifiques que tu n'avais pas lus auparavant, parce qu'ils n'étaient pas immédiatement sur ta question de recherche, mais qui pourraient être en corrélation si c'est une question légèrement différente.
2: Trouver des collaborateurs. Parce que souvent maintenant les organismes aiment bien financer des collaborations, si possible interdisciplinaires. Donc à chaque fois, il faut vraiment lire bien toutes les petites lignes et essayer de remplir tous les critères pour augmenter les chances d'être sélectionné. Mmh. Ensuite, ça va prendre énormément de temps effectivement de bien écrire le projet de recherche. Vraiment, chaque mot compte. En plus, c'est des formats qui sont très cadrés. Donc, on peut très rarement reprendre un autre projet qui a déjà été écrit. Il faut réécrire pour que ce soit vraiment bien dans le focus, bien percutant, actualisé avec les dernières publications qui viennent de sortir. Et ensuite, voilà, il faut soumettre le projet. Attendre. Et ensuite, 9 fois sur 10... être déçu.
1: Ouais.
2: Et ça, c'est vrai que c'est très difficile. Mmh. Mais si on a le projet, ce qu'il faut bien avoir conscience, que c'est ensuite que c'est encore beaucoup plus compliqué. Parce que le projet, il va dire, eh ben, on va vous financer tant en équipement, tant en consommables, tant en salaire. Et donc, ça va être une autre gymnastique de répartir tous les crédits dans les bonnes cases, de les dépenser dans le bon temps, parce que souvent, on a une date butoir pour dépenser 80% de l'enveloppe, après une autre date pour les 100%. Donc là aussi, il y a un timing à respecter, c'est vraiment l'enfer. Et à la fin, une fois qu'on a tout dépensé, dans les temps impartis, donc autre complication supplémentaire, on ne peut pas faire des économies pour se dire ben, si tout d'un coup, une année, on a des problèmes ou autre. Non, c'est pas possible. Ben, il va falloir faire un bilan, un compte rendu, ça c'est un peu logique, mais bon, de tout ce qu'on a dépensé. Mais ce compte rendu des dépenses, ça peut être l'enfer. Parce que des fois, ils demandent vraiment un détail. Bon, si une personne, par exemple, dit qu'elle a travaillé à 20% sur le projet, eh ben, il va falloir qu'elle détermine toutes les demi-journées ou les journées et qu'est-ce qu'elle a fait sur le projet en question, sur l'année, voire les 2 ans de financement. Donc, c'est vraiment très, très long de faire ces rapports d'activité.
1: Et pourquoi on dit tout ça? Pour préciser quand même aux auditeurs, parce que peut-être que là, les auditeurs pourraient être tentés de se dire bah, on va quand même pas l'excuser de faire son taf. Faut faire des projets. Ça fait partie du boulot. Mais là, en fait, ce qui est intéressant de dire, et la raison pour laquelle on aborde ce sujet, c'est que ça fait partie du financement. Parce que ça fait partie du temps de travail. Donc c'est un petit peu le serpent qui se mord la queue, parce qu'on va chercher du financement qui va, entre autres, financer le temps qu'on passe à justifier le financement. Donc en fait, il y a une partie du temps de travail qui est alloué à expliquer c'est un cercle vicieux, en fait, quelque part.
2: C'est même encore pire. Parce que si on regarde le fonctionnement de l'Agence nationale pour la recherche, l'ANR, en fait, on écrit un projet de recherche qui va être évalué par ses pairs, ou même par nous-mêmes, donc on va passer du temps à évaluer le projet de recherche des autres. On va écrire après des comptes rendus d'évaluation de ces projets, et ensuite, on va devoir justifier le projet en question. Donc, à toutes les étapes, en plus l'ANR, ça se fait en 2 étapes, il y a un pré-projet. Si on est sélectionné à la première vague, on va pouvoir écrire un autre projet beaucoup plus détaillé qui sera ensuite réévalué par d'autres membres. Donc, c'est vraiment des processus qui sont extrêmement coûteux en temps et en plus qui permettent de donner toutes les idées du projet directement à la concurrence. Et ça, c'est vraiment incroyable comme système. C'est-à-dire que comme les personnes qui sont le plus à même de juger le projet de recherche, c'est les personnes qui travaillent exactement sur le même sujet, eh ben, on va envoyer aux reviewers, donc aux relecteurs de ces sujets américains ou autres, toutes les idées qu'on a.
1: Puisque c'est international.
2: Et voilà, en leur disant, bon ben voilà, en plus on donne les preuves de concept, on a fait les expériences préliminaires, ça va marcher, et on attend ça et ça en retombée pour éventuellement déposer des brevets. Donc vous imaginez bien que eux, s'ils trouvent l'idée super sexy et intéressante, eh ben ils vont mettre une armée de post-docs dessus, ils vont aller plus vite que nous et on se fera griller.
1: Voilà. Si c'est un autre pays qui n'a pas les mêmes modes de fonctionnement et les mêmes...
2: Exactement. Donc en fait, ce qu'on fait maintenant en France en général, c'est qu'on va un petit peu tricher et on va déposer des projets de recherche qui sont quasiment terminés pour être sûr d'avoir le temps de publier avant la concurrence. Donc c'est en ça que le projet, il est cette idée de financement de la recherche sur projet est un peu bancale. C'est que c'est pas réaliste parce que sinon c'est pas concurrentiel. Un autre problème, c'est que qui est soulevé avec l'ANR, c'est que le temps du coup que les chercheurs vont passer à écrire les projets, le temps que les chercheurs vont passer à évaluer les projets, et le l'argent que coûte du coup le recrutement de personnes qui vont faire fonctionner l'ANR, tous les administratifs qui sont derrière, eh ben ça représente à peu près l'enveloppe budgétaire qui est allouée par ces ANR. Donc en fait, voilà, la balance et le bénéfice, il est nul. On a arrivé à faire une superbe bureaucratie qui enraye le système.
1: C'est juste un système qui tourne sur lui-même pour s'auto-justifier.
2: Voilà, alors qu'il y a quelques années, il y avait ce qu'on appelait des crédits récurrents, donc l'État finançait directement les laboratoires de recherche. Et du coup, on n'avait pas tout cet engrenage chronophage de recherche, de financement. Et bon, ben voilà, moi je regrette un peu ces temps-là. Mais ouais.
1: Alors il y a quand même quelque chose qu'on peut se dire sur la dimension de l'évaluation sur les projets de recherche. C'est vraiment au cœur de l'activité scientifique. C'est-à-dire que ce système-là, c'est vraiment le fondement de la production de la connaissance scientifique. Pour avoir un article scientifique qui soit diffusé dans une revue, il doit être évalué par les pairs. Dans le financement, donc dans la NR, ça fonctionne pareil. Et même pour prendre un cas, alors c'est pas exactement de la science, mais quand même, ça s'en rapproche beaucoup. Cette émission, elle est référencée sur le Café des Sciences, qui est une association de vulgarisation de la science francophone. Pour qu'elle puisse être référencée, elle doit être également évaluée par les pairs dans la qualité de la vulgarisation scientifique, en l'occurrence. C'est pas de la production de connaissances, de la diffusion de connaissances, mais elle est évaluée par les pairs selon un certain nombre de critères. Donc c'est un code qui est vraiment au fondement du fonctionnement des scientifiques entre eux.
2: Mais les équipes de recherche sont également évaluées, hein. Souvent, les instituts de recherche, ils font venir des SAB, donc des Scientific Advisory Board, qui permet donc à des équipes d'être évaluées par d'autres chercheurs pour essayer de donner des conseils sur comment améliorer ou au contraire comment virer certaines équipes de certains instituts parce qu'en équipe, on estime qu'ils ne sont pas en adéquation ou pas assez productifs avec la recherche locale. Et il y a aussi tout le système qu'on appelle l'HCERS. Donc c'est le Haut Comité d'évaluation de recherche scientifique qui passe tous les 4 ans dans tous les laboratoires et qui va évaluer la productivité des équipes pour les valider et les maintenir ou les fermer. Donc, il faut savoir que vraiment, les équipes de recherche sont constamment évaluées. Nous, en ce moment, c'est quasiment tous les 2 ans entre les différents systèmes d'évaluation qui se succèdent et qui ne se font pas confiance mutuellement. Parce que soi-disant qu'ils n'évaluent pas exactement les mêmes critères, donc ça n'arrête pas. C'est des évaluations constantes. Donc, ça prend aussi beaucoup de temps parce qu'à chaque fois, il faut préparer les oraux, se préparer à répondre à toutes les questions. C'est dingue.
1: Ouais.

0: La Fondation Charpak, l'esprit des sciences, s'engage pour développer des activités et soutenir des projets permettant de renforcer l'esprit des sciences dans la gouvernance et la culture de nos sociétés. Et c'est à ce titre que la Fondation soutient l'émission « Science et conscience ». Yves Charpak, tu présides la Fondation Charpak et tu es venu nous parler de financement. Bonjour Yves.
1: Bonjour Stéphane.
0: Alors, on va parler des questions de financement adéquat des recherches scientifiques et aussi des moyens de la diffusion dans la société de la connaissance qui en résulte.
1: Alors, tous nos fondateurs ont des expériences diverses du fait que des bons financements peuvent permettre d'améliorer la production des connaissances scientifiques et des applications technologiques éventuelles. Mais aussi, à l'inverse, ils savent ce que l'absence de financement dans certains secteurs entraîne à moyen ou long terme comme véritable déficit cognitif, parfois dommageable à nos sociétés. Alors la Fondation, elle s'interroge aussi sur un autre point, qui est le faible investissement en moyens pour que la connaissance scientifique de qualité qui s'accumule depuis des décennies soit effectivement absorbée, comprise, intégrée le cas échéant dans la vie et la culture des citoyens pour le bien des décisions et la mise en œuvre des activités de nos sociétés qui pourraient les utiliser.
0: Alors, tu parles de quelle activité ?
1: Alors, je vais parler des grands challenges de nos sociétés qui ont tous des composantes scientifiques majeures dans leur compréhension et dans les solutions à apporter. L'énergie, la qualité de l'eau et de l'air, la biodiversité, le changement climatique, les menaces sur la santé, la qualité et la disponibilité des aliments. La gouvernance de nos sociétés doit tenir compte des connaissances scientifiques pour gérer tout ça. Mais les décideurs manquent souvent de la formation et des outils permettant de les prendre en compte.
0: Alors, que faudrait-il pour faire mieux en ce sens et quel lien avec le financement de la recherche ?
1: Alors, la Fondation souhaite favoriser les flux de la connaissance scientifique vers ceux qui devraient l'utiliser, les décideurs professionnels, les élus nationaux et locaux, les journalistes, etc., etc. Mais pour cela, il faut déjà qu'ils soient eux-mêmes un peu mieux formés à ce qu'est la démarche scientifique, les méthodes, les lieux où s'informer et qu'ils aient dans leur besace une démarche de lien établi avec le monde scientifique. Donc, par exemple, le financement de l'éducation de l'école est essentiel, mais aussi dans l'enseignement supérieur et dans la formation continue. Il devrait y avoir une part de culture scientifique de base dans toutes les disciplines. Et puis ensuite, l'immensité en mouvement de la connaissance scientifique demande que des instances intermédiaires, des agences d'expertise scientifique, des chercheurs passeurs de connaissances, des médiateurs scientifiques, soient largement financés et associés à la majorité des décisions. Pas comme des experts extérieurs à la décision, mais au cœur même de celle-ci. Et pourquoi pas, on pourrait imaginer que des chercheurs soient associés systématiquement dans les instances de financement et de programmation de la recherche, dans tous les cabinets de ministres, y compris et surtout celui du budget.
0: Merci beaucoup Yves Charpak, nous te retrouvons le mois prochain pour une nouvelle chronique dans Science et Conscience.
1: Merci Stéphane.
0: Alors, en introduction, je faisais référence à l'année miraculeuse d'Albert Einstein, en précisant que entre les quatre articles scientifiques fondateurs et les implications que ça a eues dans le quotidien, donc pour l'exemple satellite, laser, et on pourrait encore en trouver un paquet d'autres, il a fallu attendre plusieurs décennies, voire un demi-siècle, et le financement de la recherche actuelle fait qu'on attend des applications immédiates et on attend de savoir à quoi la recherche va servir. Alors il y a un biais dans mon argument, il y a quand même une petite faiblesse, c'est que les fameux articles scientifiques n'étaient pas financés en l'occurrence. Donc il n'y avait pas d'attendu de retomber, mais en même temps, Albert Einstein était à Berne dans un office des brevets et il a fait ses articles scientifiques à côté. Là maintenant, on attend à ce qu'il y ait des retombées. Et ça devient de plus en plus ancré dans les pratiques. On le voit par exemple avec la présentation de la thèse en 180 secondes. Le fonctionnement de « je présente ma thèse en 180 secondes », c'est dans les 180 secondes devoir expliquer immédiatement les retombées que ça a. Alors c'est très bien, parce que ça, c'est un exercice de vulgarisation qui challenge les...
2: C'est même pire que ça, il faut anticiper les retombées qu'on pense avoir. C'est-à-dire qu'il faut qu'on anticipe les résultats qu'on pourrait avoir. Et c'est ça qu'il faut comprendre, c'est qu'en fait, quand on fait de la recherche, eh ben, d'accord, on teste des hypothèses, donc on a un petit peu une idée dans ce vers quoi on va. Mais très souvent, c'est en faisant la recherche qu'on a des nouvelles idées parce qu'on découvre des nouveaux mécanismes ou des résultats un peu inattendus. Il faut adapter du coup l'expérience pour creuser là où c'est intéressant. Et il faut bien comprendre donc que souvent, on ne peut pas savoir à l'avance vraiment ce qu'on va trouver. Mmh. Alors oui, on trouve tout le temps. Moi, souvent, quand je dis oui, je suis chercheur, la grande blague, c'est « Ah bon, mais est-ce que tu trouves ?» Mmh. Donc là, oui, il faut comprendre qu'en recherche, on trouve tout le temps. On découvre, on met en évidence des choses qui sont passionnantes, mais on ne peut pas toujours savoir à l'avance. Et c'est souvent des recherches dans des domaines totalement différents auxquels on n'avait pas pensé, qui donnent des résultats surprenants qui peuvent être repris. Et puis, c'est comme ça que la recherche se fait. On ne peut pas tout anticiper. Et les plus grandes découvertes ont été faites de façon fortuite. Mmh. Donc, il faut aussi laisser, j'ai envie de dire, un peu confiance aux chercheurs. On ne fait pas n'importe quoi, loin de là. Et c'est vraiment quelque chose, on a besoin d'avoir une certaine liberté pour pouvoir aller dans la direction qu'il faut au moment où il faut. Et ça...
0: Une place à la sérendipité.
2: Voilà.
0: À la découverte par hasard. Pour prendre un exemple concret, par exemple, donc toi tu travailles sur le sommeil et notamment les facteurs qui vont favoriser le sommeil, si je le dis correctement.
2: C'est ça.
0: Tu n'hésites pas à me corriger. Et notamment, tu t'es rendu compte que l'apport de glucose avait un impact. Est-ce que, au moment où tu as produit cette connaissance, tu t'es posé la question, tiens, est-ce que manger du sucre avant d'aller dormir, c'est bien pour aller dormir? Ou, enfin, tu t'es pas du tout posé, c'est pas comme ça que la question se pose, en fait. C'est pas comme ça que tu as travaillé.
2: Ben, du coup, en fait, quand j'ai vu qu'il y avait un effet, je me suis dit après, effectivement, oui, je vais essayer de le tester à différents moments du cycle jour-nuit pour essayer de voir si la réponse est la même ou pas. Donc, effectivement, c'est des questions qui sont venues avec l'expérimentation. Et c'est toute la difficulté quand on fait quand on répond à un appel d'offres. C'est qu'il va falloir se dire, bon, ben, année 1, je fais ci, année 2, ça, et année 3, encore ça. C'est vraiment des projets qui sont en général sur 3, voire 4, 5 ans. C'est impossible de prévoir tout ce qu'on va faire 5 ans à l'avance. Sachant que de toute manière, il y a des papiers qui vont sortir entre temps et qu'il va falloir qu'on adapte. Donc, tout le système est un peu surprenant. Mmh. Voilà, voilà.
0: Il faut que le projet soit écrit de manière suffisamment cohérente pour qu'on voit qu'on est capable de tenir un projet, mais il y a quelque chose un peu tacite entre les évaluateurs et le porteur de projet, qui est qu'en fait on sait que il va bouger le projet.
2: Voilà, mais du coup quand on fait les rapports d'activité, tout le monde sait que le rapport d'activité va jamais coller à 100% avec le projet qui a été déposé. Mmh. Parce que ce serait débile de se cantonner à ce qui a été écrit qu'on allait faire. Il faut pouvoir adapter en fonction de la littérature, de ce qui sort, de ce qu'on voit. Il faut quand même avoir un minimum de bon sens.
0: Mais quel biais ça crée? Alors ça demande quand même une grosse prise de recul, j'imagine, sur son travail, mais quel biais ça crée d'imaginer les retombées scientifiques immédiatement, dès en amont de la question de recherche, dans la question de recherche? Tu vois,
2: Du coup, on pourrait passer à côté d'autres expériences qu'on pourrait faire en parallèle. On se dit, tiens, effectivement, la conclusion la plus évidente, c'est celle que j'ai écrite dans mon projet. Donc, il faut que je le fasse parce que va falloir que je justifie après du financement que j'ai eu. et de se dire, oh, ben, c'est dommage, j'ai pas le temps de tester ci et ça, alors qu'en fait, en vrai, j'aurais testé les autres possibilités d'abord parce que ça me semble plus croustillant. Ça, c'est peut-être la chose la plus dommage. Mais en vrai, si vraiment on a une intuition, un sentiment, une envie, on va tout faire quand même pour y aller, pour le faire. La seule limitation vraiment effective qu'on va avoir, c'est au niveau des comités d'éthique, où là, on est obligé d'avoir vraiment tout anticipé. Alors on peut du coup faire des je sais plus comment ça s'appelle ça, des amendements au protocole qu'on a déjà déposé pour pouvoir les modifier le plus rapidement possible. Le problème, c'est que pendant tout le temps où c'est en vérification pour modification, on n'a plus le droit d'utiliser les animaux qu'on avait prévus. Donc c'est très compliqué au niveau des comités d'éthique. Mais on sait, c'est la loi, donc on est obligé de s'y plier. Et c'est peut-être pour ça que certains projets de recherche prennent 7, 10 ans, ça arrive, c'est pas phénoménal.
3: Alors qu'est-ce qu'on pourrait imaginer comme... on peut pas refaire tout un modèle de financement, mais comme manière plus fine de travailler, ça nous donnera un mot de la fin, une bonne conclusion pour se dire qu'on pourrait travailler plus efficacement.
2: Mais moi, je trouvais que l'idée des financements, des crédits, des dotations de base, ce qu'on appelle ça dans les laboratoires de recherche, par les organismes publics, c'était vraiment un système qui était pas mal. D'accord, c'était pas de la recherche dirigée et pilotée par projet, comme on appelle ça actuellement, mais comme de toute manière, les laboratoires qui ne sont pas jugés satisfaisants sont fermés, eh bien, ces crédits récurrents ne vont pas alimenter de la recherche... faites, si je puis dire, inutilement, même si aucune recherche n'est faite inutilement. Et je pense qu'il faudrait essayer vraiment d'alléger tout cet administratif qui est en train de devenir vraiment épuisant, décourageant aussi, parce que quand il n'y a que 10% des projets déposés qui sont financés, il faut voir un peu le découragement, c'est tous les ans de voir que ben non, c'est pas encore pour cette année, mais c'est pas grave, je vais repasser du temps l'année prochaine. Et peut-être qu'un jour, j'aurai un petit financement pour m'aider et peut-être voire même pouvoir financer un contrat doctoral. C'est ça qui est un petit peu dommage. Ça fait que ça épuise et ça nous met en situation d'échec artificiel.
3: Oui. Le métier de chercheur, c'est de chercher dans la science, mais aussi de chercher des financements.
2: Voilà. Moi, actuellement, je trouve beaucoup de choses, beaucoup plus de mécanismes et de résultats scientifiques que de financements. Là, je continue à chercher.
3: Voilà. Bon, et ben, continuons à chercher.
2: Merci.
3: Et continuons à trouver, du coup. Merci beaucoup, Armel Rancillac. Et merci à tous ceux qui nous ont écoutés sur causecommune93.fm ou leur plateforme de podcast préférée. Dans le second cas, pensez à mettre des likes, des 5 étoiles, et surtout la meilleure façon de nous soutenir, c'est de partager cet épisode sur les réseaux sociaux. Rendez-vous le mois prochain, mercredi 22h, pour le prochain Science et Conscience.
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0: Salut à toutes et tous, vous êtes bien sur Radio Cause Commune sur le 93.1 à Paris et en région parisienne. Et sur le net pour le reste du monde. Et vous écoutez Technolife, l'émission qui vous parle des musiques et des cultures électroniques. On vient de s'écouter un petit morceau de Jonas Landwehr avec le titre Your Love. Et ce soir, on est en direct hein, dans les studios de Cause Commune pour vous parler de la soirée Le Bœuf Monstre organisée en coprod avec Technolife justement et surtout Le Bœuf Monstre. L'équipe du Bœuf Monstre et du coup ce soir on reçoit Erwan et Célia de l'équipe. Salut.
1: Salut.
0: Hello.
2: Salut.
0: Et on a bien sûr avec nous aussi Lucas. Salut Lucas.
3: Salut.
0: Et Mr. Rix aux commandes.
4: Ah oui, aux commandes.
0: Ouais. Donc, on vous reçoit pour vous parler de la soirée de Bœuf Monstre. Alors, qui se passe donc au Café de Paris, si je dis pas de bêtises,
1: au
0: c'est
1: café
0: ça
1: de Paris, du côté dans le 11e rue de Oberkampf.
0: Voilà, ouais, du côté de Oberkampf. Et
1: devant le McDo.
0: Voilà, bon, comme ça, au moins, c'est c'est simple à trouver. Devant le Domac. Et donc, du coup, le Café de Paris, ça commence à quelle heure déjà? Dites-moi tout.
1: On va commencer vers 19h, 19h30. Ouais. Avec des concerts et on va finir à 5h du matin, donc c'est
0: et
1: une
0: oui.
1: grosse soirée comme on les aime.
0: Parfait, parfait. Alors, dites-nous, racontez-nous, parce que c'est pas la première soirée Le Bœuf Monstre. Du coup, qu'est-ce que c'est? Qui êtes-vous? Dites-nous tout.
1: Célia, tu veux ouvrir le bal?
2: Oui, alors c'est en effet la troisième soirée du Bœuf Monstre ouais. et on existe depuis un petit peu plus longtemps. Ça fait à peu près 4 ans. 4 ans et demi qu'on existe maintenant. Et ça a commencé vraiment avec des copains de fac qui aimaient bien la littérature.
0: D'accord.
2: Et qui avaient envie de passer, on va dire, de réunion d'écriture entre amis à quelque chose d'un peu plus ouvert au public. Tu veux compléter un peu?
1: Ah donc c'est la troisième soirée qu'on fait, c'est-à-dire la troisième grosse soirée, parce que en fait on est d'abord une scène ouverte.
0: Ouais.
1: Donc on peut nous trouver tous les mois, sauf en juillet ou en août, les deuxièmes mardis du mois au Nouveau Cosmos,
0: d'accord.
1: dans le 13e, qui est un café scène super. Et le principe, c'est d'accueillir de la poésie, mais aussi du drag, de la musique et autres performances.
0: Mmh.
1: C'est le principe du bœuf, c'est pour ça que ça s'appelle le Bœuf Monstre.
0: Oui.
1: En hommage aux soirées de jam et aux bœufs dans le milieu jazz.
0: Ouais.
1: Et donc, il y avait cette idée
0: aucun
1: à l'origine.
0: Aucun rapport avec l'animal.
1: Ouais, non, aucun rapport avec l'animal, même si ça donne notre petit logo qui a un œil avec des cornes
0: ouais,
1: et qu'on aime
0: ouais.
1: beaucoup. Et donc, voilà, on pouvait dire on a fait un bœuf monstre quand on a fait une soirée. Alors, c'est un peu à l'ancienne maintenant. Mais donc voilà, c'était le principe de rassembler des artistes un peu divers et variés,
0: ouais.
1: De différents médiums et que tout le monde puisse se regrouper. Et donc les grosses soirées qu'on fait, donc là c'est la troisième, c'est à l'occasion de la sortie de la revue du Bœuf.
0: D'accord.
1: Donc à chaque fois on fait une grosse fête. Voilà.
0: Ouais, du coup vous publiez une revue en plus des soirées. Enfin, vous êtes parti au départ de ces réunions comme ça où vous vous retrouvez régulièrement et où on n'est plus sur l'oralité et tout ça à une revue. Alors du coup, ouais.
2: Exactement. En fait, c'était l'exercice qu'on trouvait intéressant, c'est-à-dire que les scènes ouvertes, comme l'a dit Erwan, donc ça se passe le mardi soir, on accueille de tout, et vraiment le principe, c'est d'être sur scène, de se faire entendre, et on avait envie d'avoir un objet qui puisse matérialiser ces passages sur scène. Donc tous les ans, on fait un appel à texte aux poètes, performeurs et performeuses qui sont passés sur scène pour nous envoyer leurs textes, et ensuite on a un travail de sélection, d'édition, et on a surtout un très très gros travail de graphisme qui est réalisé par Lisa, qu'on remercie ici ce soir, parce que vraiment ça nous fait un très très bel objet, et du coup par rapport à l'éphémère un petit peu de ces soirées-là, ça donne un objet qu'on a envie de garder dans cette bibliothèque,
0: bien sûr,
2: et voilà, qui est super beau, et c'est pour ça qu'on a envie de le fêter aussi chaque
0: comme
2: année,
0: ça doit,
2: lorsqu'il sort.
3: C'est une fois par an à peu près
1: C'est ça, on a une revue par an. Et c'est vrai qu'il y avait cette idée au début avec le bœuf aussi de, bon, je vais le dire sans aucun mépris pour la littérature dans les, de la poésie dans les librairies ou dans des lieux universitaires, parce qu'on en a été aussi, on en sera toujours, mais nous c'est vraiment l'idée de rapprocher la poésie de la fête, rapprocher la poésie, voilà, comme je disais tout à l'heure, du drag, du théâtre, de la performance. On fait nos scènes ouvertes dans un bar où il y a du bruit, et voilà, la fête pour nous ça a du sens. et mettre la poésie dans la fête, ça a du sens. Donc chaque année, c'est l'occasion, en effet, d'inviter à la fois des poètes qui vont lire, mais surtout performer leurs textes. Y a un petit côté, alors on discute sur le mot, mais il y a un petit côté cabaret. Et il y a aussi des concerts, donc on va en parler plus tard, des concerts à la soirée. Donc là, ce soir-là, mais déjà les deux dernières soirées, on avait eu le plaisir d'avoir des DJ à la fin pour danser jusqu'au bout de la
0: oui,
1: nuit.
0: Oui, bah oui, parce que justement, je pense, au départ, on devait peut-être se dire quel est le rapport entre la poésie et puis une émission de musique électronique.
1: Voilà.
0: Et justement, il est là le rapport. C'est que c'est, comme tu dis, c'est une grosse fête en fait. Et moi je trouve ça super de vouloir un petit peu désacraliser ce côté littéraire de la poésie justement pour montrer que c'est accessible à tous et que
1: exactement.
0: C'est une fête quoi. Donc c'est trop bien.
1: Exactement.
3: Et vous avez le collectif L'Assaut, parce que maintenant vous êtes
1: une asso
3: sur papier, j'entends. Elle s'est fondée en premier lieu autour des événements, enfin des lectures, ou avec tout de suite cette idée de sortir une revue. Le projet, il s'est fédéré autour de...
1: Non, il n'y avait pas la revue tout de suite dans le projet.
3: Non, ça arrivait après.
1: Ouais, c'était vraiment de faire une scène, c'est-à-dire qu'on avait tendance déjà à se retrouver, à écrire, à faire la fête ensemble, et donc il y avait vraiment l'idée de... Ouais, à un moment, on arrive à un petit âge où on a envie que ça se partage avec encore plus de monde et que ça soit encore plus grand et encore plus, voilà. Et donc, c'était vraiment se retrouver et buffer. Et puis, la revue, après, elle est arrivée quand même assez naturellement parce qu'on évolue aussi dans ce milieu-là, qu'on fréquente d'autres scènes. La question s'est quand même vite posée. Et encore une fois, on a eu la chance d'avoir Lisa Moquet qui s'est présentée sur notre route et qui nous a proposé un travail de graphisme incroyable à petit prix, parce que c'est pas comme si la poésie était là pour gagner de l'argent.
3: Ça. Oui, c'est ceux qui vendent le plus, c'est pas ceux qui font de la plus belle poésie.
0: Voir les plus beaux textes.
3: CF, le procès en cours. Non, mais je posais la question par rapport à la revue aussi, parce que c'est vrai que le projet, il est, moi, pour avoir vu un peu comment ça s'est... Vous l'avez tout de suite. Pour ce qui est de la revue, parce que le reste était moins visible sur Internet en tout cas, vous l'avez tout de suite pris comme un projet sérieusement. Enfin, j'entends, il y a une vraie DA. Vous faites tout le merch qui va autour de chaque sortie. Il y a un effort de fait à ce niveau-là, et c'est pas rien. Donc, j'imagine que vous êtes pas que deux à gérer tout ça, mais même en étant un certain nombre, c'est pas évident de monter des projets aussi carrés. Et d'où ma question, parce que le fait de faire des bœufs avec les copains, c'est une chose. Là, le bouquin, enfin, comme tu dis, c'est un bel objet. Il y a une volonté derrière, et c'est intéressant parce que entre la petite scène ouverte et ce projet-là, je trouve qu'il y a quand même un
0: gap.
3: Un gap.
0: C'est ce que je voulais demander justement. Est-ce que c'est plus en mode fanzine ? Visiblement, j'ai compris que c'était pas le cas justement, ou un petit peu plus, plus travaillé. Je dis pas que les fanzines sont pas travaillées, mais et justement, comment on peut trouver, on pourra trouver cette revue et est-ce qu'on peut trouver les exemplaires précédents. Comment ça se, par rapport à cette revue, en tout cas. Après, on va revenir un petit peu sur les autres trucs, mais vous êtes combien à bosser dessus, combien de temps ça prend.
3: Où
0: est-ce qu'on peut trouver ça? Voilà, est-ce que c'est en mode en kiosque et tout? Est-ce qu'il y a un ISSN et tout?
1: Tunnel de vente.
2: Oui, alors déjà je voulais revenir sur ce que tu dis, parce que c'est vrai qu'on s'est présenté donc Erwan et moi-même, mais on n'est pas tout seul dans le collectif.
0: Oui.
2: Donc on est cinq avec Monia, Cyril et Oscar qui travaillent avec nous. Et justement, je disais au début que donc c'est notre troisième revue, mais ça fait quatre ans. Un peu plus de 4 ans qu'on existe, parce que en fait c'est un cycle d'un an, c'est-à-dire qu'on a fait d'abord un an de scène ouverte, on a ensuite récupéré les textes, et en fait il nous faut un peu moins d'un an, mais quasiment un an finalement aussi, pour travailler justement sur ce projet de revue. Mmh. Donc comme vous l'avez dit, c'est vrai que c'est du gros boulot, c'est déjà tout ce travail de récupérer les textes, ensuite de les lire entre nous, de discuter entre nous des textes qu'on a envie de voir publier pour avoir aussi une cohérence éditoriale par rapport à tout ce qu'on reçoit, parce que encore une fois, avec des questions aussi sur comment faire surgir dans cette revue tous les textes qui sont pas aussi classiques que de la poésie ou même des textes narratifs, mais des textes qui ont été performés, chantés, déclamés, enfin voilà, comment on fait ressortir tout ça. Et ensuite, on a, après tout ce travail de sélection, on a tout un travail de chemin de fer, de relecture.
0: Ouais, bien sûr,
2: et puis après, c'est vrai que donc c'est Lisa, encore une fois, notre

0: Et c'est pour ça aussi souvent qu'on a envie de créer un peu de merchandising autour, oui, autour de tout ça. Donc voilà, mais c'est vrai que c'est encore un bel objet. Et puis après, il y a tout ce côté de l'impression, du travail avec un imprimeur. Alors on précise aussi d'ailleurs qu'on a fait le choix de travailler avec un imprimeur local qui se trouve à La Courneuve. Voilà, on voulait évidemment éviter Amazon et compagnie.
1: Bien
0: et,
1: sûr, ouais.
0: Et voilà, rester dans un objet qui a du sens. Tu voulais rajouter ?
2: On a notre ISSN, la question a été posée.
1: Voilà, ouais.
2: Je m'occupe des envois à la BNF, alors je le dis comme ça.
1: Parfait, trop bien.
0: Et voilà. Et donc après, il s'agit de mettre en vente cet objet, en effet. Et donc, comme on est une asso, on a la possibilité de travailler avec Hello Asso, qui est quand même un super site proposé pour les associations et qui permet justement d'avoir des boutiques en ligne, donc où on vend la revue. Alors souvent, nous, on travaille avec un principe de précommande, c'est-à-dire que on propose aux gens de l'acheter avant qu'elle soit sortie. Comme ça, ça nous aide à nous financer pour pouvoir payer l'imprimeur, et puis après les gens peuvent venir la récupérer lors de nos scènes ouvertes ou lors de notre événement, et ensuite éventuellement aussi se la faire envoyer chez eux s'ils sont pas à Paris. Et c'est aussi avec Hello Asso d'ailleurs, mais pas que, il y a des places sur Shotgun également, mais qu'on a la billetterie, bon, surtout Hello Asso du coup, où il y a la billetterie pour acheter les places de la soirée.
1: Oui. Pour la soirée de la semaine prochaine, samedi prochain, hein, attention.
3: Vendredi
1: prochain, merde, désolé.
2: 22.
1: Oui. Autant pour moi.
0: Voilà,
1: et donc, je bosse le samedi, en fait, moi j'ai toujours tendance à penser que c'est le samedi soir.
2: Mais... Aïe.
1: Voilà.
2: Mais moi j'ai un mariage le lendemain, alors.
1: Oui, ouais. On sera bien.
2: Ça va aller.
1: Petite pause musicale.
4: Ouais, petite pause. Elle veut juste dire que du coup, le lien aussi entre votre revue et les événements, c'est que vous faites ces distributions, l'objet, c'est pas que en ligne. C'est parce que de mémoire, sur les précédentes éditions, il y avait chacun repartait avec son petit tote bag avec les trucs, et du coup il y a connexion entre l'événement.
2: Oui, c'est ça.
4: C'est par praticité ou volonté, si je dois faire ça sous forme de question. vous avez fait ça parce que c'était plus pratique ou il y a une vraie volonté de...
5: D'avoir une DA globale, ouais.
0: En fait, encore une fois, vraiment, la sortie de la revue, c'est vraiment notre prétexte pour faire la fête.
1: Ouais.
0: Et donc, l'événement tourne vraiment autour de cette revue. Donc, c'est à la fois l'occasion justement pour les gens de venir récupérer la revue qu'ils ont précommandée. Donc, il y a tout un stand où ils peuvent venir récupérer leurs revues et éventuellement les goodies qui vont avec aussi et qu'ils auraient commandé. Et ensuite, il y a évidemment la possibilité d'acheter la revue sur place. Voilà, puisque c'est vraiment l'occasion de la célébrer et la soirée est construite justement autour de cette revue pour mettre en valeur des artistes qui ont été publiés dans la revue et puis pour la célébrer.
1: Ouais, bien sûr.
4: Petite pause musicale.
1: Bah ouais, allons-y.
4: Donc Erwan nous a fourni une petite sélection de sons. Par lequel tu voudrais commencer ?
2: Bon, on commence par La Roserie.
4: La Roserie, t'en avais donné qu'un, ça ?
2: Ouais, La Roserie, c'était C4, C3.
4: Allez, tu l'as, Lionel ? C'est parti.
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1: Donc on vient de s'écouter La Roserie, le morceau C4, c'est ça,
2: oui.
1: Que vous pouvez retrouver aussi sur Bandcamp, hein, c'est ça, hein, si,
2: sur Bandcamp, mais même ouais. Sur toutes les autres plateformes de stream.
1: Parfait.
2: Voilà, La Roserie, c'est...
1: Bah alors du coup, ouais, dis-nous-en un petit peu plus.
2: Ouais, une amie maintenant.
1: Elle jouera
2: à l'événement, ouais, vous pouvez la voir en fait si vous venez assez tôt, parce qu'elle sera en ouverture de l'événement, ouais. Vers 19h30. Et donc La Roserie, c'est une rappeuse, une femme trans, une militante, une artiste qui fait un rap un peu old school comme vous avez pu entendre là, et super malin, et donc qui était passé sur notre scène l'année dernière, on avait trop kiffé. Ensuite, elle nous a envoyé son texte, elle nous l'a proposé, et on l'a publié dans la revue, et donc voilà, ça nous a paru...
1: D'accord.
2: Absolument évident qu'on la voulait en concert, surtout que elle n'est pas néophyte de la chose et elle gère. On a eu l'occasion de la voir par-ci par-là. Donc voilà, on est super content de recevoir La Roserie. Vous pouvez la voir sur toutes les plateformes. Elle a sorti en février son deuxième gros EP qui s'appelle Backlash.
1: C'est marrant d'ailleurs de pouvoir, pour les gens qui connaissent pas, par exemple, d'abord la lire. Et après d'aller écouter ce que ça donne mis en musique, quoi. C'est intéressant, c'est là aussi où t'as le lien, pareil, toujours entre musique et poésie, quoi.
3: Et même plus globalement, je parlais du travail de la revue tout à l'heure, c'est vrai que même pour nous aussi, c'est hyper agréable de retrouver des textes à l'écrit qu'on a écouté sur scène, parce que c'est vraiment deux choses très différentes.
1: Bah oui.
3: On a vraiment deux rapports au texte différents, et c'est ça qu'on aime bien aussi, justement, dans ce double travail et de scène et de publication.
1: Ouais, c'est ça, entre l'intention qui est faite quand c'est écrit, et puis aussi quand c'est déclamé, on peut dire ça comme ça.
2: Tout à fait.
1: Ou alors chanté aussi dans le cadre de trucs un petit peu plus hip-hop, on va dire.
4: Ouais, c'est ça, c'est qu'en fait la poésie, pas forcément une évidence pour tout le monde. Enfin, moi, je me souviens pas la dernière fois que j'ai lu vraiment de la poésie. par contre, en fait, des textes poétiques en musique, on en a tout le temps autour de dans nos oreilles. Bon, je vais pas me mettre à citer des artistes, mais bon nombre d'artistes lyricistes écrivent de la poésie et la chantent. Et finalement, c'est vachement plus présent dans notre quotidien qu'on imagine.
2: Ouais, c'est ça, il y a ce truc très particulier avec notre revue qui fait qu'on va avoir des publications de textes qui ont été performés sur scène, que ce soit en termes de rap ou de musique, mais même des fois on va parler de performance dans le sens où il y a un travail sur la voix, le corps, tout à fait particulier sur la scène et qu'on va pas retrouver dans le texte. Ce qui crée aussi des fois des situations un peu bizarres comme on a un travail un peu éditorial où on va pouvoir avoir des textes qui nous ont beaucoup marqué sur scène. Et quand on va les avoir en proposition pour la revue, on va être moins convaincu de l'intérêt qu'il y a à les lire. Et à l'inverse, parce qu'on a aussi cette particularité de travailler dans un café scène, qui est aussi un café de quartier assez populaire, où il peut y avoir du bruit, où il peut y avoir un public un peu qui n'a pas prévu d'être à une soirée ouverte de poésie et qui n'était pas trop au courant, si on met une affiche.
1: Ça, c'est trop bien, ça.
2: Donc on peut avoir des fois comme ça cette tension dans les soirées du Bœuf Monstre, à laquelle on tient et qu'on cherche pas à fuir, avec des gens qui n'étaient pas forcément là pour ça, qui vont pas forcément tout de suite se dire « Ah, il faudrait que je parle moins fort ou que je fasse attention ». Ce qui fait qu'il y a des textes des fois qu'on retrouve dans la revue qu'on avait moins bien entendu le jour même sur scène, et c'est parce qu'on nous l'a envoyé dans la revue qu'on va être là, bah là, mais ce texte était vachement bien. Enfin voilà, il y a cet échange entre texte et présence vivante et populaire, j'ai envie de dire, qui est au cœur de notre grand écart.
1: Trop bien. Bon, revenons un petit peu plus du coup sur la soirée, donc de vendredi prochain. donc du coup cette soirée va se dérouler en deux grandes parties, on va dire, hein. La première partie vraiment où c'est les célébrations de la revue, où on va plus être justement sur votre sélection d'artistes. Et après la deuxième partie, on va passer à la musique, où là du coup ça a été confié un petit peu plus à Technolife, puis à Lucas du coup plus précisément. Dites-nous un petit peu qui va être là, comment ça va se passer.
2: Alors pour nous c'est plus trois parties.
1: Oui, je te laisse, d'accord, ok, ouais, ouais, ouais.
3: Oui, j'allais rebondir là-dessus. Enfin, ouais. C'est trois parties, mais c'est vrai que on va dire dans la partie Bœuf Monstre, il va y avoir une première partie qui est vraiment dédiée au concert.
1: Okay.
3: Donc La Roserie que vous venez d'entendre, et puis c'est vrai que Lucas t'évoquait la musique, voilà, avec des paroles poétiques, et donc c'est vraiment un peu le cœur du deuxième groupe aussi qu'on accueille, qui s'appelle Lorsque les volcans dorment, et qui vraiment font de la la musique, ce qu'on appelle aujourd'hui du spoken word, et donc qui ont vraiment des paroles travaillées et très poétique. Très poétiques, oui. Voilà.
2: Et aussi féministe et elle-même se caractérise comme du post-traumatic rock.
1: D'accord.
2: Donc qui vont faire du, ça va être du post-rock avec du spoken word sur des thématiques.
1: Trop bien.
2: Pas forcément, enfin oui, traumatique, mais dans le sens, voilà, ça va aborder des questions de genre, des questions sociales, etc., à travers des textes poétiques, et franchement, c'est super canon, ça fait des années qu'on les suit, qu'on les avait vus, qu'on communique avec le groupe, et on est super content de les recevoir cette fois-là, donc lorsque les volcans dorment, après la roserie, ouais.
1: Trop bien.
3: Voilà.
4: Petite...
2: Il y a la partie poète.
4: Petite question sur votre organisation là sur la première partie, parce que moi j'ai sous les yeux le plateau. Donc effectivement il y a la partie concert, lecture et performance. Bon, je vais vous laisser énoncer un peu tous les artistes, mais vous avez prévu de, c'est dans l'ordre là que ça apparaît devant moi. Donc concert, puis lecture, puis performance, où tout va être à cheval en fait, enfin mélangé.
3: Alors, il y aura vraiment une première partie concert, voilà.
4: Donc
3: vraiment
4: les deux concerts qui s'enchaînent.
3: Les deux concerts qui s'enchaînent, et ensuite une deuxième partie. Comme disait Erwan, est-ce que vraiment c'est un cabaret? Enfin, en tout cas, ça en prend un peu la forme. Et donc une deuxième partie qui sera vraiment plus axée sur la performance, donc la performance au sens très large. On aura à la fois des poètes donc publiés dans la revue, qui viendront déclamer leurs textes de façon, voilà, quand même performée avec un peu du show. Et puis on aura aussi du drag, puisque finalement il y a aussi beaucoup de poésie dans l'art du drag. Et donc ça va être vraiment le cœur de cette deuxième partie. Erwan, si tu veux un peu développer ou préciser les artistes de cette deuxième partie.
2: Bah oui, quand même. On aimerait bien les présenter.
1: Ah, alors, oui.
2: On va avoir Flavien Canet, une sorte de poète punk qu'on peut voir un peu partout en ce moment, qu'on est très heureux d'avoir. On va avoir Maceo, c'est aussi des performances, corps, voix, quelque chose d'assez intense. On va avoir Toile Noire, qui est le duo entre Monia Adjalis, donc écrivaine, poétesse, qui écrit beaucoup sur le sacré, et qui travaille avec Robbie Marshall, qui est un saxophoniste, clarinettiste, et qui propose donc, pareil, des shows très intenses, qui mêlent la noise, les boucles, enfin bon, voilà, ça va être, j'ai envie de dire, psychédélique et puissant. Et attention, on va avoir Margot Abadi, qui va nous performer son texte de la revue Lille et puis un autre, en association avec Risa Vertov. Risa Vertov qui est un artiste qui travaille sur la noise et le chant lyrique.
1: Ah ouais.
2: Voilà, dans des tonalités un peu méditerranéennes, arabes. En fait, on a connu Risa Vertov et Margot Abadi à travers le collectif NAR, qui est un collectif avec qui on organise des soirées aussi, des soirées cabaret précisément, autour, on va dire, à la fois des cultures méditerranéennes, souvent arabes, mais aussi grecques, d'Anatolie, queer. Et donc, on a été super contents de travailler avec elle et eux, et donc on va pouvoir... les accueillir en partie, puis refaire des choses avec eux plus tard, qui j'ai oublié, excusez-moi, mais je me sens obligé là du coup de donner un peu tous les artistes. Et donc en drag, on a Azuré de la Badass, merveilleuse drag queen qu'on ne présente plus et qui joue du violon aussi, et qui va nous faire du violon entre autres choses. Et Oscar Sauvage de notre collectif qui fait du drag king très métal. Et c'est vrai que le métal, bah, si on doit parler musique après, c'est quelque chose qui fait partie aussi un peu de notre identité en tant que collectif. Et enfin, dans les poètes, on a Colette Génoise, qui est une artiste qui propose des performances poétiques qui peuvent des fois frôler le stand-up, mais où l'humour ne cède jamais, je dirais, à quelque chose de plus profond. Je vous laisserai découvrir, mais aussi on est très heureux de l'accueillir. Et j'espère que j'ai oublié personne. Célia, tu vas me dire ?
3: Non, je crois que c'est bon, t'as oublié personne, mais peut-être pour dire que voilà, même si cette deuxième partie, elle est plus sur la poésie et les performances, en réalité, la musique a quand même beaucoup de place, puisque comme tu l'as dit, voilà, il y a du violon avec Azuré de la Balade, de la Noise avec Risa Vertov, Robbie Marshall dans Toile Noire.
1: C'est peut-être un peu plus expérimental, on va dire que.
3: C'est un peu plus expérimental, et puis enfin finalement, même dans les shows drag, il y a toujours une bande son aussi qui est présente et qui est importante. Donc voilà, c'est ça reste très musical.
2: Cyril Destin qui va passer sur un petit morceau de techno aussi et nous lire un de ses textes.
3: C'est vrai, on a parfois tendance à oublier de nous présenter nous-mêmes quand on fait partie du collectif et qu'on performe.
2: Et Célia et moi serons les MC.
1: Yeah. Ouais, les comment on dit dans les cirques et tout ça, les monsieur et madame Loyal.
2: Exactement.
1: Ouais, messieurs dames Loyal.
2: Ici même.
1: Trop bien. Ça c'est la classe. Et on un petit aparté, enfin je sais pas si tu veux en parler ou pas, mais s'il y a du drag aussi, enfin toi t'es pas non plus totalement étranger à ce milieu-là, on va dire.
2: Ouais, donc
1: toi aussi t'es intervenu.
2: Ça me permet de reparler parce que je voulais redire un mot, mais donc on a travaillé avec le collectif NAR. Alors j'avais déjà, donc moi j'ai créé un personnage qui s'appelle Doctora Latifa.
1: Yeah. Faut pas hésiter à aller là-bas.
2: Personnage qui est d'une grande élégance et qui brille à l'international. Et donc Doctora Latifa a eu l'occasion de se présenter à quelques petites scènes queer il y a quelques années, et elle a été plus ou moins ressuscitée à l'occasion de la rencontre avec le collectif NAR Queer.
1: D'accord.
2: Où aussi il y a des shows drag, même maison, on pense à la Lily ici. Donc Doctora Latifa a pu présenter à NAR des shows entre comédie et poésie aussi, voilà. Et donc pour moi, de toute façon, c'est toujours cet esprit-là, c'est de remettre la poésie dans la fête, de remettre la poésie dans l'humour, de rapprocher peut-être ce qui sera un gros mot pour certaines même parmi nous, mais rapprocher aussi des fois la poésie du spectacle ou même, je vais dire le pire gros mot, du divertissement. Mais voilà, moi je trouve que...
1: Dans le sens noble du terme, dans ce cas-là.
2: Je ne vais même pas essayer de défendre la noblesse. Mais bon, ça c'est mon parti pris.
1: Alors là, on a balancé plein de mots, plein de noms, enfin pas des mots, oui, ouais, évidemment, mais plein de noms et tout ça. On peut retrouver toutes ces infos, évidemment, sur Instagram.
2: Le Bœuf Monstre.
1: Sur le compte du Bœuf Monstre, ouais, voilà. Sur d'autres... plateforme, Facebook peut-être.
2: Alors il y a le truc automatique d'Insta qui publie sur Facebook, mais j'avoue que c'est un peu chaotique. Ouais, on est surtout sur Instagram, mais on est sur Facebook et puis on a une newsletter à laquelle on peut s'inscrire si on n'a pas envie d'être sur les réseaux.
1: Ok, et la newsletter, du coup, on s'inscrit sur votre site.
2: Alors c'est un peu absurde, c'est qu'en fait la newsletter, on s'inscrit en attendant dans la bio d'Insta. Alors on va mettre un QR code dans la revue. Et puis non, il faut peut-être nous écrire, sinon sur contactbuffmonstre@gmail.com si vous voulez vous inscrire à la newsletter, c'est le mieux.
1: Ok, donc le point de départ, c'est l'Instagram. Le mail pour vous contacter et puis aussi venir évidemment vendredi prochain à la soirée, là comme ça vous pourrez rencontrer tout le monde. Exactement. Et choper la revue évidemment.
4: Si je puis me permettre, je voulais faire juste une petite précision sur donc cette première partie en dehors des concerts. Moi c'est ce qui m'avait frappé, on va dire, que j'étais venu, enfin j'avais vu les premières éditions, ou au moins une, je sais plus si j'ai, peu importe. Ce qui est intéressant, c'est que on a un rythme très différent de ce qu'on peut avoir l'habitude en soirée. Je le dis pour vous, chers auditeurs. Là, il y a énormément de noms d'artistes qui ont été énumérés. Mais en fait, on n'est pas sur des artistes qui vont rester une heure et demie sur scène à faire un spectacle entier. On est sur des formats courts, moyens, moyens courts. Enfin voilà, avec des temporalités assez rapides. Et en fait, en une heure de temps, on va changer d'ambiance, on va changer d'ambiance musicale, on va changer d'ambiance de lecture, et ça pour un néophyte, j'essaie de faire le comme moi au moment où je me suis retrouvé, c'est pas mal parce qu'en fait si y a une perf qui te plaît moins, et ben en fait tu passes assez vite à autre chose, et il y a un rythme qui est très différent en soirée de manière générale. Quand t'en as pour deux heures du même type, du coup tu vas au fumoir et tu passes vachement de temps au fumoir. Là, tu vas chercher une bière, tu reviens, et puis on est sur autre chose. Et c'est intéressant, c'est pour ça que je le précise, pour les curieux, parce que c'est assez facile d'accès à ce niveau-là. Voilà, moi c'est l'avis que je peux donner, enfin, le ressenti que j'avais eu, où au départ je m'étais dit, bon, combien de temps ça dure? Et puis en fait, c'est très rapide. Ça me fait penser un peu au stand-up, quand il y a X artistes qui vont passer. Il y en a un, il te fait pas rire, mais il reste un quart d'heure sur scène, et puis après, tu as un autre. Enfin, voilà. Et ça, c'est assez intéressant, parce que c'est un rapport au temps en soirée qui est pas si
1: différent de la techno, en tout cas.
4: De la techno, mais même
1: des musiques électroniques,
4: qui est pas si fréquent. Non. Enfin, je veux dire, en soirée...
1: Vous parliez des scènes ouvertes, typiquement, c'est exactement ça, quoi. On enchaîne quand même avec plein de gens complètement différents, du coup, tu découvres.
3: C'est vrai que ça garde aussi, effectivement.
1: Oui, aussi, ouais.
3: C'est vrai que ça garde le principe des scènes ouvertes, ça reprend un peu le principe du cabaret aussi, c'est-à-dire plein de numéros qui s'enchaînent. Et on l'a pas précisé, mais en fait, notre soirée a quand même un très beau titre qui s'appelle Une nuit pour ceux qui débordent.
1: Oui, bah oui, oui.
3: Parce que justement, quand on a commencé à faire la programmation, on a vu la tonne d'artistes qu'on avait envie de présenter. On était là, oulala, mais comment on va faire tenir tout ça dans une soirée? Parce qu'en plus, on est ravis aussi d'avoir un temps dédié à la techno. Donc vraiment, on s'est dit, ça déborde de partout. Et on s'est dit que finalement, c'était un peu un postulat qu'on avait envie de garder aussi. Dans la thématique de cette soirée et de déborder de partout ce soir du vendredi 22 mai et voilà, t'as utilisé le mot néophyte, moi j'utiliserais le mot éclectique parce que on a été je crois qualifié aussi de scène la plus éclectique parmi les scènes ouvertes et c'est vraiment ce qu'on cherche à avoir aussi pour, voilà, pour partager le plus possible de styles différents, d'artistes différents.
1: Et que chacun y trouve son compte.
3: Et que chacun et chacune y trouve son compte.
1: Ouais, bien sûr, ouais. On se refait une petite pause musicale, là. Qu'est-ce que tu as envie de nous...
2: On a écouté La Roserie du premier concert du 22 mai. J'entends écouter maintenant Lorsque les volcans dorment.
1: Bah oui, allons-y, c'est vrai. Logique.
4: Tu es la chef.
1: Alors, on écoute.

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0: Vous êtes bien sur Radio Cause Commune, sur le 93.1 à Paris, en région parisienne, et vous écoutez Technolife, l'émission qui vous parle des musiques et des cultures électroniques. Et nous sommes en compagnie de Erwan et Célia, de l'équipe du Bœuf Monstre, qui sont là pour nous parler de la soirée de vendredi prochain, qui se déroulera au Café de Paris, du côté d'Oberkampf. Voilà. Et où justement ce sera la célébration de la sortie de votre troisième numéro de la revue Le Bœuf Monstre. Et à cette occasion-là, vous pourrez écouter quand les volcans...
1: Lorsque les volcans dorment,
0: voilà, que l'on vient d'écouter. Vous aurez l'occasion de les voir en live.
1: Ouais.
0: Et tu voulais dire un tout petit truc sur...
1: C'était la chute du Pélican, voilà. Et voilà. C'est Lorsque les volcans dorment, c'est un morceau qui est écrit par Aline Boussaroc, qu'on aime beaucoup, qui fait les voix, mais qui n'a pas été la seule, parce que c'est un groupe qui a justement donné l'occasion à beaucoup de voix pour se faire entendre voilà, sur des instruits post-rock, et là qui s'affirme avec un dernier album sorti récemment, donc nous sommes honorés de les avoir sur notre scène. Ça sera à 21h le 22 mai au Café de Paris.
0: Trop bien, il faut venir. Donc là, on a parlé des deux premières parties, du coup. Et après, on va continuer la soirée en s'amusant, en dansant. En continuant à s'amuser. Et puis, mais plus axé sur, du coup, sur la danse, sur le son. Café de Paris, il y a deux salles, c'est ça?
2: Il y a deux salles.
0: Ouais.
2: Alors, ce qui est important de préciser, c'est que sur les précédentes éditions du Bœuf Monstre, les événements s'étaient faits à l'Aubergine, feu l'Aubergine.
0: L'Aubergine 3000, ouais.
2: C'est un mauvais jeu de mots. où l'amplitude horaire n'était pas la même. Du coup, il y avait effectivement du DJ set à la fin. Avec il y a eu Padawan qui était venu mixer, il me semble que
1: Padawan, c'était trop bien.
2: Juan était venu aussi, je sais plus s'il était venu ou pas.
1: Juan était venu aussi, ouais.
2: Mais donc voilà, on était sur une amplitude plus courte. La soirée s'est terminée à 2h officiellement. Ah ben non, maintenant on peut tout lâcher, hein, parce que finalement...
1: ça avait fini bien plus tard, et c'est pour ça que... on est content d'avoir le Café de Paris pour pouvoir renouveler cette amplitude horaire, comme tu dis, qui déborde sur la nuit.
2: Et donc voilà, là sur cette édition, la soirée se termine donc à 5h, et il y a deux scènes. Erwan m'a gentiment demandé de pondre un plateau pour la partie nocturne. Donc on a décidé de faire deux salles, deux ambiances. Donc la salle du haut, on va rester sur une programmation assez éclectique et pas trop dure, on va dire.
0: Donc moins techno, quoi.
2: Plutôt orienté dance, tech house, bass music, un peu plus dance floor et moins énervé et
0: moins mental,
2: moins mental et tutti quanti. Et la salle du bas est du coup dédiée à la techno qui tâche, pour le coup, techno un peu plus rapide et un peu plus dur. Donc la salle du bas, on l'ouvrira qu'à 21h ou 22h, 22 je pense, on verra, on en discutera exactement ça, mais un peu plus tard, ce qui permet quand même de centraliser un peu le début de soirée sur les performances à l'étage. Donc il y aura trois artistes pour la salle du bas qui sont des copains à nous, qui vont envoyer de la techno, acid techno
0: que vous avez pu entendre ici pour certains.
2: GG qui est venu. Donc il y aura Sanroy qui fera qui fera sa première soirée officielle, qui mixe depuis un an ou deux maintenant et qui est plein de bonnes de bonnes intentions, de bonne volonté, qui a fait d'énormes progrès en très peu de temps, et donc c'était intéressant de lui donner sa chance. Loco, un bon copain aussi, qui pareil, il a eu l'occasion de mixer à quelques soirées en saison à la montagne, mais c'est sa première vraie soirée aussi, et il mixe de la grosse techno, je sais pas comment dire ça, moi j'en ai marre des sous-genres, hein, mais enfin voilà, il aime bien faire la fête tard le soir. Mmh. Et GG Sound qui est venu jouer il y a deux mois à la radio, hein,
0: qui nous a fait un set en direct, ouais.
2: Qui nous a fait un set ici, qui fait partie du collectif Aztechno, qu'on a reçu déjà un certain nombre de
0: beaucoup
2: fois
0: de
2: ici,
0: fois, ouais.
2: Qui lui, enfin c'est pas du tout sa première soirée, hein, c'est un dinosaure,
3: c'est un ancien,
2: ouais. mais voilà, il va nous distiller grosse acide techno, acide techno.
0: Ouais.
2: Et la salle du haut. On a voulu essayer de garder une certaine quand même cohérence avec ce qui était proposé sur cet événement en termes d'artistes. Donc on va recevoir Sender qui est cofondateur du label Unfair Records, qui est sur la scène parisienne et worldwide même depuis c'est quelques années maintenant. Il joue une techno tech house dance très festive et bonne humeur. Ensuite on va recevoir Corbeil Dallas, donc pareil, qu'on a déjà reçu à la radio, qu'on a déjà reçu aussi en soirée, qui est très active sur la scène parisienne. Elle était à la tête du FAWA, donc ex Péripat pour ceux qui connaissent, et elle organise aujourd'hui les soirées souterrains, donc les soirées techno queer.
0: Ouais, c'est ça, elle est aussi assez active sur la scène queer aussi. Hein.
2: Ouais,
0: ouais.
2: Elle était danseuse à la base,
0: oui.
2: Avant de se mettre à faire de la musique. Donc voilà, c'était pertinent, je trouve, de proposer ces artistes-là. Elle va proposer des sets très très éclectiques en fonction de l'heure à laquelle elle joue,
0: de l'ambiance.
2: Donc on va osciller entre basse musique, techno, techno dance. C'est la trans t'es genre merde le
0: je vois pas
2: le titre ascendant vierge, genre tu vois ce genre de
0: style,
2: je sais pas, trans techno, y a un nom pour ça, je sais plus, enfin peu importe, voilà, elle va osciller entre tous ces styles là,
0: ouais.
2: Et on va finir par le duo Smash Bro, donc Kevin et moi, où on va s'atteler à proposer une selecta plutôt orientée, voilà,
0: comme ce qu'on vous propose régulièrement
2: musique,
0: dans les
2: UK Garage,
0: dans les selectracks, ouais.
2: Moins techno que ce qu'on peut
0: voilà,
2: faire,
0: ouais,
2: on va
0: ouais.
2: essayer de laisser la techno en bas, même si bon on va finir à mon avis comme d'habitude, mais l'idée, c'est de rester voilà dans un truc assez éclectique, et puis de proposer des morceaux qu'on puisse chanter, qu'on puisse voilà des morceaux comment festif, ouais, voilà, je sais pas trop comment dire ça autrement.
1: Ah non, on est très heureux, merci pour cette programmation
2: et
1: de
2: merci
1: malade technologique,
2: de l'invitation.
4: On a trop hâte de danser et on est trop content que ça dure jusqu'à 5h.
1: Venez.
2: Pour les infos pratiques, c'est
0: oui.
2: petit point.
0: Il y a moyen d'acheter des préventes.
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0: Ce sera plus simple.
2: Il y aura possibilité sur place.
1: Oui.
2: Très certainement
1: oui.
2: Que je sais pas exactement comment vous avez voulu faire, mais Tu fais prendre la prévente devant toi et puis tu bipes le truc sur le moment.
1: On a un TPE et tout, on est super
2: TPE. Ah ouais,
1: on a la chaîne de... 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
2: voilà, pour ce qui est de l'adresse, c'est rue Oberkampf, je sais plus le numéro, ça c'est devant le McDo.
0: C'est en face du McDo, ouais.
1: Ouais, près du métro Ménilmontant.
2: C'est à côté, voilà, ouais. À côté de la place Ménilmontant, au début de la rue. Café de Paris, n'hésitez pas à aller dans le fond. parce que
1: c'est ça, ouais. C'est un bar et donc il y a une salle de spectacle un peu à l'ancienne, très cabaret justement au fond du bar. Mmh. Et c'est un peu magique quoi, on a l'impression comme ça d'avoir un gros rad sympa et puis en fait tu vas derrière et c'est encore plus sympa parce qu'il y a une vraie salle de spectacle avec scène surélevée, déco un peu d'époque et tout. Mmh. Voilà. Donc c'est notre première là-bas.
2: Un fumoir bien aéré.
0: C'est quoi, c'était un ancien théâtre, c'est ça, qui a été récupéré, ouais. Mmh.
2: Mmh. Avec une toute nouvelle sono, semble-t-il. Moi, j'ai pas eu l'occasion de...
1: Mais c'est ça, ça a changé de propriétaire très récemment. Donc, y a un peu des petites nouveautés dans l'orga. Voilà. Et donc, nous testons pour vous.
2: Un grand merci à Rouen pour...
0: Et oui, qu'on a reçu ici aussi.
2: Qu'on a reçu aussi, ouais. Qui nous a fait le contact pour le lieu. Mmh. Et puis, voilà, pour ma part, je pense que j'ai fait à peu près le tour.
0: Bah, je pense qu'on a fait un peu le tour aussi justement de la soirée. Du coup, en plus, on arrive bientôt sur la fin de cette première heure. Erwan, tu nous avais dit que tu avais ramené quelques textes un petit peu pour vous donner un petit avant-goût. Peut-être Célia aussi.
1: Alors, un avant-goût, non, parce qu'on va pas lire les artistes qui passent sur scène. Mais c'est vrai qu'on s'est dit, bon, ouais. On vient quand même parler d'une revue de poésie dans une émission de techno. On va leur balancer un ou deux poèmes à 23h avant vendredi soir, quoi. Je veux dire, c'est un peu notre concept. Et donc, ouais, on voulait vous proposer... de lire des textes courts qui sont dans la revue à venir, là, que vous pouvez déjà précommander, qu'on distribuera à la soirée. Et on voulait commencer par mettre en valeur alors un poète de la revue qui s'appelle Malcio, qui est un poète qui fait aussi des collages, qui sera pas sur scène à la soirée, mais voilà, on voulait. Il y a aussi plein d'autres artistes dans la revue, on
0: ne peut pas mettre tout le monde sur scène. De lui faire un big up.
1: Voilà, big up Malcio. Mmh. Et donc c'est un petit poème qui s'appelle Sistus Albidus. De quoi les flammes sont-elles le phare? J'arpente les maigres traces de lime aux barreaux de nos fenêtres, la gorge prise par un triangle comme cette moitié de ring qu'on appelle France. Et j'écris moitié avec mes canines plates, d'avoir trop donné la blanche patte aux trois seuls dieux qui comptent, papa, patron, Macron. De quoi les flammes sont-elles le phare? J'ai laissé traîner l'amour sous les cordes des cieux, il s'y est pendu. On lui a parlé de peines changées en nuages, de nuages qui se croisent sans jamais s'échanger, de solitudes éperdues. J'ai cherché dans les cimetières brisés de nos paumes et ce qu'il reste de constellations où se perdaient ces cris « Papa, patron, Macron ». La souffrance crève comme une baudruche dans vos jeux d'adultes. De quoi les flammes sont-elles le phare? J'arpente nos âmes réduites par un triangle comme cette moitié de ring qu'on appelle monde, et j'écris moitié avec le sang des bouchers de ce monde qui noient leur honneur à chaque coup dans nos côtes, et j'écris moitié avec le sang des pompiers de ce monde qui, dans la fumée des plumes, croient encore aux colombes, et j'écris moitié de la seule encre qui compte, papa, patron, Macron. De quoi les flammes sont-elles le phare? J'ai laissé traîner mon scalpel sur un centimètre de nos peaux, peler l'écorce des pôles, pour trouver nos feux bleus comme des anges quand le soleil frappe au cœur. Papa, patron, Macron, j'ai brisé vos miroirs sur le ring et vous laisse vous débattre avec le reflet de nos éclats.
0: Magnifique.
1: Ouais, Malcio, dans la revue du Bœuf Monstre.
0: Merci beaucoup.
1: Mais merci à vous.
2: Et ça s'applaudit la poésie du coup
1: Ah, chez nous, oui.
0: Alors. Ouais. Trop bien. Alors, du coup, on repasse un petit son vite fait, parce que t'avais ramené d'autres trucs aussi.
1: Alors ça, c'était des artistes qu'on avait fait passer les années passées. Alors, jazz ou Lugosi?
4: Le choix est difficile. Est-ce qu'on est sur du texte? Est-ce qu'on est sur du métal?
0: J'aime bien aussi.
1: Bon, on va peut-être faire un big up à Jazz, ça fait longtemps.
4: Ça fait longtemps.
1: On va écouter Jazz Armando, qui est un artiste qui monte et qu'on adore et qui est passé sur notre scène ouverte, dans notre revue, sur notre scène. Bref, on l'adore, Jazz Armando.
2: Allez. Tu l'as?
0: C'est bon pour toi? On écoute ça.

0: Et voilà, du coup, on vient de s'écouter. Alors, redites-nous qui était-ce ?
1: C'était Jazz Armando.
0: Jazz Armando,
1: artiste protéiforme qui travaille sur le genre et qui fait du rap, enfin sur le genre, sur le temps, sur l'espace, et que vous pouvez retrouver sur toutes les bonnes plateformes.
0: Trop bien. C'était vachement bien, ouais. Jazz Armando. Allez, écoutez.
1: Mais j'ai travaillé ma voix de Jazzafib toute ma vie et je suis venu ce soir juste pour pouvoir l'exercer et la mettre à l'épreuve.
0: Eh ben écoute, je te propose, si ça te dit, si ça vous dit, de faire un petit texte, le temps que Lucas nous finisse de brancher le matériel. Célia, c'est toi ?
1: Célia, donc.
2: Je vais aussi travailler ma voix de fipette. Et cette fois-ci, voilà, pour la parité, on vous a présenté Malsu, on va vous présenter un texte de Virginie Aroch qui passe aussi régulièrement sur notre scène ouverte. Virginie Aroch, pardon. Donc un texte qui s'appelle Disto Deuil.
1: J'active.
2: Pardon, des petits soucis techniques que vous ne voyez pas à la radio. Mais nous ne connaissons pas tous les textes par cœur encore, on a besoin d'un petit support. Enfin, dans un râle, j'ai attrapé un rythme. On le voit à la mousse qui gonfle aux commissures. Si je me concentre uniquement sur cette masse trouée, j'occulte l'odeur de soufre, jaune comme ces plaies ouvertes que le macroclimat orange empêche de cicatriser. Je lui parle des vents autrefois doux qui ramassaient en bouquets les fleurs jusqu'au rivage du nord et dont le parfum plein nous rassasiait même au cœur de la famine. Je souffle sur ce qui reste de son visage que je reconnais malgré les larmes qui obstruent mes yeux. Je suis le vent venu d'ouest, blond et salé, arrimé au rythme de son râle pour lui réinventer une peau dans ma respiration et conjurer la douleur. Comme on bannit hors les murs un esprit dont on ne saisit pas les intentions. Je passe ma main à quelques millimètres de là où tombaient ses cheveux, épais comme la nuit que nous avons perdue avec l'avènement du macro-soleil. Elle essaye de parler, je la somme de ne pas, rehaussant deux doigts prophétiques sans énoncer. Je me persuade que c'est pour économiser nos forces et épouser l'ombre restauratrice du silence. Au fond, le simple son piétiné de sa voix m'arracherait des sanglots. Il faut bien avouer que le dernier rempart à notre anéantissement réside dans la mise en scène d'une forme pudique de dignité. Ma morphine, c'est l'absence de sa voix aux notes lacérées de feu et de délirium. Par-delà la troisième colline, je vois un chien brûlé. Lui non plus n'émet pas le moindre cri avant d'être pris dans l'œil rouge du rien. Ma morphine, c'est d'entendre dans son râle la gorge gigantesque de l'océan, fragment infini d'une eau dont on aurait ôté le sel. Je bois ces derniers instants sans verser un seul mot. Le langage a le vaste goût du pétrole dans l'avenir incendiaire.
0: Bravo.
1: Virginie Aroch.
0: Big up. Big up Virginie, big up Célia, évidemment, interprète. Eh bien, on arrive à la fin de cette première partie. On vous donne rendez-vous du coup vendredi prochain à partir de 19h au Café de Paris du côté d'Oberkampf pour profiter de toutes ces choses parce qu'en vrai, ça va être quand même assez dense au final.
1: C'est
0: dense dans tous les sens du terme d'ailleurs.
1: Ouais.
0: Voilà, ça va buffer, ça va danser, tout ça dans la bonne humeur. Vous allez rencontrer plein de gens, vous allez écouter plein de trucs super. Et puis vous allez finir jusqu'au bout de la nuit et voilà, ça va être
1: on a
0: go.
2: On a hâte, ouais.
0: Ben oui, nous aussi, on a bien hâte. Est-ce que on s'écoute un dernier petit morceau avant de se lancer sur la deuxième partie mix qui du coup sera assurée par moi, peut-être un peu avec Lucas aussi. T'avais apporté un dernier son,
1: ouais. Alors, je vous préviens, donc on a dit que c'était éclectique, qu'on avait un peu une identité métal. Vous allez entendre Lugosi. Ouais. Lugosi, c'est un groupe de métal bien de chez nous, français, parisien, qui est juste merveilleux, qui est hyper intense, qu'on avait reçu à l'Aubergine 3000 il y a quelques années, enfin il y a un an d'ailleurs, et donc on écoute Lugosi.

0: en m'intéressant notamment à la question de savoir si justement ce communalisme qui a été pensé au 19e siècle, qui a nourri la Commune de Paris, eh bien si il est le même que celui de Bookchin ou pas.
1: Très bien. Et précisément, cette confrontation entre cette pensée hein, de Bookchin. Alors, peut-être rappelons quelques mots de ce qui est Bookchin, peut-être historiquement.
0: Murray Bookchin, c'est un militant et un intellectuel américain donc du XXe siècle. Hein. Il est né en 1921, il est mort en 2006. C'est quelqu'un qui a une trajectoire très très très particulière, hein, puisqu'en fait ça n'a pas du tout été un académique. C'est quelqu'un qui était autodidacte, qui a été militant, qui est passé par différentes organisations, mais qui a été la plus grande partie de sa vie anarchiste. Et puis il a une importance aussi parce que il a fondé l'écologie sociale. C'est quelqu'un qui s'est intéressé très tôt, dès les années 50, à la problématique écologique. Donc il a vraiment été l'un des fondateurs du mouvement écologique aux États-Unis. Et puis il a justement recherché une théorie politique adaptée à l'écologie. Et voilà, il a vu justement dans ce qu'il a appelé à partir des années 80 le municipalisme libertaire, on y reviendra peut-être, justement cette politique sur la base de la reformation, de la reconstruction des rapports sociaux dans les villes et les villages. Il a vu là-dedans quelque chose qui pouvait permettre de promouvoir l'écologie politique. Et finalement, il a, en référence aussi à la Commune de Paris, choisi le mot de communalisme à la fin de sa vie, dans les années 90.
1: Voilà, tout à fait. Et moi, ce qui m'a frappé en lisant ton livre, hein, dont je rappelle le titre, hein, Murray Bookchin, l'objectif communocène à écologie sociale et libération planétaire. Donc, ce qui m'a frappé en lisant le livre, c'est la culture, en fait, il a produit énormément d'ouvrages qu'on peut presque le situer au niveau un peu de Marx, quelque part, philosophe et politiste.
0: Ben oui, voilà, il s'agit pas de savoir qui est égal à Marx ou pas, mais en tout cas le lien, c'est le fait que c'était quelqu'un qui à la fois a une très importante production théorique et qui en même temps était complètement engagé dans les luttes de son temps. Et c'est vrai que ce genre de figure, c'est des figures qui sont bien connues, surtout du 19e siècle et du début du 20e siècle, où on a beaucoup d'intellectuels qui sont des militants, qui sont engagés dans des luttes. On pourrait penser aussi à Proudhon. Voilà. Mais c'est une tradition qui, plus tard, dans la deuxième moitié du 20e siècle, c'est un peu perdu, et Bookchin est l'un des rares intellectuels qui a continué à avoir un pied dans les luttes.
1: C'est ça, exactement. Et donc, la thèse, enfin les propositions politiques sur lesquelles il a le plus travaillé, s'appelle en fait le communalisme, hein, où il les a appelés communalisme, qui est à la fois une forme d'émancipation démocratique, hein, des forces populaires, des classes populaires, et on commence maintenant un petit peu à en parler, mais il joint aussi à cette émancipation la problématique de l'écologie, et ça c'est quelque chose d'original. Et on en parle justement à travers des expériences comme les territoires libérés du Rojava, hein, en Syrie, ceux du Chiapas, hein, dans le sud du Mexique, et bien sûr, tu l'as rappelé, c'est la Commune de Paris. Hein. Alors, qu'est-ce que ce communalisme a montré aux yeux du monde comme capacité de transformation sociale?
0: Je crois que le communalisme, ce qu'il y a de commun en fait dans les différentes expériences que tu as évoquées, du Rojava, du Chiapas, de la Commune ou dans la pensée de Bookchin, c'est vraiment l'idée de la possibilité d'un fonctionnement politique complètement autre, qui serait basé sur les communes et la démocratie directe. Et donc un système politique, en fait, qui repose sur le pouvoir du peuple véritablement, qui ne repose plus sur l'État, qui ne repose plus sur la domination des gouvernants et des gouvernés, qui ne repose plus non plus sur le régime représentatif et le système des partis politiques, ni même sur la professionnalisation de la vie politique. Donc voilà, toutes choses auxquelles nous sommes habitués, tellement habitués que on considère ça comme normal, ben le communalisme, c'est l'idée d'une politique complètement autre qui serait vraiment basée sur les gens et sur la participation de tous voilà à la construction de la vie commune.
1: Et donc cette construction, elle a un aspect politique. Tu l'as rappelé, son nom c'est le communalisme, mais elle a aussi une dimension économique, ou plutôt dans la vie, dans les activités sociales en fait. Et là, peux-tu nous en parler, s'il te plaît?
0: Oui, alors le communalisme, justement, on peut partir de là. Il y a la vision de Bookchin, qui était très centré sur la démocratie directe. Mais si on prend le communalisme au XIXe siècle, dans le mouvement ouvrier français, ce qui est envisagé au départ, c'est pas la commune politique, en fait, au début. Le communalisme en France, on trouve le terme dès les années 1840, et on le trouve aussi juste après la révolution de 48, voilà, chez un certain nombre de socialistes. Il y a notamment la militante socialiste Pauline Roland qui parlait de commune socialiste. C'était l'idée de l'association du travail dans la commune. Et donc le mouvement ouvrier a vu la commune comme un espace de réorganisation du travail, comme un espace qui permettait d'organiser le travail social différemment de la manière dont la société industrielle et le capitalisme était en train de organiser le travail sous une forme autoritaire. Donc la commune, d'ailleurs un terme assez central dans le mouvement ouvrier français au XIXe siècle, ça a été celui de commune sociale. La commune, c'est à la fois un espace d'organisation du travail. C'est quelque chose, d'ailleurs, pour dire, donner un élément supplémentaire, en fait, qui vient de Fourier, qui vient de Charles Fourier. Les fouriéristes ont été les premiers, et ils ont répété dans leurs journaux, notamment un journal qui s'appelle La Phalange, dès les années 1830, le problème principal du socialisme, c'est la question de l'organisation du travail dans la commune. Donc la commune, c'est à la fois l'espace de l'organisation de la démocratie, mais aussi l'espace de l'organisation du travail.
1: Mais ça va parler, en fait, ça parle effectivement, ça nous parle directement, parce que cette question de... c'est plus le travail qui est subi, mais c'est un travail que l'on... qui est beaucoup plus proche de la vie immédiate, hein, et plus collectif aussi. Mais je crois que tu évoques aussi l'idée d'un communard, Gustave Le Français. Est-ce que tu peux nous dire un peu ce qu'il a apporté, comment justement il a apporté quelque chose à Bookchin?
0: Oui, c'est vrai que quand Murray Bookchin, dans les années 90, a commencé à utiliser le mot de communalisme, il s'est référé à Gustave Lefrançais. Et à juste titre, parce que le Français, donc, qui était un communard, c'est-à-dire quelqu'un qui a été élu en fait dans le Conseil de la Commune de Paris en 1871, au moment du soulèvement communaliste parisien de 1871, et c'est l'une des figures centrales en fait de l'idée communaliste au 19e siècle. C'est lui qui l'a théorisé, si on veut, le plus à fond. Hein, il a notamment écrit un texte, un article assez développé qui s'appelle tout simplement Communalisme après la Commune en 1874, et il est l'auteur de ce livre qui s'appelle Études du mouvement communaliste, qu'il a sorti juste après la Commune de Paris. C'est quelqu'un qui a été exilé en Suisse, à Genève, après la Commune, donc qui a échappé à l'extermination des communards pendant la semaine sanglante. Et ce livre, Études du mouvement communaliste, il est très intéressant parce que c'est un livre qui est en partie une histoire de la Commune de Paris, mais pas seulement. C'est un livre qui explique que l'idée communaliste a été portée à l'intérieur de la Commune de Paris, et pour Lefrançais, il y a vraiment ces deux dimensions dans la Commune. Voilà, c'est très propre au 19e siècle, ce que ce mouvement a cherché à penser, et c'est présent dans l'idée communaliste de Lefrançais, c'est la révolution sociale et politique.
1: Tout à fait. Et il est intéressant de noter aussi que cette idée de communalisme et cette idée de la commune comme institution politique des habitants, hein, a été vraiment reprise par Marx lui-même. Hein. Je crois que tu cites une phrase importante, hein, célèbre de Marx à ce moment-là. Est-ce que tu peux la rappeler ?
0: Oui, Marx a écrit ce livre, hein, La guerre civile en France, qui est une brochure, un texte qui est paru quelques mois après la Commune en 1871, dans le cadre, alors c'est un texte de Marx, mais c'est un texte qui a un statut particulier, puisque Marx l'écrit en tant que responsable de la Première Internationale Ouvrière, hein, cette organisation qu'il a fondée avec d'autres à partir de 1864, et auquel à partir de cette année-là ont adhéré bon nombre de militants socialistes français, et une bonne partie des communards ont été, plus exactement, des membres de cette internationale ouvrière. Et Marx, effectivement, a cette formule assez formidable sur la Commune, où il dit de la Commune qu'elle est la forme politique enfin trouvée, suivant laquelle réaliser l'émancipation économique du travail. Donc la formule est très intéressante parce que la Commune, c'est une forme politique, mais cette forme politique-là nous permet d'émanciper le travail, parce que les travailleurs, la subjectivité révolutionnaire chez Marx, c'est le travailleur. Ceux qui font la révolution, c'est les travailleurs. Les travailleurs qui s'assemblent en une commune politique, qui construisent une démocratie politique, eh bien, vont aussi, à travers cette démocratie politique, comprendre la manière dont ils peuvent associer leur métier, dont ils peuvent organiser le travail pour le rendre plus libre, pour le rendre égalitaire aussi.
1: Voilà. Alors, effectivement, c'est intéressant de noter que c'est sur la base d'une commune, et d'une commune particulière, mais celle de Paris, bien sûr, mais que la forme politique est trouvée. C'est bien au niveau des communes que ça se situe. Mais Nous allons, je voudrais te poser maintenant la question de savoir comment on peut, à partir de ces premières données, réfléchir à ce que de nos jours pourrait être précisément un tel développement qui permette à la fois

0: Mais comme des communalistes. Beaucoup de listes se présentent ainsi, par ailleurs, comme des municipalistes. Alors, est-ce que tu peux nous expliquer la différence entre ces deux notions, et peut-être commencer par l'idée, enfin la présentation qu'en fait la France insoumise.
1: Oui, en fait, je pense que pour rappeler quelques éléments de contexte d'où nous est venue en fait surtout dans le contexte français cette idée de communalisme parce qu'en fait Murray Bookchin est mort au début des années 2000 et c'est quelqu'un qui n'était pas connu hein, en France jusqu'à une date récente et il y a eu d'abord dans les années 2010 cette révolution, cette lutte au Kurdistan connue sous le nom de la commune du Rojava, qui a fait connaître en fait Bookchin, mais surtout du point de vue des milieux militants, parce que les Kurdes et le leader principal de cette lutte, Abdullah Öcalan, s'est inspiré de la pensée de Murray Bookchin comme comme un guide, une idée à partir de laquelle les Kurdes pouvaient mener leur lutte au Kurdistan. Ce qui a refait connaître Bookchin, mais plus proche et plus intéressant pour nous. Je dis ça parce que je pense que c'est ça qui explique que la France insoumise reprend ce terme, alors qu'on va y venir. Ce qu'il propose comme type de politique, en fait, n'a pas de rapport avec le communalisme. Enfin, c'est mon opinion. C'est que les Gilets jaunes, une partie du mouvement des Gilets jaunes ont repris en 2019, se sont appropriés la référence à Murray Bookchin et au communalisme ou au municipalisme libertaire. Et notamment, ça a été les actes politiques qui ont été posés à partir de l'appel des Gilets jaunes de Commercy et un certain nombre de faits, d'actes de ce mouvement des Gilets jaunes, en particulier ce qu'on a appelé l'Assemblée des Assemblées, c'est-à-dire ces rencontres qui consistaient à fédérer en fait différents groupes de Gilets jaunes à travers la France, c'est quelque chose. Une collègue, Sixtine Van Outry, va beaucoup travailler là-dessus. Elle a fait sa thèse sur le municipalisme libertaire dans le mouvement des Gilets jaunes. Ils se sont appropriés ça et donc ces assemblées, des assemblées fédérant les groupes de Gilets jaunes à travers la France étaient inspirées de cette idée du municipalisme libertaire puisque chez Bookchin et c'est central dans le communalisme, il y a cette idée de construire une fédération de communes qui est voué à remplacer l'État-nation. C'est essentiellement ça, si on veut le résumer d'un mot, le communalisme, c'est vraiment cette idée qu'une confédération des communes qui porte une politique démocratique, de démocratie directe populaire, finissent par remplacer l'État-nation qui est fondée sur des rapports hiérarchiques. Et donc, j'en viens à la question rapidement. Il me semble que c'est cette orientation communaliste des Gilets jaunes qui fait que quelques années après, voilà, pour avoir le contact avec le mouvement social, parce que évidemment les Gilets jaunes ont été un mouvement très très très marquant dans l'esprit de beaucoup de gens dans le mouvement social en France, eh bien la France insoumise reprend ce terme. Mais ce qui est proposé dans le livre programme,
0: c'est effectivement un peu étrange hein, qu'on ait un parti qui a quand même centré toute sa politique sur la conquête de l'État. Eh ben, qui reprend peut-être une formule qui n'a vraiment rien à voir avec cette problématique de conquête de l'État, au contraire, qui s'en détache.
1: Oui, totalement. Ce qui est assez frappant quand on lit le livre programme de la France Insoumise, c'est que justement, il n'y a pas de

0: Le livre s'appelle « Pour un nouveau communalisme », mais il n'y a pas de discussion du concept de communalisme en tant que tel. C'est-à-dire que les références que j'ai indiquées, Murray Bookchin, la Commune de Paris, bon, sont évoquées en une ligne, mais elles ne sont pas du tout discutées. Donc c'est assez problématique, puisque ce terme de communalisme vient un peu de nulle part. Quelque chose qui est central dans l'idée du communalisme et qui est central chez Murray Bookchin et qui est central aussi dans le communalisme du mouvement ouvrier du 19e siècle, ça a été une critique radicale du régime représentatif et du gouvernement représentatif. C'est quelque chose qui est pas très connu dans l'histoire des idées politiques et des pratiques politiques, mais en fait, alors même que le 19e siècle a largement été dominé par des monarchies, des régimes autoritaires, l'Empire, le Premier Empire et le Second Empire, qu'on a une brève Deuxième République de 1848 à 1851, eh bien, dans le cours de cette Deuxième République, seulement 2 ans après l'adoption du suffrage universel, vous avez des militants socialistes qui expliquent que ce régime représentatif ne convient pas et précisément ils pensent déjà, il y a un certain nombre d'intellectuels qui en fait inventent à ce moment-là le communalisme sur la base d'une critique frontale du régime représentatif, et ça c'est quelque chose qui est absolument pas présent, on comprend pourquoi, dans le livre de la France insoumise, et pourtant c'est au cœur du communalisme, c'est l'idée d'une autre politique où on rompt avec ce système de la représentation des partis, dans lequel finalement la volonté et la souveraineté populaire réelle est niée. Voilà, il y a ça, c'est très important dans le communalisme. Donc oui, c'est une c'est pourtant évidemment quelque chose qui est maintenu fortement par la France insoumise. Donc pour moi, c'est une contradiction d'avoir appelé ça.
1: Absolument. Mais on ne va pas peut-être aborder de façon trop pointue l'histoire même des communes en France. Hein. Je pense que c'est très riche, mais on va peut-être partir sur la question suivante. Tu dis en fait que le document de la France insoumise ressemblerait plus en fait à une défense, une forme de municipalisme. Et alors, que veux-tu dire par là? Enfin, quelle est la différence entre cette forme de municipalisme et ce qui a été vraiment en fait, ce qui est effectivement le communalisme lui-même?
0: Oui, tu avais déjà évoqué tout à l'heure ce terme de municipalisme, mais j'avais pas encore répondu à la question. Le municipalisme, c'est pour le résumer, essentiellement l'idée de mener une politique locale qui soit fondée sur davantage de participation populaire. Donc c'est permettre à l'échelle locale de la municipalité une réappropriation de la politique par les citoyens.
1: Mais sans changer la forme même de la municipalité actuelle et de ses modes de ses modes d'organisation de vie politique.
0: Voilà, sans changer la forme même de la politique, sans remettre en question le conseil municipal et la forme représentative, hein, qui fonctionne aussi au niveau local. Voilà, on élit des personnes, un maire, un conseil municipal, qui sont nos représentants, qui sont censés être nos représentants à l'échelle locale. Et ça, le municipalisme ne le remet pas en question, mais cherche à introduire des mécanismes d'implication des citoyens dans la vie politique, voilà, à travers un certain nombre de dispositifs qui viennent compléter le conseil municipal, donc comme les budgets participatifs, des plateformes qui permettent aux citoyens de faire des propositions de loi, donc introduire des dispositifs d'initiative législative citoyenne. Voilà, il y a toute une palette de dispositifs comme ça possible. La création de commissions citoyennes qui permettent voilà à des citoyens de réaliser des audits, des rapports qui vont servir ensuite à au conseil municipal. Bon, le communalisme, le municipalisme, excusez-moi, c'est un développement politique qui a notamment connu un développement, et d'ailleurs c'est des développements qui sont intéressants. Donc ici il s'agit pas du tout voilà de dire que en particulier que ce que propose la France insoumise n'est pas intéressant. C'est pas de ça qu'il s'agit. C'est d'essayer de faire des distinctions pour dire que ce dont il s'agit, ça n'est pas du communalisme, parce que le communalisme remet en question la politique traditionnelle, alors que là, la politique traditionnelle dans le municipalisme n'est pas remise en question, elle est complétée. Elle est complétée par davantage de participation. Et juste, je termine en disant que il y a eu justement des développements intéressants du municipalisme en Espagne au milieu des années 2010. Alors même, on peut, voilà, si on est précis, faire un peu plus de distinction, parce que pour le mouvement espagnol, on parle de néo-municipalisme. Et ce qui caractérisait l'Espagne, c'est le fait que cette idée de prendre le pouvoir à l'échelle de la commune pour le partager davantage avec les citoyens est une idée qui est venue des mouvements sociaux. Donc c'était l'idée aussi de construire des listes avec des personnes issues des mouvements sociaux, et il y avait ce slogan un pied dedans, un pied dehors, pour dire un pied dans l'institution, un pied en dehors de l'institution. Il y a un collègue, David Amou, qui vient de sortir un livre voilà sur le municipalisme espagnol qui est très intéressant. Et c'était l'idée aussi qu'on allait gouverner la ville avec les mouvements sociaux, c'est-à-dire que l'idée que on devait maintenir une présence importante des mouvements sociaux pendant la mandature, et que le gouvernement municipal allait reprendre les idées des mouvements sociaux. Ça, c'est plutôt le néo-municipalisme. Et en France, on reprend ça, mais c'est timide, parce que ce sont des processus, surtout, comme je le disais, de mécanismes participatifs qui n'ont pas été impulsés par des mouvements sociaux, et ça fait une différence. Donc il y a des distinctions, en fait, assez importantes entre ces choses-là. Et même, il y a dernière chose, voilà, et je m'arrête, parce que en réalité, la tradition qui est pointée par la France insoumise dans son livre, c'est plutôt le socialisme municipal. C'est plutôt les maires socialistes et communistes qui, dans la première moitié du XXe siècle, ont introduit des mesures sociales très, très, très importantes, des services publics locaux. Et c'est cette tradition-là, plutôt, que veut retrouver la France insoumise, et c'est quelque chose qui est intéressant et qui est légitime. Mais il n'y avait pas besoin pour ça de surfer sur un terme qui est le communalisme et qui veut dire autre chose.
1: Eh bien, nous allons continuer cette discussion autour des rapports entre la commune et les communs dans quelques minutes après une pause musicale.

0: Voilà, nous reprenons donc cette discussion sur la problématique du communalisme, mais en abordant une dimension particulière qui est le lien justement avec le travail. Et ce problème, parce que la vie politique ne peut pas être séparée du travail, et la commune non plus n'est pas séparée de nos activités de travail, de subsistance, hein, faire renaître un petit peu les forces de la nature, nos forces vives. Donc, je crois que dans le communalisme, l'outil pour le moyen pour développer cela, ce sont les communs. Alors, est-ce que tu peux nous dire qu'est-ce que c'est les communs et comment une démocratie communale peut justement mettre en œuvre, amplifier cette problématique des communs, la développer?
1: Oui, alors les communs, on peut essayer d'en donner une définition. Ce sont des institutions qui sont basées sur la propriété commune, des institutions de production de biens et de services par une communauté qui va en autogouverner le fonctionnement, c'est-à-dire produire elle-même démocratiquement les règles à travers lesquelles fonctionnent ces institutions économiques. À l'origine, les communs, ce qu'on appelle aujourd'hui les communs, renvoient au Moyen-Âge, et au commun du Moyen-Âge, c'est-à-dire c'était les terres agricoles qui étaient cultivées en commun et dont les cultures étaient mises en commun par les paysans. Donc les communs, ça renvoie à un mode de fonctionnement qui implique plusieurs choses, qui implique l'autogouvernement, l'autogestion, le travail en commun et la mise en commun. Des produits du travail. C'est une notion qui a été redécouverte en particulier au début des années 2010 avec le prix Nobel qu'a obtenu l'économiste américaine Elinor Ostrom. Et finalement, ce qu'on a redécouvert aujourd'hui, c'est le fait que ce mode de fonctionnement, tel que je viens d'en parler, eh bien, c'est quelque chose qu'on peut mettre en place dans tous les secteurs d'activité socio-économique. Hein, c'est-à-dire que non seulement l'agriculture et les terres, mais aussi l'alimentation, le transport, la culture, l'éducation.
0: En fait, actuellement, un anniversaire de Wikipédia. Je crois que c'est un commun aussi, un commun numérique.
1: Oui, complètement. C'est basé sur des pratiques de mise en commun de ressources entre des usagers et à l'intérieur d'une communauté. La notion de communauté est centrale pour que y ait un commun. Pour qu'il y ait une activité à travers laquelle on travaille collectivement et on se partage les fruits de cette activité, il faut au départ nécessairement une communauté, c'est-à-dire un groupe de personnes relativement soudées qui s'engagent aussi ensemble. C'est pour ça que c'est politique et démocratique, qui s'engagent à trouver les moyens à partir desquels on va justement pouvoir satisfaire à travers des formes non hiérarchiques, à travers des formes où on prend soin les uns des autres, satisfaire les besoins de l'ensemble de la communauté. Donc les communs, c'est une manière de travailler autrement, et c'est une manière
0: orientée vers l'accroissement d'un capital. On ne sait pas une économie capitaliste, enfin on cherche pas à croître à tout prix un capital, c'est bien cela.
1: Bah, Pas du tout. Il me semble que la notion qui est centrale, si on veut vraiment parler des communs, c'est cette idée de communauté. Et justement, la commune, voilà, c'est quelque chose dont il serait assez intéressant de parler. La commune, c'est une communauté. En fait, dans le débat qu'on est en train d'avoir ce soir, il est possible de faire une distinction. Et à mes yeux, c'est assez important, entre la municipalité et la commune. La municipalité, c'est un espace administratif donné, c'est une entité administrative, alors que la commune, et historiquement, c'est le cas, hein, ce qu'on appelle des communes, c'est la création d'un lien entre les habitants, et c'est la création de nouvelles institutions
0: politiques des habitants eux-mêmes,
1: complètement. Et donc de ce point de vue là une commune n'a pas nécessairement les mêmes limites qu'une municipalité. Et c'est là où le communalisme peut tout à fait inclure cette dimension-là, c'est-à-dire la formation d'une commune qui soit capable de gérer un assez grand nombre d'activités qui vont permettre la satisfaction des besoins des habitants. Et ces activités, elles sont orientées vers la communauté. C'est-à-dire que le travail prend un sens complètement différent. Le travail, de tout type, doit être accompli par les groupes professionnels, les groupes de travail, pour satisfaire les besoins de l'ensemble des membres de la communauté.
0: Absolument. Et alors, comment précisément la commune peut-elle être un levier pour développer ses communs? Est-ce que la commune peut jouer un rôle pour justement étendre largement ce mode d'activité de travail complètement du moins opposé à l'institution du capitalisme?
1: Oui, parce que pour le coup, là, on pourrait parler indistinctement de la commune ou de la municipalité. La municipalité peut fournir des outils et des espaces matériels concrets qui vont permettre ensuite de construire des communs, par exemple des terres. Pensez à quelque chose qui est en train de se développer justement dans certaines municipalités, c'est des cantines scolaires qui sont alimentées par une agriculture biologique communale. C'est-à-dire qu'on va pas faire appel, à un prestataire privé pour préparer les repas de ces cantines scolaires. On va faire appel à une agriculture locale et à des agriculteurs, à des maraîchers dont les terres peuvent être fournies par la commune. La commune, bien sûr, est et où la municipalité, hein, si on pense justement aux élections municipales et au fait que il est possible de prendre le pouvoir dans une municipalité, va être dotée d'espaces publics, de bâtiments publics, bien sûr, également de ressources financières, de ressources publiques. Et la nouveauté qui s'opère avec les communs, c'est que au lieu, si vous voulez, de proposer à partir de là des services publics traditionnels, si on veut, on va développer des communs, c'est-à-dire faire confiance en fait à la capacité des citoyens à s'auto-organiser, mais la commune justement peut leur donner un certain nombre de ressources matérielles qui vont permettre à cette dynamique des communs de se développer.
0: Est-ce que par exemple le principe même des communes pourrait faciliter l'association des communs les uns avec les autres, ou bien pourrait, dans le cadre d'un rapport avec l'habitant travailleur, hein, l'habitant qui est aussi qui a des besoins particuliers, la commune pourrait-elle faciliter la coordination entre ces besoins et la pratique, justement, la production des communs eux-mêmes?
1: Ben, il me semble que c'est le point central, c'est-à-dire le lien entre les communs et la commune. Parce que cette idée des communs, voilà, depuis qu'elle s'est diffusée dans les milieux militants, d'activistes, d'initiatives sociales diverses et variées, a donné lieu à de nombreux exemples, mais souvent ce sont des exemples isolés. C'est-à-dire que finalement, quand on cherche à mettre en place un commun, on met en place une organisation égalitaire de la production. On reprend des choses qui ressemblent aux coopératives, qui viennent du mouvement coopératif. Mais ce sont souvent des initiatives isolées. Et on peut très bien organiser les choses de manière non hiérarchique sur le plan de la gestion d'une activité, mais pour autant, il faut bien se rémunérer, et par conséquent, on va être amené à participer au jeu du marché qui va imposer un certain nombre de contraintes. Quand on participe au jeu du marché, on est en concurrence avec d'autres entreprises, et ça implique qu'on n'est pas complètement maître justement du processus de travail, du processus de production, et souvent ça nuit justement aux relations entre les travailleurs, entre les personnes qui prennent part à ce processus de production.
0: Donc, dans le cadre d'un espace communal démocratique, hein, d'une assemblée communale des travailleurs et des habitants consommateurs, quelque part, on peut imaginer des formes de coordination, de création de relations spécifiques entre communs.
1: Exactement. Il me semble que c'est central, c'est le fait que les différentes fonctions en fait économiques et sociales qu'on peut trouver dans une commune pourraient s'associer, que les agriculteurs, que sais-je, les boulangers, les vendeurs de fruits et légumes, divers producteurs.
0: Cantines, mais tu évoquais les cantines.
1: Exactement. C'est l'idée d'un finalement les communs présentent l'idée d'un écosystème de travail qui permettent de satisfaire l'ensemble des besoins économiques essentiels.
0: Je crois qu'il y a une expérience en Espagne qui s'appelle les communs intégraux.
1: La coopérative intégrale.
0: Les coopératives intégrales,
1: c'est,
0: voilà.
1: C'est cette idée-là.
0: Voilà,
1: c'est cette idée de réunir sur un territoire l'ensemble des fonctions économiques essentielles à travers des dynamiques d'associations qui font qu'on va être amené en effet à consommer et à faire usage d'un certain nombre de biens et de services qui sont produits par des communs, qui sont produits par des personnes auxquelles on est associé. Donc, en fin de compte, c'est l'idée qu'avait, du reste, à un moment donné de son travail, évoqué Murray Bookchin, mais sans le développer beaucoup dans le reste de son œuvre, l'idée d'une communauté de production et de consommation. Et cette communauté de production et de consommation, en effet, intégrale, intégrée, ces communs qui sont intégrés à la communauté. Et la communauté, c'est quoi? Ben, c'est l'ensemble des habitants qui participent à cet écosystème. Et eh bien, cette idée-là, c'est l'idée d'une production qui pourrait être en partie démarchandisée.
0: Alors, je crois que tu as une formule pour cela qui résume un peu tout ce point, puis on passera à une autre question. Cette formule, c'est, je crois, la commune, c'est une forme d'émancipation du travail autant qu'une forme d'émancipation politique. C'est un peu le résumé de ce que tu nous dis.
1: Voilà, c'est ça. C'est que, en fait, ce qu'on peut entendre par émancipation du travail ici, c'est l'émancipation du travail capitaliste. C'est passer en fait d'un travail qui est inscrit dans le cadre du fonctionnement du capitalisme et de la concurrence marchande à un travail qui s'inscrit dans le cadre d'une communauté. Et comment, il y a quand même une question matérielle assez centrale dans cette affaire-là, c'est comment on se rémunère? Bien, on se rémunère justement par l'association. On se rémunère parce que en échange de la contribution qu'on va fournir dans un commun, si je suis instituteur, je suis dans un commun de l'éducation. Si je suis agriculteur, je suis dans un commun agricole. Eh bien, on se rémunère par les usages et les biens de consommation qui nous sont permis par notre association avec les autres communs, avec les autres habitants de la commune, qui en échange de notre contribution propre. Donc il y a bel et bien, et bon, ça c'est quelque chose en fait qui, voilà, c'est Fourier, hein, de nouveau, c'est lui qui a pensé ça en fait, et c'est ça qu'il appelait les fourieristes avaient appelé ça la commune associée, commune associée.
0: D'accord. Donc on voit bien.
1: Et il avait appelé ça le garantisme communal. C'est-à-dire le garantisme communal, c'est l'idée que la sécurité économique, la garantie de mes besoins économiques est permise à travers mon association à d'autres producteurs à l'intérieur de la commune. Donc on s'auto-garantit mutuellement nos besoins économiques. Et il y a dans cette perspective-là, bien sûr, complexe à construire, mais il faut d'abord l'avoir en tête, il y a dans cette perspective-là la possibilité d'une autonomisation du travail vis-à-vis du capitalisme.
0: Alors, on va aborder cette nouvelle question que l'on appelle aussi souvent l'écologie sociale, hein, si on reprend les termes de Bookchin. Peut-être après la pause musicale, mais je traduis juste d'un mot le fait que, d'après ce que tu viens de nous dire, si on étend les communes et les communs à l'ensemble du territoire français, ou du territoire, on peut penser à ce que l'on passe justement d'un système économique d'accumulation capitaliste, hein, d'accumulation du capital avec cette exploitation, la domination, à un système beaucoup plus effectivement de préservation des ressources, de biens communs. Voilà. Donc à tout de suite après cette pause.

0: Eh bien, on reprend cette discussion avec Pierre Sauvêtre en abordant cette problématique de, finalement, de l'écologie dans ce cadre précisément du communalisme. Parce que l'écologie est au cœur, hein, bien sûr, de notre propre, de notre situation. On est dans le problème pour nous, il est centrale. Et la façon de penser cette écologie, l'écologie sociale, est bien particulière chez Bookchin et chez les gens qui œuvrent pour le communalisme. Est-ce que tu peux nous les présenter, s'il te plaît?
1: Oui, juste avant de répondre sur l'écologie sociale, parce que tu avais déjà abordé le point de l'écologie, mais j'avais pas répondu jusqu'ici. Je voulais juste faire le lien avec ce qu'on vient de dire juste avant. C'est-à-dire que la question de l'écologie, c'est en tout cas mon point de vue, on peut pas l'aborder si on n'aborde pas justement la question du capitalisme et le fait que ce qui produit la crise écologique, c'est la manière dont le travail fonctionne aujourd'hui dans le capitalisme. Et l'exploitation capitaliste, qui est une exploitation des êtres humains comme de la nature. Et donc, la question centrale, c'est celle de construire une autre organisation du travail globale et une autre manière de travailler, parce que c'est cette question-là et c'est cette construction-là et cette invention en fait d'une nouvelle manière de travailler, d'une nouvelle manière d'organisation du travail et comment dirais-je, une interruption en fait de la production capitaliste telle qu'elle existe aujourd'hui, qui est le moyen qui pourrait nous permettre d'être en harmonie, si je puis dire, avec la nature, enfin, et de la sauver, tout simplement. Et donc, ce dont on a parlé avant, c'est-à-dire parce que c'est ça qui est en question, c'est le fait que les travailleurs, la population, les gens ordinaires puissent contrôler en fait leur travail, puissent contrôler les activités à travers lesquelles nous acquérons les moyens de notre subsistance.
0: Nous travaillons sur la nature, nous agissons sur elle.
1: Voilà, et nous agissons sur elle, et en fait, nous ne pourrons pas avoir un meilleur rapport avec elle si nous ne nous donnons pas les moyens de contrôler nos processus productifs, parce que c'est le fait que ces processus productifs soient incontrôlés qui crée la catastrophe écologique. Et ces processus productifs, ils sont incontrôlés. Les travailleurs ne les contrôlent pas parce qu'ils sont commandés par le capital. Et donc, de ce point de vue-là, voilà, imaginez la manière dont on peut justement trouver des formes de contrôle démocratique du travail, c'est-à-dire discuter, se rencontrer, s'associer entre gens qui travaillent pour dire voilà la manière dont on doit produire qui justement ne serait pas néfaste pour la nature, arriver à mettre ça en place, à instituer ça sans subir la pression du capitalisme, c'est vers cela qu'on doit aller. Donc autrement dit, ce qu'on a évoqué avant avec les communs, c'est-à-dire la possibilité d'une organisation du travail finalement qui soit fondée sur des formes d'auto-gouvernement démocratique, qui soit fondée sur le fait que il y ait dans le travail lui-même de la démocratie, des espaces, des moments où ce sont les travailleurs eux-mêmes qui décident du fonctionnement de l'activité productive, ça, Donc, les communs, en fait, c'est absolument déterminant pour l'écologie.
0: Tout à fait.
1: Et donc voilà, c'est à travers ça aussi que en trouvant ces formes communales de travail, eh bien on en arrive en fait au fait que collectivement, à l'échelle de la commune, nous contrôlons, en contrôlant notre travail, la relation que nous entretenons avec notre environnement non humain.
0: Absolument. Donc on ne peut pas séparer, en fait, on ne peut pas séparer la relation avec la nature de la relation que les hommes, les humains, entretiennent entre eux.
1: Hein, de l'organisation des rapports sociaux.
0: Les rapports sociaux, exactement.
1: Pour laquelle le travail est central. Et donc là, on a... Et c'est ça l'écologie sociale, en fait.
0: Exactement. Alors justement, dis-nous en quelques... précisément ce que c'est que cette écologie sociale qu'a nommé, en fait, Bookchin.
1: D'abord, pour le dire de manière théorique, justement, c'est cette idée qu'on ne peut pas séparer la nature et la société, tout simplement. Que les relations sociales entre êtres humains n'existent pas, tout simplement, du point de vue de la réalité, indépendamment des relations entre êtres vivants non humains, n'existe pas indépendamment de la nature et de tous ses processus biologiques. La société elle-même, elle a un fondement naturel, elle a un fondement dans la biologie. Les sociétés humaines n'auraient pas existé sans les milliards d'années de développement de la biosphère et sans aussi toutes ces relations. Ça, c'est quelque chose qui est absolument central dans la pensée de la nature de Bookchin et dans l'écologie sociale. C'est l'idée fondamentale que la nature aussi est un ensemble de relations. C'est pas une matière morte, inerte, un décor sur lequel on pose nos pieds. C'est un ensemble de relations et nos relations sociales existe sur la base de ce tissu relationnel naturel. Et donc, on a besoin que ces relations que les êtres non humains, les animaux et les végétaux ont confectionnées entre eux depuis très longtemps, on en a besoin pour exister, pour que notre tissu humain continue à exister. Et par conséquent, donc l'écologie sociale est d'abord une approche qui consiste à ne jamais séparer les relations naturelles des relations sociales et du coup à analyser les relations sociales dans le cadre des relations naturelles à chaque fois qu'on fait de la sociologie, à voir si les rapports sociaux qui sont les nôtres, qu'est-ce qu'ils font à la nature ? Comment ces rapports sociaux interagissent avec la nature? Est-ce qu'ils permettent aux relations naturelles, au tissu des relations naturelles de se maintenir, de se développer ou de se dégrader? Et donc, par conséquent, l'écologie sociale, ça va être une critique des rapports sociaux, une critique de la société du point de vue des effets qu'elle produit sur la nature.
0: Exactement. Et donc, on ne peut pas... Et donc, on peut imaginer, au contraire, un effort de transformation de l'écologie, un mode de transformation de notre rapport à la nature, finalement, un objectif de maintien de l'habitabilité de la Terre, on peut l'imaginer comme aussi un effet d'émancipation, en fait, des travailleurs, en fait.
1: Oui, l'idée fondamentale de Bookchin à travers cette approche de l'écologie sociale, ce qu'on appelle le refus du dualisme en fait entre la nature et la société. Il y a dit Bookchin donc ce continuum de la nature et de la société. Ça l'a amené à dire que finalement, si nous vivons une crise écologique, une catastrophe écologique, c'est dû à nos rapports sociaux. Parce que les millénaires de développement de la biosphère avant l'apparition de l'humanité, ils étaient allés dans quel sens, dans quelle orientation? Ben, ils sont allés dans le sens d'un développement de la biodiversité. Ils sont allés dans le sens d'un développement de la différenciation, dit Bookchin, des espèces et de sa complexification. C'est-à-dire l'idée, tout simplement, que à travers son histoire, la nature a développé des formes de vie toujours plus nombreuses et toujours plus riches. Or, les activités humaines, voilà, c'est toute la question de l'anthropocène, depuis un certain temps, avec des désaccords, mais peu importe, depuis plusieurs siècles, est en train d'aller dans le sens inverse, c'est-à-dire est en train de détruire la biodiversité et est en train de réduire le nombre de ces relations et de ces espèces naturelles et c'est dû aux rapports sociaux. Donc finalement, ça amène à Bookchin à dire que l'idée d'une écologie et d'une nature en fait qui ne régresserait plus mais qui se développerait dépend de notre capacité à défaire les rapports de pouvoir, à contester ces rapports de pouvoir et à les dissoudre, à dissoudre la domination, à dissoudre l'ensemble des rapports de pouvoir, que ce soit des rapports de hiérarchie, d'exploitation, de concurrence. C'est de la dissolution de ces relations de pouvoir et c'est donc de l'émancipation sociale en fait que dépend l'écologie.
0: D'accord. Et alors précisément en quoi cette écologie sociale, ce communalisme, en quoi apporte-t-il, quels sont leurs apports considérables d'une part par rapport au marxisme? Et puis ensuite, peut-être par rapport au socialisme lui-même, et enfin par rapport à l'écologie traditionnelle. Autrement dit, ces trois courants de pensée de la pensée politique moderne, eh bien le communalisme leur propose quelque chose qui finalement va plus loin. Peux-tu nous l'expliquer ?
1: D'abord, tout simplement, par rapport au marxisme et au socialisme, il y a le fait que Bookchin, avec son écologie sociale, a été l'un des premiers à développer finalement une théorie sociale qui s'inscrivait justement plutôt pour Bookchin dans la tradition anarchiste, mais qui l'anarchisme est un socialisme, hein, qui s'inscrivait dans toute cette tradition socialiste, mais en prenant en compte de manière centrale la question écologique comme étant une question qui n'était pas accessoire, qui n'était pas dérivée, mais qui était inséparable en fait de la question de l'émancipation sociale. Et ça, c'est quelque chose que les visions traditionnelles des différents socialismes, qu'ils soient marxistes, socialistes ou anarchistes d'ailleurs, n'avaient pas envisagé, en tout cas, pas de façon si centrale. C'est pour ça que maintenant, de façon plus récente, ils le font à travers l'éco-marxisme, l'éco-anarchisme. Mais c'est aussi, plus spécifiquement, par rapport au marxisme, l'idée que pour Bookchin, il faut défaire l'ensemble des rapports de domination et que le marxisme insistait surtout centralement sur la dimension de l'exploitation, mais avait oublié d'autres relations de pouvoir.
0: La domination
1: raciale, la domination de genre, le patriarcat, la domination des hommes sur les femmes, et puis la domination aussi
0: des
1: humains sur la nature.
0: Voilà. Et alors peut-être aussi, par rapport à l'écologie traditionnelle, il me semble que l'écologie sociale présente un vrai apport. Est-ce que tu peux nous le dire, nous l'expliquer, mais aussi nous dire en quoi cette écologie est elle-même un petit peu une autre écologie. C'est une écologie beaucoup plus orientée sur les classes populaires que l'écologie traditionnelle. Elle va beaucoup plus s'appuyer sur des milieux, des classes, je dirais, plus aisées. Hein.
1: Oui, tout simplement parce que l'écologie traditionnelle, justement, n'est pas une écologie sociale, donc n'intègre pas la question sociale à la question écologique. C'est la pensée environnementale. Oui. Bookchin critiquait l'environnementalisme, c'est-à-dire que ce qui compte, c'est les mécanismes, les techniques à travers lesquels on interagit avec la nature. Donc il faut polluer moins, il faut produire moins. Mais le problème, c'est que ce type d'analyse n'envisage pas les causes sociales, ne va pas à la racine des causes sociales de pourquoi on produit. Et pourquoi on produit à ce point ? On produit à ce point parce qu'il existe des rapports de domination. Donc, vous aurez beau inventer des nouvelles techniques d'ingénierie technologique qui seraient censées faire moins de dégâts sur l'environnement, stocker le carbone ou nous permettre beaucoup plus rapidement de replanter des arbres. Néanmoins, vous n'aurez pas du tout abordé la question sociale et la question des mécanismes à travers lesquels se construisent les forces matérielles qui détruisent la nature. Donc il faut aller à la racine de cette crise sociale là et donc voir en fait dans la lutte contre les rapports sociaux de pouvoir et donc aussi dans la lutte des classes, Bookchin maintient cet aspect du marxisme, voir dans cette lutte des classes central pour l'écologie. Les deux sont liés, les luttes sociales et les luttes écologiques sont inséparables.
0: Eh bien, je crois qu'on a fait déjà un bon tour, un tour vraiment d'horizon assez riche, en fait, de cette proposition philosophique, politique et tout à fait actuelle, hein, que représente finalement l'écologie sociale et le communalisme. Nous espérons vraiment que vous y avez pris goût. Et je voudrais aussi insister sur le fait que cette question est plus actuelle que jamais. Il faut donc essayer de s'en inspirer. Merci beaucoup et à très bientôt. Au revoir.

0: de la production cinématographique. Généralement, les thèmes sur lesquels je travaille sont les thèmes de la séparation des familles ou des retrouvailles de famille, les thèmes d'exil, de guerre et d'homophobie également. Ça a été le thème de mes études. En fait, j'ai fait un master dont le sujet était l'homosexualité masculine en France et au Royaume-Uni depuis les années 60. Donc un comparatif entre les deux pays. C'est un thème qui m'est très cher et c'est l'association s'appelle J'aime ce garçon tout simplement parce que je m'appelle Louise M. Et qu'à l'époque, on avait monté une pièce de théâtre, Mademoiselle Julie, avec Thomas Kellner. Kellner qui est allemand et qui, Kellner veut dire garçon de café. Et donc on cherchait un nom parce que c'était une compagnie de théâtre au début, on cherchait un nom à la compagnie et puis un jour j'ai trouvé J'aime ce garçon et je trouvais que c'était un clin d'œil aussi à la communauté gay et je trouvais que c'était assez sympa.
1: Que Rouen est ton deuxième film.
0: Oui, c'est tout à fait juste.
1: Juste avant, tu as fait un film qui s'appelle El Día de la Virgen.
0: Tout à fait.
1: Si je le traduis de l'espagnol, c'est le jour de la Vierge. La Vierge...
0: Marie.
1: La Vierge Marie.
0: C'est une fiction qui raconte la séparation entre un frère et une sœur suite à la construction d'un mur dans une ville. Et en fait, l'idée de ce film m'est venue quand j'avais 13 ans. Je suis allée à Berlin, donc c'était en 1990. C'était un an après la chute du mur. Et le soir, j'étais hébergée à Berlin-Est avec une amie de ma classe et la journée on visitait avec la classe, on visitait surtout l'ouest et l'est évidemment et j'avais été frappée par la différence, ne serait-ce que le mur en fait, côté ouest et côté est, ou côté ouest il y avait toutes les peintures qu'on connaît bien et côté est plutôt des graffitis et c'est toujours quelque chose qui m'a marquée. Et à peu près à la même époque, j'avais vu la photo, une photo que j'ai encore en tête, qui pour moi était très violente, d'un cadavre. Et en fait, c'était un homme qui avait essayé de franchir le mur et qui avait été tué. J'ai beaucoup voyagé dans différents pays qui ont connu des séparations ou ce type de problématiques. Je suis allée par exemple en Irlande, là où il y avait la démarcation, à Chypre, j'oublie d'autres pays, et notamment en Palestine, après être allée en Israël. Après, c'est toujours délicat de savoir quel terme choisir. Mais du coup, on va parler d'Israël pour territoire 48 et Palestine pour la Cisjordanie et Gaza. Et en fait, avant de tourner El Día de la Virgen, je suis retournée en Palestine pour travailler le scénario et mon personnage et puis pour faire lire à des Palestiniens. Et je voulais absolument que ce soit une fiction. Parce que je ne voulais pas qu'on me dise « oui, tu prends parti politiquement, etc. » Mon objectif dans ce film, c'était... que le public se pose la question, qu'est-ce que je ferais si j'étais à sa place? Qu'est-ce que je ferais si j'étais à la place de Sarah et que mon frère Georges se faisait buter en traversant le mur? Et du coup, j'ai choisi une situation qui n'existe pas, c'est-à-dire où les hispanophones sont majoritaires et les anglophones et francophones sont minoritaires. Donc Sarah fait partie de la minorité francophone. Elle s'est mariée avec un hispano et c'est pour ça qu'elle se retrouve en zone hispanophone où elle est séparée de son frère qui est resté en zone francophone. Et en fait, cette séparation qui était assez brutale m'a été aussi inspirée par un Allemand que j'avais rencontré en Jordanie et qui m'avait expliqué en fait ses souvenirs d'un seul coup. Il devait avoir à peu près mon âge, moi j'ai 46 ans aujourd'hui, et qui m'avait expliqué comme il s'était retrouvé séparé de sa famille du jour au lendemain, d'une partie de sa famille en fait. Et je me souviens à Chypre aussi, les gens qui racontaient la séparation et où, en fait, toute ex-Yougoslavie et aussi tous ces conflits où des familles ont été séparées, et ça m'avait beaucoup marqué. Et j'étais allée moi plusieurs fois en Israël, j'avais décidé de traverser le mur parce que je n'avais pas trop d'idées du conflit, évidemment je savais qu'il y avait un conflit, moi j'avais une approche qui était, comment dire, j'avais été très marquée par la Shoah. J'ai retrouvé cette amie avec qui j'étais allée en Allemagne, justement, une amie de collège, et qui m'avait dit, mais on s'est retrouvés il y a 2 ou 3 ans, elle m'a dit, mais c'est incroyable à l'époque ce que tu étais déjà marquée par la Shoah et ce qui était arrivé, entre autres, aux Juifs et puis à d'autres minorités. Et en fait, j'ai été très surprise du discours que j'entendais en Israël vis-à-vis des Palestiniens et je me suis dit, je vais traverser la frontière moi-même pour me faire ma propre idée. Quand je parle de la frontière, pardon, je parle du mur, j'ai traversé à Bethléem. Il me semble que c'était en 2002, en pleine deuxième intifada. Et j'arrive à Bethléem des journées de grève parce que la veille un soldat israélien avait tué un palestinien, donc tout était fermé. Et à ce moment-là, un guide vient me voir et me dit est-ce que vous avez besoin d'un guide? Je lui dis non merci, et après je lui dis si si s'il vous plaît, enfin je change d'avis parce qu'en fait je me suis dit j'allais rencontrer personne. Donc ce guide m'emmène sur un mont qui avait une valeur religieuse ou historique, je ne sais plus trop, et moi j'étais plus dans le rapport avec cette personne, dans l'échange avec cette personne pour essayer de comprendre ce qui se passe. Je lui avais demandé s'il pouvait m'amener dans un camp de réfugiés. Il était parti se renseigner, il était revenu en me disant non parce que je ne veux pas, et ça m'avait marqué. Il m'avait dit non parce que je ne veux pas que vous voyez les enfants jeter des pierres sur les soldats, et je voulais pas être la touriste de guerre. Donc évidemment, je n'ai pas insisté. À l'époque, je travaillais à l'Office français de protection des réfugiés et des apatrides. J'étais chargée d'instruire les demandes d'asile, principalement d'Asie et d'Afrique. Et du coup, je n'ai pas insisté. Je suis partie avec ce monsieur qui m'a emmenée sur un mont et qui me racontait l'histoire de ce mont. Mais moi, j'étais ailleurs, en fait. J'étais plus, encore une fois, dans cette histoire de la violence d'avoir à traverser un mur, etc. Et je me souviens qu'à un moment, il m'a dit... Personne n'entend nos voix. Et ça, c'est quelque chose qui m'est resté marqué. Et du coup, bah, des années après, ça a donné... Donc ça, c'était en 2002. Et en 2016, ça a donné le jour de la Vierge, El Día de la Virgen. Et je garde le titre en espagnol parce qu'en fait, Sarah est catholique. Et je trouvais ça important, en fait, parce que souvent, on lit des réactions en les liant à certaines religions. Et pour moi, c'était pas ça, en fait. C'est pourquoi un être humain réagit comme ça ? Qu'est-ce qui fait que une personne va commencer à agir d'une certaine manière et pas d'une autre? Et c'est souvent lié à son histoire personnelle. C'est la question que je me suis posée pendant tous mes voyages. Qu'est-ce que je ferais si ça m'arrivait?
1: Si ça t'arrivait quoi?
0: Si ça m'arrivait d'être séparée de ma famille ou des gens que j'aime par un
1: d'être
0: mur.
1: De l'autre côté du mur.
0: Bah, sans l'avoir choisi, en fait. C'est-à-dire que tu te réveilles un matin et boum, on décide de construire un mur. Les gens réalisent pas forcément. Et puis après, c'est quand même le cas. En Palestine, il y a quand même des familles qui sont séparées, où c'est hyper compliqué de se retrouver ou qui ne se retrouvent pas. Enfin, c'est, et dans d'autres pays. Et donc là, je spoil le film, à la fin, elle fait sauter le mur, Sarah fait sauter le mur, donc c'est moi le personnage de Sarah. Et dans un festival, un jour, on m'a dit « Mais est-ce que vous ne trouvez pas que vous faites la promotion du terrorisme ?» Et j'ai répondu à cette personne que non, parce qu'il est bien précisé dans le film qu'elle évacue le checkpoint avant de le faire sauter, et que personne n'est mort. Elle, on ne sait pas, hein, on ne sait pas dans le film, chacun interprète comme il veut. Ça, j'ai changé la fin après être allée en Palestine. Parce qu'au début, pour moi, elle se faisait sauter, elle faisait sauter tout le monde avec elle. Et en allant en Palestine, je me suis rendu compte que c'était pas en accord avec la réalité que moi, j'avais découverte. Parce que beaucoup de Palestiniens avaient vécu des choses assez affreuses, beaucoup de discrimination, et bien au-delà, hein, des incarcérations sans jugement, etc., etc., etc., des personnes qui avaient été tuées dans les familles... Et je trouvais que leur réaction, c'était pas des gens qui avaient pris les armes pour les tuer. C'était, en tout cas dans les personnes que, je ne dis pas que ça n'existe pas, mais en tout cas dans les personnes que moi j'avais rencontrées, ce n'était pas ça. Du coup, ma réaction a été complètement différente et mon approche du scénario a été complètement différente. Et c'est pour ça que j'ai changé la fin où elle fait sauter le mur uniquement, qui est le symbole en fait, et elle ne tue personne. Et ça, c'est effectivement suite à ce que j'ai vécu en Palestine que j'ai changé la fin de mon film. Avant de le tourner.
1: J'ai vu que de toute façon, il avait été diffusé dans beaucoup, beaucoup de pays. Que ça a fait tout de suite penser à la frontière nord-américaine et sud-américaine, à Tijuana, à la réalité de ne plus pouvoir sortir ou redescendre dans le sud par rapport aux papiers et aux sans-papiers d'Amérique du Nord. Et puis, évidemment, ça peut aussi faire penser à la Corée. Enfin, ça fait penser à l'immigration en général et au blocage des courants migratoires actuels. Et pire, hein, ça fait penser aussi à la Méditerranée, parler de Chypre. Bref, ce qui est intéressant, c'est que justement, c'est très universel.
0: Tout à fait. Tout à fait.
1: Donc ce film, voilà, c'est le premier, il peut le voir en ligne.
0: Tout à fait, il est disponible en ligne sur la plateforme Vimeo, donc Vimeo On Demand. Il suffit de taper sur internet mon nom, Louise, H-E-E-M, plus Vimeo, et vous avez accès à El Día de la Virgen et à Juan également.
1: Juan, c'est un très beau témoignage avec ton cousin, Jean. Jean a été adopté en Amérique latine par donc ton oncle et ta tante. Et ce documentaire filme et raconte le retour de Jean, ton cousin, au Paraguay, sur les traces de sa famille biologique. et sur les traces de son histoire, celle d'une adoption qui a donc eu lieu 30 ans plus tôt, quand vous parvenez à faire ce retour au pays. Donc il a été adopté en 1987 et on est à peu près au moment du tournage en
0: 2017, 30 ans après.
1: Voilà.
0: Ça s'est vraiment joué à quelques jours près pour y retourner aux mêmes dates que Sophie et Bertrand, en fait, les parents adoptifs, donc mon oncle et ma tante.
1: Avant d'entrer un peu dans le vif du sujet de pourquoi ce film, comment ce film, pour qui ce film, en fait, dans le film, tu nous permets d'accompagner Jean, ton cousin, et aussi Adriana, la mère biologique qu'il retrouve, et toutes les personnes finalement que concerne cette quête de l'origine, ce retour aux racines. Et puis en fait, on voit une espèce d'ultime montée et d'explosion d'une tension, ça m'a beaucoup touchée, que Jean découvre en même temps qu'il porte depuis toujours en lui. C'est une tension de cette hantise qu'il habite, parce que tu vas nous commenter tout à l'heure, il ne sait pas s'il va vraiment rencontrer Adriana, sa mère biologique. Il prend vraiment conscience que cette tension existe depuis le début de sa vie, depuis l'origine de son histoire, qu'elle accepte de me revoir. En fait, c'est vraiment cette tension qui est au centre du film et au centre de la problématique de l'adoption internationale, mais surtout de l'accès aux origines, c'est-à-dire du droit de retrouver sa famille, son pays, sa culture, ses origines en fait, dont on va parler. Donc ce me revoir signifie effectivement que non seulement la mère biologique, la famille d'origine, famille adoptive, fassent ensemble le même pas pour sortir du silence, ça veut dire sortir de l'ignorance, sortir très souvent de la perte, du chagrin, du doute. C'est beaucoup de doutes et c'est beaucoup de douleurs qu'on s'est affligé pendant des années. On était peut-être même dans le déni de ça, en fait. Et tout d'un coup, c'est quand même un ensemble de personnes qui acceptent de voir et de montrer tout ce que cela a caché ou tout ce que cela cache encore. Tu as fait un remarquable travail dans ce documentaire de réunir des faits et des témoignages qui reconstituent non pas un récit, une identité narrative, mais des récits. Que tu peux nous raconter pourquoi ? Pourquoi ce film, Louise ?
0: Pour Jean, pour moi, pour nous. J'ai été bénévole à Lesbos en 2016 sur les plages avec les bateaux qui arrivaient de Turquie. Et donc j'étais bénévole avec une asso où on faisait des maraudes en attendant les bateaux. Et lorsqu'on n'attendait pas les bateaux, aussi on nettoyait les plages de tout ce qui avait été laissé par les gens lorsqu'ils arrivaient. À l'époque, j'ai ramassé 80 kilos de choses sur les plages que j'ai fait revenir en France, que finalement j'en ai jeté la plupart parce que je voulais faire une création théâtrale qui malheureusement n'a jamais abouti. Et je crois que c'est ça qui m'a aidé à tenir en fait. Parce que je me disais, mais qu'est-ce que je suis en train de faire ? Qu'est-ce que je suis en train de faire ? J'ai l'impression que je suis dans un espèce de cauchemar où ce que je suis en train de faire n'est qu'une goutte d'eau qui se perd dans une histoire continue de, je ne sais pas si le terme est juste, mais de fabrication d'exil avec des gens qui se retrouvent complètement victimes et qui doivent s'enfuir de leur pays pour des raisons politiques ou pas. Personnellement, je trouve que les raisons économiques sont généralement liées à des raison politique. Et ça m'a énormément aidé de ramasser ces objets en fait et de me dire qu'un jour j'en ferai quelque chose. Psychologiquement, c'était comme garder une trace. Et en fait, le film, au début, quand je l'ai proposé à Jean, c'était aussi pour l'aider, pour nous aider, parce que je l'ai expliqué à plusieurs reprises dans des entretiens que j'ai eus avec d'autres personnes, que j'y suis allée aussi pour moi. Au Paraguay pour retrouver Adriana, parce que pour moi, Adriana a toujours été quelqu'un de ma famille, de notre famille. Sophie et Bertrand, mon oncle et ma tante, les parents adoptifs de Jean, nous ont toujours parlé d'elle, même si on n'avait pas beaucoup d'informations et eux non plus, mais il y avait toujours la maman de Jean, la maman biologique de Jean, la maman biologique de Jean. Je me disais que le film pouvait être quelque chose qui pouvait nous aider dans la... parallèlement à la quête, à la recherche. Et lorsque j'ai proposé à Jean de l'accompagner, je lui ai proposé d'en faire un film et lui tout de suite m'a dit qu'il avait pensé à filmer également. Pourquoi faire le film ? C'était pour l'aider, pour nous aider à avoir un autre objectif, c'est-à-dire beaucoup moins de pression aussi sur le fait de devoir retrouver la mère, etc. Et puis d'avoir également un témoignage. Ce premier objectif d'aider Jean et de m'aider aussi d'avoir... c'était une espèce de catharsis, c'était aussi une espèce de soutien psychologique indirect, c'est-à-dire si jamais les retrouvailles échouent, et ben peut-être qu'on aura un film, donc une pression qui était divisée sur sur des objectifs différents. Une fois que ces objectifs ont été atteints, qu'on est rentré en France et qu'on a eu un film, enfin on savait qu'on allait avoir un film, chose qui n'était pas garantie en partant. Après ont émergé toutes les demandes d'autres personnes adoptées qui sont très actuelles, et tout ça est en train d'émerger. Et l'objectif aujourd'hui de Juan, pourquoi ce film ? C'est effectivement un témoignage pour les autres personnes adoptées. Alors, il y a plusieurs sous-objectifs.
1: En fait, je me rends compte que tu as été vers plein de choses qui étaient déjà peut-être le miroir d'une histoire personnelle ou autobiographique. De traiter des sujets, que ce soit Gaza ou tu me parlais tout à l'heure de la Shoah, ou des choses qui en fait qui t'attirent, et puis tout d'un coup... C'est comme s'il y avait un mouvement de... Tu sais, quand la caméra, elle se retourne, là.
0: Tout à fait.
1: Et puis dire, repartir du personnel, un peu comme
0: fait
1: Annie Ernaux en littérature, ou toutes ces histoires que j'arrête pas de croiser et qui sont universelles. J'ai la mienne aussi. Et est-ce que c'est pas un peu ce mouvement d'avoir
0: tout
1: entraîné Jean?
0: Oui, et je crois que j'ai cette tendance, on va dire, à me mettre à la place des autres, ce qui est pas forcément quelque chose de positif.
1: D'empathie, ou de hypersensibilité,
0: tout
1: ou d'empathie.
0: Tout à fait. Et c'est vrai que Jean, je me suis souvent mise à sa place, à tort ou à raison. Je ne sais même pas s'il y a avoir un questionnement par rapport au tort ou à la raison, mais ça serait à Jean de répondre à cette question, de savoir si je me suis plantée dans ma manière de l'accompagner et de l'aider ou pas. Mais je sais que si j'avais été à sa place, j'aurais tellement eu besoin que quelqu'un m'aide et me soutienne, parce que je trouve que ce pas de retourner dans son pays, d'aller rechercher sa mère biologique, c'est tellement dur.
1: Un des messages que j'ai lu tout de suite et qui m'a beaucoup touchée, c'est qu'en fait, on n'est jamais seul. On n'adopte pas seul et on n'est pas seul avec son histoire, et que l'histoire de Juan, c'est aussi la tienne, c'est celle de ta famille. Et qu'en fait, ces histoires d'arbres et ces histoires de liens que tu crées et qui sont ton histoire, que tu le veuilles ou que tu t'en nourrisses ou pas, voilà, elles vont aussi dans les deux sens, l'arbre d'avant et puis l'arbre qui est en train de se constituer. Et ça, je trouve cette dimension-là, elle est dans ton film, et que chacun est à sa place, je parlais de récit au pluriel tout à l'heure, parce que chacun a y trouvé une narration, là, où a y trouvé l'effort et le courage de revisiter les choses, de revoir les choses un petit peu différemment.
0: Oui. Oui, et pour revenir aux objectifs par rapport aux autres personnes adoptées, je trouve que c'était important de partager le témoignage de Jean et son vécu, et notamment sa peur énorme que sa mère le rejette. Mmh. Et dans des échanges que j'ai eus avec des personnes adoptées, c'est souvent...
1: Cette angoisse-là.
0: Cette angoisse que j'ai pu retrouver. Et du coup, je me dis, le fait de montrer l'histoire de Jean, peut-être que ça va rassurer... Je sais pas si ça va rassurer mais certaines personnes, mais de se dire, je crois qu'il est important d'être préparé, qu'il est important de ne pas y aller seul pour des raisons qui semblent évidentes. Hein. Quand on ne sait pas ce qu'on va découvrir sur place, si on découvre une catastrophe, je pense que c'est quand même mieux d'être accompagné.
1: Alors, dans le film, tu as même je ne sais pas si c'est le bon terme, mais une facilitatrice, c'est-à-dire quelqu'un qui est sur place, qui prépare le voyage, qui prépare cette rencontre, en fait, qui enquête, qui fait les premières enquêtes, en fait, les préliminaires, pour retrouver cette femme et cette famille, et aussi voir si cette femme et cette famille sont prêtes
0: à
1: reconsidérer leur passé, parce que c'est cette vraie question-là, et sont prêtes à accueillir, sont ouverts à ça. Ce film, qui est certes un documentaire, se rapproche d'une autofiction. Dans sa finesse, ça ressemble à une fiction parce qu'on s'identifie subtilement à chaque instant, à chacun, en fait. À chacun, à Jean, à Adriana, sa mère retrouvée, au frère qu'il rencontre, à sa sœur, à Sophie et Bertrand qui sont donc les parents adoptifs de Jean, à toi Louise, sa cousine réalisatrice qui donc a cet outil-là de faire un film et qui l'accompagne, qui le soutient, qui enquête, qui tire sur toutes les ficelles avec cette femme facilitatrice qui a réellement enquêté sur la situation de l'adoption internationale au Paraguay et qui a des révélations absolument... incroyable, parce que surtout on voit en fait que on a beau dire et dénoncer les choses, il y a une espèce d'omerta qui est déjà là en place et qui va reprendre ses droits et qui va continuer malgré une volonté, des désirs de certaines personnes de réparation ou de révélation. Les choses mettent très très longtemps enfin restent immobiles, sont figées en fait. On le lit très bien dans le film. Donc toutes ces apparitions là font que tu es dans la narration des faits et que tu donnes les visions de chacun, chacune, je dirais presque sans juger.
0: Mmh. Là, ça soulève énormément de questions auxquelles j'aimerais bien répondre dans ce que tu viens de dire. Par rapport aux objectifs, et donc l'un des sous-objectifs par rapport aux personnes adoptées, ça j'en ai parlé également plusieurs fois dans d'autres entretiens, donc je ne vais pas forcément me répéter ici, mais c'est l'injonction de se taire que j'ai découverte chez des personnes qui avaient été adoptées et qui sont en recherche d'origine, où on leur fait comprendre... où on leur dit clairement de ne pas parler. Mmh. Et en fait, montrer un film comme Juan, qui est bien effectivement un documentaire, où parfois on a l'impression que le documentaire est une fiction tellement ça nous semble surréaliste, c'est un témoin.
1: C'est peut-être ça aussi.
0: Ouais, mais c'est ça.
1: Tellement... C'était... Mmh. Et puis en fait, y a la problématique, et ça fait écho aussi à tous les problèmes des migrants aujourd'hui, il y a la problématique de la déréalisation quand tu peux pas te réapproprier ton histoire. Il y a une vraie souffrance de ça. Et peut-être que c'est ça qui donne aussi ce caractère fictif, alors que c'est un documentaire. Hein. Et c'est réel, et vous l'affirmez. Enfin, il n'y a aucun moment où vous essayez de... Même, il n'y a aucun anonymat gardé de personne. Mmh. Donc, on est vraiment dans un film documentaire. Mais... avec toute la force et la sensibilité d'une fiction, c'est-à-dire quand même avec une certaine distance. Bravo pour ça. Je trouve ça très très très efficace. Parce que du coup, chacun peut se l'approprier et réfléchir, et à la place de mener sa propre réflexion.
0: Oui, et par rapport aux objectifs, du coup, c'était qu'il y ait une trace. Ça a existé. Mm-mm. Que les personnes... C'est vraiment en train de changer. Hein. Là, c'est vraiment en train d'avancer. Mais voilà, c'était une preuve. Maintenant, quand on dit à quelqu'un « tais-toi » ou « ça n'a pas existé », on a une preuve qui a été filmée, si ça a existé. Mmh. Et pour moi, ça, c'est hyper important aussi. Par rapport au fait du non-jugement, c'est pour une raison toute simple. C'est que j'ai essayé de me baser un maximum sur des faits et ne pas donner... Parce que évidemment, moi, j'ai des avis par rapport à ce que j'ai entendu, etc. Il y a des avis qui sont non tranchés, il y a des avis qui sont tranchés. Mais je trouvais que c'était très délicat de commencer à moi-même faire un film dans lequel je jugeais. Vous avez vu ce qu'il a dit, donc ça veut dire ça, etc.
1: C'est tellement complexe.
0: Bah, c'est hyper
1: quand même
0: complexe.
1: À une pensée complexe.
0: Je ne suis pas dans la tête des gens, je suis dans ma tête. J'essaie de comprendre ce qui s'est passé dans la leur, mais même en essayant de comprendre, je n'y suis toujours pas. Et je peux pas me planter, j'ai une responsabilité aussi. J'ai une responsabilité parce qu'à partir du moment où je fais un film et que c'est un film qui est diffusé de manière publique, j'ai une responsabilité. Donc si je commence à accuser des gens ou à dire il s'est passé ça, il s'est passé ça, il s'est passé ça, et que je me plante, c'est ma responsabilité. C'est pour ça que là, j'ai clairement pris le parti pris de filmer les gens et de leur laisser la parole.
1: Et c'est très bien parce qu'on peut s'identifier à chacun, aussi bien d'ailleurs en tant aussi l'avocat qui était l'avocat des deux parties, enfin un truc surréaliste, et on voit à quel point il est décomplexé parce qu'en
0: le
1: fait...
0: Le juge, pardon, l'avocat est décédé, le juge.
1: Ouais. Le juge, oui. Mais donc oui, c'est le juge qui parle de l'avocat qui était effectivement l'avocat des deux parties, enfin donc il n'y avait pas... Enfin voilà, enfin on était dans une logique... Une pensée unique en fait, hein, ça fonctionnait comme ça, et puis voilà, personne ne remettait rien en question. Et on voit que lui, bah, ça, c'est les questions que tu lui poses lui paraissent. Il a aussi un petit côté sidéré parce qu'il a toujours fonctionné comme ça, et a priori, on n'est jamais venu le déranger et lui dire que.
0: Oui, ça. Et après, il a un côté sidéré aussi parce qu'il faut quand même que je remette le contexte, c'est-à-dire que lui avait été contacté par une personne qui à l'époque coproduisait le film, et puis finalement. On a décidé enfin cette personne est partie et a voulu revenir, on a décidé qu'on arrêtait la coproduction. C'est lui qui mène l'entretien du juge parce que moi je me sentais pas capable de le faire. Et en fait quand il a contacté le juge, il lui a dit « Ah, il y a quelqu'un qui est venu au Paraguay, qui a retrouvé sa famille, c'est toi qui a procédé à l'adoption, c'est une super histoire, est-ce que tu veux témoigner ?» Donc je pense qu'il s'y attendait, il s'attendait peut-être pas trop à ce que ce soit axé de cette manière-là non plus.
1: Voilà, mais ça prouve et c'est fait voilà, comme un documentaire, donc vous allez quand même sur le terrain et c'est filmé en temps réel, on va dire. Ça prouve justement à quel point les choses sont huilées dans leur fonctionnement et qu'en fait, c'est quand même tout un travail collectif.
0: Tout à fait.
1: De mettre un petit grain de sable dans le rouage et de dire, mais là, de poser des questions, de déconstruire un peu, quoi, enfin, de démolir un peu.
0: Mais tu parles de rouage et à juste titre, ça va, je vais répondre à l'une de tes questions également par rapport à la femme facilitatrice. La manière dont on a procédé par rapport aux recherches, c'est que j'ai Salomé Bazin, qui était mon assistante sur le film, à qui j'ai demandé d'effectuer d'abord des recherches en ligne, sur Internet. Elle a trouvé un rapport qui avait été écrit par une personne qui s'appelle Rosa Maria Ortiz sur l'adoption au Paraguay dans les années 90. Donc je rappelle que Jean a été adopté en 87, au moment de la dictature de Stroessner, que lorsque la dictature s'est arrêtée, contrairement à ce qu'on aurait pu penser, le pays s'est ouvert à l'adoption internationale. Mmh. Et à ce moment-là, il y avait carrément un business qui était organisé. Ça, Rosa Maria Ortiz en parle beaucoup mieux que moi. Et donc, ça a été la première personne...
1: C'est elle qui témoigne dans le film.
0: Non, Rita qui témoigne dans le film.
1: Oui, d'accord.
0: Rosa Maria... a fait également partie des personnages du film que j'ai coupé pour une simple raison, c'est que si j'avais gardé tous les personnages qu'on a filmés, je pense qu'on aurait probablement une quinzaine de personnes en plus.
1: D'accord.
0: Et du coup, ça aurait fait un film trop long, ça aurait fait un film où les spectateurs auraient été probablement perdus, parce que moi, je connais tous les personnages, donc j'arrive à me repérer, mais quand vous avez un film, là, le film dure 71 minutes, on a déjà 5 personnages principaux et des personnages secondaires. Si on rajoutait je ne sais combien de personnages secondaires, tout le monde risquait d'être perdu. Et en fait, Rosa Maria, quand on l'a contactée, au début ça a été compliqué parce que on n'arrivait pas à se comprendre. En fait, je lui ai dit qu'on voulait faire un film. Elle m'a dit oui, vous n'allez pas arriver avec comme des cow-boys avec vos caméras. Et en fait, j'ai compris parce qu'on en a beaucoup discuté. Je lui ai dit non. Et d'ailleurs, la scène de retrouvailles avec Jean, Jean au début voulait filmer. Moi, je lui ai dit que je pensais que c'était pas forcément une bonne idée, que la priorité c'était quand même qu'il rencontre sa mère et qu'il soit à deux plutôt que de mettre le film en priorité. Et on n'a pas filmé le moment de la rencontre. Tout ce qu'on voit avec Adriana, ça a été filmé le lendemain. Ils se sont rencontrés la veille au soir. Et du coup, j'ai expliqué à Rosa Maria et je ne comprenais pas son point de vue. Et effectivement, elle avait la vision, les Occidentaux qui se croient supérieurs aux autres, qui arrivent comme étant les bons sauveurs, etc. Je ne comprenais pas au début et au fur et à mesure, j'ai compris en fait, parce que j'ai fait beaucoup de recherches, lu beaucoup de choses par rapport au thème de l'adoption en général et j'ai compris ce qu'elle voulait dire.
1: C'est pour ça que ce complexe de la supériorité, il est vraiment toujours là. On est toujours dans une histoire de colonialisme ou de néocolonialisme.

0: finalement, l'histoire de l'adoption internationale, elle est récente. Elle est tout à fait récente. Elle commence après-guerre. L'histoire des Trente Glorieuses, et puis après, où il y a une adoption à tout va. Et une augmentation des adoptions internationales de façon incroyable. Tu parlais tout à l'heure de Yves de Necher. Je voulais juste lire en introduction générale la définition qu'il donne de l'adoption internationale, qui montre bien que le cadre historique est assez récent. L'adoption internationale, dit aussi entre pays, intercountry adoption, peut être entendue comme un phénomène social transnational impliquant la migration d'un enfant vers le pays de son ou de ses adoptants dans le cadre d'une procédure juridique créant une filiation. C'est pourquoi certains juristes préfèrent l'appeler adoption des enfants étrangers. En France, une loi de 1923 institue l'adoption des mineurs français ou étrangers. Voilà, ça ne veut pas dire que ce n'était pas pratiqué avant, mais la loi, elle ne date que de 1923. Donc c'est un siècle d'histoire, pas plus. Hein. Mmh. Dans l'entre-deux-guerres, des adoptions d'enfants de nationalité étrangère ont existé de façon très marginale en France et ailleurs. C'est après 1945, et surtout à partir des années 60-70, que l'adoption entre pays se développe, dans des contextes nationaux et internationaux, aux variables multiples et convergentes, qui contribuent à un mouvement d'ampleur. Popularisation du recours à l'acte adoptif infantile chez les familles occidentales infécondes, montée en puissance des politiques de protection de l'enfance visant à donner une famille à un enfant orphelin ou abandonné, disparition progressive des pratiques adoptives informelles ou coutumières au profit de celles encadrées par la loi, occupation militaire en Europe et en Asie, opérations humanitaires ciblant les populations d'enfants a priori sans famille, touchées par la guerre et ou le mal développement. Voilà, ça c'est une définition scientifique historique que j'avais vraiment envie de lire parce que ça donne une objectivité au sujet et en même temps ça en donne l'ampleur et en même temps ça en donne, c'est pas comme ça depuis la nuit des temps, ça correspond à des politiques, des idéologies, des conflits, des situations, des contextes. Des systèmes.
1: Effectivement, quand tu parlais de colonisation ou néocolonisation, je comprends que certaines personnes ne le voient pas nécessairement comme ça, mais il y a quand même une question de base qui est, est-ce qu'un enfant, parce qu'il est dans une famille riche, il va être heureux ?
0: C'est ça.
1: Parce que moi, je l'ai entendu, et encore dans un... J'ai rencontré récemment à l'étranger une avocate dans un pays où qui n'a pas ratifié la convention de l'AE, et je lui avais demandé à ce qu'on se rencontre et ce qu'on discute. Et en fait, notre conversation a été complètement surréelle parce que moi, j'arrivais avec mon approche et elle, son objectif, c'est de réussir à faire des adoptions dans son pays. Donc, elle m'expliquait qu'elle avait été avec une petite fille dont la maman avait 16 ans. Elle voulait abandonner l'enfant pour la donner en adoption à un couple de Français. Le couple de Français, tu te rends compte, le couple de Français vivait ici depuis 6 mois, la petite fille venait d'une famille pauvre et d'un seul coup elle se retrouvait dans une famille de Français avec une piscine, les grands-parents sont venus même de France, etc. Et d'un seul coup réapparaît l'oncle et elle se permet de dire qu'il n'en a rien à faire de la petite fille, je sais pas sur quoi étaient basés ces dires, pour faire casser l'adoption. A posteriori, on m'a dit, mais comment elle aurait réussi à la faire ? Ce qui était une excellente question que je n'ai pas réussi à lui poser. Parce que j'y ai pas pensé, en fait. Et puis après, on n'a plus trop échangé ensemble. Mais en fait, ce qui me frappait, c'était le discours de cette femme qui, tu te rends compte, la piscine, l'argent, nanana. Mais en quoi l'argent ? Alors, on va pas se leurrer, évidemment que l'argent participe au bonheur, évidemment. Mais qu'est-ce qui garantit qu'un enfant sera mieux dans une famille riche qu'une famille pauvre ? Et c'est souvent les discours qu'on entend vis-à-vis de l'adoption, en fait.
0: Ce qui est pire, c'est qu'en fait, on silencie. Enfin, on impose le silence aux enfants adoptés en leur disant « qu'est-ce que vous auriez vécu ? T'as pas vu la chance que t'as eue ?» Et donc en plus, c'est l'argument numéro un pour dire... enfin, c'est souvent celui-là quand même. On vous a sorti peut-être d'une galère, de la pauvreté ou de conflits, ou de effectivement, parce que c'est quand même souvent le cas dans les pays, hein, de toile de fond historique peut-être glauque, mais la toile de fond historique peut-être glauque, si t'es dans les bras de ceux qui t'aiment, c'est pas forcément grave. C'est un point de vue. En tout cas, est-ce que ça peut être un argument recevable ? Et c'est ce qui est très intéressant dans ce film, parce que donc Rita, la facilitatrice, qui prend peut-être, grâce aux recherches de Rosa dont tu me parlais...
1: Rosa, c'est la première personne avec qui on a eu contact sur place et avec qui j'ai eu l'échange téléphonique. Et qui me disait, vous n'allez pas faire les cowboys, et je lui expliquais que non, finalement on s'était mis d'accord. C'est comme ça que ça s'est passé. Moi je lui ai dit, je savais où était la mère de Jean puisque je l'avais trouvée sur Internet. Et Jean s'est souvenu après qu'il avait communiqué avec elle et qu'il avait complètement oublié, en fait. Parce que sa mère avait vu son message et lui avait pas répondu. Et c'est ce qui se passe chez beaucoup de personnes, hein, quand il y a un choc psychologique. Bzoup, on oublie. Et c'est ce qui s'est passé dans le cas de Jean. Il a complètement oublié. Quand je lui en ai reparlé, même sa petite amie de l'époque m'avait dit, mais oui, il avait pleuré, etc. Donc, il avait oublié. Et donc, quand j'ai recontacté Rossin et que je lui ai dit que je savais où était la mère de Jean et que je comptais aller dans son hôtel, évidemment avec l'accord de Jean. Tout ce qui a été fait en accord avec Jean.
0: Il y a cette très belle idée que tu as eue de te dire, en fait, il veut aussi connaître son pays et sa culture. Tu peux nous l'expliquer, ça ?
1: Ouais.
0: Ça, c'est très beau, je trouve.
1: Lui a exprimé le fait qu'il était très important pour lui. Encore une fois, on repart à la crainte que sa mère refuse de le voir. Il a exprimé qu'il était très important pour lui de retourner au Paraguay pour découvrir son pays d'origine, même si sa mère n'acceptait pas de le voir. Uh-huh. Et en fait, comme c'était compliqué pour lui, il avait peur que si sa mère dise non, je ne veux pas te voir, il annule son voyage au Paraguay.
0: En tout cas, que ce soit très douloureux et que ça colore le voyage d'une
1: façon... Non, qu'il l'annule.
0: Oui, carrément qu'il l'annule.
1: Donc il avait peur d'annuler son voyage. Et très honnêtement, moi je me suis dit, même le jour où j'étais à l'aéroport, je me suis dit, est-ce qu'il va venir ou pas ? Par crainte, hein, et ce que je comprends tout à fait. On s'est mis d'accord, on a réfléchi à comment on pouvait continuer, parce que si jamais la mère disait non, il avait vraiment peur d'annuler le voyage, et c'est là où on a décidé ensemble que c'est moi qui allais prendre certaines décisions, sauf s'il y avait vraiment des décisions hyper importantes et qui me faisaient confiance, et que je devais toujours garder à l'esprit que la priorité, c'était qu'il aille au Paraguay. Donc, l'accord qui a été fait...
0: Parce que le retour, il n'est pas que de connaître ses origines biologiques, mais en fait, d'appartenir à une culture, à un inconscient collectif.
1: Tout à fait.
0: C'est une problématique d'hérédité, c'est pas une problématique d'ADN ou que biologique.
1: Oui, c'est un ensemble, effectivement.
0: C'est un ensemble. Et ça, c'est très beau et c'est très bien exprimé dans le film.
1: Parce que ça fait partie de son identité. Et du coup, la chose sur laquelle on s'était mis d'accord, c'est que je ne l'informais que des décisions où vraiment j'avais pas d'autre choix. En gardant à l'esprit la priorité, c'est de retourner au Paraguay. Et donc, ce qu'on avait fait, ce qui était convenu entre nous, c'est qu'on arrivait au Paraguay, on allait voir un match de foot le premier soir, et le lendemain de l'arrivée, je lui annonçais si oui ou non sa mère était d'accord. Moi, je savais avant que sa mère était d'accord, mais je ne lui ai jamais dit, parce que je voulais absolument respecter cet accord qui était « je ne te dirai rien jusqu'à ce qu'on arrive le lendemain de son arrivée, que sa mère était OK pour le voir. »
0: Et qu'il l'a rencontré très peu de temps après.
1: Il l'a rencontré 5 ou 6 jours après, de mémoire.
0: Mais d'accord, voilà. Non, mais ce que je veux dire, tu vois, c'est un tout, c'est tellement intense, et ça se fait là, c'est pas quelque chose qu'on t'annonce et que tu vas faire l'année prochaine, quoi, tu vois, enfin, c'est...
1: Tout à fait.
0: Et c'est une immédiateté qui correspond, je crois, au choc émotionnel.
1: Tout à fait. Et donc, ce qui s'était passé avec Rosa Maria Ortiz, c'est que je lui avais expliqué ça. Et c'est pour ça que quand j'ai dit tout à l'heure, tout était fait en accord avec Jean, oui, sauf ce détail-là, que moi, j'ai dû décider seule, mais je lui en avais parlé à elle parce que ça me semblait important. Je lui ai dit, voilà. L'idée, c'est que je sais où se trouve la mère de Jean, je sais qu'elle travaille dans un hôtel-restaurant, qu'elle est en cuisine, et mon idée, c'est d'arriver dans le restaurant avec Jean, d'aller voir sa mère en cuisine, et de lui dire que son fils est là, et de lui demander si oui ou non elle est OK pour
0: si
1: le rencontrer.
0: Elle est prête.
1: Ouais. Même pas prête, si elle est d'accord. Rosa Maria trouvait que c'était d'une violence inouïe. Et on a eu toute une discussion où moi je lui disais, oui, mais moi, je trouve que c'est la priorité aux enfants et les enfants ont le droit de savoir d'où ils viennent. Et donc, on a fini par se mettre d'accord toutes les deux. C'est là où elle m'a présenté Rita. Elle m'a dit, écoute, contacte Rita de ma part. Elle a l'habitude. Elle a procédé à beaucoup de retrouvailles entre parents et enfants. Et si jamais... Donc moi, je lui avais dit, OK, on procède comme ça. À la condition que si... Évidemment, il n'y avait pas de question d'arriver avec des caméras en surprise. Vous acceptez de le revoir, oui ou non, vous êtes filmé, ça n'a...
0: Non, mais en plus, quand tu découvres l'histoire de cette femme, tu te dis qu'elle est à protéger et qu'elle est vulnérable absolument autant que son enfant.
1: Tout à fait.
0: Et que c'est un pas énorme par rapport à tout ce qu'elle a gardé, retenu et étriqué, blindé chez elle. Enfin, la résilience est énorme.
1: Donc, on s'était mis d'accord avec Rosa Maria que Rita contactait la maman de Jean, voir si elle était OK pour le rencontrer ou pas, et qu'une fois arrivée là-bas, si elle était OK, Rita lui disait qu'on faisait un documentaire, mais sans plus d'infos, et que moi, j'en rediscutais avec elle une fois sur place pour voir si elle souhaitait participer ou pas. Avec Rosa Maria, je lui avais expliqué que je comptais amener Jean au restaurant dans lequel travaille sa mère pour qu'il puisse la voir. J'amènerai quand même mon cousin en plan B dans le restaurant s'il a envie, puisque je me suis engagée à le soutenir dans sa démarche, et que sa démarche c'était de retrouver sa mère. Alors je sais pas si, puisque ça ne s'est pas présenté, je sais pas s'il aurait voulu la voir si elle refusait, probablement pas, mais en tout cas si lui avait envie de la voir, je l'aurais accompagné au restaurant pour qu'il puisse l'apercevoir.
0: D'accord, je comprends mieux. D'accord. En tout cas, sans spoiler le film, que je recommande vraiment aux auditoristes d'aller voir, pour poursuivre un peu ce qu'on a commencé, peut-être qu'on va faire rentrer notre invité surprise.
1: Oui. qui n'est pas Jean, que les gens ne s'attendent pas à ce que l'invité surprise Jean. Soit Jean.
0: Javier, tu nous écoutes ?
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0: Javier, tu viens de fonder, enfin tu as fondé une association qui est récente et qui s'appelle IAM, ce qui signifie Illegal Adoption Monde, et aussi Je Suis. Est-ce que tu peux présenter ton association ?
3: Alors IAM, qui est Illegal Adoption Monde, mm-hmm. c'est une association créée le 14 juillet 2022.
0: Elle est vraiment jeune, hein, c'est un bébé oui, quand oui. même.
3: Voilà. Mais on marche déjà.
0: D'accord. Oui, ben non, c'est là, c'est maintenant que ça marche.
3: Voilà, ouais, voilà. Et donc là, nous sommes engagés contre les adoptions illégales, les enlèvements, la traite d'êtres humains, les disparitions forcées. Nous militons pour la reconnaissance de ces crimes par les institutions nationales et internationales. Nous défendons le droit à la vérité, à la justice, à la réparation, à une réforme institutionnelle pour prévenir les adoptions illégales, ainsi que le droit à l'identité, changement de prénom, restauration d'identité. De plus, nous œuvrons pour la mise en place de structures de surveillance paritaires et un moratoire sur les adoptions internationales. Alors, IAM, c'est un sorte de jeu de mots qui est quand même assez fort, dans le sens où on est toujours sur une question d'identité en tant que personnes adoptées. Enfin, disons que la question d'identité est une partie qui est très importante. On se rend compte, comme a pu aussi l'exprimer Louise, c'est que généralement, la personne adoptée, on ne lui laisse pas forcément la parole. Il n'est vu que par un prisme des parents adoptifs, de la société qui a fait venir les enfants, etc. Alors qu'en réalité, avant d'être un enfant adopté hier et aujourd'hui un adulte adopté, on est avant tout une personne, un être vivant et non pas une chose et non pas un objet, comme on a pu aussi l'exprimer tout à l'heure, où à notre époque, même si aujourd'hui c'est pas encore très clair, à notre époque on était plus sur le droit à l'enfant, alors qu'en fait le droit à l'enfant n'existe pas, et c'est plutôt le droit à avoir une famille qui est la seule chose qui doit être entendue. Je suis, nous sommes, c'est pour dire aussi que c'est plus qu'une seule personne, c'est de par notre existence, on est aussi tout un ensemble de personnes qui existent, qui sont dans le même vécu ou des vécus similaires, mais en tout cas issus de l'adoption internationale. Et moi, je suis l'une des personnes à l'origine qui demandait au gouvernement une enquête indépendante sur les adoptions internationales faites en France de 1960 à nos jours.
0: Un droit aux accès.
3: Après, effectivement, l'accès aux origines, à nos informations, à nos dossiers, tout ça, c'est de toute façon une partie finalement de ce que nous subissons, parce que on n'a pas accès, on a très peu d'informations, on se rend compte que les histoires qui sont racontées quand on est enfant et avec lesquelles on grandit, avec lesquelles on se construit, elles sont fausses. Mais de base, justement, pour pouvoir dire que non, c'est pas vrai, il n'y a pas d'adoption illégale, on est juste des cas comme ça, mais en fait, toutes les adoptions, c'est très bien. En réalité, il faut savoir, il faut connaître ce qui s'est réellement passé. Et pour connaître, il faut déjà enquêter. Et ce qui n'est pas vraiment le cas de ce qui nous a été proposé avec la mission d'inspection. Alors évidemment, il y a quand même une étude historique réalisée par Yves de Necher, qui avait proposé donc de faire une étude.
0: Je tenais à signaler qu'il le publie et le met à disposition en Creative Commons, parce que justement, c'est un rapport qui est fait avec un certain engagement pour que les choses soient enfin dites et scientifiquement ressourcées. Donc il y a aussi énormément de liens donnés, et parce qu'ils enquêtent sur l'adoption internationale en France, mais forcément ça renvoie à plein de pays, plein de dossiers, on va dire, pas éclaircis.
1: Ouais.
0: On va dire ça. Javier ?
3: Donc effectivement, là on a des informations, mais en réalité on n'a toujours pas de preuves vraiment poussées, concrètes, qui peuvent déterminer est-ce que il y a eu tant d'adoptions illégales ou pas.
0: Ce que je lis de Yves de Necher, là, c'est en fait l'adoption internationale en France a concerné beaucoup plus d'enfants que les chiffres régulièrement avancés, révèle Yves de Necher. Il faut compter 20 à 25% de plus, la plupart de ces enfants étant entrés sans visa d'adoption. Et c'est dans ce gap que les zones grises semblent importantes. C'est-à-dire les zones grises sur l'adoption, qu'elle soit forcée. C'est très intéressant parce que par le biais de son étude historique, on mesure qu'il y a différents niveaux. Est-ce qu'on est dans la régularité, dans l'irrégularité? Est-ce que c'est illicite? Est-ce que c'est carrément illégal? Est-ce que c'est de l'abandon ou de l'adoption forcée? Enfin, il y a vraiment plein d'histoires très très différentes. Non, Javier ?
3: Oui, tout à fait. Oui. Nous, au niveau de l'association, on a des exemples concrets parce que les personnes concernées, aucune n'a eu un visa long séjour à adoption pour rentrer. Mm-hmm. Donc déjà, il y a un problème. Et ce que justement mentionne Yves de Necher, c'est que beaucoup sont rentrés avec des visas étudiants, visas touristes, visas je ne sais comment, des fois peut-être sans visa, et c'est ça la problématique. On est pourtant ici, et on se rend compte que cette belle histoire, elle n'est pas du tout claire. Et pour certaines histoires, on sait très bien qu'elle n'est pas claire du tout. Pour mon cas, moi je suis une personne qui a été avec mon frère enlevée pour l'adoption. Donc en réalité, nous, on est dans un système de traite d'êtres humains, d'enlèvement pour l'adoption. Mmh. Et nous avons porté plainte avec mon frère le 17 novembre 2022. Et aussi, nous avons porté plainte le 11 octobre 2022 au Guatemala. Mmh. Donc on a fait les deux plaintes. Mmh. Donc là, on a, nous, des cas concrets, et d'autres personnes sont dans le même cas que moi. Et l'association, c'est ça, on est en train d'essayer de démontrer que la belle histoire, eh ben, elle est peut-être pas si belle que ça.
0: Javier, juste pour finir avec cette étude, donc d'Yves de Necher et de Fabio Macedo, c'est une citation de Fabio Macedo qui va un peu dans le sens de ce que tu viens de dire, hein, donc c'est pour complémenter. Si beaucoup d'adoptions se sont faites dans les règles, les archives montrent que les signalements de pratiques illicites pour des faits graves, allant jusqu'à des délits, allant jusqu'à des crimes, sont très nombreux, récurrents, et qu'ils touchent un grand nombre de pays et de nombreux intermédiaires. Ça, c'est ce que constate Fabio Macedo, c'est un peu leur conclusion, où ils disent qu'ils ont fait ce travail vraiment pour s'engager à ce qu'enfin il y ait des enquêtes. Il y a aussi une grande mission, et je pense que c'est celle d'IAM aussi, d'obliger les États à assumer le fait qu'ils sont quand même responsables de ces dossiers-là et de comment est entré un enfant sur le territoire, non ? Et qu'ils doivent répondre des origines des enfants qui rentrent sur leur territoire, n'est-ce pas ?
3: Tout à fait. En réalité, on se rend compte que notre présence, normalement, elle aurait été impossible. Elle devait ne pas pouvoir se réaliser. Et pourtant, nous sommes là. Ça veut dire que sans enquête, en réalité, on parle dans le vide.
0: Dans le vide. C'est pour ça que cette étude historique dont on vient de parler, elle est fondamentale, quoi.
3: Elle est très intéressante. Et surtout, je pense qu'il faut noter, parce que tout le monde se... Alors, je remets pas en question l'étude historique, bien sûr. Mais on a quand même Yves de Necher, qui n'est pas nouveau dans le travail qu'il fait par rapport à l'adoption internationale. Il avait déjà écrit un livre en 2011 qui était « Des enfants venus de loin ». Donc dans ce livre, on apprend déjà en réalité qu'il y a des dérives dans l'adoption. Mmh. Et donc ça, c'était en 2011. Mmh. Et aujourd'hui, on est en 2023. Et on commence à, et des fois on a l'impression que c'est qu'aujourd'hui qu'on apprend finalement tout ce que raconte Yves de Necher dans son étude. Mm-hmm. Donc effectivement, son étude va beaucoup plus loin, va beaucoup plus large, et c'est hyper intéressant. Mais on oublie qu'en réalité, ça fait des années qu'on en parle. Encore Yves de Necher avait écrit un livre sur le babylift, et le babylift, c'est quand même au-delà d'une opération humanitaire, comme ça a été présenté, on se rend compte qu'il y a beaucoup de zones d'ombre et qu'on a aussi des acteurs français qui ont participé à ce pillage d'enfants, parce qu'on se rend compte que les enfants n'étaient pas tous orphelins, loin de là. Mm-hmm. On se rend compte que ces mêmes acteurs qui, déjà en 75, donc c'est pas aujourd'hui, on les retrouve dans des dossiers justement où on remet en question la légalité des adoptions. Et ça veut dire que ça fait des années que l'on connaît des pratiques et que pourtant rien n'a été fait, et même qu'on a permis à ces personnes de faire des associations d'être agréées et de faire ces adoptions. Voilà.
0: C'est-à-dire que même si des faits sont avérés, reconnus, éclatent, des scandales éclatent, il y a peut-être, mais il y a impunité assez rapidement. Et ça continue.
3: C'est très curieux parce que, on l'a vraiment dans le livre et c'est publié. On a quand même une personne, je ne dirais peut-être pas son nom ici, même si c'est publié dans le livre, qui le Quai d'Orsay avait demandé justement de détruire des dossiers concernant les enfants venant du Vietnam, parce que babylift, c'est le Vietnam, mm-hmm. pour justement éviter que ça te fasse trop de bruit, parce que effectivement beaucoup de personnes s'étaient un petit peu révoltées sur le fait que cette apparence humanitaire était surtout du pillage. Donc ça, on le sait, mm-hmm. ça a été historiquement noté, sourcé, et pourtant, cette même personne, elle a créé une OAA, elle a continué à faire des adoptions, et actuellement, cette OAA est aussi remise en question par rapport à des adoptions illégales. Donc c'est ça, en fait, la problématique ici en France, c'est que on sait déjà des choses depuis très longtemps, mais rien ne bouge. Mmh. Et comme tu disais par rapport justement au traité, et c'est ça qui est aussi qui est inquiétant, les traités, la France a signé, ratifié des règles très simples et assez strictes sur ce qui est normalement bon de faire. Et pourtant, aujourd'hui, nous sommes toujours, en tant que personnes adoptées, à demander qu'on respecte le droit et on n'est pas vraiment entendu.
0: D'ailleurs, quand on en parle souvent, l'opinion publique, enfin les gens disent, mais pourtant il y a la Convention de La Haye, pourtant il y a eu des progressions là-dessus. Mm-hmm. Et puis en fait, on s'aperçoit que ça donne bonne conscience. Et que c'est peut-être qu'un cache-misère parce que c'est pas réellement appliqué. Parce que c'est très clair, hein, j'invite d'ailleurs les auditoristes à aller lire ces textes qui sont très clairs sur les droits de l'enfant et la Convention de La Haye et tous les aménagements et toutes les précisions qui sont données. Il y a un cadre vraiment précis. Ça fait du bien de voir que justement c'est pas laissé au chaos d'un système marchand ou d'un système économique ou de rapport. Enfin, c'est cadré. Et puis, on a fait ça, donc on a bonne conscience, ça existe à l'ONU. Et puis, qu'est-ce qui se passe dans les faits réels? T'es d'accord avec ça, Louise, ou...
1: Moi, je suis très curieuse de voir ce que vont donner les conclusions du rapport d'enquête de l'État français, parce qu'effectivement...
0: Qui devrait être là, hein, parce qu'en fait, c'était en novembre 2022 qu'ils ont décidé de faire qu'ils ont accepté l'idée de faire une enquête et de faire cette commission, et ils devaient rendre un rapport dans les 6 mois. Donc là, on est déjà en juillet 2023. Ça n'a pas été fait dans les 6 mois.
1: Non, alors... et Javier expose des faits quand ils disent que ce qu'Yves avait déjà écrit auparavant, avant cette enquête, ce sont des faits. Mm-hmm. Et effectivement, où

0: elle, avec d'autres pays, on a la Norvège qui, elle, va lancer une enquête sur les adoptions internationales illégales sur une durée de 2 ans. Elle va la faire sur l'ensemble des pays avec lesquels la Norvège a coopéré. Et aussi sur la manière dont les autorités norvégiennes ont géré les adoptions. Donc là, on a vraiment une enquête. On a vraiment une envie de trouver des réponses et de voir ce qui s'est réellement passé. Alors que aujourd'hui, ici en France, nous, on a essayé à plusieurs reprises d'être informés sur le périmètre de cette mission d'inspection. On a eu quelques réponses qui nous disaient que ils ne donneraient pas de réponse, en gros, et que c'était juste destiné finalement au gouvernement et que le gouvernement déciderait de donner plus d'informations ou non. Et encore, on ne sait même pas si ça sera publié quelque part. Donc,
1: Ce qui est difficile aussi, et c'est pour ça que c'est une lutte où en fait c'est plein d'histoires singulières et particulières, d'autant plus que les accords sont les bilatéraux entre pays souvent.
0: il faut comprendre que la France, ayant signé justement les différents traités, du fait que la France a participé, alors je vais peut-être parler de quelque chose qui est un petit peu, comment dire, un peu plus spécialisé, mais a participé à la création d'une boîte à outils au niveau de la HSH, et qui définit en fait les bonnes pratiques pour que justement chaque pays puisse savoir quoi faire pour éviter les adoptions illégales, des pratiques illicites, c'est plutôt dit comme ça, soit comment réagir quand elle se trouve dans une situation de pratique illicite.
1: Et les responsabilités de chaque État,
0: Tout
1: puisque
0: à
1: c'est
0: fait.
1: souvent des aventures transnationales, en fait.
0: Voilà. Et on retrouve justement dedans, dans le cas où il y a une suspicion d'adoption illégale, soit qu'elle est avérée, mais dès qu'il y a suspicion, l'État français, ou n'importe quel État, est censé justement engager une enquête et justement travailler avec le pays d'origine. Et donc ça veut dire que ça, ce sont des boîtes à outils qui ne sortent pas d'hier, en réalité. Même si elle vient d'être publiée dernièrement, mais ça fait plus de 2 ans que les États travaillent dessus. Donc ça veut dire que moi, j'ai eu aussi accès à certains éléments de cette boîte à outils, et on se rend compte qu'aujourd'hui, la France n'a même pas mis les bonnes idées qui étaient en train d'être comment dire, débattues. Et c'est ça, en fait, qui est réellement inquiétant, nous, côté français, c'est qu'on a un temps qui est très, très, très long. On ne sait pas s'il y a une réelle envie de trouver les réponses, alors qu'à côté, on a plein de pays qui, eux, vont vraiment mettre en place une vraie enquête avec une vraie volonté de définir ce qui s'est passé.
1: Et comme je le faisais remarquer au début en lisant la définition d'Yves Denecher ou encore une autre définition là que j'ai glanée sur le site de l'EFA, il faut toujours commencer par rappeler que l'adoption en tant que création d'un lien de filiation juridique est une mesure de protection de l'enfance. Sa finalité est de donner une famille à un enfant qui n'en a pas. Et ce, dans le seul intérêt de celui-ci. Le droit à l'enfant n'existe pas, en revanche, l'enfant a des droits. Énoncé par la Convention internationale des droits de l'enfant, qui date quand même de 1989, et en ce qui concerne l'adoption internationale, par la Convention de La Haye, qui elle date de 1993 et a été augmentée ou reprécisée, d'ailleurs par rapport à des problématiques d'application. L'adoption internationale, c'est d'abord la protection de l'enfance. Et en fait, est-ce que la France est capable de mettre des moyens suffisants pour réellement faire le travail? Parce que, en fait, ce travail d'enquête et ce travail d'accompagner les enfants ou les adultes adoptés vers le retour à l'origine, d'éclaircir, c'est mettre les moyens, c'est avoir conscience de ce que ça implique, de ce que ça suppose, de la prévention que c'est aussi, en fait,
0: Tout
1: pour
0: à fait.
1: plein de sujets, et d'accompagner, et non seulement pour faire justice, il faut des moyens, en fait, il y a aussi cette problématique.
0: Et puis une volonté de mettre des moyens surtout. parce que des moyens, je pense qu'on peut en trouver. Mmh. Et,

0: Je vais réagir à cette définition très appréciée de personnes qui seraient plutôt pro-adoption et qui sont un peu dérangées par nos demandes et qui demandent justement qu'on se taise plus que qu'on ne parle. Et ça va rejoindre aussi à ce que disait Louise plus tôt, c'est que quand on parle de protection de l'enfance, effectivement, oui, dans certains cas, il y a l'enfant orphelin, ça peut être une manière de, justement de lui apporter autre chose que de rester dans un orphelinat, si c'est un réel orphelinat. Ça rejoint toute cette vision où, en fait, on est mieux ici à adopter que dans nos pays d'origine. Alors qu'en réalité, la réelle protection de l'enfance, c'est faire en sorte que l'enfant puisse vivre dans son pays, dans sa famille.
1: Bravo, Javier, tu viens de le faire le pont, parce que Essence Polyéroine, le film de Louise M, ce que j'avais trouvé merveilleux, c'est ce raisonnement de Rita, la chercheuse, qui donc a enquêté, soulevé les scandales, pris parole, et je ne sais pas si ça a vraiment agi au Paraguay, mais en tout cas, elle le fait. Et dans le film, à un moment donné, ça m'a beaucoup touchée, ça. Elle répond à une question de Louise et elle dit, ok, peut-être qu'on ne peut pas suffisamment prouver les choses qui se sont passées. Mais ce qu'on n'arrive pas à trouver, c'est dans les faits qu'on ait aidé cette adolescente, parce qu'elle était mineure à l'époque, qu'on ait aidé et qu'on se soit posé la question de comment on pouvait faire pour qu'elle reste avec son enfant et que son enfant reste avec elle. Tu peux commenter ça, Louise ?
2: Oui, ça c'est pour moi la phrase clé du film.
1: C'est terrible.
2: Oui, où Rita dit... Et si elle avait menti, parce que c'est vrai que certaines personnes peuvent penser que qu'Adriana a menti. Et si elle avait menti, qu'ont fait les adultes autour d'elle pour la soutenir et pour lui dire « Non, c'est ton enfant, garde-le, on va t'aider à l'élever. » Et en fait, c'est vrai, c'est ça toute la problématique. Et c'est bien ce que Rosa Maria m'avait fait comprendre au début, c'est que... On a plutôt influencé les femmes et dans certains cas, on leur a pris leurs enfants pour les mettre à l'adoption. Mmh. Et il n'y avait pas de soutien pour que les enfants puissent rester dans leur famille biologique. Car finalement, la meilleure protection d'un enfant, c'est de le laisser dans un environnement où il puisse être élevé dans l'amour, et que quand il y a un arrachement à la base, quand la famille biologique n'a pas choisi de laisser l'enfant, ça commence déjà de manière très compliquée quand on parle de protection. Mmh.
1: Et puis c'est surtout que là on voit une confiscation, donc non seulement d'un enfant qu'on dépersonnalise, enfin qui devient un objet, un bien, quelque chose comme ça, mais surtout on voit aussi la confiscation de la dignité humaine, c'est-à-dire qu'on n'aide pas cette adolescente à réellement mesurer à quel point elle a de l'amour à donner et elle est capable. C'est là où on voit que c'est vraiment un système, et sur fond, comme tu disais tout à l'heure, fond politique ou économique, hein. C'est idéologique, mais sur, oui, sans, oui. Souvent...
2: Je tiens quand même à rajouter par rapport à ce que je viens de dire que, évidemment, un enfant qui est en difficulté et qui est en danger dans une famille biologique, je n'ai à aucun moment dit qu'il fallait maintenir l'enfant dans la famille à tout prix. C'est pas ça que je veux dire. Non. Hein. Non, mais je précise,
1: oui,
2: parce que parfois je dis des choses et puis je me rends compte qu'elles sont interprétées par d'autres personnes qui interprètent ce que j'ai dit. Donc je préfère être claire le plus possible. L'idée, c'est on ne garde pas un enfant à tout prix dans sa famille. Mm-hmm. Par contre, l'idée, c'est qu'on protège un enfant à tout prix. Et parfois, la protection, ça passe par une aide à la famille biologique pour qu'elle puisse garder l'enfant avec elle, pour éviter des traumas de séparation inutiles.
1: Tout à fait. Mais c'est vrai que je pense que si on regardait les chiffres historiques, Louise, on verrait certainement qu'on éloigne thérapeutiquement beaucoup plus des enfants dans des familles qui sont en manque de ressources économiques que dans des familles riches où il y a également beaucoup d'enfants en souffrance.
2: Il y a une raison qui est très très simple. Mmh. Vous allez enlever un enfant dans une famille pauvre et vous allez enlever un enfant dans une famille riche. Qui a les moyens de se défendre ? Payer des avocats,
1: c'est ça.
2: Etc. Donc c'est aussi pour ça que ça arrive beaucoup plus dans des dans des familles qui n'ont pas de moyens financiers, où il peut y avoir des pressions, etc., qui sont exercées. Quoi.
0: Alors, Javier, je voulais juste rajouter un petit point là-dessus.
2: Vas-y.
0: En fait, ce qui fait la différence, c'est que c'est la demande qui a créé l'offre. Et ça, il ne faut jamais l'oublier. Mm-hmm. Alors qu'on nous présente plutôt comme une masse d'enfants qui seraient disponibles mm-hmm. de base. Et que, on va dire, on a les gentils adoptants qui vont sauver ces pauvres petits-enfants, alors que c'est pas du tout vrai. C'est justement parce qu'il y a une demande très forte de personnes qui souhaitent absolument avoir un enfant, et quand je dis souhaite, c'est gentil. En réalité, c'est ça qui a commencé à créer tout le business pour obtenir finalement des enfants pour répondre à la demande.
1: De certains mots peut-être sociaux, alors à ce moment-là, c'est-à-dire par déjà une perte de fécondité qui est réelle dans les pays du Nord,
0: alors,
1: et due à multifactoriel, hein, c'est-à-dire on est aussi dans une problématique de santé. Déjà au fait qu'on a des enfants de plus en plus tard, peut-être, ou enfin...
0: Ça, c'est important que tu dises, que tu parles finalement de perte de fécondité, mm-hmm. Parce que, et là, je n'engage que ma parole, parce que ça fait des années que j'exprime un peu cette idée. Quand moi, j'ai un peu remis un peu mon adoption en question très, très, très, très tôt, très, très jeune, en réalité, je n'oublie pas non plus le fait que les personnes étaient stériles. Et je sais que justement, c'est quelque chose qui peut être très dramatique, une grosse souffrance. Et on se rend compte que au lieu de se préoccuper de cette souffrance, de cette personne qui justement sont en détresse, on va plutôt choisir un palliatif. On va pas du tout soigner, disons, la problématique de base, mais plutôt on va mettre un pansement en faisant encore plus de mal, parce que nous sommes pas des objets, nous sommes pas là pour pallier un manque, et on a déjà une histoire, et du jour au lendemain, on peut pas être juste l'enfant que les personnes désirent et qui n'avaient pas eu eux-mêmes, biologiquement, naturellement.
1: Mais ça, l'enfant sauveur, c'est pas qu'une problématique même d'enfant adopté, hein, mais c'est très très intéressant ça, et effectivement, c'est une charge très très lourde.
0: C'est une chose qui est importante, parce que au niveau de l'association, nous, on parle de justice transitionnelle. C'est bien pour exprimer que la justice transitionnelle comprend aussi toutes les parties, et que le but, on est là pour finalement trouver une solution qui va apaiser mm-hmm. pour tout le monde, qui va apporter mm-hmm. la paix. Mm-hmm. On n'est pas simplement pour dire c'est pas bien, les choses sont mal, ces personnes-là sont mauvaises. Bien sûr que nous, on va exprimer les responsabilités de chacun, comme on peut exprimer sur le fait que les personnes adoptantes qui vont, là essentiellement par exemple pour les adoptions individuelles qui ont été interdites seulement l'année dernière, alors que ça ne respecte pas la convention de La Haye, et ben ces personnes là elles ont fait un choix de dire, pour différentes raisons, et souvent c'est parce que soit elles n'avaient pas d'agrément pour avoir un enfant ici en France, soit que c'était trop long, et donc il y avait plein de raisons, parce que justement il y avait une protection de l'enfance qui existait en France. Donc elles ont fait le choix d'aller dans des pays où c'était plus rapide, mmh. où c'était plus facile, où il n'y avait pas de législation, etc. Mmh. etc. On ne peut pas simplement dire que d'un côté, on a les pays d'origine avec finalement du criminel d'un côté, mmh. alors qu'en réalité, encore une fois, c'est la demande qui a créé l'offre, mmh. et c'est quand même ici, au départ de la France, comme d'autres pays qui ont fait des adoptions, mais c'est ici en France qui se fait le choix d'aller chercher un enfant ailleurs.
1: Merci beaucoup, Javier. Juan, ton film, Louise, cette générosité d'ouvrir toutes ces questions, parce qu'en fait, on est, comme on dit, à l'intersectionnalité de beaucoup de sujets, de beaucoup de luttes, de beaucoup de discriminations qui se répètent et qui sont à plein d'étages, en fait, hein, que ce soit la discrimination économique, raciale, culturelle, familiale, tout ce qui est ancré, toutes les injonctions aussi familiales qui sont ancrées. Et que le film, je voulais te dire bravo parce qu'il dénonce des choses quand même hallucinantes à réaliser. Et il reste très très optimiste parce que l'apaisement dont parle Javier, on le sent, enfin la possibilité de faire qu'un arbre pour quelqu'un soit élargi à toutes ses branches, hein. C'est un peu comme retrouver dans son corps hein, toute une innervation qu'on avait oubliée en fait, et la réactiver et retrouver une santé plus grande parce qu'on réactive l'ensemble de l'arbre et on laisse pas juste...
2: Je m'intéresse aussi beaucoup au transgénérationnel et Adriana était un fantôme pour moi et j'avais besoin de la retrouver.
1: C'est ça.
2: Mmh. Et pour Jean et puis pour la famille en général, comme on a... Au début de l'émission, j'ai expliqué qu'elle avait toujours été parmi nous, puisque Sophie et Bertrand en ont toujours parlé. Mmh. Et effectivement, ça se transmet par le corps aussi, forcément.
1: En tout cas, c'est l'image de toute cette circulation, en fait, et qui est importante pour chacun. Et donc aussi, ce que j'aime beaucoup dans ton film, c'est que tu démontres, en fait, que c'est collectif. Il y a quand même beaucoup d'associations qui sont déjà en route et qui avancent. Donc, il y a toute une synergie quand même de prise de conscience, de révélation et d'oreilles qui s'ouvrent et d'enfants adoptés, adultes ou adolescents qui vont avoir plus de facilité pour oser revendiquer et partir vers leurs origines.
2: Bah, Javier, tu pourras me corriger, mais j'ai quand même l'impression que c'est en lien avec l'histoire aussi, où toutes ces personnes qui ont été adoptées arrivent à un certain âge aujourd'hui, mmh. et commencent à parler, mmh. parce qu'il y a... Il y a souvent le phénomène de, et j'oublie toujours le terme, de loyauté vis-à-vis des familles adoptives. Donc mmh. certaines personnes attendent que leurs parents décèdent. D'autres, c'est au moment d'avoir des enfants, se disent mais qu'est-ce que je vais dire à mes enfants quand mes enfants me questionnent par rapport à l'histoire, etc. Et je pense qu'il y a effectivement le phénomène où quand l'un commence à parler, l'une continue de parler, l'autre, etc. Mais effectivement, ça encourage beaucoup de personnes à franchir le cap et à rechercher. Et c'était l'un des objectifs de Juan, effectivement, d'être une voix parmi ces voix et que l'histoire de Jean est un arbre parmi la forêt d'histoire.
1: C'est
2: qui,
1: ça.
2: Qui sont effectivement...
1: Qui cachent des forêts, des jungles.
2: Et même. Voilà, qui sont effectivement des histoires individuelles. Et moi-même, je reconnais que c'est très difficile, hein. Il faut pas faire d'amalgame et c'est bien pour ça que dans le film, j'ai laissé la parole à tout le monde en essayant de rester basé sur des faits et non pas des interprétations. Et qu'effectivement, l'histoire de Jean est un arbre parmi les forêts et qu'il est important de laisser la place à ces forêts d'exister aujourd'hui et d'aller rechercher leurs racines.
0: Mmh. Ouais, tout à fait. Au sujet d'aller chercher ses racines, mmh. Effectivement, on va pas forcément le faire dès qu'on a 10 ans. On n'a pas forcément cette conscience de se dire d'où on vient. Alors, suivant les personnes, effectivement, ça peut se faire très tôt, mm-hmm. ce qui a été le cas pour moi. Mais pour d'autres personnes, ça se fait beaucoup plus tard. C'est pour ça que on apprend bien plus tard que notre histoire, elle est différente. Et il faut comprendre aussi, c'est que de base, on est à rechercher à nos racines, mais pour beaucoup de personnes, c'était pas une histoire de dire ça ne va pas avec mes parents adoptifs, je remets en cause l'adoption et tout ça. Souvent, c'est juste savoir qui on est, comment on se place finalement dans ce monde, mm-hmm. avec toutes les questions qu'on peut se poser. Et malheureusement, c'est là, à ce moment-là, qu'on découvre la vérité. Mm-hmm. Et la problématique, c'est que on n'est pas forcément accompagné par les personnes qui sont les premières censées connaître notre histoire, qui sont les personnes qui nous ont adoptés. Au décès, on peut découvrir une histoire. On peut aussi découvrir que pendant toute leur vie, les parents adoptifs ont dit « nous, on ne sait rien ». On a le cas d'une personne comme ça à l'association. « On n'a rien, on ne sait rien, on ne peut pas te donner une réponse ». Voilà. Et finalement, elle va découvrir dans le grenier, après le décès de ses parents, qu'il y avait tout un dossier avec plein d'informations. Et on oublie qu'il y a eu aussi une autre responsabilité à ce niveau-là. Il n'y a l'accès que les administrations nous donnent ou nous donnent pas avec des informations ou sans informations, parce qu'on se rend compte qu'il n'y a jamais eu réellement d'informations, fait que les premières personnes avec qui nous sommes en contact sont les parents adoptifs qui n'accompagnent pas forcément les personnes adoptées à cette recherche d'origine du soi et de sentir entier.
1: Et pas que de la violence du secret familial, chaque famille a ses secrets, de la violence étatique, des institutions, d'en savoir plus que toi sur toi-même. Louise, est-ce que tu as envie de faire une conclusion et de nous dire par exemple s'il y a des dates et des rendez-vous autour de Roanne bientôt ?
2: Ma conclusion, ça serait de ce que j'ai déjà exprimé avant, mais que je trouve que toute personne a le droit de savoir d'où elle vient et qui elle est. Et je trouve qu'il est important que les États prennent leur part de responsabilité, comme tous les autres acteurs de l'adoption. Par rapport aux prochaines projections de Roanne, donc il y en a une avec diverses associations, notamment EFA, Enfance Famille d'Adoption. Donc le 25 août à La Réunion, le 6 octobre à Alès, le 10 octobre au Luxe, et Javier sera également présent le 10 octobre. D'autres dates vont être annoncées prochainement, donc je partagerai tout ça sur les réseaux sociaux d'ici 2 semaines à peu près. Et pour les gens qui n'ont pas l'occasion de pouvoir se rendre en salle, le film est disponible en ligne sur Vimeo. Donc vous tapez Louise H-E-E-M, Vimeo, V-I-M-E-O, ou Vimeo On Demand, et vous trouverez l'accès au film.
1: Merci beaucoup Louise, tu reviens quand tu veux.
2: Merci.
1: Et Javier aussi, et d'ailleurs oui. Je t'invite Javier, peut-être là on a vraiment eu envie de faire une fenêtre à IAM et de parler de l'association. J'invite les auditoristes à aller voir le site de IAM. De toute façon, encore une fois, on va mettre plein d'informations dans la fiche du podcast. À diffuser ce podcast, à le faire écouter, n'hésitez pas. Et on réinvitera Javier, je pense, dès que tu veux. Javier, tu es bienvenue à la radio Cause Commune et dans Corps au Corps.
0: Avec plaisir.
1: Et merci en tout cas pour ton témoignage. Merci. À bientôt.
0: Merci à toi.
1: Bonne journée à toi.
0: Bonne journée.
1: Merci.

0: va prendre la sanction. Donc là, par exemple, dans les jeunes que j'ai accompagnés, certains risquaient la prison. Ils avaient été reconnus coupables de leurs faits, mais la sanction n'avait pas encore été donnée. Et en fonction de ce qui se passait au foyer, ça allait pouvoir jouer sur la sanction.
1: Ils ont le sentiment d'être en sursis, ces gamins ? Enfin, je dis ces gamins, ils ont quel âge ?
0: Alors, le foyer accueille des jeunes entre 13 et 18 ans, ouais. Et la plupart ont entre 15 et 18. C'est quand même assez rare qu'il y ait des 13-15 ans, mmh. Heureusement. Donc, la plupart sont des adolescents. Est-ce qu'ils ont l'impression d'être en sursis ? Alors, certains ont des sursis réellement, pour
1: oui,
0: le coup,
1: voilà, au oui, sens déjà. Propre. Ça veut dire qu'il y a eu une première condamnation.
0: Ouais,
1: voilà,
0: parce que la plupart ont aussi plusieurs affaires en même temps, donc ils peuvent être en attente pour une et en sursis pour une autre, par exemple.
1: Ça rend les choses un peu compliquées, ça. Enfin, je sais que, voilà, on va pas parler justice des mineurs là, même si c'est aussi le sujet du livre, hein, bien sûr, mais c'est vrai que le fait de ne pas joindre toutes les affaires, c'est un peu compliqué pour des gamins qui, du coup, deviennent des spécialistes du droit avant l'âge.
0: Un petit peu, ouais. Et parfois, ils sont même un peu perdus dans leurs affaires. Ouais. Un jeune, je raconte dans le livre, qu'à un moment dit à son éducatrice, c'est ma dernière, là, j'ai plus rien, parce qu'il se souvenait même plus, voilà, parce qu'il il avait plusieurs petites affaires. Et oui, ils ont quand même la sensation d'être sur un temps un petit peu suspendu avant cette décision-là.
1: Qui peut durer combien de temps, ce temps ?
0: Alors, à l'époque, c'était un petit peu plus long. Depuis la réforme de la du code pénal de la justice des mineurs, c'est un peu plus court. Mais là, en l'occurrence, pour les jeunes que j'ai suivis, c'était entre un an et demi à peu près.
1: D'accord. Donc, il y avait quand même le temps de s'installer dans ce foyer, d'en faire un petit peu sa maison, de tisser des liens qu'on voit très tendrement expliqués dans le livre. Hein, parce qu'il y a aussi beaucoup de tendresse dans ce livre, même s'il y a beaucoup de violence aussi. Mmh. Parce que la crête, le titre... Est très très bien choisi parce que bon, on raconte une randonnée en montagne avec ces jeunes, avec certains d'entre eux, mais aussi on raconte leur fragilité qui fait qu'ils peuvent basculer d'un côté ou de l'autre sans prévenir, en fait.
0: Ouais, les deux coexistent vraiment au quotidien au foyer, et parfois dans la même heure, il va se passer un moment, hyper tendre, où enfin un éducateur ou une éducatrice va réussir à mettre la main dans le dos du jeune et qui va accepter, par exemple, de faire quelque chose ensemble. Ça peut être des choses toutes bêtes, hein, mais ça peut être accepter de l'accompagner pour faire une balade à vélo, mais déjà, ça sera énorme. Et juste après, au retour, le foyer explose, les jeunes se bagarrent, il y a énormément de violences physiques, verbales. Et en fait, on passe tout le temps de l'un à l'autre en permanence, ce qui, pour les éducateurs et les éducatrices, est éprouvant, pour les jeunes aussi, parce que ce sont des vies qui ne sont jamais calmes, en fait. On peut jamais savoir ce qui va se passer dans les deux heures à venir. Et donc, moi qui étais là en immersion, un peu en petite souris, déjà, ça m'atteignait beaucoup, en fait, le fait qu'on puisse pas avoir la garantie que dans l'heure qui suit, y a pas un gamin qui explose ses poings sur la vitre et la vitre qui vole, qu'il n'y ait pas quelqu'un qui s'effondre en larmes et qui dise « je vais me suicider » ou qu'il n'y ait pas un moment hyper beau où deux jeunes se prennent dans les bras en se disant que ça va aller et qu'ils vont s'en sortir, quoi. Et c'est tous les jours comme ça.
1: Ouais,
0: c'est ça qui m'a donné envie de raconter ça.
1: Bien sûr, voilà, c'est ça aussi ma question, c'est vous. Alors vous, au départ, vous étiez pas éducatrice, vous veniez pour faire des ateliers d'écriture, c'est ça ?
0: C'est ça. Alors contrairement à mon premier livre où effectivement j'avais travaillé en tant qu'éducatrice moi-même, là je venais pour faire des ateliers d'écriture, puisque comme je suis autrice et journaliste, il m'arrive aussi d'intervenir dans différents espaces pour faire écrire. Et donc c'était un projet qui était porté par le Labo des Histoires, qui est une asso nationale qui a pour but de faire écrire les jeunes, en gros. Et donc, je débarque un jour d'hiver déjà très glauque dans ce foyer pour animer des ateliers.
1: C'est dans le nord,
0: il fait gris, il fait humide, le ciel nous touche littéralement le front. Et donc déjà, bon, on part pas dans les meilleures conditions. Et j'arrive et en fait, c'est la catastrophe. Enfin, les jeunes ne veulent même pas me dire bonjour. Ils sont vissés à leur téléphone avec les écouteurs, ils disent qu'est-ce que vous foutez là alors qu'on se connaît même pas, en fait, ils nous donnent même pas la chance de la rencontre, en fait. Et donc on galère avec Bastien, l'éducateur qui était là, on n'arrive pas du tout à écrire, le seul truc qu'ils veulent bien faire c'est jouer au foot, Et donc je dis ok, on joue au foot, mais on joue 10 minutes au foot, on écrit 2 minutes et on écrit au moins pendant les pauses, quoi. Et ça, ils finissent par l'accorder. Et alors là, c'est un match où je donne tout ce que j'ai. Parce que je me dis, c'est maintenant qu'il faut que je gagne le respect.
1: C'est-à-dire, on joue au foot, mais vous jouez au foot.
0: Eh oui, oh là eh là oui, là oui, là. Oui. Donc, je donne tout. En plus, c'était post-Covid, on avait encore les masques dehors. Donc, voilà, c'était un match éprouvant. Mais on a réussi à marquer quelques buts. Et là, il y a une micro-bascule qui s'est effectuée. On a réussi à écrire un tout petit peu.
1: Alors, écrire quoi ? Qu'est-ce que... Bon, on voit, hein, je vais pas dévoiler tout ce qu'il y a dans le livre, mais vous publiez une partie des fragments de texte de ces jeunes. Mais comment vous leur... c'est peut-être des gamins qui n'ont pas beaucoup aimé l'école. Pour eux, écrire, c'était un peu la punition. Donc, comment vous les amenez à avoir une autre vision de ce que peut être écrire ?
0: Ouais. Alors, c'est tout un enjeu, déjà, de prendre le stylo et le carnet, c'est pour eux, et évidemment, ça rappelle l'école. Et l'école, c'est quoi ? C'est les échecs scolaires, c'est les moments où on leur a dit que de toute façon, ils feraient rien de leur vie et qu'ils étaient déjà perdus, etc. Donc, écrire, ils l'associent vraiment à soit à l'école, soit à un monde très lointain, un peu bourgeois de la littérature qui n'est clairement pas pour eux. Donc oui, il y a tout un enjeu à les faire écrire, et alors j'ai plein d'astuces pour ça, et c'est un peu toujours le petit défi de comment je vais réussir à les entourlouper pour qu'ils écrivent sans en avoir l'air, en fait.
1: Ouais.
0: Et bah voilà, j'ai plein de petites astuces comme ça. Je commence toujours par des post-it en général, parce que ça fait moins peur d'écrire sur un tout petit papier, et je vais dire, pour lancer l'atelier par exemple, vous écrivez sur ce petit papier une phrase que vous avez entendue dans les 10 minutes précédentes entre nous, quelque chose que quelqu'un a dit dans les 10 minutes précédentes. Donc chacun écrit sa phrase, je récupère les papiers, on doit deviner qui a dit la phrase. Bon bah voilà, ça permet de lancer petit à petit, et
1: juste
0: après on va
1: geste,
0: dérouler, voilà,
1: ensuite,
0: lancer
1: on...
0: le geste. Moi je fais beaucoup de listes aussi au départ, on va extraire dans la liste un petit truc, etc. Mais oui, c'est un sacré enjeu, et en même temps c'est magnifique. Enfin, quand ils embarquent, quand ces gamins qui disaient de toute façon j'en ai rien à foutre de l'écriture, j'écrirai jamais, etc. Et quand à un moment vous avez le calme et juste le petit bruit des stylos qui martèlent les cahiers, c'est superbe, quoi.
1: Mmh. Vous avez réussi à l'obtenir, ça.
0: Oui, alors pas toujours.
1: Hein. Ah, pas toujours. Oui, oui.
0: J'ai eu quelques galères, mais oui, on a réussi à y arriver, et même ça va au-delà. Là, il y a un jeune qui malheureusement a été incarcéré depuis. Qui est ressorti, donc il a été incarcéré puis il est ressorti, et il m'a dit j'ai écrit en cellule, et ça c'est grâce à ce qu'on a fait ensemble. Et donc que ces jeunes-là puissent récupérer le privilège que c'est d'écrire, le privilège de pouvoir partir en voyage avec juste un stylo et un papier, de pouvoir mettre ses émotions sur le papier, enfin voilà tout ce que la littérature et l'écriture peut apporter, et dont ils se privaient eux-mêmes, en fait. Mais je trouve ça génial.
1: On n'a pas pu se rendre le chemin,
0: quoi.
1: Donc là vous leur avez donné ce chemin là et ça a dû être d'une grande aide en prison quand même, parce que voilà, quand vous parlez de la prison, vous l'évoquez dans le livre, hein, c'est vrai que le foyer de la PJJ, celui-là, je dis celui-là parce qu'ils sont beaucoup tous différents, parfois c'est pas terrible non plus en centre éducatif fermé, parfois il y a aussi des jeunes en déshérence dans des centres PJJ, ça dépend vraiment de plein de choses, mais qui n'est pas moi le sujet du jour, mais voilà. Donc là, il y avait quand même quelque chose, on le sent, hein, depuis le départ, quand vous décrivez, j'allais dire, les personnages, mais voilà, on les voit, hein. D'ailleurs, on a envie de voir un film de ce livre, je vous le dis tout de suite, mais vous décrivez les éducateurs et rectrices, bien sûr, la psychologue, la cuisinière qui a un rôle extrêmement important, la lingère aussi, et tous ces gens qui sont vraiment, mais j'allais dire, aux petits soins, pour les jeunes qui sont, c'est ça qui est le plus frappant, c'est vraiment des piliers. Et ils vous disent d'ailleurs, un jour ils vont t'insulter, le lendemain ils vont dire je t'aime bien, et puis c'est pas parce qu'ils t'auront dit, rien n'est jamais sûr dans l'ordre du sentiment et de la relation, mais il faut tenir, ils testent tout le temps, en fait.
0: Ouais. En fait, il y a quelque chose qui m'a vachement surprise quand je suis arrivée dans ce lieu, c'est le soin, justement. Il y a énormément d'éducateurs et d'éducatrices et d'autres adultes autour d'eux. C'est une équipe de 25 personnes à peu près, hein, pour 8 à 10 jeunes, parce que c'est en continu, hein, c'est H24, oui, le foyer, voilà. 7 jours sur 7. Et toute cette communauté d'adultes attelée à une chose, prendre soin de ces jeunes-là, parce que ben on n'a souvent pas pris soin d'eux avant, et donc venir un peu réparer ce que nous, société, on n'a pas su faire pour ces jeunes, en fait. C'est des jeunes qui ont souffert de violence, d'abandon, de maltraitance physique et psychologique, à qui on a pu dire tu sers à rien, personne t'aimera de toute façon. Et donc là, on a tous ces adultes qui sont là pour dire si, si, en fait, on est là pour toi, tu es aimable au sens premier du terme, c'est possible de t'aimer parce que tu es quelqu'un de bien et on peut construire, tu peux te construire comme quelqu'un de bien. Et nous, on est là pour prendre soin de toi, même si tu nous dis qu'on est des gros connards, en fait. Ouais. Et ça, c'est pour le coup, mais j'ai une admiration totale pour tous ces gens.
1: Vous l'avez transmise, en fait, parce que être un socle comme ça et s'en prendre plein la gueule, mais même parfois physiquement, hein, vous racontez des affrontements peut-être pas que vous avez vécu vous, mais on vous a raconté des choses. Un animateur qui se fait taper, même vous racontez le procès qui suit. Sa compagne qui se fait mettre un coup de poing dans le ventre alors qu'elle est enceinte. Donc, et tout ça, il faut quand même, après ça, se tenir devant l'enfant qui a fait ça et lui dire, ok, t'as fait ça, mais je suis là.
0: Exactement.
1: Il faut une sacrée force de caractère.
0: Oui, et je crois, et c'est là où c'est important aussi, le regard de la psychologue est très important, parce que c'est elle aussi qui m'a aidée à comprendre ça. C'est des jeunes qui sont donc dits abandonniques. Ils ont tellement été abandonnés dans leur vie que à chaque fois qu'un adulte s'attache à eux, ils vont se dire, il va m'abandonner de toute façon.
1: Donc ils préfèrent la rupture.
0: Exactement. Ils préfèrent créer la rupture eux-mêmes parce qu'ils ont tellement peur qu'il y ait une relation qui se construise, ils ont tellement peur qu'on les aime, en fait, hein, globalement, qu'ils vont tout saboter avant pour être sûrs que ça soit eux qui abandonnent et non l'inverse. Et ça, c'est hyper déstabilisant. Enfin, même ils l'ont fait avec moi, hein, des jeunes qui un jour me disent « c'est cool, trop hâte que tu sois là demain » et qui le lendemain disent « mais qu'est-ce que tu fous là, je veux pas te voir ». Et donc là, on se dit « bah mince, qu'est-ce que j'ai fait ?» Et en fait, c'est leur manière de tester si vous serez encore là demain, si vous allez quand même revenir. Et quand vous revenez, quand même, quand systématiquement vous revenez, quand vous répondez systématiquement par la tendresse, par la douceur, parce que c'est ça aussi, c'est pas répondre en miroir. C'est dur de pas s'énerver des fois. Mais pas répondre en miroir et répondre systématiquement par la douceur, par la tendresse, par la stabilité, être là quoi qu'il arrive. Au bout d'un moment, les jeunes se disent « Ok, celui-là, il est fiable, ou celle-là, elle est fiable, et j'accepte qu'on fasse un bout de chemin ensemble, quoi. »
1: Et alors, ce bout de chemin, ça a été, bien sûr, d'être là. Vous êtes resté pendant combien de temps?
0: 2 ans et demi.
1: 2 ans et demi, oui, un sacré bout de chemin, du coup, voilà. Et donc, il y a eu cette expédition, mais c'est un peu ça, hein, cette randonnée dans les Alpes, enfin, en tout cas, en montagne, puisque vous ne donnez pas précisément les lieux, on se doute bien pourquoi, pour protéger l'anonymat de chacun. Donc, avec, ils étaient 3, hein, finalement, trois jeunes. Et
0: 2 éducateurs
1: plus vous.
0: Ouais,
1: donc du coup c'était 3 et 3. Et donc comment ça se prépare? Je crois que c'est pas, ça arrive assez régulièrement, hein, que la marche et l'effort physique et justement le fait de gravir des sommets puissent être proposés à des jeunes qui sont dans cette situation là. Comment ça se décide et comment finalement, je crois qu'ils auraient peut-être dû être 4 ou 5, mais en tout cas ils étaient 3. Comment on décide qu'on emmène tel jeune, j'imagine c'est en fonction de leur calendrier aussi personnel, de leur projet professionnel et de leurs contraintes judiciaires, on va dire. Il faut quand même se dire qu'on va se retrouver dans des situations dangereuses pour tout le monde avec des jeunes qui ont prouvé leur instabilité. Comment on accorde cette confiance-là et comment on se met en danger avec eux pour les sauver peut-être?
0: Donc effectivement ça se prépare, hein. On part pas comme ça du jour au lendemain avec des jeunes en montagne. Donc les 3 éducateurs qui étaient sur le projet, Tony, Bastien et Julien, pendant presque l'année précédant le départ en montagne, alors c'est compliqué parce que les jeunes aussi au gré des placements ils peuvent s'en aller ailleurs, c'est dur de savoir qu'on aura par exemple dans 6 mois tel jeune sur le foyer, donc il y a toutes ces contraintes là à prendre en compte, mais ils ont commencé à organiser des marches où on on alliait déjà la randonnée et l'écriture, hein, parce que voilà, il y avait l'idée de continuer à les faire écrire. Donc des petites marches, donc c'est sur la côte d'Opale, hein, donc on faisait des petites marches. Sur la côte d'Opale, enfin je dis petite, mais c'était quand même 2 jours de suite à chaque fois, pour tester la résistance physique et mentale des jeunes et voir comment ils réagissaient à la marche en montagne. Et oui, alors le projet a été proposé aux jeunes, après il fallait quand même qu'ils fassent leurs preuves pour monter là-haut, parce que les éducateurs, ils peuvent pas se permettre d'emmener des jeunes avec qui la confiance n'est pas suffisante là-haut. Bastien me parle d'un jeune à un moment, je lui demande alors est-ce qu'il vient avec nous, lui, et il me dit ben c'est trop tôt en fait, parce qu'il serait capable de prendre la marmite de soupe et de la jeter sur un randonneur parce qu'il s'est énervé en refuge. Et en fait, les éducateurs peuvent pas non plus prendre ce risque-là,
1: bien sûr,
0: de jeunes qui explosent.
1: Oui, parce que là, du coup, ils vont plus être entre eux, ils vont être avec d'autres gens, randonneurs.
0: C'est ça. Donc, il faut quand même qu'il y ait de la confiance. Après, oui, c'est des jeunes qui ont des parcours tumultueux, et donc on sait jamais trop exactement comment ils vont réagir, mais voilà, c'est un équilibre de confiance entre les éducateurs et les jeunes. Mais encore une fois, on est toujours sur la crête. Il y a un des jeunes vers la fin de la randonnée, on sentait l'épuisement, qui a un peu explosé. C'est pas allé plus loin que un haussement de voix et il est parti bouder dans la montagne, mais bon, il pouvait pas aller il y avait pas trop d'endroits où aller, mais ouais, les éducateurs, ils étaient en vigilance constante, parce qu'aussi aller dans les refuges, c'est s'exposer au regard des autres, et c'est des jeunes qui sont tellement stigmatisés dans leur vie que si par exemple ils se mettaient à insulter en refuge ou à se battre etc, et ben pour les éducateurs ça aurait été hyper violent, parce que encore une fois on regardait ces jeunes là comme des jeunes violents, comme des jeunes qui insultent etc, alors qu'ils sont bien d'autres choses.
1: Attention, je vais spoiler, ce ne fut pas le cas.
0: Ce ne fut pas le cas.
1: Ça fut tout le contraire. Il y a eu de très belles rencontres. Et d'ailleurs, vous racontez, c'est très émouvant quand vous racontez que, voilà, ils sont tout étonnés que ce soit pas marqué sur leur visage, en fait, qu'ils sont sous main de justice, que c'est des délinquants et tout ça. Mmh. À un moment, enfin voilà, ils se disent, ah, mais quoi, ils peuvent nous parler. Ah, on peut discuter avec des gens normaux, quoi. En fait, je crois que tout l'enjeu, il est là, finalement, en fait. Ouais. Plus que de faire du sport, plus que de tenir les, je sais pas, ça a duré quoi, 8 jours,
0: 7 jours, ouais,
1: 7 jours,
0: ouais.
1: C'est de voilà, de se reconnecter au monde normal et d'être normal dans le monde normal, quoi.
0: C'est ça. Alors il y a un truc qui est super quand on marche en montagne, c'est qu'on est tous habillés en quechua, pardon, je cite la marque, mais on a toutes et tous finalement l'uniforme randonnée, donc il y a beaucoup moins d'indices sur qui est qui une fois qu'on est dans les refuges. Donc il y a déjà ça. Et après, oui, les plein de gens s'intéressaient à nous parlaient. Alors, on se demandait un peu qui on était quand même. 3 adultes, 3 ados, ça se voyait qu'on n'était pas une famille. Bon, il y avait un peu de curiosité, mais positive, quoi. Les gens se demandaient qui on était, ce qu'on faisait là. Et oui, les jeunes m'ont dit, mais Rosane, tu te rends compte les gens, ils nous proposent un café, ils nous disent bonne nuit, ils nous parlent, comme s'ils nous connaissaient. Et là, je me dis, mais en fait, c'est nous que ça doit interroger, ce genre de réflexion. C'est-à-dire que à quel moment ces jeunes-là se sont convaincus que c'était surprenant qu'on leur parle, qu'on s'intéresse à eux, qu'on leur propose un café. Ça doit nous interroger, nous, en tant que société, quoi, parce que c'est quand même hyper douloureux quelque part que ces jeunes-là se surprennent de ces choses qui devraient être complètement normales, mais ils se sont tellement habitués à ce qu'on voit que le négatif de ce qu'ils sont, ils se sont tellement habitués par les contrôles policiers permanents, par ce qui se dit d'eux dans les médias, etc., ils se sont habitués à ce qu'on les considère comme un peu hors de la société, pas légitime dans ces espaces.
1: Et ils vont parfois même jusqu'à jouer le rôle auquel ils sont assignés. Vous racontez une scène dans le livre où il y a un gamin qui, en 500 mètres, il arrive à insulter 10 personnes, à faire chier absolument tout le monde. Ceux-là, on les voit, on les connaît aussi. Mais voilà. Et donc, c'est caricatural, en fait. Ils se caricaturent eux-mêmes. Et ça, c'est aussi ça qui doit nous interroger, et aussi qui doit interroger rassurer les médias, parce que quand on montre ça, bah voilà, on veut, enfin pas on veut, on colle à ce qu'on attend de nous quelque part. C'est une forme d'adhésion, hein, de d'être comme ça presque.
0: Et souvent, et c'est vraiment un rôle, parce que souvent les jeunes, quand je les rencontrais, ils jouaient à fond ce rôle-là, c'est-à-dire qu'ils me servaient la soupe qu'ils pouvaient penser que j'attendais d'eux, et donc ils étaient désagréables, ils pouvaient être violents.
1: Ils parlaient en nique ta mère, bite-couille, voilà.
0: Voilà. Et en fait, petit à petit, à chaque fois, au fil de la rencontre, au bout d'un moment, ils lâchent un peu ce costume et ils s'autorisent à être eux-mêmes vraiment. Quand ils voient justement que la rencontre se crée, et voilà, qu'on accepte de passer du temps avec eux et qu'on est là même quand ils n'ont pas forcément été agréables au début. Et en fait, là se révèlent des personnalités hyper diverses, hyper riches, avec beaucoup de tendresse, d'amour, de réflexion, de complexité. Et c'est ça que moi, j'ai essayé de montrer, c'est justement ce qu'il y a derrière ce vernis du costume de grand méchant délinquant, quoi.
1: Voilà, bah oui. On va écouter un peu de musique, on va écouter Youssoupha, et ensuite, on en reparle. Alors, c'est pas la musique qu'on écoute d'habitude dans Liberté sur Parole, mais j'ai voulu coller un petit peu à ce que vous écoutiez, particulièrement en déplacement. D'ailleurs, dans la voiture, c'était Monte le son, et vous étiez envahi par ce genre de musique. Mais celle-là est bien.

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0: Et voilà, on se retrouve. C'était donc Youssoupha, sous le conseil de Rosane Lebert, qui a écrit donc Sur la crête, ce livre paru aux éditions La Découverte dans la collection Cahiers Libres, livre qui raconte un an à peu près, qui raconte la vie dans un foyer de la PJJ dans le nord de la France, et puis une aventure particulière qui a été cette randonnée faite avec certains jeunes, mais qui c'est cette randonnée qui est un petit peu le fil conducteur de ce livre, mais qui raconte aussi la vie dans ce foyer, la vie de ces gamins. Vous avez rencontré leurs parents également, et au départ donc vous étiez là, Rosane, pour faire un atelier d'écriture. Quand est-ce que vous avez décidé que ce serait finalement un livre?
1: Alors, je ne sais pas si je peux déterminer précisément le moment où je me suis dit ce lieu doit être raconté. Je me souviens quand même que dès le premier jour, le premier jour où j'arrive pour un atelier d'écriture, qu'on n'arrive pas à écrire, le soir, il y a un petit gars qui défonce une porte de ses poings, qui s'ouvre les poings et qui dit à un autre jeune: « Tu connais pas ma vie, fils de pute, tu sais rien. » Et je rentre chez moi et je me dis: « Mais qu'est-ce que c'est la vie de ce petit gars pour que à 15 ans il y ait tout ça en lui, quoi, pour qu'à 15 ans il y ait autant de rage en lui. » Et je me souviens que j'écris ce week-end-là, mais un peu pour moi, hein, mais je commence quand même à mettre sur le papier parce que j'ai besoin, je pense, à ce moment-là, plus pour moi. Et donc après, au fil des mois, je continue à y revenir pour des ateliers d'écriture, je commence à rester pour le goûter, je commence à traîner un peu, je rencontre des éducateurs, pour le coup, Sébastien et Julien à cette époque-là, que je trouve incroyable dans leur manière de considérer leur métier et de prendre soin de ces enfants-là. Je commence à m'attacher un peu à ce lieu et à ces gens. Et à la base, je me dis: ah, ça serait peut-être intéressant que je fasse un reportage, en fait, sur ce lieu. Et vient l'idée aussi de partir en montagne, toutes et tous ensemble. Ils me proposent de venir pour qu'on continue à travailler l'écriture en itinérance. Et là, je me dis: mais c'est pas un reportage qu'il faut faire, en fait. C'est un livre. Et donc voilà, là, ça fait son petit chemin. J'en parle aux éducs, j'en parle à mon éditrice. Il y a un peu ce petit alignement des planètes qui me fait dire allons-y, quoi.
0: Et les jeunes, ils en pensent quoi?
1: Alors, les jeunes, on en a parlé assez tôt. Alors, ça a été tout un petit jeu d'équilibriste aussi, parce que je voulais pas non plus leur dire qu'il y aurait un livre quand moi, j'étais pas sûre de mon côté qu'il y aurait un livre.
0: Il fallait donc pas qu'ils se la jouent, qu'ils veuillent faire personnage du livre.
1: Je voulais pas leur faire de faux espoirs, en disant il y aura un livre quand moi-même, par exemple, j'avais pas encore signé le contrat avec la maison d'édition, ou j'avais pas les autorisations du ministère de la Justice pour passer du temps en immersion au foyer. Donc, communiquer toutes les étapes, en fait, au fur et à mesure. Je dis: voilà, moi j'aimerais bien faire un livre, mais avant, il faut que ma maison d'édition soit d'accord, il faut que le ministère de la Justice soit d'accord pour que je passe du temps hors des ateliers d'écriture, parce que c'était impossible sans ce temps d'immersion de raconter ce lieu. Et donc voilà, je leur ai communiqué toutes les étapes au fur et à mesure. Alors certains au début, parce qu'ils sont toujours dans cette posture-là, disaient: oh, moi j'en ai rien à foutre, etc. D'autres étaient très partants, me posait toujours des questions sur le livre, et au final il y a aucun qui n'a pas voulu être dedans, c'est-à-dire qu'à chacun je disais: moi j'aimerais bien raconter cette scène-là avec toi, est-ce que t'es d'accord? Et au final ils ont tous
0: ils ont tous dit oui.
1: Et
0: les choses dures, parce que vous racontez
1: même les choses
0: scènes
1: dures. Et moi j'étais surprise, il y a certaines scènes où au moment de l'écriture, je me suis dit: je ne me pose pas la question de la réception des personnes concernées, sinon ça va me bloquer dans l'écriture. Donc j'écris et après je vois avec les gens s'ils sont d'accord ou pas, quoi. Et en fait, il y a tous les jeunes ont dit: non, en fait c'est la réalité, ça fait partie de moi, et donc on y va, quoi. Y compris les mères que j'ai rencontrées aussi.
0: Oui, c'est très important. Ouais.
1: Et pour le coup, les mères, elles me racontent des trucs. Moi, je sors de là, je suis hyper remuée. De l'écrire me remue aussi. Et je me dis: mais est-ce qu'elles vont accepter, en fait, que ce soit présent dans le livre? Et en fait, toutes, elles m'ont dit: mais évidemment, parce que il faut que les gens comprennent, en fait, ce que ça fait d'avoir son fils dans un foyer de la PJJ. Et il faut que les gens comprennent que nos enfants, on les a pas éduqués n'importe comment. Enfin, que c'est pas notre responsabilité. Enfin, elles disent: oui, il y a peut-être des erreurs qu'on a faites, mais les gens qui disent: ah oui, c'est un manque d'éducation, les jeunes qui sont violents, etc., qui viennent voir, en fait, ce qui s'est passé dans notre famille.
0: Il y a
1: une
0: des mères qui qui raconte, et ça m'a absolument remué, je lui ai dévoilé un petit peu. Elle dit, oh, la seule presque faute que j'ai faite, je crois qu'elle dit erreur, c'est que j'ai laissé la violence rentrer chez nous. Et en fait, bon, on comprend que la nana, elle s'est fait tabasser devant ses gamins, en fait. Mmh. Et elle prend ça sur elle, mmh. en plus, alors mmh. qu'elle s'est sortie de ça, qu'elle les élève, qu'elle bosse,

0: Par contre, il y a aussi des enfants dont les familles sont aimantes, et puis bah il se passe un truc, on sait pas trop quoi, et puis bah le gamin déraille.
1: Bah chaque famille est unique en fait. Encore une fois, ce que j'ai essayé de faire, c'est de mettre un peu plus de complexité dans tout ça. Donc oui, il y a des jeunes qui viennent de familles où ils sont nés et c'était déjà super difficile leur vie parce que leurs parents étaient addicts à différentes drogues, parce que les parents n'avaient pas de logement, mais ça c'est, ça interroge aussi voilà, les inégalités sociales, la précarité, etc. Parce que les pères étaient violents. Et il y a d'autres familles où la famille d'Omar notamment, oui, où tout roulait à peu près bien et à
0: un papa,
1: moment,
0: une maman, des frères et sœurs, enfin voilà.
1: Et à un moment il se fait embarquer dans un truc que lui-même n'a pas trop compris et voilà, il fait quelque chose de grave une nuit et ça bascule. Mais quand même donc moi j'ai suivi principalement les familles des trois jeunes donc qui sont partis en montagne, et ce qu'on retrouve dans, non pas dans les trois familles du coup, mais ce qu'on retrouve dans beaucoup de familles, c'est des pères violents. Et donc je crois que ça c'est à interroger, parce que les mères que j'ai vues, elles s'en veulent d'avoir exposé leur fils à la violence de leur conjoint sur elle-même. Donc c'est terrible, et la responsabilité pour le coup elle est pas du tout sur elle, et c'est ce que j'ai essayé timidement de dire à cette femme, que c'était pas du tout de sa faute. Et donc voilà, qu'est-ce que ça crée aussi, ces hommes violents dans notre société. En tout cas là c'était très présent, alors que c'est pas du tout le sujet du livre à la base, mais c'était là, ouais.
0: C'était là. Alors vous parlez de faits graves qu'ils ont commis. Je voulais qu'on le précise. A priori, sauf pour ceux dont vous avez peut-être rencontré les familles, en tout cas on parlait d'Omar, là vous avez été au courant de ce qu'il avait fait. Parce que avec son accord à ce jeune homme, vous avez été mis au courant puisque vous alliez rencontrer la famille et vous alliez peut-être en parler. Mais sinon, quand vous, en tant qu'intervenante extérieure, vous arrivez dans ce foyer, vous ne savez pas ce qu'ont fait les jeunes.
1: Non, pas du tout, et j'ai pas envie de le savoir. C'est pas mon rôle, ils sont déjà jugés de partout, c'est pas du tout mon rôle en tant qu'intervenante extérieure de venir rajouter du jugement. Quand je commence à passer du temps en immersion, effectivement, comme j'assiste, bah oui, il y a des entretiens entre la famille, les éducateurs, éducatrices, etc. C'est des moments où les faits peuvent être évoqués, et donc toujours avec l'accord du jeune, quand s'ils avaient envie de me dire ou ce qu'ils avaient fait, ils pouvaient me le dire. Donc là, les jeunes qui sont vraiment personnages centraux de ce livre, je sais les faits, pourquoi
0: ils
1: étaient
0: là. Mais nous, on ne sait pas.
1: Et vous, vous ne savez pas.
0: Voilà. Non, nous, on ne sait pas. Donc voilà, c'est pas la peine d'acheter le livre pour savoir.
1: Non, pas du tout. Vous ne saurez rien du tout.
0: Des grenouilles, des lapins, voir des gens, et ben ça n'apparaît pas.
1: Non. Voilà. Et alors, il y a deux choses. Déjà, j'avais pas le droit, parce que les mineurs, ils sont protégés par ce qui s'appelle le droit à l'oubli. On considère que on ne doit pas traîner toute sa vie les casseroles de ce qu'on a fait quand on était jeune. Et donc, il faut pas du tout que les faits précis puissent être mentionnés. Et en même temps, ça ne m'intéressait pas. C'était pas ça que j'avais envie de raconter. C'est des jeunes dont on parle tout le temps de ce qu'ils font et quasiment jamais de ce qu'ils sont. Ils sont omniprésents à la télévision, voilà, dans la société,
0: dans l'imaginaire
1: pour ce qu'ils font, et finalement on sait pas grand chose de ce qu'ils sont, ces gamins là alors je me dis, bon bah voilà, si on peut au moins y avoir un bouquin où c'est sur ce qu'ils sont et pas sur ce qu'ils font, et qu'on met de côté ce qu'ils font, même si c'est présent par ricochet parce qu'ils sont là parce qu'ils ont fait quelque chose, mais c'est pas le sujet principal du tout.
0: Par contre les éducateurs, ils sont au courant des faits et ils peuvent en parler, enfin voilà. Les gamins, on n'a pas l'impression qu'ils en parlent tant que ça, même entre eux, puisque parfois vous racontez il y a des rumeurs alors qu'ils sont vraiment bien, c'est l'occasion d'ailleurs d'une discussion sur la peine de mort, enfin les éducateurs ils perdent jamais une occasion de les faire réfléchir, en fait c'est ça qui est extrêmement beau aussi et que vous montrez très bien, c'est que tout est prétexte à les faire s'autonomiser, à les faire réfléchir, à les questionner, à vraiment à les responsabiliser sur plein de trucs. Et là, bah voilà, on sent qu'il y a des rumeurs sur « Ouais, lui, il est trop calme, il doit être pédophile, et paf, et ça part sur la peine de mort et tout ça. » L'éducateur, nickel, il reste stoïque et il dit « Ah bon, tu penses que la peine de mort ?» Et il dit juste à la fin « Bah non, il est pas là pour ça, je te dirai pas pourquoi il est là, mais je te dis pas pour ça. » Point barre. Enfin, à chaque fois, mais c'est des gens vraiment d'une solidité voilà, je sais pas, qui en tout cas une utilité sociale en tant que profession, qui est juste absolument dingue, en fait. On se dit, mais c'est... C'est fou, quoi, d'arriver à avoir des gens comme ça qui font ce métier qui est hyper

0: difficile hein, psychologiquement, mais voilà, ouais, ils sont là.
1: Ils sont là, c'est un métier, mais alors à la fois hyper rude et hyper beau aussi, parce que voilà,
0: Mais ils sauvent des vies tous les jours, en fait.
1: exactement, ils ont, je pense, l'impression d'être au bon endroit, même si c'est pas facile. Et c'est ça, il y a dans une journée, il y a plein de petits moments où hop, ils vont glisser mine de rien des petites touches pour aider le jeune à réfléchir et à avancer. Et ouais, c'est un métier magnifique qu'on connaît assez peu. Je pense que quand on dit éducateur auprès de jeunes délinquants, on peut avoir l'image un peu du grand frère, un peu bonhomme, etc. Les éducateurs que j'ai suivis sont pas du tout dans cette posture-là, et c'est ça que j'avais envie de montrer aussi. Parce que c'est important que les jeunes, ils aient dans leur environnement des hommes adultes qui soient pas dans la masculinité toxique. Et donc les trois éducateurs principalement que j'ai suivis n'étaient pas du tout dans cette posture-là, et c'est ça qui m'a donné envie de les raconter eux aussi. Et ouais, c'est, je dis à un moment dans le bouquin, c'est vrai qu'on voit dans les faits divers, etc., on voit tout ce que les jeunes ont fait, et on voit pas tous les moments où, à temps, un éducateur a su consoler, rassurer, faire réfléchir, etc., pour que le jeune, il aille pas casser la gueule à quelqu'un, en fait. Et il y a des fois, ça se joue vraiment à pas grand-chose. Il y a des fois au foyer où le jeune, il monte en tension, il a explosé une vitre, il est prêt à partir en fugue pour aller castagner quelqu'un, très clairement, et où l'éducateur va réussir à dire, attends, viens, on se pose, on essaye, et le jeune parvient à se tranquilliser, et ça, personne le voit, en fait.
0: Très
1: Et...
0: souvent, il y a cette expression mon grand qui revient.
1: Ouais.
0: Et c'est voilà, c'est quelque chose de chouette, quoi. On sent qu'ils voilà, ils les prennent par l'épaule, ils les enserrent parfois, mais jamais comme ça, en les prenant, mais ils les entourent. En fait, ce geste-là, il est toujours là, et y compris la nuit, et y compris pour leur faire prendre parfois des traitements médicamenteux qu'ils sont obligés de prendre. Et en fait, ils sont toujours là, quoi. C'est une présence. Enfin, d'ailleurs, vous le dites, la nuit, il y a toujours deux personnes.
1: Deux
0: Une
1: personnes la
0: personne
1: nuit.
0: qui dort, mais qui peut être réveillée par celui qui ne dort pas si jamais il y a un souci. Donc c'est vraiment un lieu mais hyper sécure, quelque part. Même avec toute cette explosion possible, c'est un lieu qui est vraiment hyper sécure. Il n'y a pas des jeunes qui ont envie d'y rester toujours.
1: Oui, se pose la question, surtout pour les jeunes qui restent un petit peu longtemps. Donc, à l'origine, le placement, c'est 3 mois, mais c'est souvent renouvelé. Et après, il y a des jeunes qui vont rester, par exemple, 10 jours parce qu'ils vont être placés, ils vont poser un acte de délinquance un peu plus grave, et donc le juge va décider de les déplacer en centre éducatif fermé, par exemple. Donc bon, ceux qui restent peu de temps, je pense qu'ils n'ont pas le temps d'avoir cet effet-là. Ceux qui restent longtemps, ouais, c'est difficile. Gabriel, là, donc il y a un jeune qui est resté 3 ans, qui a construit une relation très particulière avec Julien, un éducateur, et bah ils se croisent encore à l'extérieur, et ça leur arrive de se revoir, etc. Parce que, bah, en fait, les liens qu'on construit ici, bah, il dure en fait. Et oui, je pense qu'il y a un petit cocon quand même qui peut se créer. Alors qui est, je voudrais pas que ça, qu'on ait l'impression que c'est partout comme ça, parce que pour le coup, il y a des foyers où c'est, il y a pas du tout cet effet sécurisant là. Mais il se trouve que dans ce foyer-là, il y a effectivement pas mal de personnel 24 heures sur 24. Et ben on voit ce que ça crée en fait quand on met un peu les moyens pour accompagner correctement ces gamins. Alors bien sûr, il y a des échecs, bien sûr, c'est un dents de scie,
0: Oui,
1: c'est toujours
0: voilà,
1: sur la
0: bien sûr,
1: crête,
0: il y en
1: etc.
0: a quand même qui vont
1: Mais
0: en taule, il y en a quand même qui fuguent, il y en
1: c'est
0: a quand
1: ça.
0: même qui. Mais il y en a aussi qui arrivent après à passer. Alors je crois qu'il y a des appartements qu'on peut leur
1: Ouais, il y
0: prêter
1: a
0: où
1: des
0: ils
1: studios.
0: vivent un petit peu tout seuls. Enfin, c'est une manière de s'autonomiser. Enfin, là, on a l'impression que la société rattrape quelque chose quand même
1: Exactement.
0: vis-à-vis d'eux.
1: Et il y en a pour qui, bah, par exemple, Liam, qui lui a l'effet était assez grave, au point qu'il a risqué la prison en préventive. Et donc finalement, le juge a accepté de lui faire confiance et de le placer au foyer avant la sanction définitive. Et lui, je pense que s'il n'avait pas rencontré ces éducateurs-là, ça aurait été beaucoup plus compliqué. Et en fait, il avait vraiment besoin, voilà, c'est pour le coup, il avait été confronté à la violence extrême dans sa vie, et il avait vraiment besoin je pense, hein, d'avoir autour de lui des gens qui lui proposait la douceur, le soin, un cadre sécurisant. Et c'est un gamin, là, il passe le bac, là. Enfin, il
0: Wow.
1: vient de le finir. Et je pense qu'il l'aura. J'ai confiance en lui, en tout cas.
0: Top. Oui, parce que bien sûr, ils vont à l'école, hein. Ils vont à l'école, ils vont en formation. Enfin bon, après, parfois il y en a qui fuguent, qui sèchent, qui ben, on peut pas tout. Voilà. Enfin, il y a pas non plus. Enfin voilà, c'est pas la prison pour le coup.
1: Non.
0: Voilà, quand un gamin fugue, on lui court pas derrière, on le ramène pas avec les menottes. Bon, on signale et puis en général, il revient.
1: C'est ça, ça reste le foyer, c'est un peu plus ouvert que le centre éducatif fermé. Et l'idée, c'est de voir justement pour les juges, hein, qu'est-ce qui se passe quand on laisse un peu d'espace de liberté, aux jeunes. Alors, ils sont quand même pas très nombreux à aller à l'école, hein. La plupart sont déscolarisés, mais voilà, ils font des stages. Bon, c'est aussi tout le boulot des éducateurs, de batailler pour qu'ils aillent en stage. Des fois, ils font 2 heures de stage et après, ils reviennent parce que c'était trop dur. Mais voilà, petit à petit.
0: Parfois, ils essayent plein de trucs aussi.
1: Ils essayent plein de trucs. Bon, c'est pas un parcours rectiligne, et donc ils peuvent sortir du foyer seuls 2 heures par jour. Et sinon, ils peuvent, donc soit ceux qui vont à l'école, ils peuvent aller à l'école tout seuls, et sinon, ils sortent en activité avec les éducateurs. Donc, c'est moins enfermant qu'un centre éducatif fermé et évidemment qu'une prison.
0: On va écouter un peu de musique et après on va parler sport, musique, enfin tout ce qui leur fait plaisir.

0: Voilà, on écoutait de la musique et en fait, je sais pas ce que c'est. C'est toujours le choix de Rosen Lebert. Et en fait, puisqu'on discutait hors antenne, on va tout dire aux auditeurs. Voilà, c'est de la musique que vous écoutiez. Alors principalement dans la voiture, hein, c'est ça, quand vous alliez en déplacement, faire des activités, que vous les emmeniez en rando, etc. Souvent c'était, il y avait cette, là c'était un petit peu la fête et vous leur mettiez. Pour tout le monde, la musique qu'ils aiment et pas simplement dans leurs oreilles.
1: Ouais, c'est ça. En fait, l'autoradio fonctionne par Bluetooth et donc les jeunes pouvaient appareiller directement leur téléphone sur l'autoradio.
0: Ouais.
1: Et donc c'était tout le jeu de vas-y, laisse-moi me connecter via Bluetooth. Et puis là, ils prenaient possession des platines. Donc c'est rigolo parce qu'évidemment, moi, c'est pas du tout mon style de musique, ni celui des éducateurs et éducatrices d'ailleurs. Mais voilà, c'était leur petit moment. On ouvre les fenêtres, on laisse les cheveux voler et on écoute notre musique à fond et ça leur faisait beaucoup de bien en fait. Et au-delà de la musique, dans la voiture, il se passait des tas de trucs en fait tout le temps. C'est vraiment un lieu aussi dont on soupçonne pas tout ce qui peut se passer. Et donc il y avait ce côté très apaisant avec la musique, etc. Il y avait aussi parfois des discussions hyper importantes qui se jouaient en voiture. Donc voilà, l'espace de la voiture est central aussi, ouais.
0: Absolument. C'est ce lieu où justement Julien et Gabriel, ceux que vous appelez Julien et Gabriel, peuvent beaucoup discuter. Et c'est un lieu de basculement. On ne va pas tout révéler, mais il y a eu une petite bascule dans la voiture, un moment très très beau qui est raconté dans le livre où l'éducateur change d'avis. Voilà.
1: J'en dis pas plus.
0: Voilà, on n'en dit pas plus. Achetez le livre. Voilà. Et alors, outre la musique, alors il y a aussi ça, je vais le raconter parce que c'est trop drôle. J'ai failli choisir un morceau d'Edith Piaf pour cette émission, pour faire contraste, parce que, alors, pour les jeunes, comme pour tous les jeunes, dès qu'on a plus de 30 ans, on est absolument un ancêtre. Donc, quand ils voulaient vous faire plaisir, c'était, on va vous mettre de la musique de vieux, et pour eux, la musique de vieux, c'était forcément Edith Piaf
1: En fait, ce qui est génial, c'est qu'il avait tapé sur YouTube musique de vieux pour trouver un truc qui nous plaisait.
0: Alors, j'ai essayé ce matin avant de venir et puis je suis tombée sur la musique des années 80 Je me suis dit mince déjà.
1: Les algorithmes n'étaient pas les mêmes dans votre téléphone.
0: Oui, mais il y avait aussi Edith Piaf. Ouais. Et voilà, donc oui, ils ont donc la musique de vieux. Alors, il y a d'autres choses qui sont indispensables pour eux. La musique, on le sent, c'est très important. Ils ont toujours un peu les écouteurs vissés sur les oreilles. Ce qui est très important aussi, c'est bien sûr la communication. Pour ceux qui ont des relations avec leurs parents, c'est d'appeler leurs parents, d'appeler leurs copines. Pour ceux qui ont des petites copines, leurs copains peut-être aussi. Sachant que souvent, ils sont placés aussi en foyer pour être écartés de leur relation avec des jeunes avec qui ils ont fait des conneries en fait.
1: Ouais. Le téléphone, c'est outil central, mais ça, pour le coup, je pense que ça, c'est pour tout,
0: pour tout le monde.
1: Ados.
0: Et pour tout le monde. On le voit pendant votre randonnée. Vous êtes tous, y compris les vieux, y compris vous-même, Rosane, en train de chercher,
1: la co.
0: Voilà. Au départ, je suis pas couru, mais la connexion.
1: Ouais. Bah oui. Et alors, pour le coup, ce qui était intéressant en montagne, donc c'est des jeunes effectivement qui peuvent être vraiment vissés au téléphone, ou si vous êtes en train de parler avec lui et qu'il y a une notification, la conversation n'existe plus, quoi. Le téléphone est prioritaire. Et en montagne, les éducateurs craignaient un peu de comment allaient réagir les jeunes. C'est des jeunes qui peuvent péter les plombs parce qu'ils n'ont plus de batterie et que ça devient très compliqué. Et là, il y a des moments où pendant toute une journée, toute une soirée, on n'avait pas de réseau parce qu'on est au milieu des Alpes et pour charger son téléphone, c'était très compliqué parce que les refuges ne sont pas reliés à l'électricité, donc c'est des panneaux solaires qui fournissent l'électricité et il y a 30 personnes qui sont là, donc faut un peu partager l'électricité. Mmh. Parfois, les gardiens de refuge ne nous donnaient même pas accès à l'électricité puisque ça servait uniquement pour la cuisine, ils n'avaient pas assez d'électricité pour nous la fournir. Tout ça pour dire que les éducateurs se demandaient un peu comment les jeunes allaient réagir face à ça. Et au final, ça a été, en fait, ils se sont adaptés parce que c'est aussi des jeunes qui ont une capacité d'adaptation énorme. Mmh. Et donc, on a un peu laissé les téléphones de côté pour favoriser la discussion. Et sur la musique, sur les premiers temps, la première journée, quand ils avaient encore assez de batterie en montagne, des fois, ils écoutaient de la musique. Après, ils ont très vite rationné garder pour communiquer, quoi.
0: Ouais. Oui. Et alors, autre chose qui est assez indispensable, c'est les clopes. Pour beaucoup. Ouais. Peut-être pas pour tout le monde, mais c'est Bon, du coup, vous ont réussi à vous faire refumer ou pas, là? Bah, c'était la question.
1: Ouais, j'avoue que ce projet m'a fait un peu rebasculer vers la clope.
0: Parce que c'est vraiment un truc de partage. De...
1: Voilà, voilà, en fait, c'est ça. Bah, je pense que bon, tous les fumeurs-fumeuses savent ce que c'est. C'est vrai qu'on se dit pas forcément les mêmes choses quand on fume une clope en même temps. C'est idiot, mais voilà. Et ouais, les jeunes fument énormément. Alors, cigarettes pour beaucoup, cannabis pour beaucoup d'autres aussi.
0: Sachant que c'est pas trop autorisé.
1: Voilà, les cigarettes sont autorisées, le cannabis non. Donc parfois aussi, je pense que la consommation de clope augmente du fait que c'est plus difficile de trouver un coin pour fumer discrètement un joint. Et oui, il y a plusieurs jeunes, la première chose qu'ils font avant de se lever, alors qu'ils ont 15-16 ans, c'est de fumer, quoi, avant même de boire un verre d'eau. Et donc ça, en montagne, c'était un enjeu aussi. Il y a notamment un des jeunes, Jordan, qui fume vraiment beaucoup, beaucoup, beaucoup. Et donc, pour les poumons, c'était une sacrée épreuve, la montagne, mais il a tenu. Et oui, toutes les addictions, j'ai envie de dire, ils sont beaucoup exposés à toutes les addictions. Encore une fois, comme beaucoup d'adolescents, adolescentes, mais peut-être un peu plus parce que, eh ben, comme leurs vies sont tumultueuses, on a envie de chercher des échappatoires, et la drogue et la clope peuvent l'être.
0: Et alors, ces jeunes, bon, ils ont tous les trois, ils ont été au bout, il s'est rien passé de grave, il s'est passé un petit accro qu'on va, enfin voilà, moi je me souviens que d'un petit accro et puis le reste plutôt des belles choses, quoi, plutôt des moments où ils se sont découverts avenants avec les autres, dignes d'intérêt, intéressés eux-mêmes par d'autres choses, ils ont découvert des paysages, ils se sont photographiés au milieu des lacs, ils ont aussi un petit peu oublié leurs affaires, quoi, c'est-à-dire le côté, parce que ça c'est présent aussi dans le livre, vous avez été autorisé à assister à des procès, ce qui normalement est pas du tout autorisé, hein, pour les mineurs, ça doit être à huis clos, et vous avez su gagner aussi la confiance de la justice pour pouvoir assister à ça. Et là, on rentre dans quelque chose qui est à la fois un tout petit peu plus doux que la justice, j'allais dire, des majeurs, puisque on sent que les juges, pour l'instant c'est encore le cas, ils connaissent les gamins, donc ils peuvent avoir une appréciation qui est sur le long terme et pas les découvrir comme ça. Mais on voit aussi... Bah là où c'est des moments où ils se découvrent et c'est des moments où vous voyez aussi les parents. Et parfois c'est terrible les échanges qu'il peut y avoir entre des parents dont l'un est sorti de prison est extrait de prison, hein, pour assister au procès de son gamin. Et là on voit la reproduction sociale, c'est horrible, quoi.
1: Ouais, alors il y a beaucoup de choses. Effectivement, la montagne, c'était une pause, mais pause, le mot est pas assez fort pour dire ce que ça a été pour eux. Je dis un moment dans le livre, ça, peut-être que pour les autres c'est qu'une randonnée, mais pour nous c'est pas du tout qu'une randonnée, quoi. C'est quelque chose, voilà, qui a un souffle, une brèche dans ce huis clos très explosif. Et puis c'est aussi, voilà, la promesse qu'il existe autre chose, en fait, qu'il existe un monde doux où les gens sont sympas, où on respire, et où le seul truc compliqué qui peut nous arriver, c'est d'avoir des ampoules ou de déraper et pas de se faire casser la gueule ou de se faire insulter par ses parents, enfin. Et donc il y a eu énormément de douceur, ouais, dans cet espace. Effectivement, un petit accro, mais qui est ridicule par rapport à ce qui peut, et c'est pour ça que je le raconte d'ailleurs, c'est que,
0: oui, mais ça aurait pu arriver à n'importe qui.
1: Exactement.
0: Enfin, ça aurait pu être moi, de péter un plomb parce qu'on est crevé, parce qu'on en a marre, parce que machin, parce que c'est la fin, mais c'est pas tout à fait la fin quand même.
1: Et donc ça n'a rien à voir avec toute la violence qu'il peut y avoir au foyer. Donc ouais, c'était vraiment une parenthèse. Et en fait, il se trouve que plusieurs des jeunes, quand on redescendait de la montagne, avaient leur procès, effectivement. Donc notamment Omar, qui avait un procès pour une affaire assez lourde, et on en a beaucoup parlé en montagne, parce qu'il disait, voilà, faut que je prépare ce que je vais dire. Voilà, il pensait à ses parents, parce qu'il sait combien ça...
0: Alors Omar, lui, il est très entouré, c'est celui qui est très entouré, il a toute sa famille qui est avec lui, personne ne l'a renié, il a plutôt une atmosphère familiale chaleureuse.
1: Ouais, c'est ça, et puis ça a vraiment, personne n'a compris dans la famille, pourquoi il avait fait ça, et donc, mais la réaction, c'est ok, il a besoin de nous, donc on est là, quoi. Et donc c'était très beau ce qui se jouait aussi dans cette famille-là. Mais oui, donc quelques mois après les Alpes, je me retrouve donc au tribunal avec la famille de Omar. Il se trouve en plus que cette audience-là, précisément, j'ai pas eu le droit d'y rentrer, donc parce que comme vous le disiez, la justice des mineurs se tient à huis clos. Et donc j'ai fait des demandes d'autorisation spéciale, mais c'était le magistrat qui tenait l'audience qui était le dernier décisionnaire. Mmh. Donc moi j'avais une autorisation de principe. Du ministère de la Justice et des chancelleries, etc. Mais après, chaque magistrat pouvait décider ou non de me laisser entrer. Et donc, ce juge des enfants-là n'a pas souhaité que je rentre.
0: Mais il y a qui peut rentrer ? Il y a l'accusé, donc le gamin, et il y a ses parents,
1: les éducateurs, les éducatrices, les parents, et c'est tout. Parce que là, par exemple, la sœur de Omar
0: voilà,
1: n'a pas
0: avez
1: pu
0: passé
1: rentrer.
0: Ouais. L'audience sur le banc
1: on
0: avec elle, d'ailleurs.
1: On a passé l'audience sur le banc. Et moi, j'étais étonnée. Je me disais, sa sœur, elle va pouvoir rentrer. Et non, elle n'avait pas le droit. Donc, c'est vraiment que les parents et les éducateurs et éducatrices.
0: D'accord.
1: Et donc, on passe 7 heures sur le banc avec la sœur de Omar à stresser de ce qui se passe à l'intérieur, parce qu'en plus, moi, à ce moment-là, je suis, donc évidemment, c'est pas mon frère, mais je suis très attachée à jeune
0: homme
1: aussi, on a passé du temps ensemble. Et en fait,
0: puis en plus, Omar, il est juste adorable, en fait. Il est, mais il est craquant, mais vous avez fait un portrait de lui, on a tous envie de l'adopter, là.
1: Sa mère sera pas d'accord, je pense.
0: Puis peut-être qu'il a plus besoin d'être adopté non plus, hein. Mais bon, voilà. C'est vrai que, bon, moi, je les mélange un peu maintenant. C'est celui aussi qui a des,
1: qui passe beaucoup de temps à Basic Fit.
0: Voilà. Alors, Basic Fit, ça aussi, on en a parlé hors antenne, mais il faut qu'on dit, parce que Basic Fit, c'est quoi? Alors, c'est une salle de sport, c'est ça? Une salle de gonflette.
1: Une salle de gonflette, ouais. Alors, il m'en voudrait de dire ça comme ça, mais...
0: Bon, allez, c'est moi qui le dis, les kékés, là.
1: En fait, il y a beaucoup des jeunes qui passent un temps fou à la salle de sport. Donc, ils y vont, ceux qui sont au foyer, ils y vont avec les éducateurs et les éducatrices, parce qu'ils ne peuvent pas y aller seuls. Et oui, il y a tout un enjeu
0: à dessiner ses muscles,
1: à une certaine norme sociale qui veut qu'être un homme, être un bonhomme, c'est avoir des gros biceps, quoi. Donc moi, je suis allée à la salle de sport avec eux. C'est des endroits où j'ai jamais mis les pieds. Ça se voit. Je mettrai une photo pour qu'on puisse constater les résultats. Mais non, c'était horrible. Je savais pas comment fonctionnaient les machines. Je me sentais vraiment. Mais c'est vraiment. Enfin, je pense qu'on peut convoquer Bourdieu. Là, j'avais pas les habitus du tout de la salle de sport, et c'est eux qui me guidaient du coup pour que je me tape pas trop la honte.
0: D'accord.
1: Parce que je savais pas me servir des machines. Et donc, ça fait vraiment partie de leur univers, la salle de sport. Comme je pense beaucoup d'hommes, on parle des hommes qui sont en détention aussi, qui font beaucoup de sport en détention, parce que c'est une manière de garder tout ce qui nous reste, c'est-à-dire notre
0: corps. Un contrôle sur quelque chose, d'avoir aussi des objectifs donc atteignables, enfin voilà, des choses comme ça. Et donc ça, c'est... Et du coup, vous arrivez en montagne à en discuter avec certains, à aborder le sujet, il y en a un, alors je sais plus, c'est Liam, c'est ça, qui est super fort, qui en montagne, il arrive toujours une demi-heure avant les autres, avant vous, voilà. Lui, pareil, c'est la force tranquille.
1: Ah, lui, c'est vraiment la force tranquille.
0: Voilà. il a l'air d'être cool en plus. Enfin, voilà.
1: Alors, Omar, il passe son temps à parler de muscles et donc à m'expliquer, à montrer des photos, des concours de bodybuilder, à m'expliquer qu'il y a tel muscle à développer de telle manière, etc. Et c'est rigolo parce que sur les premiers jours de randonnée, il me parle beaucoup de ça en disant, moi, c'est juste pour être fort, pour me sentir bien, etc. Et sur les derniers jours, il me dit, tu sais, j'arrive pas à pleurer en fait, donc si je fais ça, c'est comme si je pleurais mais différemment. Moi, je trouve ça assez fou qu'il sache dire ça du haut de ses 17 ans à l'époque. Et Liam, oui, c'est vraiment la force tranquille, qui physiquement il nous dégommait tous. et je pense que lui, pour le coup, donc c'est un gamin qui parle pas du tout, j'exagère, mais en tout cas, qui a un soin à ne parler que quand il a quelque chose de précis à dire et à surtout pas prendre d'espace pour rien. Et je pense que pour lui, le sport, c'est aussi une manière d'évacuer ce qu'il n'arrive pas à évacuer par les mots, tout simplement.
0: Vous avez des nouvelles? Il va bien, Liam?
1: Ouais. Ouais. Liam, il va bien. Il a passé le bac. Omar aussi.
0: Donc, c'est les deux potes, c'est ça, hein?
1: Ouais,
0: c'est
1: ceux ils qui sont super potes. Ils viennent du même lieu.
0: Voilà.
1: Et ils connaissent chacun l'affaire de l'autre.
0: Voilà. Ah oui, parce que c'est pas obligatoire.
1: Non, ils se sont dit.
0: Ils se sont dit. Et du coup, il y en a un qui, quand il a la chance de retourner le week-end dans sa famille, il laisse sa...
1: Il laisse sa play
0: à l'autre que à l'autre, voilà. Enfin, c'est
1: et ça c'est hyper beau parce que encore une fois, c'est, je pense qu'on peut avoir une image de jeunes, alors soit en grande bande un peu sur le côté bande dangereuse, etc., ou soit de jeunes qui passent leur temps à se castagner où les vraies amitiés sont pas possibles. Et eux, Omar et Liam, leur amitié, elle a existé assez vite quand ils ont été placés au foyer, donc ils se connaissaient, je crois qu'ils se connaissaient vite fait de vue avant, mais ils n'étaient pas amis. Et leur amitié, elle est super belle parce que je crois qu'il y a quelque chose de l'ordre de je comprends ce qui t'arrive, en fait. Et ils sont très différents pour les deux. Il y en a un, c'est une vraie pipelette, l'autre, il parle presque pas, donc c'est rigolo. Mais voilà, ils savent ce que ça a fait à l'autre. Et leurs mères se sont croisées aussi.
0: Ouais.
1: Et pareil, les mères, elles se sont dit, ah ben... On se comprend, quoi, on sait ce que c'est. Parce qu'il y a aussi beaucoup de jugements. On n'est pas du tout dans les grandes métropoles de grosses métropoles avec des grandes tours, etc. On est quand même dans des villes moyennes
0: Donc,
1: Hauts-de-France. Tout le monde se connaît un peu plus. Ouais. Alors j'imagine que dans les quartiers, il y a un peu peut-être la même logique, mais les mères ont beaucoup subi la honte sociale liée au fait de leur fils. Et donc, entre les mères aussi, c'est créé quelque chose.
0: Ouais, et puis mais il y en a aucune qui dit c'est pas mon fils. Enfin, il y en a toutes disent ça reste mon fils, je l'aime et il a fait ce qu'il a fait, je serai là, quoi.
1: Ouais. Ça c'est vraiment, ça m'a hyper marqué. C'est quoi qu'il se passe, je serai là. Et elles mènent, les trois mamans que j'ai rencontrées, elles mènent une bataille quotidienne, quoi. Parce que c'est aussi des mères qui ont des boulots super difficiles, qui pour deux d'entre elles sont seules depuis des années, qui ont pour deux d'entre elles subi la violence masculine, l'humiliation, qui se retrouvent à gérer pour certaines plusieurs enfants qui sont pris en charge par la justice. Et elles sont là, quoi.
0: Elles sont là, elles vont même jusqu'à déménager pour que ça aille bien pour le gamin.
1: Ouais.
0: Elles font tout, quoi.
1: Elles font tout. Elles font tout. Et c'est vraiment impressionnant. Et pour le coup, les jeunes s'en rendent compte quand même. Parce que je pense qu'à l'adolescence, c'est un peu dur de...
0: Ouais. Mais tous, ils appellent leur mère dès qu'ils ont de la connexion.
1: Ouais. Ils appellent leur mère et Omar, il dit « Je t'aime ». Il me flanque son téléphone dans les mains à un moment. Il se plante au milieu du lac et il dit « Bah voilà, maman, je t'aime ». Et je trouvais ça incroyable de savoir, de pouvoir dire ça.
0: Dire ça à 15 ans, ouais.
1: Ouais, à son âge. Et puis, et donc, quelque part, dans toute cette tempête-là qui a été celle des familles liées aux affaires, il y a aussi beaucoup, ils se sont serrés les coudes beaucoup, quoi, et notamment les mères et les fils. Et je pense que leur relation, elle sera à jamais transformée par ça. Liam et sa mère, ils se parlaient presque plus. Elle dit, il m'échappait. Donc c'est un gamin qui partait la nuit des conneries, et sa mère elle sait plus quoi faire,
0: elle
1: boulonne les fenêtres, elle fait tout, mais il lui échappe. Et à ce moment là elle dit on se parlait plus, et donc il y a eu l'affaire, il a été placé en foyer. Petit à petit, il a eu le droit de retourner chez sa mère le week-end, mais c'était pas gagné d'avance. Et à un moment elle dit et là il s'est remis à sourire. Et au bout de un an et demi, hein.
0: Ouais. Donc, j'ai épluché des patates ensemble et à sourire, quoi.
1: Voilà,
0: c'est ça,
1: et qui s'installe à table et juste une vie normale, en fait. Et ça, c'était de pouvoir avoir son fils à la maison, de pouvoir dire à table, comme n'importe quelle famille. Et ben, pour elle, c'était hyper précieux après tout ce qu'ils avaient vécu.
0: Il y a aussi des scènes très dures, hein. Là, c'est les jolies choses que vous nous racontez. Mais il y a aussi cette scène dans un tribunal avec un père qui arrive entre deux policiers, qui est lui-même incarcéré.
1: Ouais.
0: Et on sent le manque terrible et on comprend en quelques phrases, et merci pour ça, parce que vous arrivez à faire comprendre les choses en quelques phrases, que finalement, c'est juste ce manque immense de référence paternelle qui fait que le gamin, il est là où il est, quoi. Parce que c'est les quelques mots qui se disent, c'est poignant, quoi. Et c'est pourtant, là, vous ne faites que juste raconter ce que vous avez entendu, quoi. C'est choses vues, mais choses entendues, mais c'est incroyable, quoi. C'est voilà.
1: Ouais, c'est donc à l'issue de l'audience, ce jeune-là, Jérôme, il dit à son père, donc il l'a pas vu depuis 2 ans, hein, il le voit dans ce contexte-là où son père est extrait de la prison juste pour la durée de l'audience. Et donc, pendant l'audience, les policiers détachent les menottes du père, et à la suspension d'audience, ils lui rattachent les menottes. Donc, les policiers sont en train de lui rattacher les menottes, et Jérôme se dirige vers son père et lui dit « Pourquoi tu m'as abandonné ?» Et donc, le père répond « Je t'ai pas abandonné. » Et là, le fils lui dit « J'ai besoin de toi, moi. » Et lui dit « Pour l'instant, je peux pas. »
0: Ouais.
1: Et voilà, bah le fils, il... comment, enfin, que faire après ça, quoi.
0: Ouais.
1: Et ce pour l'instant, en fait, malheureusement, c'est pas tout à fait pour l'instant, parce qu'en fait, c'est un père qui a jamais été présent, qui a jamais été présent pour son fils. Et donc oui, il y a beaucoup, il y a plusieurs de ces jeunes qui ont des parents.
0: Voilà, ceux qui oublient de venir les voir aussi,
1: ouais,
0: ceux
1: ouais,
0: qui arrivent en retard, ouais. Ceux qui, voilà, enfin, c'est aussi des rendez-vous ratés parce que trop peur qu'ils soient pas là, donc on n'est pas là soi-même. Du coup, le mec est ouais. là, c'est des trucs horribles. Enfin, il y a aussi des choses très très dures que vous racontez de manière assez factuelle, mais du coup, c'est presque pire. C'est presque pire parce que voilà, là, on sent que vous êtes retenu de faire tout le pathos, mais il est là quand même,
1: là.
0: Quoi. Oui, c'est des vies, en fait. C'est des vies que vous nous racontez, c'est des grosses blessures. Et puis, c'est des sacrées victoires parce que ça, voilà, ça se finit plutôt bien avec, peut-être, on va terminer là-dessus, évoquer ce petit Gabriel, enfin, ce petit, je sais pas s'il est petit d'ailleurs.
1: Il a 18 ans maintenant.
0: Voilà, 18 ans, Gabriel, qui, enfin voilà, on sent qu'il y a un truc qui va pas, et en fait on comprend à travers une phrase de votre livre en disant il a été innocenté que ce qui va pas c'est qu'on le traite de menteur depuis des années, quoi.
1: Ouais. Ouais, lui, il a passé donc 3 ans au foyer. Alors, il se trouve que non seulement il a été accusé à tort, mais en plus son procès a traîné de manière.
0: Ah, du coup, on peut le dire, il était accusé de quoi? De trucs graves?
1: Oui, je pense que je vais pas le dire.
0: Ah non, on peut pas. Voilà, oui, mais bon, il est innocent.
1: C'était,
0: hein.
1: Ouais. Et c'était un truc grave.
0: Ouais.
1: Et donc, il a passé 3 ans au foyer et il a passé 3 ans à dire c'est pas moi.
0: Ouais.
1: C'est pas moi, j'ai rien fait. Et donc, les éducs, à la base, leur boulot, c'est parce qu'il y a aussi beaucoup de jeunes qui arrivent en ayant fait quelque chose et en étant un peu dans le déni des violences,
0: oui,
1: etc. Donc le boulot des éducs, c'est aussi de dire, bah voilà, pense aux victimes, t'as cassé la gueule à quelqu'un, voilà, ça a des impacts sur sa vie, etc. Mmh. Et donc Julien, au départ avec Gabriel, bah il essayait aussi de nous le faire réfléchir sur ce qu'il avait fait, etc. Et à un moment, il a eu un petit doute. Et il se trouve que il a été innocenté. Et ça, c'est...
0: Alors, comment ça s'est passé, vous savez, pour enfin, vous dites juste qu'il a été innocenté.
1: Ouais. Mais... En fait, un jour, il m'appelle et il me dit « Rosane, je vais t'envoyer un truc par mail ». Il me dit juste ça. Et je reçois un document sur mon mail de 15 pages, non-lieu. Et donc voilà, il m'a dit « Je te le donne parce que je veux que tu comprennes, en fait ». Et donc ça, moi, j'ai juste eu le temps de mettre juste à temps dans le livre qu'il avait été innocenté,
0: ouais,
1: parce que
0: c'est génial,
1: juste
0: c'est
1: avant
0: génial,
1: que,
0: c'est génial.
1: Voilà, qu'il soit, ouais. Que je, avant de rendre le manuscrit. Et je crois que c'était hyper important pour lui que ça y soit. Et là, on a fait une rencontre en librairie la semaine dernière où il était présent. Et donc les gens du public lui disaient, mais quand même, ça craint que, voilà, que t'aies passé 3 ans alors que t'étais innocent et tout ça. Et je crois que c'est venu réparer quelque chose aussi que, voilà, que d'autres gens soit scandalisé, qu'il
0: bien
1: soit
0: sûr.
1: Passé par tout ça, alors qu'il n'avait pas à l'être. Mmh. Ouais.
0: Bon, après, il en a fait quelque chose, sans doute, de ses 3 ans.
1: Exactement.
0: Mais quand même, on l'a regardé comme un coupable.
1: C'est ça. Et je crois que c'est surtout ça,
0: voilà,
1: qu'il a...
0: Pendant 3 ans, enfin, jusqu'à peut-être ce moment où Julien a un doute, il se dit, tiens, j'ai envie de le croire.
1: Ouais.
0: Mais en fait, voilà, ma question, c'était, il a été innocenté parce que d'autres se sont dénoncés, ou parce que, en fait,
1: Ouais, c'est ça. Alors, je vais pas rentrer dans les détails de l'affaire, mais... Oui, en gros, les plaintes ont été retirées et quelqu'un qui avait donné une fausse version s'est rétracté. Et voilà, ça a mis fin à l'affaire. Ouais. Mais bon, et lui-même est capable de dire, du haut de ses 18 ans, ça m'a quand même apporté quelque chose parce que...
0: Est-ce qu'il a eu des réparations de la part de la justice?
1: Je suis pas sûre. Je peux lui demander. En tout cas, il m'en a pas parlé.
0: Après, il n'a pas fait de prison. Souvent, on a des réparations quand on fait de la prison.
1: Ouais,
0: mais bon,
1: je sais pas.
0: Voilà. Peut-être qu'il devrait faire du droit.
1: On lui suggère.
0: Voilà, il faut qu'on le rencontre, le petit Gabriel, là, on va l'inviter. Et puis... Non, mais parce que je veux dire, n'importe quel petit enfant bourgeois aurait des parents qui demanderaient des réparations. C'est sûr. En fait, ouais. Peut-être que la société lui doit quelque chose. En
1: bah,
0: fait,
1: ouais, peut-être je suis bien d'accord.
0: Même symboliquement, ça pourrait être utile, quoi.
1: Ouais, voilà, c'est
0: des gens comme ces éducateurs ont pu croire qu'il était coupable, ont pu avoir un regard sur lui qui n'était pas le bon. C'est. Voilà. Bon, en tout cas, on lui souhaite le meilleur. Vous disiez qu'il avait passé le bac et qu'il l'avait sans doute eu.
1: Alors, ça, c'est Omar et Myriam. Gabriel, il a été en formation pour être maître nageur. Finalement, ça n'a pas tenu.
0: Ah, mais oui, alors.
1: Ça n'a pas tenu.
0: Mais oui, il n'est pas venu à la montagne parce qu'il voulait...
1: Exactement, voilà. Parce qu'il devait passer le concours. Et finalement, donc, ça n'a pas tenu. C'était trop compliqué. La formation était dans une autre ville. Et voilà, c'est aussi des gamins qui, à 18 ans, se retrouvent tout seuls. Donc, il était en apprentissage. Il devait payer son studio dans sa ville, plus l'internat de l'autre côté, enfin bref, c'était trop compliqué. Et donc là, il a passé le concours de la police. Voilà.
0: Personne n'est parfait, Gabriel. Mais bon, il faut peut-être. Justement, ça me donne l'occasion de. Vous allez trouver le raccourci dégueulasse, mais il l'est. Mais en même temps, c'est pas forcément un raccourci. Vous évoquez aussi, alors c'est pas des gens que vous avez rencontrés, hein, mais parfois les éducateurs se trouvent confrontés aussi à des gamins qui ont fait des choses graves, mais pas simplement graves, mais aussi idéologiquement dégueulasses, quoi. Et ça, c'est. Il y a aussi. Ils peuvent se retrouver avec un gamin qui a des idées fascistes et qui les revendique, et il faut quand même
1: faire le job.
0: Ouais. Et d'ailleurs, l'un des éducateurs le dit quand il est question de pédocriminalité. Il y en a un qui pense que l'autre est qu'un autre des gamins est un pédocriminel, ce qui est pas le cas. Mais l'éducateur dit très naturellement au gamin, bah oui, mais ça m'est arrivé d'en croiser et je bosse avec eux. Bah bien sûr, il faut. Enfin voilà, et c'est que ce soit aussi naturel que ça. Mais quand même, quoi, c'est hard.
1: Ouais, c'est hard. Bah, c'est ça, tous les gamins qui sont là pour trafic de stupéfiants, cambriolage. Déjà, dès qu'il n'y a pas d'atteinte à la personne, c'est beaucoup plus facile. Après, quand il y a une atteinte physique à la personne, bon, voilà, ça peut être un peu plus difficile. Et tout ce qui touche effectivement aux violences sexuelles, c'est là où c'est plus compliqué.
0: Ou alors aux violences
1: idéologiques. Et donc,
0: fasciste.
1: Ça, c'est Julien qui me le raconte quand on est en refuge. Et il me dit qu'il les aime tous, en fait, les gamins du foyer, qu'il y a toujours un truc qui se crée et que c'est de l'amour, et ils tiennent au mot amour, et ça, je trouve ça hyper important aussi, parce que c'est souvent considéré comme un gros mot dans le social, alors que je trouve pas que ça devrait. Bref, petite parenthèse, mais il dit il y en a quand même pour qui j'avais aucune empathie. Et je dis, ah oui, qui, quoi? Et donc, il me parle d'un gamin qui était là parce qu'il avait agressé des personnes exilées à coups de couteau dans la jungle, et
0: dans la jungle de Calais,
1: de Calais, et oui, pas dans la jungle amazonienne. Julien, avec ce gamin-là, il doit faire le même travail qu'avec tous, c'est-à-dire à l'accompagner pour réfléchir sur les faits, etc. Et en plus, c'était un gamin qui était dans la provoque, il avait des posters de Hitler, il avait la totale. Après, bon, il était né dans une famille supra compliqué, il avait été laissé à l'abandon très jeune, et en fait avec les skinheads il avait trouvé une famille.
0: Bien sûr. Et puis un but, un mode de pensée.
1: Voilà. Donc bon, à la fois c'est hyper dur pour les éducs, et à la fois ils se disent bon, on est peut-être au bon endroit aussi là pour essayer de créer des ruptures dans les parcours tant qu'il est encore temps, en fait, parce qu'il n'a encore que 15 ans, et peut-être que s'il trouve d'autres adultes référents qui soient pas des fascistes, il pourra avoir des évolutions dans son parcours. Mais oui, les éducateurs, et pour le coup les éducateurs et éducatrices savent tout de suite pourquoi les gamins sont là, avant même parfois que le gamin arrive, ils reçoivent les dossiers en fait de justice, donc avec tous les éléments. Et parfois, ouais, quand ils ont le dossier, ils disent bon, à la base, on n'a pas trop envie de l'aimer, celui-là.
0: Ouais.
1: Mais c'est aussi tout leur travail de pour notre bien, nous toutes et tous en tant que société, que ces jeunes, y compris qui ont fait les choses les plus graves et les plus moralement répréhensibles, puissent être accompagnés pour réfléchir à ce qu'ils ont fait et tenter des bifurcations de parcours. Enfin, moi, je crois que ce que nous enseigne aussi la justice des mineurs, c'est que quand on fait pas que de la répression, quand on propose de vraies solutions éducatives, un cadre sécurisant à des gens, et ben c'est plus facile en fait de reprendre pied, de reprendre confiance en soi et de retrouver sa place dans la société. Et donc quelque part la justice des mineurs a plein de défauts, hein, mais elle essaye quand même de garder la primauté de l'éducatif sur le répressif. C'est un peu le leitmotiv à la base.
0: Bah, c'était l'esprit de la loi de 1945.
1: Exactement.
0: De l'ordonnance.
1: Ouais. Et donc peut-être tentons cette primauté de l'éducatif bien plus largement, en fait, parce que moi je trouve que ça n'a pas de sens de punir par la prison. Et voilà, là on
0: surtout quand on sait ce qui se passe en prison, c'est-à-dire que c'est en général des peines courtes, le quartier des mineurs est très difficile, y compris pour les surveillants d'ailleurs. Il n'y a pas le temps de mettre en place quoi que ce soit, ni une scolarisation, parce que tout prend beaucoup de temps en prison, donc ils tentent même pas vu qu'ils vont pas rester forcément longtemps. C'est vraiment très très compliqué. Ils sont mieux là, et je trouve que le livre, moi je l'ai lu aussi un peu comme une double lecture, non seulement sur la crête, mais aussi sur cet éloge de la persévérance et du droit à une petite chute pour remonter, et du temps long, ce qui est un petit peu l'inverse de ce qu'on voudrait dans nos sociétés, où il faut du résultat immédiat. Si on est jugé, t'as fait ça, c'est bien, t'as fait ça, c'est mal. Du coup, ben là, on est un peu sur quelque chose qui est à une échelle un peu plus pertinente, en fait, pour évaluer un parcours comme un peu une randonnée, où on peut des fois se planter, même des fois se casser un pied puis repartir, quoi.
1: Ouais, et ce temps long, il est hyper important. Parce que oui, c'est pas des jeunes qui vont d'un coup réussir à avoir que des réussites, alors que leur vie, ça a été une succession d'échecs. Donc ça va alterner tout le temps, ils vont se donner des objectifs, ils vont pas les atteindre une fois, deux fois, trois fois. Peut-être que la quatrième, ils vont réussir un truc, et puis hop, là, ça va mettre le pied à l'étrier un petit peu. Et en fait, oui, offrons-nous ce temps long, en fait, pour avancer, parce que c'est pas simple, et la vie est faite de succession d'erreurs, d'échecs, et pour eux d'autant plus, parce qu'en fait, de leur 0 à leur 15 ans, pour la plupart, il n'y a eu personne pour eux. Alors comment d'un coup ils pourraient reprendre l'école, enfin pour certains ils vont mettre 6 mois à juste réussir à faire le trajet jusqu'à la salle de classe. Peut-être qu'ils vont pas rentrer dans la salle de classe. Et peut-être qu'un an après ils vont réussir à rentrer dans la salle de classe. Et là c'est important que ce qu'ils trouvent derrière, ce soit des enseignants, enseignantes aussi qui aient les moyens, le temps,
0: ouais,
1: le temps long, enfin voilà, tout est connecté.
0: Tout est comme ça,
1: mais oui,
0: connecté,
1: éloge du temps long,
0: voilà, éloge du temps long, et puis éloge des enfants qui sont la société. Voilà, savoir ce qu'on veut pour demain, ça passe un peu par eux quand même. Voilà, et du coup ça c'est tout à fait en résonance avec la réforme de du code pénal des mineurs et de la justice des mineurs, qui fait que ce temps long, il est un peu perdu, et beaucoup de professionnels le regrettent, le revendiquent, justement un temps plus long, ne pas justement accélérer les procédures. Et ça, c'est pas forcément compris, c'est quoi, il fait la justice, il faut juger vite, il faut que ça aille vite, etc. Ce qui est vrai pour la plupart notamment pour certaines victimes, etc., ça va pas assez vite, et on peut le regretter. Mais en même temps, la lecture de ce livre, je la recommande vraiment à tous les gens qui font les lois, particulièrement pour la justice des mineurs, parce que là on comprend de manière sensible et tangible pourquoi il faut du temps, en fait. C'est vraiment là, ça vaut tous les tracts de tous les syndicats de la DGJ. C'est vraiment voilà, là on comprend. On met le temps pour comprendre, mais on le comprend.
1: Oui, et quelque part, la montagne était une belle métaphore aussi de ce temps long. C'est que on passe beaucoup de temps à rien faire que marcher en montagne. Et en fait, on avance quand même. Et donc, parfois, on voit pas ce qu'on est en train de faire, mais voilà, on chemine, quoi. C'est rigolo, les éducateurs, ils disent tout le temps on chemine, y compris pour ce qui se passe au foyer. Donc on a cheminé physiquement au sens concret en montagne, on a aussi beaucoup cheminé en général. Et oui, ce temps long, il est très précieux.
0: Et ben, ce livre aussi est très précieux. Merci de l'avoir écrit, Rosane Lebert. Ça s'appelle Sur la crête. Et c'est aux éditions de la Découverte, dans la collection Cahiers Livres Libres. Vous avez des prochaines rencontres? On peut vous voir en librairie?
1: Oui, alors là, je pars demain. Non, tout à l'heure, pardon. Pour, ah oui, ça va. Pas collé, pas quand ça sera diffusé.
0: Alors, on sait pas, mais en tout cas...
1: On sait pas, mais en Bretagne, fin juin.
0: En Bretagne, fin juin, ben, ça va être très bien en Bretagne, c'est parfait. Bon, c'est dans quelle Bretagne? C'est grand la Bretagne.
1: Ouais, c'est grand la Bretagne. Je serai à Douarnenez, à Quimper, à Pont-l'Abbé et à Lorient.
0: Très bien.
1: Et à Lille, au mois de septembre, ça sera le 21 septembre, a priori, à la librairie Le Biglemois à Lille.
0: Très bien, bah, parfait, bah, c'est l'occasion de vous rencontrer. Et puis alors, je dis ça parce que des fois, vous venez avec des jeunes, vous venez avec des éducateurs, donc c'est l'occasion de mettre des visages sur ces figures qui nous sont familières quand on a cheminé avec eux tout au long de ces pages. Merci beaucoup.
1: Merci
0: vraiment.
1: Beaucoup.
0: On se quitte en musique.

0: Oui.
1: Voilà, et nous, on apporte un soutien logistique, on va dire, mais en réalité, le vrai travail, il est fait par les militants et les militantes de terrain.
0: Non, je suis pas sûr que ton. Faut pas minimiser le travail de la Horde.
1: Ah non,
0: je
1: crois non, mais
0: c'est pas. C'est quand même au même plan d'importance, je trouve.
1: Donc, oui, non, savoir je pense que ça sert à quelque chose qu'on fait. Voilà, hein, c'est pas ça que je dis, hein, mais par rapport à tu disais ce qu'on de boulot, bah forcément quand même, c'est quand même pas la même chose. Nous, on a. C'est là, disons que le contexte ou l'actualité nous peut-être nous touche moins, enfin touche moins notre activité qui est en plus régulière, on va dire que. Mais oui, c'est sûr, il y a un contexte. Hein. Mais peut-être on pourrait se focaliser parce que ça fait beaucoup déjà sur ce qui s'est passé ce week-end et puis revenir un peu sur l'histoire de cette date qui est là qui maintenant qui a plus de 30 ans. Voilà, donc on peut faire ça. Je sais pas si on fait ça maintenant ou si
2: on peut y aller. Hein.
1: Ouais. Donc le point de donc effectivement il y a eu tout un week-end qui était prévu, un week-end antifasciste 8, 9 et 10 mai en réaction à une manifestation qui a lieu tous les ans depuis 32 ans maintenant le 9 mai, enfin autour du 9 mai on va dire. Et peut-être c'est intéressant de revenir sur pourquoi cette date, surtout qu'elle est concomitante avec le 8 mai 45, qui est une date déjà historique. Et c'est pas le hasard, puisqu'en réalité, le point de départ de tout ça, c'est en 1994, donc ça ne rajeunit pas non plus. Et c'est une manif anti-américaine qui a lieu le 7 mai 1994, organisée par plusieurs groupuscules d'extrême droite radicale, pour dénoncer le débarquement américain en Normandie et en particulier ce qu'ils appellent la nouvelle occupation ou l'occupation véritable qui serait celle des Américains sur le sol européen et non pas celle voilà. Donc c'est quand même un rassemblement avec une connotation bien marquée. Et puis il se trouve que ce rassemblement, donc il y avait à l'époque le groupe de Serge Ayoub, il y avait l'œuvre française, il y avait le GUD, et il y avait aussi le Front National de la Jeunesse, donc la structure jeune du Front National. Et tout ce petit monde se rassemble et il y a la police. Alors à l'époque c'est Charles Pasqua qui est ministre de l'Intérieur, donc c'était la droite dure, mais qui tapait souvent quand même sur l'extrême droite et du moins l'extrême droite radicale, et qui du coup a envoyé la police pour disperser tout le monde. Et un des militants qui s'appelait Sébastien Desieux, qui est un militant de l'œuvre française, s'enfuit. Poursuivi plus ou moins par la police. Alors les circonstances, on les connaît pas très bien. L'affaire a jamais vraiment été éclaircie. Toujours est-il qu'il s'est dirigé. Donc là, le rassemblement était place d'Enfer Rochereau pour les Parisiens et les Parisiennes. Et puis lui, il s'est éloigné. Il a été vers la rue d'Assas, etc. Et rue des Chartreux. Il est monté dans un immeuble et il est monté jusque sur les toits. Il est tombé du toit et il a fait une chute mortelle. Il est mort deux jours plus tard, le 9 mai. Voilà. Et donc suite à ça, les groupes qui avaient organisé le rassemblement ont demandé la démission du ministre, ont occupé une radio, Fun Radio pour ceux qui se rappellent un peu à l'époque. Donc c'était une grosse radio quand même à l'époque, à une heure de grande audience. Ils sont invités dans les studios, ils ont pris la parole et ils ont dit ce qui s'était passé et voilà, ils voulaient marquer le coup. Donc ça a été quand même pour eux un événement important et donc il y a eu la décision l'année suivante sur la date anniversaire d'organiser une première manifestation et c'est monté un comité du 9 mai pour entretenir la mémoire de ce jeune homme. Et en fait au fur et à mesure des années, on va pas faire année par année, là c'est vraiment le point de départ, mais ce qui est intéressant c'est qu'au fur et à mesure des années, donc dans les années 90, donc dès 95, Serge Ayoub qui était un peu en 94 encore présent disparaît, il va faire entraîner chez les bikers etc. Donc l'œuvre française est un peu dans les choux, donc c'est plutôt le GUD qui va reprendre, mais en gros à chaque fois qu'il y aura un groupuscule qui sera un petit peu plus en lead à un moment, une année, c'est souvent ce groupe-là qui va s'occuper de la manif du 9 mai. Donc par exemple au début des années 2000, quand le mouvement identitaire apparaît, c'est eux une année, en 2006, ils vont prendre en charge cette date. Et puis ensuite, l'œuvre française fait son retour avec les jeunesses nationalistes au début des fin des années 2000. Hop, c'est eux qui vont reprendre le lead. Et puis ensuite, c'est le GUD qui va prendre le lead, etc. Et donc à chaque fois, il n'y a pas encore à ce moment-là cette image comité du 9 mai. Il existe toujours, mais en général, c'est trusté par un groupe d'extrême droite, celui qui a le vent en poupe à ce moment-là. Mais la date va finir par s'user, d'autant plus que à partir du début des années 2000, en 2003, de 2003 jusqu'à 2011 à peu près, il va y avoir une réaction antifasciste, une contre-manifestation qui va être organisée et qui...

0: et une contre-manifestation unitaire. C'est-à-dire que c'est initié au départ par le SCALP, SCALP Reflex précisément, et puis vient s'associer la CNT, les mouvements de jeunesse trotskiste de l'époque, il y avait Alternative Libertaire, donc les anciens de l'UCL, etc. Donc il y avait des libertaires, des trotskistes, des syndicalistes, des antifascistes, des antiracistes, puis toutes sortes de gens en fait, et aussi qui venaient au fur et à mesure des dates, qui c'est devenu aussi un point de ralliement un petit peu antifasciste. Et ça a plutôt bien marché, puisqu'en 2008 et en 2009, on l'oublie, mais la manif des FAF n'a pu avoir lieu parce qu'on occupait la rue. Et donc on était le fait qu'on soit présent fait que la police a interdit à deux reprises cette manifestation. Et puis petit à petit, du coup, ça a aussi un petit peu... alors au départ, le fait qu'il y ait une contre-manif, ça a un petit peu relancé la date chez les FAF, mais après, très vite, en fait, ça l'a quand même plutôt tué. Et puis au début des années 2010, tout le monde s'est un petit peu désintéressé de cette date, sauf le GUD qui l'a repris en charge. Et d'autant plus que en 2013, c'est la mort de notre camarade Clément Méric, donc l'œuvre française. Parce que oui, entre temps, il y a en 2010, il y a Serge Ayoub qui fait son retour, son comeback. Vous vous rappelez cette fameuse vidéo réponse à Antifa Chasseur de Skin qui s'appelait Sous les pavés, je sais pas si vous l'aviez vu, mais c'est un mouvement d'anthologie. Ouais, c'est un truc à voir, c'est sur YouTube, ouais. Hein, malheureusement, c'est toujours présent. C'est assez hilarant. Et bref, il fait son retour, donc toutes les casseroles oubliées, etc. Et il devient un petit peu, le mouvement en pointe, sauf que lui, il s'en fout des yeux. Et du coup, il pense qu'aussi c'est un peu galère d'être du côté de d'enfer, il y a des contre-manifestants, etc. Donc il va venir se greffer sur la manif pour Jeanne d'Arc de l'Action française. Et on va avoir comme ça pendant 2-3 ans une espèce de fusion improbable entre l'hommage à Jeanne d'Arc, l'hommage à Desieux et toute la skinnerie, tous les néo-nazis, les néo-fascistes de France qui vont se retrouver. C'est vraiment l'auberge espagnole.
1: Et sous Franco.
0: Oui, si tu veux. Et on est ouvert franquiste. Et puis, et ça va durer. Donc, c'est rue de Rivoli. Donc, on n'est plus du tout dans le quartier, ça n'a plus rien à voir. Alors, dans le cortège, il y a tous les sans-amis, en fait, se mettent dans le cortège Sébastien présent, qui est le cortège du comité du 9 mai, mais sans comité du 9 mai. Et il y a même une année, la date va tellement crever que, à cause d'Ayoub, hein, principalement, qu'elle va se réduire à une messe, parce que oui, les cathos intégristes vont aussi s'inviter. Il y a le renouveau français à l'époque qui existe. Et c'est le mouvement pour les mélomanes, c'est le mouvement dans lequel il y avait Goldo Faf. Le premier rappeur d'extrême droite, j'espère que vous le passez souvent parce que c'est quand même de qualité. Ouais. Et bref, blague à part, donc tout ce petit monde, c'est vraiment, on est vraiment dans le fond du panier, hein, on va pas se mentir, mais malgré tout, quand même, il y a quelque chose. Et c'est environ un millier de personnes quand même qui est dans la rue, rue de Rivoli. Alors c'est le week-end. C'est un autre quartier pour les antifas, faire une contre-manif du côté des Tuileries, du Louvre, tout ça, c'est pas évident. D'ailleurs, ça s'est jamais fait, de fait. Enfin, toutes les tentatives ont échoué. Et du coup, on en est là quand, en 2013, l'œuvre française, les JNR, tous ceux qui étaient un peu à la manœuvre sur la manif du 9 mai, vont être dissous suite à la mort de notre camarade Clément. Et du coup, à partir du milieu des années 2010, donc on est en 2015 là à peu près, 2014-2015, c'est le GUD qui reprend la main et qui va remettre la figure de Sébastien Desieux un petit peu en avant, en disant voilà, c'est un peu une manif no logo. En fait, ils disent c'est no logo, c'est-à-dire il y aura que des croix celtiques, comme par hasard, c'est le symbole du GUD, donc c'était pratique pour eux, mais c'est aussi le symbole de l'œuvre française, donc c'était quand même relativement consensuel. Et puis voilà, au lieu que chacun vienne avec ses couleurs, on fait une manif vraiment dommage, mais par exemple sur les affiches, il n'y a pas le nom de Desieux. Il y a juste écrit 9 mai et puis en général une sculpture d'art nazi ou fasciste. Et puis voilà, tout le monde sait en fait que c'est le point de ralliement de l'extrême droite radicale. Du côté des antifascistes, donc il y aura eu une longue période quand même d'activité, mais après, pareil, je crois que la dernière c'est 2011, et puis après, les gens vont se détourner un petit peu de la date, jusqu'à très récemment, finalement, jusqu'au début des années 2020, donc on va faire rapide, mais de 2015 jusqu'à à peu près 2022-2023, la date vivote, hein, c'est-à-dire que d'abord il y a le confinement pendant toute une période, et puis avant et après, le GUD peine à rassembler 200-300 personnes vraiment maximum sur cette date. Il y a des fois, il n'y a même pas de manifestation, c'est juste un rassemblement. Mais au sortir, donc là on est, on se rapproche un peu de maintenant, à partir des années 2023-2024, là le GUL reprend vraiment ça en main, c'est vraiment les figures montantes qui vont driver le truc. Et en 2023, les médias redécouvrent, en fait cette parade nazie ne s'est pas vraiment interrompue, à part en 2008-2009 sous la pression des antifascistes. Elle avait lieu tous les ans, toujours à peu près avec le même décorum. Mais il a fallu attendre, en fait, que les médias, de façon générale, se réintéressent à l'extrême droite radicale, pour que tout d'un coup, on redécouvre, entre guillemets, cette date, en disant, mais comment ça? Et du côté de l'État, même Tartufferie, c'est Darmanin, je crois, en 2023, qui dit, mais comment ça, une manif de néo-nazis dans Paris? Mais personne ne me l'a dit, c'est inadmissible, on doit interdire tout ça. Et dès l'année suivante, bah bien sûr, la manifestation est autorisée. Enfin, elle est interdite par la préfecture, mais autorisée au tribunal administratif. Et dans les médias, alors pareil, hein, il y a toujours eu des incidents. Ce qui est un peu normal, en fait, c'est quand même la moindre des choses. Vous avez 500, 600, enfin plusieurs centaines de néo-nazis qui marchent dans la rue, c'est pas possible que ça se passe bien. Déjà parce qu'il y a des gens qui réagissent, fort heureusement.
1: Oui, dans le public,
0: les gens qui sont là, qui regardent ça, qui hallucinent. Et il y a eu aussi des petites tentatives antifascistes, bon, pas toujours rien de très glorieux, mais enfin quand même, et des tentatives de perturber les choses. Et donc c'est, voilà, en soi, de toute façon, des néo-nazis qui paradent, c'est en soi une violence, de toute façon. Et donc, voilà, il y a beaucoup d'hypocrisie là-dedans, mais tout d'un coup, tout le monde se réintéresse à cette date. Et du côté antifasciste, on dit que c'est peut-être le moment aussi, nous, de réfléchir, mais justement pas forcément pour relancer ce qui a été fait par le passé. De toute façon, c'est jamais très très bon de juste reproduire, recommencer ce qu'on a fait. Là où la démarche est la même, c'est vraiment de se dire, il faut qu'on soit dans une démarche unitaire sur cette date. Et la première édition du village sera en 2024. Donc l'idée, au lieu de simplement faire une contre-manifestation dont on sait qu'elle a de grandes chances d'être interdite, et donc de tout miser là-dessus, parce que c'est pareil, on n'est plus non plus au début des années 2000. Le climat, il a changé. Aujourd'hui, aller dans la rue, c'est beaucoup plus compliqué. Très très vite, on est interdit. Et puis, il y a eu tout le narratif qui s'est développé depuis la mort de Clément sur ultra-gauche, ultra-droite, c'est la même chose. Ça se vaut, c'est le même danger pour la démocratie, et ça maintenant c'est bien ancré, en tout cas au niveau policier et au niveau de l'État. Et donc il y a cette différence de point de vue. Et à tel point que chaque année, donc pour du côté antifasciste, première édition d'un village antifasciste avec plein de stands, des débats, etc. Mais pas que sur l'antifascisme, d'ailleurs sur le féminisme, l'anti-impérialisme, le racisme néocolonial, etc. Et tout ça a plutôt marché. C'est-à-dire dès la première édition, alors qu'on est au Panthéon, c'est-à-dire on n'est pas vraiment sur notre terrain, on va dire, c'est quand même un pari. Et un pari qui a été réussi dès la première année, puisque on attendait quelques centaines de personnes, et puis c'est 1500 personnes à peu près qui sont venues. Et l'année suivante, on est plutôt à 2-3 000 personnes. Et cette année, c'était pareil, c'était vraiment énorme. Et puis avec beaucoup de... Enfin, vraiment un public aussi très différent de si on avait fait le village Place des Fêtes, quoi.

0: Je préfère encore être un cochon décadent qu'un fasciste.
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2: C'est toujours Constroy, on est toujours avec SB du collectif Antifa La Horde. On vient de passer deux morceaux.
3: Deux morceaux, Tueur de Nazis par Vacarme, pas nos Vacarmes à nous, mais les Vacarmes de l'étranger.
2: De enfin,
3: après le périph' là. Et Namenlos, Nazi. Bon, c'est des morceaux qui tombent dans le thème de l'émission. Ouais. On va dire, parce que faut pas tout confondre non plus, fasciste, nazi et tout, on a un peu aussi tendance à mélanger les vocabulaires, hein. Mais après, hein, faut regarder aussi dans les dictionnaires ou sur la page de La Horde, parce qu'il y a des choses bien expliquées sur la page de La Horde, il n'y a pas que l'agrémentation ou d'événements ou du petit soutien comme ça, il y a aussi un petit peu d'historique, des choses...
4: Alors il y a un peu des deux, c'est-à-dire historique, ouais. ça c'est lié un peu à l'histoire de notre collectif. Au début, quand on s'est lancé, il faut voir que dans la presse, par exemple, donc on est en 2012, l'extrême droite fait pas trop recette. Hein. Et puis il y a plein de médias qui existent pas encore. Je crois Street Press est pas là, ou en tout cas est confidentiel, ou non, je crois qu'il est pas là. Je sais plus quand ils sont apparus, mais enfin voilà, il y a un certain nombre. Il y a déjà Mediapart, mais ils font pas non plus, ils sont pas spécialisés. Et puis globalement, c'est pas un sujet. Donc mais il y a pas que nous, hein, il y avait Reflex encore à l'époque qui publiait des enquêtes justement les enquêtes de Reflex étaient vraiment très très pointues et il manquait un petit espace de vulgarisation, mais pas fait par des journalistes, fait par des militants. Et donc du coup nous on faisait ça au début, on faisait pas mal d'articles, donc de petites enquêtes et tout ça. Et puis à partir du moment où il y a eu une presse qui s'est un peu spécialisée, soit des nouveaux médias, soit Libé par exemple qui s'est redécouvert une fibre antifasciste assez récemment, et qui du coup nous on pouvait pas suivre le rythme de publication. En fait, ce qu'on s'est pris un peu en pleine face aussi, c'est vraiment, même par rapport à 2012, il y a vraiment eu une accélération du rythme de l'information, et puis aussi des canaux que nous on n'utilisait pas trop, nous tout passait par le site, on voulait des canaux qu'on maîtrisait, on était chez Samizdat, donc un hébergeur militant, etc. Et donc du coup, quand on a vu que tout passait par les réseaux sociaux, et en particulier par Twitter, que nous on trouvait que c'était quand même problématique, et puis que de toute façon, en termes de vitesse, nous on travaille, tout le monde travaille chez nous, il n'y a pas de militants professionnels, et donc du coup, pour ce qui était de l'actualité, et spécialement de l'actualité de l'extrême droite, on a un peu levé le pied, mais on continue à développer, on va dire, des outils pédagogiques. Donc on met à jour notre schéma, on a refait notre carte, on a des chronos, et puis on a fait Fachorama, voilà, on fait des choses comme ça que la presse ne fera pas, et surtout on met à jour nos outils, ce que la presse ne fait pas non plus.
2: Ouais, tu viens de parler de cartes et de schémas, justement, par rapport à tous les groupuscules que t'as cités déjà en début d'émission, il y a sur le site donc lahorde.info une carte des groupuscules d'extrême droite et leur implantation un peu partout en France, et un schéma justement et qui récapitule quels sont les groupes
4: c'est-à-dire il faut les deux outils.
2: Oui,
4: au départ on faisait que le schéma. On n'avait pas de carte parce que il existait des réseaux nationaux, donc on laissait, on disait que les réseaux nationaux avaient des antennes locales. Aujourd'hui, il n'y a plus qu'un seul réseau qui existe, c'est l'Action française, qui a toujours une structure nationale, et il serre les fesses parce que pour l'instant, c'est le dernier à pas avoir été dissous, en fin de compte, puisque comme autre réseau, il y avait l'Œuvre française dissous en 2013, il y avait les Identitaires dissous en 2020, il y avait le GUD avec le Bastion social dissous pareil,
2: 2024,
4: les Identitaires c'est un peu plus tard, c'est... je crois 2022, enfin 2021. Le Bastion social, c'est un peu avant, 2019-2020. Donc toutes les structures ont vraiment été... il y a quand même eu, il faut le dire, il y a eu une répression d'État sur les structures radicales de l'extrême droite pour les désorganiser. Et du coup, il y a eu une ré... Donc ils ont tiré les leçons de ça. Ils n'ont pas cherché à remonter un énième réseau parce que c'est fragile. Et ils sont concentrés sur des petits groupes locaux qui souvent ont une existence de vie assez courte, hein, d'un an ou deux, qui changent de nom. Alors on retrouve toujours les mêmes têtes. Ça, par contre, il n'y a pas... Ça ne veut pas dire que c'est des nouvelles personnes, mais par contre, c'est très mouvant. Et donc, c'est compliqué de s'y retrouver, surtout si on utilise des outils qui sont pas à jour. Et par exemple, nous, c'est ce qu'on reproche un peu, c'est pour ça qu'on continue. Si la presse faisait vraiment bien son boulot, on le ferait plus. Ça sert à rien de faire doublon, mais en l'occurrence, par exemple, ils fonctionnent beaucoup par accumulation. Par exemple, eBay a une carte, Street Press, ils ont une carte. Alors, celle de eBay fonctionne vraiment par accumulation. C'est-à-dire, ils essayent, c'est les cartes Pokémon, quoi. Ils essayent d'avoir le plus de groupes FAF possible pour montrer que c'est eux qui connaissent le mieux le terrain. Alors qu'en réalité, ça sert à rien de recenser des groupes qui ont plus d'activité. Donc, nous, on préfère avoir aussi, on tient aussi au format papier, pas que tout passe pas par Internet, et de mettre à jour ces outils. Nous, on n'a pas d'intérêt particulier à faire croire quoi que ce soit. Voilà. Donc, nous, ce qu'on veut, c'est des outils qui soient pratiques et utiles. Et pour le schéma, c'est la même chose. Bah, du coup, on s'est un peu concentré. En plus de ça, l'autre truc, c'est que à l'extrême droite, il y a beaucoup de personnalités aujourd'hui et pas tant de groupes. Des groupes nouveaux, des structures nationales qui émergent, ça n'arrive quasiment plus. Alors que il y a 10-15 ans, et ça me semble pas si... Bon, c'est peut-être les vieux qui parlent, donc ça nous semble pas si vieux, 10 ans en arrière, mais c'était pas du tout le cas. Et donc du coup, pareil pour les histoires d'étiquettes et de voilà de pouvoir mettre une dénomination sur chaque groupe, c'est assez compliqué. On va dire qu'on ce qu'on peut dire, c'est ce qu'il n'y a pas. En France, il n'y a pas de groupe néo-nazi au sens strict, comme il peut y en avoir en Allemagne ou en Europe de l'Est, en Pologne en particulier, ou en Hongrie, des choses comme ça, qui sont vraiment estampillés nazis. Donc ça, on n'a pas.
2: Ça veut dire que c'est des éléments qui sont isolés.
4: Oui, alors il y a des nazis, il y a des néo-nazis, mais ils sont pas, ou alors ils sont dans des groupes informels, mais il n'y a pas de structure vraiment qui a un pignon sur rue. Il y a un courant néo-fasciste, mais assez restreint, d'inspiration italienne, on va dire. Donc, c'est le GUD principalement, mais le GUD aujourd'hui, pareil, n'existe plus, dissous à nouveau. Mmh. Donc c'est pareil, c'est d'autres noms. Par contre, il y a un courant qui est assez fort et qui est vraiment typiquement français, qui est vraiment représentatif de l'extrême droite française. C'est vraiment un courant, on va dire, racialiste, ultra-conservateur, traditionaliste même, on peut dire, et d'obédience chrétienne. Mmh. Et ça, c'est vraiment un courant qui fédère. C'est-à-dire que plus ou moins, chaque groupe, malgré ses origines diverses, va se fondre dans cette espèce de truc, donc avec des marqueurs forts, c'est-à-dire très islamophobes, antisémites à la marge, parfois même sionistes, ça peut arriver, en tout cas qui se désintéressent de la question d'Israël, alors que l'antisémitisme est quand même historiquement en France un marqueur très fort à l'extrême droite. Mmh. Aujourd'hui, c'est un peu comme avec les nazis, bien sûr, il y a de l'antisémitisme à l'extrême droite, je suis pas en train de dire qu'il n'y en a pas, mais c'est plus aussi mis en avant que par le passé. Par contre, l'islamophobie est totalement consensuelle, aussi une grosse préoccupation autour de la transphobie ou de la question du genre en général, et du retour à la tradition, le masculinisme, tout ça, ça en fait partie. Et globalement, on voit une espèce d'homogénéisation, comme ça, de l'identité de ces groupes. Et après, ils vont avoir évidemment leurs particularismes locaux, des degrés de violence variables, un intérêt plus ou moins grand pour la formation et le travail intellectuel. Il y en a qui vont produire des petites revues, d'autres jamais. Il y en a qui sont très présents sur les réseaux, d'autres pas du tout. Voilà, donc on va avoir des variations comme ça, mais globalement, il y a quand même une ligne pas très nette, puisque eux-mêmes ne s'expliquent pas, il n'y a pas de manifeste, quasiment aucun groupe ne publie de manifeste, donc c'est difficile aussi de les situer. Il n'y a que l'AF qui a une colonne vertébrale l'Action française, pardon, qui a une colonne idéologique, mais même eux, donc ils sont maurassiens, donc c'est une pensée construite, etc., qui est bien ancrée dans le temps, qui a formé des générations d'hommes politiques et de femmes politiques, mais même eux, par exemple, ils disent, nous, Nouvelle Action Française, enfin les jeunes, disent, nous, on fait toujours du Maurras, mais sans antisémitisme. Alors que l'antisémitisme, c'est le cœur de Maurras. D'ailleurs, Maurras lui-même, il écrivait dans la presse, il disait que l'antisémitisme passe et tout le reste suivra. Il a dit ça. Donc eux, ils disent, non, nous, on va faire, on va remplacer, on va mettre les Arabes à la place et ça fera l'affaire. Bon, et donc il y a des évolutions quand même, mais même l'AF se retrouve, ils sont aussi très tradis, donc violemment islamophobes, très questionnés. Enfin, il y a eu aussi la Manif pour tous qui est passée par là, qui a laissé des traces. Donc voilà, par sédimentation, on va dire, on a comme ça une identité. Mais c'est vrai que les gens qui disent « Ah, eux, c'est des identitaires, eux, c'est des fascistes, c'est aussi des nationalistes révolutionnaires, etc. » Je trouve qu'aujourd'hui, c'est pas aussi...
2: C'est pas pertinent.
4: Parce que même quand bien même ils sont revendiqués, spécialement pour le nationalisme révolutionnaire, par exemple, dont un des marqueurs, c'était la main tendue à l'extrême gauche, par exemple. dans le nationalisme révolutionnaire, il y a vraiment cette idée du centre et de la périphérie. Donc le centre, bah, c'est le centre du pouvoir, c'est ce qu'il faut combattre, et à la périphérie, il y a tous ceux qui luttent contre. Donc eux, dans le discours nationaliste révolutionnaire, il y avait cette idée de, en fait, les gauchistes se trompent, on a un intérêt commun, ils ont tort de se détourner de la nation, parce que bah, c'est ça le ciment, et on devrait travailler ensemble. Bon, aujourd'hui, des groupes qu'on dit nationalistes révolutionnaires et qui sont sur ce positionnement, il n'y en a pas. Hein. C'est, je crois que c'est clair. Donc voilà, c'est pour dire...
2: C'est un peu ce qu'on appelait les rouges-bruns à une époque.
4: Ouais, bah, les rouges-bruns étaient dans ce courant nationaliste révolutionnaire, mais les rouges-bruns, c'était souvent des gens qui... En fait, des staliniens qui dérivaient vers l'extrême droite. Tu vois, alors que là, on parle plutôt de gens qui se revendiquent nationalistes de droite, enfin de... En tout cas nationaliste, oui, de droite quand même, mais qui pensait que les révolutionnaires de toute obédience avaient des points communs. Bref, tout ça pour dire qu'aujourd'hui, ça, c'est plus porté par personne, ou alors vraiment des revues très confidentielles, ou voilà. On s'est un peu éloigné de
2: sujet,
4: mais c'est pas grave.
2: Je voulais quand même...
4: C'est ces gens-là, les gens qui sont dans la rue le 9 mai, vous avez un peu de tout, on peut dire, je pense qu'on peut dire, c'est des néo-fascistes, mais à la française. Avec leurs petites particularités, et en particulier, par exemple, un rapport assez étroit, au moins dans leur discours identitaire. C'est-à-dire, ça ne veut pas dire que c'est des gens qui sont forcément très pratiquants, etc. Quoique, hein, ça, il y en a. Mais en tout cas, c'est des gens qui vont inclure dans leur discours identitaire la dimension religieuse et dire que la chrétienté, c'est aussi important dans notre identité que le fait d'être blanc, par exemple.
2: Ce qui est moins le cas, par exemple, dans des pays nordiques où il y a un côté paganiste ou des trucs.
4: C'est
2: qui
4: ça. Il y avait un moment. On a eu des petits mouvements païens, Terre et Peuple et tout ça. Tout ça, ça a disparu. Et surtout, les jeunes s'en foutent complètement. Il y a vraiment, c'est l'effet en fait boomerang du discours islamophobe qui est de dire ah les musulmans et les musulmanes affirment haut et fort leur identité religieuse. On doit faire pareil.
3: Ouais, voilà, ouais.
4: Il y a vraiment ce truc, je pense que c'est plus ça, à mon avis, que la parole de Jésus, hein, qui je pense ils en ont rien à branler. Mais je crois que je suis bien dans une émission chrétienne. Je sais pas, j'ai senti un petit flottement.
2: Vous êtes deux gens sur Radio Courtoisie.
4: Voilà. Alors justement. <non. rire> Donc, auditeurs et auditrices chrétiens, chrétiennes de gauche, voilà. Toujours est-il que c'est... On voit bien que quand on parle de religion, c'est vraiment c'est un marqueur identitaire, plus que une recherche, je sais pas, d'une morale, par exemple, qu'ils vont chercher ailleurs.
2: Oui. Je voulais surtout rappeler que sur le site, il y a le schéma et la carte, et que c'est important pour comprendre... quand même, même si tu
3: oui, le positionnement même si, des
2: oui,
3: groupes,
2: oui, le positionnement des différents groupes,
3: des médias,
4: et leur localisation. Droite radicale, mais il y a tout un pan de l'extrême droite très institutionnel, très établi, pas du tout marginal, qui fait l'essentiel du schéma quand même. C'est-à-dire là, dont on parle, ça reste, quand je disais le fond du panier, c'est un peu ça. Et puis, ça reste quand même à la fois en termes de nom, mais je pense aussi en termes d'influence, quand même pas l'extrême droite la plus menaçante pour nous. Alors bien sûr, c'est dangereux. Puisqu'il y a la question de la violence et tout, je ne minimise pas l'importance de s'opposer à ces groupes-là, parce qu'ils représentent un danger, mais il y a toutes sortes d'autres dangers. Enfin, ça, c'est connu, hein, je n'invente rien. Mais...

0: j'ai à voir avec George? Rien, en fait. Parce que si on réfléchit bien, moi, je suis un vrai démocrate. George est un fasciste de merde! Un fasciste de merde!
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2: Oui, c'est Constroy. On est toujours dans cette émission avec le collectif La Horde, collectif Antifa. On vient d'entendre...
3: deux morceaux. Le premier, c'était le morceau de Dead Boops qui s'appelait Apolitique d'extrême droite. Et puis le deuxième morceau, Ministry, avec un morceau qui s'appelle Antifa.
2: Antifa, oui, oui. Je me disais bien qu'on reconnaissait le son de Ministry. On est toujours avec SB. On parlait tout à l'heure de ce week-end antifasciste. Donc ce qui était prévu les 8, 9, 10. Je dis qu'il était prévu parce qu'il aurait très bien pu ne pas avoir lieu.
4: Ah bah oui, mais comme n'importe quel événement qui se passe dans la rue, je t'ai envie de te dire, de nos jours, c'est un peu ça.
3: Quand même.
4: Oui, bah il y a...
3: Enfin, à part les technivales...
4: Y a des... Voilà, mais quand même, on est dans un contexte aussi où si tu vas dans la rue pour protester, quel que soit le sujet, t'as quand même des chances que ça soit pas autorisé, spécialement dans Paris. Mais bref, et donc cette année, alors c'était une année un petit peu particulière parce que du côté de l'extrême droite, bah il y a eu la mort de Quentin Derenck, en février, qui fait que on pouvait en imaginer, hein, puisqu'ils ont ils tiennent leur deuxième martyr, on pouvait imaginer que ça allait dynamiser un petit peu la date du 9 mai. En réalité, il n'y a pas eu trop de connexion. Enfin, voilà, je pense qu'ils gardent la date de Quentin Derenck pour février. On s'est demandé à un moment c'était vers un petit bundle, et puis ça s'est pas fait. Mais bon, on s'attendait quand même à une mobilisation un peu importante, d'autant que des deux dernières années, le chiffre avait gonflé. Alors ce qui s'est passé, c'est que l'année dernière, quand même, puisqu'en 2024, donc on est à peu près autour de 600 personnes, et puis 600, 700 personnes, et puis l'année suivante, on est entre 1000 et 1200 personnes, on va dire. Donc c'est quand même un gros gap, mais... il y a quand même des... C'est pas pour minimiser, pareil, le cortège était quand même aussi impressionnant, parce que bah faut voir, il y a tout un décorum avec des oriflammes, c'est en... Ouais. Vraiment, ça marche au pas,
3: ça fait peur.
4: C'est bien organisé, hein, je veux dire, c'est assez démonstratif. Il faut le dire, quand on n'est pas beaucoup, bah en vrai, c'est pas mal de faire ça, parce que t'as déjà l'impression qu'il y a plus de monde, et puis bah tu compenses la faiblesse du nombre par... Parce que 1000 personnes, une manif de 1000 personnes, par exemple, chez nous, quand on fait une manif et qu'on est 1000, on pleure. Eux, ils sont au max, quoi. Donc, il faut voir ça. Mais il y avait quand même une dimension, quelque chose de très encadré et d'impressionnant. Ouais. Sauf que là, les 300-400 personnes supplémentaires, ils venaient de l'étranger. Puisque l'année dernière, il y avait des Espagnols, il y avait des Allemands, il y avait des Hongrois, je crois. Bon, voilà, il y avait des gens qui venaient d'un peu partout. Et malheureusement, tout le monde n'a pas la discipline de fasciste à la française, je rigole, mais eux, ils sont venus sur une marche néo-nazie, comme il y en a, en Allemagne. Donc ils se sont dit, bah trop bien, manif néo-nazie, on est des nazis, on y va. Et on se comporte comme des nazis. Donc on a nos tatouages croix gammées, on tend le bras, etc. Normal, quoi. Donc ils n'ont pas compris qu'ici, tu fais pas ça. Et il se trouve que, bon, malgré tout, sur le moment... ça a pas trop créé d'émotion. Alors il y a eu quelques articles dans la presse, on dit mais comment des saluts nazis. Moi j'en dis c'est pas bien. Et puis tout le monde s'en fout puisque l'année d'après rebelote, manif annoncé. Et ce qui s'était passé les années d'avant, c'est-à-dire que les années d'avant, il y a quand même la préfecture, comme à chaque fois qu'il y a des manifs d'ultra droite entre guillemets ou d'ultra gauche entre guillemets, donc ça c'est du vocabulaire policier, chaque fois qu'il y a une démarche, la préfecture demande l'interdiction, disant trouble à l'ordre public, en plus le 8 mai 45, on est très occupé, donc on n'a pas le temps de s'occuper de ces guignols, et il faut pas les autoriser. Et au tribunal administratif, quand même, il y a encore la liberté de manifester, donc que ça soit pour l'extrême droite ou pour nous, en général, ça passait. Alors les contre-manifestations, pas forcément, parce que pour le coup, une contre-manifestation peut être considérée comme un appel au trouble à l'ordre public plus facilement, mais les villages, par exemple, avaient toujours été autorisés, et d'ailleurs, ils s'étaient toujours bien passés, mais ce qui nous emmerdait, nous, c'est que pendant qu'on faisait notre village, bon, bah, eux, les FAF, ils faisaient leur manif. Donc, c'était quand même pas très satisfaisant. Et d'ailleurs, l'année dernière, il y a eu des antifascistes parisiens et parisiennes qui se sont organisés pour essayer de faire quand même une contre-manif. Bon, ça n'a pas très bien marché, mais il y a eu quand même la volonté de perturber le cortège. Ceux qui étaient impliqués, dont nous, par exemple, dans l'organisation du village, bah, tu peux pas être à la fois au four et au moulin.
3: Bien sûr.
4: Mais c'était quand même bien qu'il y ait un truc. Mais, et surtout, on s'était dit, bon, bah, le village, c'est bien, mais les années, à partir de maintenant qu'on a un peu sécurisé le village, il faut qu'on passe à la vitesse supérieure. Il se trouvait que là, on avait un week-end, 8, 9, 10 mai, qui comme ça pouvait ça tombait, donc le 9 et 10 mai tombait en week-end, c'était assez pratique. Et du coup, on s'est dit, on va faire le village, le 8, et quand les FAF font leur manif, on fera notre contre-manif. Et sauf que la préfecture, donc Patrice Faure, préfet de Paris, l'a pas entendu de cette oreille, et a donc demandé l'interdiction du village. Et là, c'est, alors il y a un article dans Libé qui en parlait, mais là j'ai l'arrêté, donc pour les gens qui sont curieux, c'est l'arrêté numéro 2026-0519, et vous pourrez, ça se trouve sur internet, hein, c'est en accès libre, et donc le préfet de police nous explique qu'il faut interdire le village. Alors il dit bon des trucs qu'on peut entendre à la limite, il dit oui, ça va être une base arrière pour des attaques, enfin pour l'ultra gauche. Bon, OK, il revient sur les différents affrontements qu'il y a eu entre extrême droite et extrême gauche ces derniers mois. Alors c'est pas à Paris, c'est à Nantes, à Rennes, bon peu importe. Mais il dit voilà qu'il y a des risques. Mais là où c'est assez hallucinant, c'est que quand on lit l'arrêté, à un moment il dit, c'est moi là, je suis obligé de lire, hein, il dit: donc, une démonstration de force contre l'extrême droite est prévue, sous le mot d'ordre « pas de nazis dans Paris », et c'est vrai que c'était le slogan de
3: «
4: pas de nazis dans Paris », que le nombre de ce participant est évalué à 1500 personnes, gnagnagna, qu'il est à craindre que ce village contre... pardon. Là, je suis pas sur le bon endroit. Voilà, je savais que je le lisais pas. J'étais pas au bon endroit, excusez-moi. Il faut que je retrouve la date, le truc.
3: Mmh.
4: Sinon, je vous le dirai.
3: Du préfet de Paris.
4: Ouais, pardon. Bah, vous voyez, j'ai mal préparé. En gros, je peux le redire. Dans l'arrêté, à un moment, il dit que le fait qu'il y ait ce slogan, pas de nazis dans Paris, c'est fait qu'il y a un risque important de craindre que des propos discriminants soient prononcés, des appels à la haine et à la violence. Voilà. Parce que la violence contre qui? Contre les nazis. C'est du racisme anti-nazi, en fait, de faire un village antifasciste. Ouais. Et donc, c'est scandaleux. Et l'autre truc qu'il raconte, qui est encore plus lunaire, à mon sens, c'est qu'il dit que, alors que le Conseil d'État a rejeté le recours formé par la Jeune Garde contre sa dissolution, et donc la dissolution de la Jeune Garde est actée, le rassemblement a le culot, hein, enfin l'antifascisme, je vous lis la phrase exacte, l'antifascisme réaffirme sa volonté de perdurer en dépit du rejet du Conseil d'État du recours formé par la Jeune Garde. Autrement dit, puisque la Jeune Garde est dissoute, que c'est acté, eh bien l'antifascisme n'a plus lieu d'être. C'est-à-dire le vouloir continuer à maintenir cette lutte, c'est en fait aller contre la volonté de l'État. Et là, qu'un préfet, parce que c'est ça, c'est pas un clampin quand même, hein, le préfet de Paris, dise un truc aussi énorme, non, politiquement, en fait,
2: il assimile l'antifascisme à la Jeune Garde.
4: En fait, parce que la Jeune Garde a été dissoute, c'est tout, c'est l'antifascisme. Oui. C'est même pas les groupes antifascistes, c'est l'antifascisme, c'est ça qu'il écrit. Ouais. L'antifascisme n'a plus lieu d'être. Et le gars, il dit ça, le 8 mai 45, ouais. Le jour de la libération de l'Europe des nazis, devant, pour un village qui se tient en face du Panthéon où il y a Manoukian. Alors là, moi je dis quand même, c'est énorme.
3: C'est plus de la bêtise là. C'est,
4: ah ben non, mais là, le gars, il sait ce qu'il fait quand même, c'est pas un abruti. Donc on peut pas. Tu vois, là on peut pas juste dire il est con. Parce que là, ce serait une excuse, c'est trop facile.
3: Oui,
4: non,
3: c'est trop facile.
4: Là, il y a vraiment une volonté politique de tordre le cou à l'antifascisme en tant que lutte. Et là, et pas simplement. Avant, c'était la figure de l'antifa qu'il fallait éradiquer, nouvel ennemi intérieur, etc. Soit, mais c'était l'antifa, c'était un espèce de truc un peu à la marge de l'antifascisme. Et d'ailleurs, dans la presse bien pensante, par exemple dans Le Monde, quand nous on organise un événement, ils mettent toujours antifasciste entre guillemets. Parce que pour eux, c'est pas ça l'antifascisme. Pour eux, l'antifascisme, c'est soit c'est Jean Moulin, soit c'est, je sais pas moi, peut-être le PS, j'en sais rien. Mais en tout cas, on peut, ça, cette pudibonderie, d'accord.
3: Ouais.
4: Mais là, lui, c'est l'antifascisme sans guillemets, quoi. C'est-à-dire, c'est l'antifascisme tout court qui est criminalisé. Et ça, c'est encore une étape supplémentaire. Alors, il se trouve que le tribunal administratif n'a pas suivi et donc le village a été maintenu. Mais je trouve que quand même, c'est intéressant. L'autre chose, c'est que, pareil, la manif de l'extrême droite a été interdite pour la première fois depuis 2009, donc, puisque comme je l'ai dit tout à l'heure, il y a eu déjà à deux reprises l'impossibilité pour eux de défiler, mais c'était il y a longtemps, et maintenant, à nouveau, ça s'est fait, donc avec des conséquences. Alors ils avaient promis, Jean-Hugues Gana en particulier, donc un des leaders de l'extrême droite du moment, avait dit qu'en gros, l'enfer allait tomber sur Paris, et qu'il allait avoir des troubles énormes, etc. Et puis bon, en fait, ce qui s'est passé, c'est que comme d'habitude, c'est le gang le plus puissant qui a gagné la partie, la police, qui a arrêté un certain nombre de gens. Et pareil, ça c'est aussi une belle opération politique qui s'inscrit complètement dans la ligne droite du propos du préfet, puisqu'on dit, on a arrêté, et d'ailleurs les médias ont repris ça, on a arrêté 139 personnes.
3: Ouais.
4: D'ultra à gauche, d'ultra à droite, en fait on précise pas puisque c'est pareil, ouais. C'était des ultras de gauche, de droite, pourquoi préciser, pourquoi par exemple, et donc on nous dit, oui il y en a qui avaient des gants coquets, des matraques télescopiques, des couteaux. Et on sait pas qui c'est.
3: On sait pas qui c'est. Ça peut être assimilé.
4: Et en fait, qu'on sache pas qui c'est, c'est une chose. Mais en fait, on sait pas qui c'est parce qu'on s'en fout. Parce qu'en fait, ça n'a pas d'importance. C'est ça, on en est là aussi aujourd'hui. C'est-à-dire qu'il y a une telle assimilation même dans, alors c'est la radio publique, tu vois, enfin sur France Inter, par exemple, ou c'est quand même des médias d'État. Mais il y a même plus cette, je sais pas comment dire, ce vernis, un minimum, tu vois, de distinguer, oui, quand même, que dire nazi, antifasciste, c'est pas pareil. Aujourd'hui, clairement, du côté de l'État, la parole, elle est claire, elle est limpide, hein, elle est cristalline. On voit que cette distinction n'est plus faite, c'est le même danger. Et bien sûr, alors il n'y a pas que ça s'inscrit dans un contexte plus large, criminalisation de LFI et tout ça, et de la parole antiraciste aussi, parce que l'antiracisme aussi est suspect. Un antiracisme d'aujourd'hui, c'est le communautarisme, donc
3: ouais, voilà.
4: C'est aussi quelque chose de dangereux. Bon, ils osent pas encore dire la même chose sur l'antiracisme parce que ça serait compliqué. Il y a des programmes antiracistes dans les écoles, donc faudrait les appeler autrement. Mais je pense que ça arrivera. Un peu comme ça s'était fait, comme ça s'est fait dans la Russie de Poutine, où à un moment donné, on a interdit l'antiracisme alors l'antifascisme d'abord, puis l'antiracisme, en disant non, tout ça, l'antifascisme on supprime, il faut dire lutte contre les extrêmes, l'antiracisme on supprime, il faut dire lutte contre les discriminations.
3: Ouais,
4: c'est ça. Là, on le voit, la lutte contre les discriminations inclut, pour le préfet, le fait de s'opposer aux nazis. Non, personne ne doit s'opposer à personne. C'est un peu ça la paix sociale version 2026. C'est quand même assez inquiétant. C'est aussi donc cette histoire, une histoire policière, hein, vous l'aurez compris.
2: Oui, oui, ça c'est sûr.
4: Après ça, juste pour finir, ouais. Après je laisserai la parole, le village lui-même, du coup, antifasciste, s'est tenu. Il y a eu beaucoup de monde, beaucoup, beaucoup de fréquentations, beaucoup de jeunes, plus, en fait, chaque année, la proportion de jeunes, donc quand je dis jeunes, c'est de moins de 30 ans, eh bien, augmente. Et là, c'était vraiment majoritaire. Pour la première fois, je crois vraiment, il y avait vraiment 70% de gens qui avaient moins de 30 ans. Donc c'est aussi intéressant de voir que ça se renouvelle. Et puis il y avait surtout beaucoup de gens random. On n'était pas dans l'entre-soi, là, vraiment pas. Au Panthéon. Ah bah c'est important.
3: Bien sûr.
4: Alors c'est vrai qu'il y avait beaucoup de touristes au sens propre comme au sens figuré, puisque on est à un endroit où on n'est jamais. Si on avait fait sa place des fêtes, c'est sûr, là, l'entre-soi aurait régné 2 mètres. Ouais. Mais c'était intéressant, il faisait beau. Et vraiment, il y a eu beaucoup de curiosité, beaucoup d'intérêt, à la fois pour les débats, pour les tables. Il y avait aussi beaucoup plus de groupes et d'associations qui étaient présentes. Il y a eu des concerts, des petits concerts à la fin, la partie aussi comme ça conviviale, petit à petit, d'année en année. Et puis surtout, on institutionnalise ce village, et ce village n'a pas besoin de la marche des FAF pour exister. Je veux dire, c'est un village qu'on pourrait, même si le comité du 9 mai s'auto-dissout ou est dissous, nous on peut continuer à faire ça, sous réserve évidemment que l'antifascisme est encore droit de cité.
3: Oui, et que le préfet il change de poste, quoi, qu'il aille.
4: Mais bon, le préfet 2027, comment te dire. Il aura certainement une sale gueule.

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1: Voilà, c'est Constroy, hein, on vient de passer quelques morceaux pour faire plaisir à la technique, hein, parce que parfois ils se plaignent qu'on passe pas du punk. Donc on a
2: toujours sur le même thème, hein. Hystérie, ouais. Collective, nos fachos, Crime et Camion avec La Vague. La Vague, ça fait référence au bouquin puis au film qui en a été tiré. Et GRB, c'est un vieux groupe espagnol des années 80 qui Nazis Muertos.
1: D'accord. Voilà. On n'a pas besoin de traduire.
3: C'est clair.
1: on est toujours avec SB du collectif Antifa La Horde. On continue un petit peu avant d'aborder le sujet Europe Party numéro 9. Et donc, moi, j'avais une petite question parce que justement tout à l'heure, tu t'expliquais que pour la police, on parlait d'ultra, que ce soit droite ou gauche, alors que pendant des années, on parlait d'extrême. Pour toi, il y a du sens, cette façon de passer d'extrême à ultra.
3: Alors, c'est pas un passage. C'est que, en fait, le mot ex-

0: méga droite, bon, ça faisait un peu, je sais pas. Et ils sont du ultra, puis en plus ultra, c'est peut aussi être une référence parce que pareil, c'est présent pour les policiers, voilà, au hooliganisme. Moi, je pense que ça vient de là, tout simplement. Et donc, du coup, on va distinguer l'extrême droite qui est institutionnelle, qui respecte le cadre républicain, et l'ultra droite, de la même façon que tu vas avoir l'extrême gauche et l'ultra gauche. Et à partir du moment où tu es ultra dans le discours policier, alors après, ça c'est un concept policier, mais après bien sûr qui est repris dans le discours politique et dans le discours médiatique, mais à partir du moment où tu es ultra, c'est-à-dire que tu sors du champ de démocratique, tu sors du champ républicain plutôt que, enfin, et donc du cadre démocratique tel que la République se comprend, et du coup, bah voilà, tu deviens un danger potentiel. Donc ça a rien à voir avec les discours tenus. C'est pour ça que nous on est très attachés à extrême droite pour tout le monde, parce que pour nous le concept de droite et de gauche c'est quelque chose qui a du sens, c'est-à-dire on peut mettre des valeurs derrière, et l'extrême droite, bah c'est la droite de la droite, je sais pas comment dire ça autrement, mais de la même façon que l'extrême gauche, bah c'est la gauche de la gauche, c'est-à-dire tu prends les curseurs de droite et tu les mets tous à fond, bah, je veux dire c'est quand même simple. Donc moi je trouve que et puis surtout la droite, en fait le vrai mot que nous on voudrait utiliser, mais qui est un peu, c'est droite nationaliste, puisque ils sont pas extrêmes forcément, surtout quand tu vois la droite qui serait pas extrême, en fait ses positions parfois sont plus dures. Regarde Retailleau, limite il est plus à droite dans son discours que Marine Le Pen, tu vois, il soutient Némésis, voilà, c'est un mec, donc c'est plutôt le fait que dans le courant de la droite, dans toute la famille de la grande famille de la droite française, t'as une droite dans laquelle le nationalisme est vraiment le cœur du discours, et ce nationalisme, il se comprend, c'est pas juste un nationalisme au sens strict, c'est un nationalisme identitaire, un nationalisme viscéral, on va dire. Donc c'est pas quelque chose de, justement, ça a rien à voir avec la nation comme on l'entend dans le discours républicain. C'est vraiment une nation ancrée dans le corps et dans l'esprit du peuple. Alors après, il y a eu aussi le mot souverainiste, tu sais, à un moment, souverainiste.
1: On en parlait beaucoup.
0: Et tout ça, c'est des cache-sexes. En fait, il y a un seul mot important, c'est le mot nationaliste. Et d'ailleurs, nous-mêmes, on dit on est antifasciste parce que, bah, historiquement, on s'inscrit dans ce courant. Mais la réalité, c'est que dans notre discours, on est anti-nationaliste. C'est ça le cœur du problème. Tout le reste découle de ce positionnement, de faire de la nation le cadre exclusif de socialisation, de politique, et dans lequel bah t'es dedans ou t'es dehors, quoi. C'est très simple, et c'est ça qui va donner ta place. Là, toute la citoyenneté va s'organiser autour de ça. C'est ça, hein, l'extrême droite, en fait. C'est la droite nationaliste.
1: Malgré leur rassemblement européen, malgré, tout ça.
0: Après, tu vois, tu peux, oui, c'est toujours difficile. Une internationaliste nationaliste, tu vois, c'est un concept un peu étrange.
1: Ouais.
0: Après, ce qui se passe, c'est que ce que savent les nationalistes, c'est qu'il y a des structures supranationales. Et en l'occurrence, pour le cas de ce qui nous concerne, nous, t'as l'Europe. Donc, ouais. Les nationalismes entre eux sont antagonistes, mais peuvent trouver un intérêt à essayer de se débarrasser des structures supranationales. Donc t'en as qui sont réelles, t'as l'Union européenne, c'est une réalité, puis après tu peux vouloir te débarrasser d'autres concepts supranationaux, mais là fantasmés, par exemple l'internationale juive, les reptiliens, j'en sais rien, ce que tu veux, hein, tu vois, il n'y a pas de limite, hein, les arabes, les musulmans qui veulent conquérir le monde. Du moment que tu as des gens, tu vois, qui veulent à un moment donné avoir la main mise sur l'ensemble du globe, forcément, toi, en tant que nationaliste, t'es un résistant. Et du coup, les nationalistes entre eux peuvent trouver, mais il va falloir que ça soit là-dessus. Après, une fois, imagine qu'ils se débarrassent de l'Union européenne, direct c'est la guerre. Ça c'est garanti. Parce qu'ils ont tellement de sources de conflits par ailleurs qu'il n'y aura pas d'entente, et puis de toute façon ça sera du chacun pour soi. Donc ça sera, même si c'est pas une guerre frontale, ça sera une guerre d'intérêt, tu vois. Mais après, les nationalismes entre eux peuvent faire des alliances, tu vois, ça s'est vu dans l'histoire, même les nazis, ils ont fait des alliances avec d'autres, avec d'autres. Donc c'est pas antagoniste, mais c'est des alliances militaire, ou tu vois, enfin c'est dans un cas très particulier. Eux, ce qu'ils veulent, c'est le maintien, le renforcement des frontières. Or, une frontière, c'est entre deux pays. Donc tu peux avoir deux pays qui peuvent œuvrer ensemble pour l'édification de leurs frontières communes, par exemple.

0: Donc ça, c'est un truc que tu retrouves beaucoup dans le discours de tous les mouvements d'extrême droite en Europe. Mm-hmm. C'est des frontières, des frontières, des frontières, des murs partout. Et ça, pour construire un mur entre deux pays, bah, c'est bien de s'accorder entre... Si les deux pays sont d'accord, c'est plus simple. Mm-hmm. Si t'en as un qui construit le mur et l'autre qui veut le détruire.
1: Non, j'ai aussi une petite précision à demander. Malgré ce PPDC, un plus petit dénominateur commun, le nationalisme, tu dis, y a bien quand même des gens de gauche qui sont nationalistes.
0: Alors,
1: enfin, on en voit. Quoi.
0: L'histoire du, du mot,
1: ouais. Hein,
0: c'est un mot qui est né à gauche. Enfin, on le sait, même le concept de nation, justement, il s'est construit contre la monarchie. Bon, on est remonté à la Révolution française. Hein, alors,
1: j'étais pas né, là, alors, pour de vrai.
0: Sur la chaîne Histoire, Constroy. Et bref, en tout cas, au départ, la nation, c'est ça. C'est de dire, bah, justement, c'est dans le... tu vois, c'est de faire que les citoyens, qu'il n'y ait plus de caste, qu'il y ait, tu vois, tu appartiens à la nation, donc c'est pareil pour tout le monde. Donc tu as une dimension égalitariste un petit peu, tu vois, dans la citoyenneté autour du concept de nation. Mais très rapidement, cette nation, de façon, dès le départ, même dès la Révolution française, elle pue du cul. Parce que on exalte, tu vois, il va falloir quand même créer des mythes. Parce que tu vas pas juste dire, tu vois, ça, déjà, à l'époque, il n'y a pas de papier, donc tu vois, c'est... Au contour de quoi tu vas construire ta nation? Bah, d'un roman national, d'une imagerie, et de valeurs communes. Et tu vois, là, tout de suite, tu sens l'embrouille, quoi. Donc, c'est un concept qui, très rapidement, bah, au cours du 19e siècle, dès que la droite, va chercher une identité autre que l'identité, monarchiste, en fait, même ça s'exclut pas, elle va associer, mais tu vois, rester sur de la monarchie, le retour à la monarchie, hein, très très vite, à la droite, ils ont compris que ça allait pas se faire. Tu vois, ça s'est fait deux fois, au cours du 19e, et puis au bout d'un moment, ils ont vu que c'était mort, donc ils se sont dit, bah, on va rester sur une position, tu vois, un idéal monarchique, mais on va se réapproprier le discours autour de la nation, parce que c'est comme, la nation, c'est comme la manchée, ils ont bien vu que c'était quelque chose qui était pas abstrait. Qui était quelque chose que tu allais incarner, que tu allais pouvoir comme ça faire une politique de organique un peu, tu vois. Et donc, c'est ça, hein, l'extrême droite, c'est aussi de dire, nous, on fait pas d'idéologie, nous, on dit les choses comme elles sont, c'est le monde à l'endroit, c'est le pays réel, gnagnagna. Alors que nous, à gauche, on est là, c'est des idées, un rêve, c'est la révolution qu'on verra peut-être un jour. Enfin, ça, c'est complet. On pense pas du tout pareil. Mais à droite, la nation, ils ont... Et à gauche, du coup, de la même façon, à gauche, que si tu voulais faire de la nation, tu vois, c'était pas très intéressant. Donc, bien sûr, t'as tout un courant nationaliste dans les milieux socialistes, et puis après dans les milieux communistes. Mais c'est plus patriote, tu vois, que vraiment. C'est-à-dire, le discours est pas construit tout autour de la nation. Par contre, on va faire la défense de la patrie contre les forces qui la menacent, mais c'est pas la même nature, tu vois. Et après, t'as la question du nationalisme des portées. Qui sont portés par des peuples opprimés. Tu vois, mais ça, c'est autre chose. Tu vois. Et donc, par exemple, dans l'antifascisme, t'as toute une proximité avec les luttes de libération nationale, enfin, la Palestine, le Kurdistan.
1: Les anciennes luttes régionalistes aussi.
0: Mais à chaque fois, ce qui est intéressant, c'est des gens dont tu vois, qui sont privés de leur existence en tant que peuple sur un territoire. Ça n'a rien à voir avec le nationalisme. De droite, tu vois. Mais c'est là où, tu vois, même ces questions de libération nationale, il faut que la question du nationalisme soit posée à l'intérieur pour qu'il reste sur des positions égalitaristes, voilà. Parce que sinon, bah...
1: Que l'on empêche la droite de récupérer encore une fois les concepts et le langage aussi.
0: Oui, et puis je te dis, il y a toujours ce truc de lien entre le peuple et la nation, et donc très vite vont venir là-dedans des histoires d'origine, de sang, de culture commune, tous ces trucs qui puent la merde.
1: On n'avait pas osé, juste pour conclure le petit truc, on avait posé la question aux Indiens. Aux natifs d'Amérique quand ils étaient venus au CICP, et je me rappelle plus de la réponse, mais c'est parce que c'était les nations indiennes, donc c'était un concept un petit peu particulier, voilà. Donc merci, j'ai rien dit en fait, je m'en vais, allez.

0: faut se mettre au travail. Afin de vaincre les fanachismes. C'est un concept à moi, ça dénonce à la fois les fascistes et les fanatiques.
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2: Voilà, en fait, on va dire qu'on va faire une pause avec SB du collectif Antifa, la Horde, et on le réinvitera.
3: Oui, parce qu'il y a plein de choses à
2: parce qu'en fait, c'est ça. C'est à chaque fois, il y a plein de choses. Il faut juste qu'on lui précise à l'avance quel sujet on veut aborder, ouais. Pour éviter de le mettre dans la mouise.
4: Sur le 9 mai, et puis après, on parle d'autre chose.
2: Mais merci en tout cas de tes explications.
3: On en a quand même parlé du 9 mai.
4: Oui, oui. Non, mais d'accord.
3: T'as dit qu'il y a eu plein de monde.
4: C'était très sympa.
2: On vient d'écouter, alors il y a eu les Stinky Toys avec Pepe Gestapo.
3: Oui. Exactement. Et les Sex Wax.
2: D'accord.
3: Avec la première session d'un morceau qu'ils ont enregistré. Voilà.
2: Il y a quelques temps.
3: Qui est écoutable. Voilà. Parce qu'avant, ils avaient des morceaux inécoutables sur Internet. Alors, ils sont mis un peu à travailler, à faire des sessions. Et j'ai oublié le nom du morceau, mais c'est pas très grave.
2: Non, mais.
3: De toute façon, il n'y a pas de parole, alors il n'y a pas de titre.
2: On peut dire ça. Hein? On va dire ça, de toute façon, voilà. On n'a pas le choix. Ça va nous aider. Alors, avant de passer à Daniel avec le Yorok Party numéro 9, le 9 juin, si ça t'intéresse pas, les concerts, on va annoncer les concerts de la semaine annoncés sur razibus.net. Alors, mercredi 13 mai, au Cirque Électrique, donc c'est place du Maquis d'Hivercor, c'est 5 €. C'est une soirée en veux-tu en v'là. Il y a Drive with a Dead Girl, un groupe de Lille qui fait du cold noise rock. Il y a Fox et Bison, qu'on a reçu il y a quelques semaines ici. Un genre de Sleaford Mods à la française, on peut dire ça. Et Brandt, un groupe garage post-punk new wave, ça fait longtemps que je les ai pas vus en concert, ce sera l'occasion de les revoir. Jeudi 14 mai au Chinois, donc c'est place du marché à Montreuil, 15 € en pré-vente, 18 € sur place. C'est de la finesse. C'est One Way System, donc groupe anglais UK 82, Comptoir Chaos, street punk des Vosges, ça aussi c'est rien que le nom, on sent la finesse. Abolition du street punk parisien et Banlieue Sud, groupe punk parisien, a priori dedans il y a des membres de Cran. Donc voilà, peut-être à suivre. Vendredi 15 mai, alors il y a pas mal de choses. À l'Harmonie, donc 39 rue Édouard Vaillant à Montreuil, donc c'est à l'Harmonie, c'est au chapeau. C'est une soirée ska avec les French Craze et Scapajous Orchestra. Toujours vendredi à la Java, donc c'est 105 rue du Faubourg du Temple, 18 € en pré-vente et 20 € sur place. C'est les baroques, il y aura les Briefs, groupe punk rock de Seattle, les Melmax, groupe allemand de Punk Top Power Pop, un groupe de Leipzig, et les Automatic Lovers, un groupe de garage punk madrilène, autant dire une soirée internationale pour les baroques, c'est pas tous les mois comme ça. Encore vendredi, au Zorba, donc 137 rue du Faubourg du Temple, donc c'est 50 mètres au-dessus de la Java, c'est prix libre, il y aura Scorcher, du punk hardcore de Rouen, We Hungry, punk hardcore parisien, et les Circle Dudes, punk rock parisien aussi. Allez, samedi, je sais pas si vous allez réussir à tout voir, parce que il y en a partout. Il y a des week-ends où on sait pas trop quoi faire. Là, on sait pas trop quoi faire parce qu'il y a beaucoup trop de choses. Ça commence au CAF Saint-Sabin, donc c'est 50 rue Saint-Sabin, c'est 16 €, c'est le Paris Ska Festival numéro 4 avec les Scapones, groupe anglais, les Calcatogios, groupe allemand, on n'aurait pas cru, hein. Les Soul Droppers, un groupe suédois, les Assoiffés, groupe parisien, et Scarface, groupe parisien qu'on connaît aussi. Toujours samedi à la bicyclette, donc c'est 6 boulevard Chanzy, c'est une soirée free, soirée libre, c'est pour fêter les 70 ans de Tonton Albert, et il y aura les Two Sisters, il y aura les Fab Mods, et il y aura les Dirty Doctors. Encore samedi, au Stade Bauer à Saint-Ouen. C'est la première fois que j'annonce un concert dans un stade. C'est 20 euros. Il y a les Swift Guad, c'est un groupe de rap. Il y a le Tooten Club, un groupe de ska reggae qu'on connaît bien. Et Miss France, un groupe annoncé comme indie punk. Moi, je le connais plutôt comme hardcore, mais voilà, vous l'annoncez comme vous voulez sur Azibus. Encore samedi, au Laro Café. Donc c'est 74 avenue Gaston Roussel à Romainville. C'est gratuit. C'est le 20e anniversaire de Whistling and the Bombs. Donc il y aura évidemment Whistling and the Bombs et il y aura les produits annexes. Il y aura Marteau Piquette avec un Whistling and the Bombs dedans. Il y aura les Dead Boobs avec un Whistling and the Bombs dedans. Et Nothing to Tell avec un Whistling and the Bombs dedans aussi. Encore samedi à la Chose Bar, donc c'est à Corbeil-Essonne, place d'Essonne, il y a Docteur Escroc, des covers punk rock, et les Circle Dudes, alors qui c'est pas du punk rock, c'est du skatecore là ce samedi. En 3 jours, ils ont changé de style, on sait jamais. Et enfin, samedi, aux Zorba, donc c'est 137 rue du Faubourg du Temple, c'est 5 euros, il y a les Silly Walk, un groupe de Toulouse, et les Flug, qu'on ne présente plus. Enfin, dimanche, après avoir écouté Constroy, vous pourrez aller au club, donc c'est 14 rue Saint-Denis, 14 euros en prévente, 16 euros sur place. Il y aura le Def Club, un groupe de 10 bits américains. Il y aura Prix Libre, un groupe de grindcore français, et Cunt Roach, un groupe de grindcore de Rouen. Ça fait une belle semaine. Allez, une toute petite pause avec un groupe japonais que j'ai vu avant-hier au Sample à Bagnolet. Un groupe qui s'appelle Clones, avec le morceau Husk, un gros morceau qui date de 2021. Ça va vite, c'est rapide, vous allez peut-être reconnaître le style.

0: Voilà, c'était la colossale finesse japonaise avec Clones. C'était un petit peu du hardcore. C'était un peu moins varié que sur scène. Sur scène, ça alternait entre les parties rapides et les parties un peu plus lentes. Là, c'était que rapide. On passe à la Eurock Party numéro 9, organisée par Daniel au Point Éphémère, le 9 juin prochain. Alors, T'étais venu en janvier nous parler de la version précédente.
1: Ouais.
0: Et puis ben voilà, on t'offre la possibilité de parler de la suivante.
1: Super.
0: S'est dépassé comment ça la 8 déjà?
1: Super bien. Franchement, c'était hyper bien. C'était complet déjà. Donc c'était une des la première émission complète. À chaque fois, il y a du monde, mais là, c'était bourré à craquer. Et avec des groupes dans des styles très différents, et ça a fini par Six Shop Mushroom qui ont vraiment retourné la salle dans le sens, ça se lamait dans tous les sens, c'était très très sympa.
2: Bah oui, t'étais passé à Constrain juste avant.
1: Oui. Voilà, c'est ça, bah exactement. Voilà, c'est grâce à vous.
0: Quelle efficacité. Alors, tant qu'à être efficace, et il paraît que j'ai dit 70 ans pour Tonton Albert, non, ouais. C'est 77 ans Tonton Albert.
2: Comme l'année...
0: Comme 77, exactement. Donc, Daniel, cette programmation de l'épisode 9 de la Eurock Party.
1: Alors là, pour le coup, on reste. Enfin, il y a toujours trois groupes comme à chaque fois. J'essaie toujours d'avoir toujours dans une esthétique rock, mais avec dans des styles différents. Là, pour une fois, c'est trois groupes franciliens d'Île-de-France. Voilà, de Paris ou de l'Île-de-France. Alors, ça commence par Romance, un groupe comment on pourrait dire, hérité en tout cas du rock français, c'est-à-dire qu'ils sont assez inspirés par Taxi Girl, Marie et les Garçons, Marquis de Sade & Co. Chantant français, enfin, j'ai dit qu'ils sont parisiens, mais le chanteur vient de Rennes. Donc Romance. Ensuite, il y a Gabriel Kroger qui fait du folk punk. Et lui qui est idem francilien, que moi j'ai découvert sur scène, et je trouvais hyper bien. Et cela dit, Romance aussi sur scène, je les ai découvert, c'est super. Et en troisième, il y a Chéri Chéri. Donc là, c'est un groupe franco-américain. Donc les deux premiers chantent en français, et là, Chéri Chéri chante en anglais. Là, c'est un groupe mené par Célia Marie, la chanteuse qui est américaine. Et eux, qui sont dans un registre très 70s, c'est vraiment inspiré dans l'esthétique musicale, comme d'ailleurs vestimentaire, très Led Zeppelin, Patti Smith, Runaways et tout ça. Et c'est un groupe qui est quasi que féminin. Enfin, oui. Disons qu'ils sont...
0: Je crois qu'il y a trois femmes et deux hommes.
1: Voilà, c'est ça, ah, exactement.
0: Non, parce que justement j'ai remarqué, il y a trois femmes dans Chéri Chéri, il y en a une dans Romance.
1: Romance, ouais.
0: Donc voilà, c'est une soirée qui va pas être juste sous le signe de la testostérone.
1: Oui, oui, non, mais de toute façon, j'essaye à chaque fois, et d'ailleurs, c'est pas si simple que ça, mais parce que je suis... Parce qu'il y a quand même, je trouve, encore une immense majorité de groupes de bonhommes dans la musique, quand même les boys club est quand même hyper présent, et donc j'essaie de mélanger les genres, en tout cas, évidemment.
0: Ouais.
1: Donc autant que possible.
0: Ouais. En sachant que si tu cherches des groupes féminins, je pense que nous, on peut te filer des listes assez longues.
1: Oui, oui, non, c'est vrai que je dis pas qu'il y en a pas beaucoup, il y en a plein. Mais c'est sûr que entre eux, alors c'est peut-être moi, mon biais, entre ceux qui me sollicitent et tout ça, je suis hyper sollicité par des groupes
0: masculins. Plutôt.
1: Masculins, à fond. Ouais. En plus, hein, qui font tous un peu le même genre aussi, pour certains, bon, petite parenthèse. Et donc voilà, donc ces trois, c'est l'affiche de la prochaine. Romance, Gabriel Kroger et Chéri Chéri.
0: Alors, Romance, j'ai l'impression que le groupe, il a évolué depuis quelques années, parce que je crois que c'était un trio au départ, et là, ils sont agrandis.
1: Alors, tout à fait, ouais, ils sont, je sais pas si c'est 5 sur scène, et ils ont effectivement changé de line-up, je saurais pas dire précisément quand, mais parce qu'ils me l'ont dit, mais genre là, ils veulent surtout parler du présent.
0: Ben oui, oui.
1: Donc, parce que je sais qu'ils avaient même sorti il y a quelque temps des trucs, mais donc faut mieux mettre en avant
0: l'actualité.
1: Voilà, et donc là, eux, ils ont effectivement changé une line-up, ils sont signés sur un petit label, ils vont sortir un album à l'automne, et là ils ont sorti ils ont sorti un single en février, un autre en avril, et là en juin, juste avant d'ailleurs la date du Point Éphémère, ils vont sortir leur troisième single, voilà, pour teaser un peu leur album à venir qui va sortir en septembre.
0: Ouais, bah tiens.
3: Mais comment faire?

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3: Donc on a eu droit à l'ensemble des groupes qui participeront à ce Euroc Party numéro 9. Donc le 9 juin 2026 au Point Éphémère. Donc comme d'habitude, c'est combien?
4: Alors c'est 13€ en pré-vente ou 17€ sur place. Et 13€ en pré-vente, on peut trouver ça soit via le site du Point Éphémère ou soit sur, via le compte Instagram du Euroc Party. On peut trouver le lien.
3: Ouais, donc le lien qu'on mettra pas sur l'Instagram de Constroy, puisque on l'a pas encore monté, quoi. Voilà.
5: On a du mal, mais bon.
3: Non, on va demander à Pat de créer un Instagram. Donc on a entendu donc dans l'ordre romance.
4: Ouais.
3: Donc effectivement, tu me parlais, enfin c'est présenté comme du rock français avec des influences assez 80 en fait.
4: Hein. Oui, en tout cas c'est eux se présentent comme ça se sent tant aussi.
3: Oui, je pense que
5: il y a un de nos invités qui a fait le parallèle un peu avec Téléphone. Je ne citerai pas le nom de l'invité, mais
4: oui, peut-être. Écoute, en tout cas, oui, c'est assez raccord avec la période, en tout cas, ouais. Avec les groupes qui revendiquent.
3: C'est sûr. Gabriel Kruger, folk punk, c'est rigolo comme appellation parce que j'aurais pas du tout mis ça.
5: Ouais, c'est étrange.
4: Alors c'est lui pareil qui oui. Moi je pareil, mais c'est lui qui se définit comme ça, enfin qui est inspiré par le folk punk anglais. Comme moi d'ailleurs cette scène je connais assez mal, voire peu. Il cite Crywonk, je sais pas si ça se prononce comme ça, entre autres. Mais oui, moi je sais pas non plus si j'aurais appelé ça folk punk, mais je trouve ça cool. Donc c'est ce qui s'appelle folk punk, sans connaître ce mouvement.
3: Ouais. Bon, sachant qu'il sera aussi le 3 ou 4 juillet à Tournon-en-Brie au festival de la Ferme électrique, la 15e édition du festival.
5: Ça va plus loin que la 9e.
3: Hein. Oui, ça c'est sûr, mais c'est qu'une fois par an. C'est pas tous les trois mois.
5: Ah oui, c'est vrai. Donc, tu risques de les rattraper. Oui.
3: Il y aura le Révérend Beatman la Ferme électrique cette année, entre autres, hein, puisqu'il y a toujours plein de choses.
4: Et il joue d'ailleurs aussi, enfin moi je l'ai découvert parce qu'il a participé à un tremplin, le tremplin des Inrox, Super Club, je crois que c'est comme ça, dont il a gagné, il a fait la finale au Trabendo. Et voilà. Et du coup, je crois que c'est aussi la suite de ce tremplin. Il sera rock en scène, il va être programmé.
5: Ah, carrément.
4: Il a appris il n'y a pas longtemps qu'il va être programmé sur une des scènes de rock en scène. Il y en a plein, hein, mais le 28 août, je crois, si je me souviens bien.
3: Ouais, bon.
4: Donc voilà, ça change de game, mais c'est
3: trop bien. C'est sûr. Bon. ça change de tarif aussi.
4: Oui, c'est vrai, c'est ça aussi.
3: ça, c'est sûr.
4: C'est pas 13€ en pré-vente.
3: Non. Ni 17€ sur place. Ça, c'est sûr. Et puis, chérie, effectivement, c'est un son qu'on a déjà entendu. Ça a l'air plutôt efficace. Ouais,
4: super efficace. Sur scène, tout le groupe d'ailleurs, mais la chanteuse a vraiment une présence sur scène. Impeccable. Non, franchement, c'est... moi j'en avais entendu parler c'est quelqu'un que je connaissais pas, c'est un pote qui, parce que c'est un peu, je fais mes programmations de différentes manières, on m'en parle ou on me sollicite ou quoi, et là c'était un pote musicien qui les a découverts par hasard lui aussi, qui m'a dit, ah c'est hyper bien, faut que t'ailles écouter, faut que t'ailles voir.
5: Et tu lui as dit oui comme ça?
4: Eh ben j'ai dit oui. Ouais, en général je dis oui à tous. J'ai dit oui, je vais écouter, je vais voir. Et en général je vais écouter ou je vais voir quand je peux aller les voir aussi quand ils jouent sur Paris.
5: D'accord. Mais c'est pas obligatoire que tu les vois sur scène avant de les programmer.
4: Non, après c'est quand même toujours mieux. Ouais. Ou alors je me rends compte que c'est quand même mieux. Mais après, ça dépend si c'est des proches de confiance qui me disent c'est vraiment super. Parce que vous les premiers, vous savez que des fois il y a des trucs sur support qu'on adore, enfin enregistrés, bien, puis après sur scène c'est pas terrible, ou le contraire aussi.
5: Ça m'est arrivé
4: plein de fois le contraire, c'est-à-dire pas tellement accroché des enregistrements et après prendre une énorme claque sur scène. Donc c'est toujours bien, je trouve quand je peux d'avoir vu avant, quoi.
3: Oui, oui, non, c'est
5: et
3: sûr.
5: Tu joues les vrais programmateurs, c'est-à-dire que t'écumes les salles ou des trucs comme ça?
4: Alors aussi, j'essaye, ouais, je fais ça, j'aime bien, ça me fait marrer d'ailleurs. Cette casquette-là me fait marrer, je trouve ça chouette. Mais oui, j'essaie de voir, ça m'est arrivé de programmer comme ça en allant voir des trucs un peu par hasard. Je regarde un peu ce qui se joue au pop-up du label, à la mécanique ondulatoire, enfin dans les autres salles, ou supersonique justement, dans des lieux où des fois l'entrée est libre et je peux y aller un peu au pif et dire tiens, je vais... voilà. Ou alors, c'est ce qui m'est arrivé la semaine dernière aussi, c'est des gens qui me disent ah ben je joue à tel endroit, viens me voir. Et donc j'essaie de faire ça aussi, oui, bien sûr. Ouais. Oui, parce que je suis toujours friand, enfin j'adore les groupes sur scène et les musiciens, donc je vais voir... Voilà, même si je suis plus vite fatigué qu'il y a quelques temps. Et je continue.
3: Ouais, et donc là il y a c'est donc l'épisode 9.
4: Tout à fait.
3: J'imagine que tu as déjà en tête l'épisode 10.
4: Ah, tout à fait, ouais, la date est déjà posée. Même le line-up, bon, je ne vais pas le dévoiler là, mais il est déjà fait. Ouais. Alors voilà, il y a toujours... j'ai un plan B au cas où le plan A, parce que là quand il y a un peu de distance, enfin de mois comme ça, de délai, il peut y avoir des rebondissements au cas d'un groupe et puis finalement ils ont un truc plus important, donc du coup j'essaie d'avoir un plan B. Mais oui, il y a la 10e édition qui est prévue en octobre, le 13 octobre, pour même dire la date. Ouais. Bon voilà, après...
3: Ouais, donc toujours en semaine.
4: Toujours en semaine, ouais.
3: C'est le principe, hein. Tu nous avais expliqué la dernière fois.
4: Oui, c'est ça. Effectivement, c'est toujours en semaine pour les groupes comme les entre guillemets professionnels, parce que l'idée c'est voilà que aussi essayer de faire passer un palier à un cap, enfin en tout cas que ça soit un événement important pour les groupes programmés, et sachant que comme c'est dans cette salle Point Éphémère qui est une salle hyper identifiée que les professionnels entre guillemets adore, ouais. Parce que c'est branché, c'est stylé, et cela dit, le lieu est quand même, je trouve, vraiment très cool, géographiquement, une fois qu'on est là-bas aussi, bon. Et donc, du coup, c'est un endroit où les labels, les tourneurs, les acteurs, actrices, entre guillemets, j'aime pas ce mot, mais je le dis quand même, du métier se déplacent et vont, voilà, pour voir ou découvrir, voilà. Donc, du coup, ces gens-là ne vont jamais, quasi jamais au concert le vendredi, samedi. Oui. Et cela dit, même moi, je vais aller jusque-là, pardon, je finis, parce que tu me demandais si j'allais voir des concerts. Mmh. Moi, le premier, je me rends compte que j'y vais moins le vendredi, samedi qu'en semaine. Parce que le vendredi, samedi, soit je vois des potes, soit je vois des trucs, donc je trouve que c'est plus propice à aller dans un cadre de découverte en semaine. Bon.
3: Et par rapport à ce que tu dis et donc aux 8 premières éditions de Yorok Party, t'as eu des retours de groupes que t'as programmé qui t'ont dit ah ben suite au concert il y a tel label ou tel tourneur qui est venu me voir et puis
4: Alors absolument, ouais, j'ai eu des retours, même pas des groupes, même des pros ou d'autres gens. Oui, il y a des, donc c'est ma petite satisfaction.
3: Oui, c'est que ça confirme l'intérêt.
4: Soit qui était déjà un peu en relation et ça a acté le truc, ou soit que des ne serait-ce que la dernière édition, le groupe Le Bleu qui a signé avec un tourneur assez important. Les éditions précédentes, il y avait eu L'Enfant, Quentin Fernand aussi a signé. Il se trouve que là, les trois que je cite, c'est plutôt des tourneurs. Et je crois, oui, l'enfant aussi. Bon, bref, oui, donc oui, ça c'est plutôt. Et à la dernière édition, il y a eu des gens donc il y a eu des tourneurs, il y a eu les gens de Barclay qui sont venus voir aussi des groupes. Bref, donc les gens, effectivement, ça confirme ce que je dis, les gens se déplacent et dans cet endroit. Alors que,
3: ce qui fait que ça te conforte dans ton dans ton idée de programmation pour faire émerger des
4: c'était un peu l'idée de faire découvrir la scène contemporaine française dans tous ces de faire une programmation éclectique là-dessus, mais effectivement je sais très bien que c'est un atout aussi cette salle et ce lieu. Je ferai la même chose dans un
5: juste en face à la Pointe Lafayette
4: ou je sais pas où vous dans le 13e j'aime bien cet endroit et pour y avoir déjà organisé ou moins joué là-bas personne n'est mu quoi, enfin, en tout cas pas grand monde qui se déplace ou qui passe qui connaît ou pas, bref donc voilà, je sais que c'est aussi un atout et j'en ai conscience et je le revendique et j'en suis très content.
3: Ouais, et tu disais que t'avais donc t'as un contrat moral avec le lieu. C'est la longue durée ou
4: Bah écoute, j'espère. Enfin, en tout cas, j'espère aussi, parce que moi, il faut que je m'y retrouve aussi. Mais oui, il y a un contrat moral d'édition en édition. En fait, voilà. Ouais. Après, en tout cas, là, pour une fois, on avait casé toutes les dates, posé toutes les dates de cette année 2026, parce que j'en fais trois, plutôt trois par an que quatre, quoi. Mais après, en 2027, voilà, on va voir.
5: Ouais, il faudra rééditer le...
4: Voilà.
5: Mais si ça fonctionne.
4: Pour l'instant, ça fera trois ans en fin d'année. Oui. Donc, pourvu que ça dure. Mais bon.
5: Même si c'est dur.
4: Exactement, ça, pour le coup, c'est énormément de boulot et il faut être passionné, parce que même si c'est dans ce cadre-là, c'est pas avec ça que je paye mon loyer, pour être... clair. Mais en tout cas, voilà, oui, pourvu que ça dure quand même. Surtout qu'il y a il y a plein d'endroits, comme tu as cité, où on peut voir des groupes et voir des concerts, mais il y en a quand même de moins en moins dans les tout petits lieux. Et le point éphémère reste des lieux très identifiés, ou comme le Petit Bain, qui sont en fait des
5: Oui, puis confortable pour le groupe, pour le public.
4: Oui, voilà,
5: le son n'est pas mauvais.
4: C'est assez super valorisant et tout aussi quand même, quoi, à ce niveau-là.
5: C'est pas le Zorba.
4: Oui.
3: Non, c'est pas totalement le Zorba, on va dire. Merci Daniel.
4: Je t'en prie, merci.
3: Donc on rappelle, donc le 9 juin, le Yorok Party numéro 9.
4: Tout à fait.
3: Romance Gabriel Kruger et Chéri. Merci SB aussi d'être venu du collectif Antifa à la Horde. On termine cette émission avec Amunicia, groupe polonais qu'on avait reçu au CICP.
5: Ouais, tout à fait.
3: Il y a quelques mois.
5: Enfin, leur tube. Un de leurs tubes.
3: Avec un de leurs tubes, en version folk punk.
5: Ouais, voilà.
3: Ça, pour moi, c'est plus ça, du folk punk.
5: Et Ghoul, la semaine prochaine, c'est ça?
3: Et la semaine prochaine, ouais, on recevra Ghoul qui viendra nous faire un live électrique. Ce ne sera pas du folk punk, je ne pense pas. Merci à tous, bonne fin de dimanche, et puis bisous.
5: Ouais.
3: Bah.

frontière est compliquée. Mais voilà, ces services publics sont donc étudiés à travers un titre qui peut sembler anodin, mais qui va en fait révéler une diversité incroyable d'analyses, brassant quasiment tous les services publics. On verra, il y a bien sûr l'école, la poste, les routes, les forêts, et j'en passe, l'hôpital bien sûr. Et ce brassage, cette diversité, finalement, rend cet ouvrage totalement unique, puisqu'on a comme une sorte de tableau, un monument, qui nous permet d'avoir une image globale de l'état des services publics et finalement aussi du mauvais état des services publics. C'est pourquoi cette émission se penche à la fois sur la définition des services publics, leur espace, leur domaine d'action, d'intervention, mais aussi sur cette guerre sociale que l'on connaît sous le terme de néolibéralisme, guerre sociale des dominants, que Bourdieu appelait la noblesse d'État et que nos auteurs vont refonder autrement à travers une casse managériale publique-privée qui est beaucoup plus précise sur l'infiltration des forces du privé dans l'État et les traîtres de l'État qui ouvrent leurs portes, notamment les grands corps de l'État qui ouvrent leurs portes aux entreprises privées et au paradigme du privé, rendant finalement les grands serviteurs de l'État comme autant d'entrepreneurs du capitalisme. Et c'est aussi cette destruction qui est remarquablement montrée. Alors cette destruction, d'abord, pour qu'elle puisse être comprise, nécessite de mieux saisir ce que sont les services publics et d'où ils viennent et comment ils se sont constitués. Mais avant de rentrer dans cette première partie sur la définition des services publics, il faut partir de nos illusions, de nos croyances autour de ces services qui sont rendus et qui donnent une image bisounours. Walt Disney, on pourrait dire, du fait que tout se passe bien dans le meilleur des mondes. Voilà, les enseignants font leurs cours, les gardes forestiers surveillent les forêts, les policiers surveillent les routes ou les travailleurs sociaux aident les plus pauvres. En fait, loin de cette image d'Épinal, il faut partir aussi des conditions de travail. Et on peut partir de l'exemple des postiers, justement cité dans cet ouvrage, pour donner à voir que ce service public est extrêmement difficile à faire. Et derrière les images bucoliques du postier en vélo, du postier qui dit bonjour, du postier qui égaye la cité par sa présence, par son bon entrain et par le fait qu'il nous rend service et qu'il vient nous donner les courriers en accusé réception, eh bien, au-delà de cette image, il faut voir que ce sont souvent des gens qui travaillent pour peu d'argent et avec des conditions extrêmement pénibles. Mais ces conditions pénibles se sont aggravées avec ce néolibéralisme qui sera traité dans une deuxième partie. Et il faut bien sûr d'abord, dans cet ouvrage, non pas hypostasier, réifier, essentialiser le service public en faisant une abstraction et en donnant l'image comme ça lointaine qu'on a une structure, une institution, une organisation, des établissements. Mais au contraire, il faut partir des humains qui participent d'entrée de jeu à la réalisation de ce service public. Luce dit qu'elle ne va pas tenir. Elle a pleuré tout à l'heure. Mais c'est bon, elle a moins mal, elle s'en veut. Elle se dit qu'il faut tenir, obligée. Elle avait trop mal à la cuisse. Sa tête a cogné une voiture, ses mains sont écorchées, profond. Elle a pleuré pour ça en fait, la douleur, les entailles, et parce qu'elle saignait, elle se dit que c'est pour ça. Luce est factrice, en centre de tri à Reims, sur CDD depuis 2009, 6 CDD, avec 2 contrats aidés. Son père était facteur, sa mère aussi. Ils vivent en pavillon à Courcy, ils ont fini de payer, il est à eux. Après être tombé de vélo, elle pouvait plus finir sa tournée. Elle a continué un peu, mais ses mains saignaient, alors elle est revenue au centre. Elle est sûre qu'elle va passer pour une gourde. Son courrier n'est pas complètement écoulé, le vélo est abîmé. La fierté des autres facteurs, c'est de distribuer tout le courrier du jour et rentrer à l'heure. Tenir la cadence, même si elle augmente. Un bureau de poste a encore fermé, avant Cormontreuil. La direction lui a rajouté 28 boîtes aux lettres. Salaire inchangé. Sur Géoroute, le logiciel qui compte les temps de course, ça paraît rien. 6 secondes pour faire ouvrir une porte, 1 minute 30 secondes pour donner un recommandé, 1 seconde par marche s'il y a des escaliers. Mais en fait, si,

0: C'est Mastoc. Ça explose ta tournée. Car évidemment, les gens te parlent quand tu les croises. Et parce que tout le temps, tu te presses, tu roules en révisant les rues, les adresses dans ta tête, les raccourcis suivant l'horaire où tu passes, les maisons avec un chien. Alors tu fais moins gaffe, et des voitures, il y en a de plus en plus, qui s'arrêtent n'importe où, avec les portières qui s'ouvrent direct sans regarder la rue. C'est lié aux places de stationnement qu'on a enlevées pour rendre la ville verte. Résultat, des stationnements sauvages partout, double file. Elle fonçait pour pointer au centre à l'heure. Une rue en pente, la portière, elle l'a prise de face. Elle est passée par-dessus. La tempe a cogné le rétro du 4x4, puis l'aile. Mais c'est sur le goudron, avec les ongles et en les râpant, qu'elle a douillé. Elle a eu peur à cause des doigts qui saignaient et des vertiges. Ces derniers mois, déjà 2 fois qu'elle tombe. Elle pense. C'est plié, la direction va me convoquer. C'est cramé direct. Je m'arrête ici. Pourtant, la dégringolade continue et Luce va avoir un destin qui va s'aggraver. Parallèlement à cette condition de vie ouvrière, prolétaire, y compris dans les services publics, eh bien nous allons passer, grâce aux auteurs, de l'autre côté. De l'autre côté de la barrière, avec Philippe Dorje. Avant d'intégrer La Poste, Philippe Dorje travailla 25 ans chez Peugeot, dont il fut directeur des ressources humaines entre 2013 et 2015. Il y supprima 14 800 emplois, saignée sans précédent. Sous son impulsion, l'usine d'Aulnay fut liquidée avec une grande brutalité. Dans les autres, il a accéléré le recours à l'intérim. Les CDI ne sont pas assez flexibles. Directeur du site Trémery Metz en 2011-2013, il le restructura en intensifiant durement le travail façon Lean Management, standardisation et optimisation. De même qu'il précipita la délocalisation à Shanghai et Casablanca des activités recherche et développement de PSA. Sur chacune de ces opérations, Philippe Dorje s'est dit qu'il n'avait pas le choix. Le monde bouge, que c'est utile, indispensable, incontournable, une opportunité pour l'entreprise. D'ailleurs, ses collègues de la direction auraient effectué les mêmes modernisations, mais eux n'auraient pas passé du temps à les expliquer, pense Philippe. Lui se félicite d'être féru de dialogue pour faire appliquer la stratégie. Et qu'avait-il d'autre à faire? Cet homme d'entreprise, sans cesse promu via son entreprise, qui sans elle n'était rien, fils d'un homme d'entreprise formé à Sciences Po puis à SAS, aux nécessités des contraintes ressources humaines en marché hautement concurrentiel. Il n'a fait qu'appliquer les recettes que tout son parcours prescrivait. Il a promu ce qu'il a promu en y trouvant une promotion supplémentaire. Qui, dans sa position, harmonisée de façon rectiligne à toutes ses positions antérieures, ne serait pas comme Philippe dans le sentiment de s'être réalisé? Philippe n'est pas mécontent. Ce qui lui a valu d'être nommé en 2013 membre du comité exécutif du groupe PSA par Philippe Varin, polytechnicien, auparavant à l'exécutif de Pechiney, puis PDG de Corus, et promu par la suite exécutif vice-président par Carlos Tavares, l'ex-directeur général de Renault, passé PDG de Peugeot. D'ailleurs, qui d'autre que lui, issu du rang qu'il avait conquis sur le marché mondial, aurait accepté d'intégrer La Poste, un groupe de taille moyenne à l'actionnariat entièrement public? Bien sûr, Philippe Val, conseiller d'État, ex-vice-président du groupe Bolloré, à présent PDG de La Poste, a su trouver les mots. Mais Philippe, sans doute, aurait refusé s'il n'était pas entré en résonance sa foi et le service humain, le partage, l'échange, qu'il souhaite que La Poste incarne. Il veut la propulser au top des entreprises de réseau de services. En homme d'accélération, il poursuit le travail qu'il accomplit depuis toujours, celui qu'il sait faire et dans lequel il excelle, la mutation des organisations en business units. En un geste de joie un peu fou, il a sablé le champagne à la selle, Saint-Cloud bien sûr, quant à suite à son plan de diversification du métier de facteur, Le Figaro a repris les mots de Janine, 80 ans, un jour de mai 2018. J'appelle ma factrice mon ange gardien. C'était là son plan. Une modernisation qui impose maintenant aux facteurs de livrer courrier et colis, mais aussi de déposer des repas, de fournir des médicaments, de garantir le suivi des personnes âgées, de s'occuper du recyclage des papiers, d'assurer la surveillance des voiries dégradées, d'apporter de l'aide pour les autres, les télédéclarations, etc. Philippe a l'âme en paix. Son plan, c'est certain, va retisser des liens de proximité. Mais ce plan porte surtout les marques de sa fabrication. conçue dans l'entre-soi entre managers qui manipulent des stocks de ressources humaines, sans accompagnement, sans formation, sans aménagement d'horaire, sans moyens supplémentaires. Tout cela défait les factrices et les facteurs de leur professionnalité particulière et laisse croire qu'elles n'existaient pas, puisque les convertir instantanément en agents à tout faire semble ne pas poser problème. Et puis, comment tenir la conversation nécessaire et comment aider quand on est minuté? Ange gardien. Oui, mais aux dépens de la factrice. Une surcharge de travail, des prestations multiformes pour des employés, couteau suisse pour réparer tout le cassé, dit Luce. D'autant que les bureaux de poste ne cessent de fermer. 404 en 2016, 14 000 en 12 ans. Transférés à Franprix ou dans des bureaux de tabac, parfois même dans des garages ou des conteneurs de chantier. Par conséquent, les distances pour couvrir chaque tournée augmentent, la durée de distribution s'allonge et la fatigue s'accumule. Les salariés commencent à vieillir. La Poste n'a pas beaucoup recruté, mais Philippe Dorge n'en sait rien. Il ne connaît pas les existences des facteurs. Il ignore tout des bousculades du métier pour réaliser une tournée complète et rentrer au centre, épuisé, mais à l'heure programmée. Il n'a jamais fait ce travail. Il exerce juste le sien, ce qui suffit à l'occuper. Bref, il fait ce qu'il sait faire, ce à quoi il a été formé, ce qui lui est réussi. De l'été 2015 à l'été 2017, à la Poste, 150 grèves ont été menées, auxquelles s'ajoutent 41 préavis déposés. Autrement dit, chaque semaine, presque deux grèves déclenchées au préavis posé. Et comme Luce, des milliers de CDD non reconduits. Le drame de Luce, retourné un temps vif chez ses parents à l'âge de 34 ans, Philippe Dorge ne peut un instant l'imaginer. Philippe n'en sait pas davantage sur les conflits locaux, souvent durs, qui déchirent parfois les amitiés entre collègues, jusqu'à faire apparaître le plus proche, peut-être plus tiède dans la grève, celui à qui auparavant on se confiait comme un vendu, une lavette, une menace. Toujours en haut, Philippe n'a d'en bas jamais vécu une grève et ses contre-coups. Depuis sa position, la grève n'est qu'un mot, l'inconnu résiduel dans l'équation des modernisations nécessaires. Cet inconnu qui, de toute façon, à un moment s'évanouit. Il suffit d'attendre. D'Assas à Peugeot, il a appris que l'ordre nouveau pour advenir passe fatalement par un désordre fugace et que le détachement sous l'apparence du dialogue est la vertu professionnelle des managers. Philippe n'a pas d'inquiétude. Des grèves, seuls lui en parlent ses contacts dans les directions régionales. Ils les euphémisent, les amollissent, les réduisent à rien. Une agitation passagère, un mouvement d'humeur de salariés rétifs. Les directions régionales ont elles-mêmes été briefées par les directions départementales, disposées à transmettre que rien n'est grave. Le service continue, la situation est sous contrôle. À la direction générale de la Poste, ils arrivent vidés des violences vécues par les postiers qui craquent, évacués des colères rentrées et du sentiment intenable d'être méprisé. Philippe est ravi. Son plan de diversification du métier de facteur l'a fortifié et rehaussé en interne, à son étage, là où les concurrences l'absorbent. Notamment par rapport à Philippe Heim, président du directoire de la Banque Postale, ex de la Société Générale, énarque et ancien élève de l'École supérieure de commerce de Paris. Autrefois directeur de cabinet de Jean-François Copé au ministère du Budget. Heim est jazzman, il a créé l'association Jazzling qui organise des concerts avec des acteurs de la finance. Est-ce bien sérieux? Ce qui est sûr, c'est qu'il s'est fait des ennemis, lesquels se sont coalisés et l'ont empêché d'obtenir la présidence de la CNP Assurance. Philippe, lui, est solidement installé. Il passe de plus en plus dans les médias, il ne se connaît pas d'ennemis, il a l'esprit tranquille. Pour la présidence du conseil d'administration de La Poste, la succession de Valls semble ouverte, sa gestion contestée de la séquence Covid l'a juste déstabilisé. Enfermé dans des buildings bouclés par passe-code, vigile et ascenseur privé, il navigue d'étage, réservant réunions, séminaires ou repas d'affaires. Et quand il décompresse, se retrouve dans des lieux tout aussi reclus, des connaissances, des amis, des partenaires de sport, socialement proches. Les peines, les difficultés, les fureurs, les emmerdements des salariés d'en bas sont d'un autre univers, ni issus d'expérience, ni approchés. Donc le parallèle qu'on a pu faire dans cet ouvrage entre Luce, ses conditions de travail, qui aboutissent aussi à une relégation parce que ça se passe mal aussi avec son conjoint et puis du coup ils régressent aussi au niveau de leurs revenus, au niveau du logement, Et puis au final, tout ça explose en dépression et en addiction, et etc. Tout ça, toute cette vie de souffrance qui peut aboutir aussi à du chômage, voire à des séparations qui conduisent aussi à finir en hébergement d'urgence, donc du prolétariat au sous-prolétariat, eh bien, c'est aussi lié au service public, au démantèlement du service public. Et le petit panorama qu'on vient de voir, un des profils possible du capitalisme à travers ce Philippe d'Orge, bien nous montre à l'œuvre non seulement le capitalisme, mais aussi l'infiltration du capitalisme dans les services publics et le fait que la condition de l'US, sa situation de vie, est directement impactée par ces banques d'affaires, par ces dirigeants des grands corps qui sont produits par l'État, mais qui vont avoir une mentalité non pas de serviteur de l'État et de l'intérêt général, mais au contraire de business plan, de ressources humaines, de rationalisation, de modernisation, et au bout du compte, de conditions de travail encore plus détestables pour un profit, une recherche de profit à travers les services publics. Donc si les auteurs nous ont produit ce livre, La valeur du service public, c'est pour réaffirmer l'importance de l'État-providence, de l'État social et des services publics dans notre société. Et donc la valeur, c'est à la fois de définir ce qu'est le service public et en même temps de montrer comment cette valeur est attaquée par le néolibéralisme. Le service public, à travers ces exemples, normalement, ça parle à tout le monde. Alors on a pris l'exemple de la Poste, mais on pourrait aussi prendre le cas de l'école, l'école républicaine. Mais comme pour la Poste, si c'est un service, pourquoi est-il obligatoire jusqu'à 16 ans? Pourquoi l'école est-elle obligatoire jusqu'à 16 ans? Et depuis peu, obligatoire dès la maternelle. Et puis l'école est-elle vraiment gratuite? Les fournitures scolaires, c'est pas gratuit. Et en dépit des aides de l'État, il faut bien toujours mettre la main à la poche, comme on dit, pour les vêtements. Et les cantines scolaires, c'est payant. Même si beaucoup de collectivités locales et de communes, notamment communistes ou socialistes, ont lutté depuis fort longtemps, et on en parle dans le livre justement, on appelle ça le municipalisme, donc ont lutté depuis fort longtemps pour donner des repas gratuits aux enfants. On en est loin aujourd'hui. Et il y a même eu des situations rapportées dans les médias où certains enfants, dont les parents n'avaient pas les moyens de payer cette cantine, se voyaient refuser l'accès à un repas gratuit le midi. Donc on voit bien qu'un service public, c'est un service, mais c'est pas une facture réglée d'avance. Donc deux notions apparaissent déjà. Un service public, c'est est-ce que c'est si je veux ou est-ce que c'est obligatoire, premièrement. Deuxièmement, est-ce que c'est gratuit ou c'est payant? À travers de cet exemple de l'école et de ces deux notions, qui sont des exemples aussi, que l'on peut extraire de ce cas de la Poste ou de l'école, ce sont bien des enjeux emblématiques de l'État républicain français qui nous montrent que tout cela est une histoire. Tout cela est affaire d'histoire, de politique publique, de choix du format retenu par les gouvernants. Est-ce qu'on va faire payer? À quelle hauteur? Qui va financer? Qu'est-ce qu'on peut rendre gratuit? Qu'est-ce qu'on offre comme prestation offerte à tout le monde? Ou bien est-ce que ce sont aussi des impositions de services publics? Tout ça est affaire d'histoire, tout ça est affaire de choix des gouvernants, mais aussi des luttes. Des luttes du peuple, des luttes de catégories sociales pour faire entrer ou non une activité dans la case service public. Il n'y a donc pas de définition a priori d'un service public, mais une construction sociale pour chaque État, en fait, on pourrait dire dans chaque État occidental, la plupart du temps, parce qu'on est loin de l'existence de services publics en Afrique ou en Amérique latine, ou même en Asie. Donc c'est une construction sociale essentiellement dans les États occidentaux, mais là aussi avec de très très fortes disparités de ce qui va être défini comme un service public. Donc la première partie, c'est avant tout se poser la question, qu'est-ce qu'un service public? Et pour guider un peu l'auditeur, on va dire que le service public, c'est l'intérêt général dans les limites de la propriété, pour ne pas offenser les capitalistes, et de l'ordre public, pour ne pas offenser le fonctionnement de l'État. Il s'agit donc de plonger dans cet ouvrage, qui est très actuel, puisqu'il nous parle du démantèlement des services publics depuis une trentaine, une quarantaine d'années, hein, que le néolibéralisme impulsé notamment aux États-Unis par Reagan, mais ensuite relancé par vagues successives jusqu'à aujourd'hui. Donc un ouvrage très actuel et en même temps socio-historique, qui nous permet de partir à la pêche en remontant parfois jusqu'au 19e siècle à travers des portraits, à travers des documents, à travers des situations juridiques, des analyses extrêmement précises, circonstanciées. Si l'État notamment au travers du Conseil d'État, a assorti la notion de service public de critères précis, comme égalité des citoyens, continuité du service public et adaptabilité, qui est pris en page 292, les domaines, le contenu, les secteurs d'intervention témoignent d'une très forte variation dans la profondeur de champ. C'est comme une sorte de territoire dentelé des attributs de l'État, de service public, qui, bien sûr, est lié à ce que je viens de dire, une histoire faite d'avancées, de reculades, de droits à aller vers, mais aussi de frontières. Alors c'est intéressant parce que cet ouvrage montre bien toutes les frontières qui, notamment, ont été imposées par le Conseil d'État, mais des frontières qui bougent aussi en fonction des luttes sociales et qui bougent aussi en fonction des appropriations qui ont été faites initialement. Et c'est là aussi des très beaux développements dans l'ouvrage sur les débuts du service public, où finalement les propositions de services sont liées aux intérêts des entreprises, sous la forme, on y reviendra, des concessions. Ce qu'on appelle les concessions, c'est quelque part du patrimonialisme, c'est-à-dire comment l'État est aussi un gruyère et un ensemble de boîtes, et ces boîtes peuvent être appropriées en fait par les capitalistes. Alors on n'en est pas au système patrimonialiste, effectivement, où, comme par exemple en Syrie, l'État est partagé en segments donnés aux frères, aux cousins, aux parents de Bachar el-Assad, par exemple, et chacun dispose comme il le veut, ou en Égypte, par exemple, aussi, c'est à peu près le même système. Et dans combien d'autres pays? On pense aussi à l'arrivée du capitalisme en Chine, où après la période Mao, eh bien, les différentes entreprises ont été partagées par les différents membres puissants du Parti communiste, et c'est la même chose en Russie. Après 89. Donc ce patrimonialisme, il est caché en France sous la notion de concession, mais en fait c'est une sorte de patrimonialisme. On fait de l'État quelque chose de privé, hein, mais qui pour moi est un racket. Voilà, et c'est un racket déguisé, confirmé par le droit, ce terme-là de concession. Voilà. Donc en fait, service public, on le voit, sans forcément avoir les moyens véritables pour l'endosser complètement, c'est-à-dire en faisant un service d'État. Mais parfois, voilà, avec ce service minimum. Donc on délègue à des entreprises, on délègue à des associations mal payées sur le social. Parfois même, on recourt au bénévolat. Ce sont des pages hallucinantes de l'ouvrage, notamment dans le sauvetage en mer. Et là, on est presque au niveau de l'absurde, puisque rien n'est plus beau dans le service public que justement servir le public. Et donc dans la dimension la plus gravissime qui soit, c'est-à-dire les gens blessés, les gens en danger, on pense bien sûr aux pompiers, aux hôpitaux et donc au sauvetage en mer, eh bien, on verra dans le détail comment fonctionne ce sauvetage, mais cela en dit long sur ce système dentelé de prestations, de services publics qui sont offerts aux citoyens dans des limites imposées par les rapports de force. Donc les lois fondamentales de la propriété privée, bien sûr, constitue une de ses frontières, le respect du profit pour aller vite, et aussi les intérêts personnels de ces différents groupes capitalistes, les intérêts privés. Et bien sûr, il faut aussi se rapporter à d'autres sources que cet ouvrage, et notamment Julie Gervais, qui dans l'impératif managérial, désir privé et devoir public d'un grand corps d'État, le corps des ponts et chaussées, montre remarquablement bien comment cette patrimonialisation s'est exercée, notamment dans le cadre de ce corps des ponts et chaussées, hein, les routes, les ponts, et comment ces gens-là ont détourné le sens de l'intérêt général ou du service public en faisant croire que c'était associé à la défense de leur corps. Donc le corporatisme et le patrimonialisme comme symbole du service public, on est dans un foutage de gueule absolu, un peu comme les partis dictatoriaux qui s'appellent Parti National Démocratique ou Parti Populaire. Eh bien là, on est aussi sur cette rubrique propre à cause commune, foutage de gueule. Et donc c'est cette image d'un service public qu'il faut d'abord restituer dans sa complexité. Donc la structure du service public, c'est un espace social du service qui montre qu'il y a énormément d'acteurs qui sont convoqués dans cette gestion. Et en fonction des pays, cette structuration de l'espace des acteurs renvoie à des cultures nationales. L'ouvrage livre à merveille l'espace des acteurs sociaux qui interviennent autour de cette constellation d'action publique. Bien sûr, il y a l'État avec son garde-fou, le Conseil d'État, que les gens connaissent très peu finalement, mais l'État, le Conseil d'État accueille bien sûr ces dominants de la bourgeoisie, dont une partie des fils vont investir en juriste ce Conseil d'État et limiter la possibilité de faire en sorte que l'application des lois remette en cause ces chasses gardées, et notamment les chasses gardées des différents grands corps de l'État que ce Conseil d'État va aussi protéger. Donc la loi, elle est à la fois surveillée par le Conseil constitutionnel, qui là aussi a montré qu'il limitait le rapport aux possibilités d'imposition des sociétés, considérées comme anticonstitutionnelles. Et puis par le bas, quand on a des lois, eh bien, le Conseil d'État, soit pour préparer les lois en amont, ce qui est encore plus fin, hein, soit après, pour les visser au niveau des décrets possibles, la surveillance des décrets, eh bien, ce Conseil d'État donc exerce aussi un contre-pouvoir à l'intérieur de l'État. Donc service public, oui, mais voilà, dans ces frontières dont j'ai parlé et dont le Conseil d'État constitue un des outils très importants. Et puis, bien sûr, on vient d'en parler, des entreprises qui, pour la plupart du temps, sont devenues des multinationales. Il y a des collectivités locales et, bien sûr, le service public, surtout dans le social. Quasiment tout le social, finalement, qui n'intéresse pas l'État, hein, tous ceux qui sont sortis du social, on pourrait dire, sortis de la société, pour entre guillemets, les SDF, les exclus, les migrants, les sans-papiers, bah, tous ces gens-là sont souvent gérés par des associations parce que pour aller vite, l'État n'en a rien à foutre. Et donc, du coup, bah, on délègue. C'est un service public, en tout cas pour les nationaux, pour les citoyens pauvres qui sont exclus du logement et du travail, eh bien, voilà, il y a cette délégation aux associations qu'on connaît bien, avec Emmaüs, le Secours catholique, l'Abbé Pierre, etc. Et puis bien sûr, au bout de la chaîne, on a les usagers, nous tous. Et tout ça tisse un système complexe d'interdépendance et de lutte. Les usagers, tout en bas, peuvent certes pâtir d'un mauvais service public, hein, dans tel ou tel secteur, ou dans telle ou telle partie du territoire, mais ces mêmes usagers peuvent se plaindre devant le Conseil d'État en passant par les tribunaux administratifs. L'État peut gérer en direct, alors c'est souvent le cas de la raison d'État, la police, l'armée, mais pas uniquement, hein. C'est aussi le cas des hôpitaux dans le cadre de la sécurité sociale qui est quand même très contrôlée par la fonction publique. On parle aussi des écoles. Mais il peut, comme on l'a dit, déléguer à d'autres, alors les concessions aux entreprises ou ce qu'on appelle la régie directe, nous détaillent les auteurs, par les communes ou des intercommunalités. Et puis ces fameuses associations reconnues d'utilité publique dont je viens de parler, qui bien sûr se retrouvent dans le social, l'animation surféminisée. Là aussi, les auteurs montrent bien comment c'est genré. Et j'en ai parlé un petit peu tout à l'heure, le sauvetage. Voilà, donc tout ça évolue dans un cadre de lutte de classe, qui bien sûr, ces luttes de classe ne sont pas directes, elles sont projetées dans des oppositions entre programmes des représentants, devenant ces acteurs en résistance, à commencer par ces communes, tout ce que l'on a appelé le municipalisme, ces communes communistes et socialistes qui, pendant des dizaines et des dizaines d'années, ont voulu imposer des services publics pour les classes populaires, tandis que le Conseil d'État bloquait. Donc, ces associations aujourd'hui, par exemple, qui ne veulent pas subir le diktat des grandes multinationales, et les auteurs nous détaillent remarquablement bien ce conflit autour de l'État, des cartes produites par l'IGN et dépendant de Google, avec des associations qui, voilà, citoyennes, qui essayent de produire un contre-dispositif d'accès libre pour permettre de s'échapper de la dépendance à Google, qui, bien sûr, va dans les cartographies proposées en numérique, bien sûr, nous situer plutôt du privatif et du commercial que des petites icônes d'intérêt général. Voilà. Et il ne faut jamais oublier que dans cette lutte entre l'État, les grandes multinationales d'un côté et les associations de l'autre, eh bien, il ne faut pas voilà, citer ce qui vient d'arriver très récemment, alors même que les soulèvements de la Terre, le Conseil d'État, finalement, a annulé la décision d'Armanin de supprimer les soulèvements de la Terre, et bien malgré tout ça, sous les radars, et bien l'agrément d'Anticor vient de lui être retiré. Bien sûr, Macron est directement impliqué dans cette histoire, puisque Anticor avait attaqué plusieurs ministres de Macron. Et voilà, donc la lutte continue. Et cette association qui est d'utilité publique, c'est un véritable service public, alors même que c'est une association privée, elle a non pas des agents publics, mais elle a une mission de service public reconnue par cet agrément, eh bien cet agrément vient de lui être supprimé tout récemment. Donc on voit bien que les ennemis, les frères, les faux frères, tout ça ressemble à une guerre. Et effectivement, les services publics sont loin d'être apaisés. Et le fait d'avoir évoqué Luce d'un côté et puis Philippe, le capitaliste de l'autre, ça nous montrait d'entrée de jeu cet état de guerre sociale. L'État peut aussi s'en prendre à lui-même. Et d'ailleurs, on pourrait même dire que c'est son pire ennemi. On vient d'en parler avec... bien sûr, les grands corps qui protègent d'abord leurs intérêts propres, corporatistes et individuels de leurs membres, avant de servir l'intérêt général, ou en utilisant habilement l'idéologie de l'intérêt général pour encore mieux défendre leur corporatisme. Donc ça, c'est absolument incroyable qu'il y ait cette force comme une sorte de ver solitaire dans le ventre de la bête. Et le pire ennemi, bien sûr, ce sont les gouvernements qui investissent l'État régulièrement à chaque élection et qui peuvent être soit pro-service public, soit anti-service public. Et depuis que la gauche socialiste néolibérale a organisé son virage à partir de 83, eh bien, quasiment tous les gouvernants en place, désormais, veulent déboulonner, détricoter ce que les autres dirigeants avant les années 60 ont mis en place. Voilà, donc l'État lui-même, à travers ses gouvernants, peut être son pire ennemi. Donc d'un côté, on a bien des points forts, le statut de la fonction publique, mais de l'autre côté, on a sa dénonciation par ses élus, le fonctionnariat budgétivore et la critique de l'État mammouth bureaucratique qui coûte trop cher, draine les dividendes et ruine les libertés individuelles. Donc avec une très très grande précision et une argumentation simple et mais sans faille, les auteurs nous montrent cette complexité, les acquis comme les frontières, et bien sûr, cette grande déstructuration, ce détricotage des services publics, avec le passage au privé, à la managérialisation dont on analysera les contours dans la deuxième partie. Donc cette configuration dont je parlais des structures hein, avec les différents acteurs, ça représente le premier plan, l'ossature du dispositif. Maintenant, il reste à donner de la chair, quels sont les domaines du service public, ses champs d'action, son contenu, pour le dire encore plus simplement. Mais avant d'aborder cette question-là, je vous propose une petite pause musicale avec Molodoy, la complainte des ouvriers.
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1: 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Nous nous retrouvons dans notre émission d'aujourd'hui autour de l'ouvrage de Julie Gervais, Claire Lemercier et Willy Pelletier, La valeur du service public. Et voilà, dans la première partie, on a essayé de poser un petit peu les termes fondamentaux du débat en évoquant notamment les profils aussi de deux acteurs très antagoniques, sans qu'ils soient directement en rapport de force, Luce et Philippe, qui représente un petit peu la situation aujourd'hui des services publics. Et on doit donc essayer de comprendre un petit peu, dans l'ensemble de ces mots très compliqués, que les citoyens ont du mal à comprendre. C'est quoi l'État? C'est quoi les politiques publiques? Qu'est-ce que nos gouvernants font dans leur programme? Qu'est-ce que l'intérêt général? Que sont les services publics? Toutes ces notions qui sont souvent utilisées en passe-partout, en tiroir, par les gouvernants, et qu'on a du mal à cerner. Donc cet ouvrage montre qu'en fait, notre société, qui a refusé, qui a arrêté à un moment donné la guerre de classe, eh bien, a passé une sorte de compromis à la fin du XIXe siècle, compromis qu'a porté finalement la République, les Républicains, cette classe moyenne, comme disait un petit peu Marx à l'égard de Proudhon, finalement, une pensée de petit bourgeois entre la bourgeoisie et le prolétariat, essayer de concilier les contraires, eh bien voilà, cette classe moyenne intermédiaire, faite de médecins et d'avocats, a essayé d'établir un compromis, et la science sociale n'est pas épargnée par ça, puisque notre sociologie, notre science sociale est née de ça, avec Durkheim, dans cette prétention à dire que tous ces gens-là s'aiment, hein, c'est la volonté collective, ils s'aiment, il y a une morale, la morale c'est le bien public, la morale, c'est le service public. Et un des juristes liés à Durkheim, c'est Dugwit, qui a théorisé la notion de service public et qui essaye de montrer que le compromis est possible, que cet équilibre entre les forces sociales antagoniques et antagonistes, que ce compromis est possible et qu'on peut tout à fait mettre en place un certain nombre de choses qui permettent d'améliorer la condition du prolétariat, qui est malmené dans le capital, qui est mal payé, avec des conditions de vie de merde, et que de l'autre côté, eh bien, on peut un petit peu ficeler ce capitalisme. Et donc c'est l'État qui se retrouve au milieu et qui dit, bon, on va un peu calmer le jeu, l'ouvrier est mal logé par le capitalisme, eh bien on va faire du logement social, les gosses ne peuvent pas aller à la mer comme les bourgeois qui partent à Deauville, eh bien on va faire des piscines municipales, on va faire des colonies de vacances, les bourgeois ont des domestiques et les pauvres savent pas quoi faire de leurs gosses quand ils naissent parce qu'ils doivent aller travailler, eh bien on va faire en sorte de créer des crèches, les bourgeois ont le temps de lire et sont d'ailleurs dans leur famille souvent des écrivains ou des journalistes, et bien sûr on va faire l'école pour élever le niveau de compétences culturelles générales et attacher ces gens à ce cadre républicain qui est en même temps un cadre de service public. Et voilà, il y a des contreparties, des prestations publiques qui sont les contreparties à cette horreur du capitalisme au XIXe siècle. Et Bourdieu se plaisait à rappeler dans Questions de sociologie ce patron grandin qui se félicitait de faire travailler des gosses de 5 ans. Voilà. Et Michael Moore, il n'y a pas si longtemps, faisait aussi un documentaire pour montrer que dans The Big One, le patron de Nike se félicitait de faire travailler des gamins de 5 ans aussi en Inde. Donc, par définition, le capitalisme entièrement libre et fasciste, et que la démocratie n'existe que parce qu'il y a une classe politique qui parvient à établir ce compromis entre la bourgeoisie et le prolétariat, ce qui n'existe bien sûr loin de là partout sur Terre, puisque la plupart du temps, les bourgeois préfèrent la dictature. Laquelle dictature, en payant grassement des généraux, permet d'exploiter encore plus le prolétariat. Voilà, dès qu'il y a une grève, eh bien, on amène l'armée, c'est simple, on tue. Et c'est encore le cas largement partout dans le monde. Et il n'y a pas si longtemps en Amérique du Sud, cette fameuse liberté que vantent les Américains, c'était surtout avant tout une liberté pour avoir ne pas payer l'impôt. Cet impôt à partir duquel on peut bien sûr faire des services publics. Donc au contraire de ça, les Américains par exemple ont déboulonné grâce à Pinochet, et ils ont déboulonné Allende, et ils ont mis en place une dictature qui a lancé ce libéralisme absolu bien avant avant que Reagan ne puisse mettre en place ça de manière plus systématique dans les années 80. Et on a expérimenté ça, bien sûr, à travers tout un ensemble de facilitations, notamment des zones franches, hein, qui permettent aux multinationales de s'installer dans des zones où il n'y a pas d'État. Il n'y a pas d'impôts et donc il n'y a pas de service public. Donc les multinationales s'installent, elles exploitent l'endroit, le prolétariat comme les forces productives. Hein. À l'heure actuelle, il y a des enjeux colossaux mondiaux autour du cuivre. Hein. Tout le Panama, la population du Panama est mobilisée contre une multinationale canadienne qui veut piller le cuivre du Panama. Mais c'est pareil en Indonésie, c'est encore le cas en Zambie par des multinationales suisses. C'est encore le cas dans une grande partie du monde et ces multinationales, bien sûr, ne veulent pas payer d'impôts. Et donc, c'est pour ça que dans la plupart des pays du tiers-monde, il n'y a pas de service public. Il n'y a pas de possibilité pour un État d'exister. Voilà. Mais les luttes existent et c'est ce que j'évoquais au tout début. Ce qui est bien rendu aussi, même si ce n'est pas l'essentiel du bouquin, il y a aussi des gens qui luttent. Il y a des passages tragiques, dramatiques et très utiles pour autant. Remarquablement bien écrit dans cet ouvrage autour de la disparition des maternités dans l'Indre, autour du blanc, où bien sûr des gens ont lutté pour empêcher que ces maternités soient fermées. Et donc on donnera des petits passages de ces portraits, de ces tueurs, de ces killers comme ils les appellent, de ces tueurs de coups, hommes ou femmes. En l'occurrence là c'était deux femmes qui sortent de l'École nationale de la sécurité sociale ou de l'école des hautes études de la santé publique, et qui, pour faire carrière, pour leur intérêt personnel, bien, elles cassent du service public et suppriment des maternités pour avoir des bonnes notes, pouvoir monter petit à petit dans l'échelle du pouvoir. Donc là, la structure, effectivement, dont je parlais, la structure du service public suppose d'étudier les entreprises, l'État, les associations, etc., mais suppose d'étudier aussi la fonction publique, la façon dont elle fonctionne à travers les grands corps ou les moyens corps et les petits corps, et comment il y a une sorte de caporalisation, il y a tous ces chiens de garde internes qui participent à ce service sur le dos des autres, parce que souvent, souvent, par moment, ils peuvent aussi être issus de classes populaires, mais vont jouer le jeu de la carrière et le jeu du service rendu aux puissants. Donc on partait de ce visage dentelé par ce que les puissants veulent faire et ce que les classes populaires ont essayé aussi de proposer, avec l'efficace propre de l'État et de la classe politique qui a aussi essayé de promouvoir les premières lois sociales sur, bien sûr, la maladie et sur les veuves notamment, ou sur l'enfance, mais il a fallu attendre très très longtemps, quasiment la fin de la Seconde Guerre mondiale, pour mettre en place vraiment un régime juridique digne de ce nom qui s'appelle l'État-providence avec le service public, et c'est encore très très fragile dans les années 20-30, et il faut attendre même le Front populaire pour avoir un petit peu de vacances, ce qui n'existait pas auparavant. Voilà, donc cette structuration montre que c'est très chaotique et que ce service public évolue et on se pose donc la question de son domaine. Donc avant de parler du néolibéralisme, de la casse du service public, rappelons la valeur du service public, comme le disent les auteurs, et essayons d'avancer sur ces indices qui permettent de définir un peu le service public, les fonctions du service public. Et le premier indice, comme le rappellent les auteurs, c'est cette construction sociale. C'est-à-dire que le service public a supposé un travail politique indissociable d'une position politique continue visant à limiter les intérêts directs de la bourgeoisie dans le fonctionnement de l'État. En fait, il fallait d'abord sortir du libéralisme pour entrer dans l'État républicain des services publics. Et l'ouvrage nous apprend beaucoup de choses. Il nous montre à nous, scientifiques, et à tous les citoyens qui veulent un petit peu rentrer dans la compréhension de l'histoire du bien public, de l'intérêt général, grâce à ces dizaines de contributeurs et à cette synthèse remarquable proposée par nos trois auteurs, qui mobilise les travaux sociologiques et historiques. Et donc on apprend que, en fait, ces services ont d'abord été créés tout au long du 19e siècle et qu'ils ont profité aux entreprises. Alors ça, je rapporterai souvent les analyses aux pages, comme ça les auditeurs pourront acheter le livre et pourront aller vers les pages où se donnent à voir les démonstrations que j'évoque. Donc page 266 et suivant, on a cette analyse historique qui est proposée, et on peut dire que le cœur des premiers services publics, ce qui fait la force même du capitalisme, c'est la circulation. qu'ont fait les bourgeois en 1789, ils ont cassé les barrières d'octroi, ils ont cassé finalement tout le système féodal des empêchements de circuler. Et par définition, le capitalisme, c'est un échange de marchandises. Donc ce qui l'intéresse, lui, c'est donc le transport. Et le transport au sens générique, c'est tout le système du transport au sens générique. Le transport de tout, donc le transport par des trains, le transport parce qu'il y a des routes, le transport de l'énergie, notamment au travers de l'électricité. Donc on sait bien qu'en Chine ou en Russie, le combat de base, c'était l'électrification du pays. Sans quoi il n'y a pas d'industrialisation possible. Et puis, après, le télégraphe qui est devenu téléphone. Donc, il faut pouvoir donner l'information rapidement. Donc, le télégraphe a été très cher et il servait d'abord aux bourgeois. Et il n'a été que bien plus tard accessible aux classes moyennes. Et je ne parle même pas des classes populaires. Voilà, il a fallu attendre les années 70 pour que la téléphonie se répande dans la population française. Donc, ce système des transports a d'abord été une chasse gardée des premiers industriels, dans une collaboration, je le rappelais tout à l'heure, une collaboration patrimoniale entre l'État, qui n'est qu'un mot, hein, qui est vague, et d'ailleurs Max Weber et même Bourdieu se disaient, mais comment appréhender l'État, comment rentrer là-dedans, comment pouvoir arriver à comprendre ce qu'est l'État. Alors, évidemment, Durkheim, c'est quelque part que la volonté générale, l'État, le collectif, c'était Dieu, ça a remplacé Dieu. En tout cas, l'État, à ce moment-là, est largement approprié par les dominants à travers ce couplage du suffrage censitaire. C'est moi qui paye les impôts parce que je suis riche, et parce que je suis riche, ces impôts doivent me servir. Donc, le suffrage censitaire légitime, en fait, le fait que l'État me rétrocède des choses à travers la concession de services publics. Donc, les bourgeois payent l'État, ils sont les seuls à payer un impôt, et cet impôt leur donne, alors, pas les seuls à payer l'impôt, à payer l'impôt pour être éligible. Bien sûr, les paysans aussi et les ouvriers ont des impôts, mais disons que la grande partie de la population qui peut payer des impôts peut être éligible et donc à ce titre demande par cette présence systématique dans l'espace public, elle demande une rétrocession qu'on appelle la concession de services publics. Et un peu comme pour l'Afrique coloniale, les trajets des trains sont prioritairement dessinés en fonction des intérêts particuliers des industriels. L'accès au port, l'accès d'une ville à une autre. Voilà, donc ces entreprises, en fait, n'ont pu accumuler du capital que parce qu'elles ont socialisé la création des infrastructures par l'État, et ces infrastructures ont donc été mises en place à la place des bourgeois pour qu'elles puissent leur bénéficier. Et donc, c'est déjà l'idée d'une socialisation des coûts. Hein, en fait, finalement, ils vont porter à la charge de l'État ce qu'ils auraient dû payer rubis sur l'ongle. Alors, c'est vrai que le libertarisme américain a voulu justement ça. Elle a voulu le fait que chacun crée ses propres routes. Et les auteurs montrent l'absurdité d'un tel système en évoquant la situation, notamment en Irlande, d'un riche qui a essayé de construire 3 km de route. Enfin voilà, le système libéral devient absolument fou quand il n'y a pas un minimum de tribalisme bourgeois à travers un accord qui scelle finalement leur intérêt à ne pas mourir en mettant en commun un certain nombre de ressources, donc dans l'État, pour que des routes cohérentes puissent exister sur des centaines de kilomètres, que des trains puissent circuler d'un bout à l'autre du pays, et que les investissements les plus colossaux, notamment pour l'électrification ou pour la disponibilité en eau, là aussi des très belles, très très très belles pages dans l'ouvrage sur le passage de l'eau fontaine à la distribution de l'eau, l'industrialisation du service de l'eau, voilà, et toutes ces infrastructures de base. Il ne faut pas l'oublier, hein, puisque c'est l'État qui s'en occupe, ça veut dire la police et l'armée. Rappelons que ces routes et ces passages pour les trains ont signifié des expropriations. Donc l'intervention de la puissance publique pour virer les paysans qui étaient sur le passage, pour que se développe l'économie moderne, dit-on, de la nation, mais surtout de ces riches entrepreneurs. Et donc, au XIXe siècle et au début du XXe siècle, la question donc de l'intérêt des populations nationales passe souvent au second plan, et c'est surtout l'intérêt du capitalisme qui est premier. Et voilà, c'est vraiment dans l'entre-deux-guerres, avec les assurances sociales et un début de logement social et les prodromes de l'État-providence, qu'on commence à voir exister des services publics, mais ils ont vraiment été implémentés après la Seconde Guerre mondiale. L'État républicain, donc, c'est donc à imposer en dualisant la domination. D'un côté, le capitalisme, les organisations patronales, et de l'autre, une profession politique chevillée au service de l'État, avec des acteurs venant pour une part de cette bourgeoisie et venant pour une autre part de classe moyenne qui s'est auto-reproduite, hein, médecins, avocats, les normaliens. L'importance des normaliens, on l'oublie, mais l'école normale supérieure produisait tous les universitaires de l'époque et une partie des hommes politiques. Il y a même Jaurès, notamment, qui en était issu. Et c'est cette autonomisation de la classe politique, autonomisation partielle, qui a aussi rendu possible un travail politique spécifique, permettant de se dire, bon, à quelles conditions l'État républicain est-il viable? Eh bien, on le sait, l'essentiel du budget, qui reste toujours le budget numéro un, c'est l'école. Donc le service public, c'est d'abord donner aux enfants la possibilité, donc à tous les enfants, d'avoir accès à cette culture. On sait bien que c'était intéressé, puisqu'il s'agissait aussi de produire des cerveaux libérés de l'espace religieux, qui contrôlait encore une grande partie des cerveaux de la France. Mais voilà, en tous les cas, il y avait aussi cette intention de créer cet espace public à travers la production de cerveaux publics, disposés donc à écouter les hommes politiques, à jouer le jeu de cet État moderne, et pas simplement de préparer la guerre contre l'Allemagne. Et donc, le service public, nous disent les auteurs, est cette action publique, je cite, pour des choses qu'il vaut mieux organiser collectivement. Page 261. Donc, on passe d'une patrimonialisation de l'État au XIXe siècle, qui était à peine déguisée, hein, à la création de politiques publiques, autrement dit, des actions publiques qui sont aussi orientées par le souci propre de l'État républicain. Ce qui ne veut pas dire le souci des gens et du service public, mais c'est déjà le souci propre de l'État républicain qui a pour fonction de consolider cet État avec des principes de démocratie et de proche en proche. Qui dit démocratie dit souverain, qui dit souverain dit collectif, dit peuple, et donc par définition, pour attacher ce citoyen, c'est pas simplement lui piquant des gosses et en les foutant à l'école, hein, comme Eugen Weber l'a très bien vu dans la fin des terroirs, mais il fallait aussi satisfaire les adultes, et donc progressivement, bien sûr, cette classe républicaine va lâcher du lest au niveau des avantages sociaux et des services publics. Mais comme cette classe républicaine trouve sa souveraineté dans le peuple, elle va être piégée. Hein, et ce piège va, bien sûr, avoir des accentuations, hein, dans ce phénomène d'enclé. Et c'est surtout après la Seconde Guerre mondiale que les marges de manœuvre seront les plus fortes. Donc il faut assurer ce qu'on appellerait un service minimum pour que le peuple suive cette nouvelle élite. Et donc, bien sûr, c'était de faire des consciences laïques, lutter contre la mainmise religieuse, à travers l'école, faire en sorte que cette arme fasse un citoyen de la chose publique et qu'il ne soit pas inféodé aux notables, le plus souvent des bourgeois cléricaux. Inféodation qui a été très bien étudiée à travers l'isoloir et la nécessité de l'isoloir pour voter sans la contrainte locale du notable qui surveille les votes. Alain Garrigou en a fait son travail de recherche toute sa vie.